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1: Nous sommes toujours avec Jean-Marie Bouy, curé notamment au sein de l'UP Saint-Vincent-Confluent, qui regroupe, pour ne pas le tromper, Angleur, Les Vennes, Chesnay, Grivenier. Pendant les 5 ans, vous êtes resté à la DAS alors ?
2: À la DAS, mm-hmm. Et puis nous avons étudié, nous avons réussi tous les deux le baccalauréat et nous avons entamé nos études supérieures.
1: À Paris ?
2: À Montpellier.
1: Montpellier, dans le sud en plus.
2: Dans le sud, oui.
1: Ah, ça c'est une belle région aussi.
2: Oui.
1: Vous y êtes retourné depuis ?
2: Oui, souvent, parce que... j'ai encore ma maman qui y vit et mon jeune frère qui vit avec ma maman.
1: À Montpellier ?
2: À Montpellier, oui.
1: Elle a quel âge votre maman ?
2: Elle va avoir 90 ans.
1: Ah oui, ça c'est un anniversaire à ne pas manquer.
2: Oui.
1: Et donc, l'appel ?
2: L'appel de Dieu.
1: Oui.
2: C'est pendant mon séjour, disons, en France, ça fait quelques années, car... Régine, tu ne savais pas que je ne suis pas né chrétien, je suis né dans la tradition bouddhiste.
1: Oui, ça allait être ma prochaine question, j'imagine bien.
2: Et c'est pendant mon vécu en France que j'ai eu la peine pour devenir d'abord chrétien en France. Je suis allé accompagner mes amis pour brancardier à Lourdes une année, pour aider les malades et les pauvres. Et c'est là que j'ai eu la peine de Dieu pour suivre le Seigneur Jésus. Donc, c'était dans les années 90. Et puis, au retour, j'avais décidé de devenir chrétien. Donc, j'ai préparé mon baptême comme catéchumène en cachette.
1: En cachette.
2: Parce que j'ai eu peur de la réaction de mes parents.
1: Ah oui ? Eux, ils cultivaient forcément la religion bouddhiste aussi à Montpellier.
2: Exactement, oui. Et pour les bouddhistes, la piété filiale est fondamentale. Donc, on fait tout pour faire plaisir à ses parents. On les obéit, on les écoute et on a très peur de les...
1: Décevoir,
2: oui.
1: Voilà. Votre Dieu est le même ?
2: Non, pas tout à fait. Le bouddhisme, il faut connaître que le bouddhisme n'est pas une religion...
1: monothéiste.
2: Monothéiste, exactement. Mm-hmm. On dirait juste à la frontière entre la religion et la sagesse. Une sagesse de vie, une philosophie.
1: Donc c'était un choix important au niveau personnel.
2: Oui.
1: De vous diriger vers là.
2: Important, oui. Mais parce que je n'ai pas eu la véritable rencontre avec le Bouddha.
1: Mm-mm.
2: Le Bouddha qui est le fondateur du bouddhisme. Par contre, j'ai eu une véritable rencontre avec le Seigneur Jésus, jusqu'à tomber amoureux de lui, de vouloir le suivre jusqu'au bout.
1: Mais vos parents l'ont su, à un moment donné ? Vos parents l'ont su ?
2: Mes parents, non, parce que...

0: Ils respectent la religion chrétienne,
1: Mmh.
0: mais ils n'ont pas su changer de religion.
1: Mmh. Mais ils ont su que
0: Ils
1: vous l'aviez
0: acceptent que
1: fait.
0: je change de
1: Ah, ils ont
0: religion.
1: accepté au
0: Ils
1: final.
0: m'ont, oui,
1: Ils ont accepté.
0: ils ont accepté, oui.
1: Et quand vous êtes arrivé en France, la première étape avec votre frère, vous aviez quel âge?
0: J'avais 15 ans
1: 15
0: et
1: ans.
0: mon frère 14.
1: Et vous aviez été élevé dans la religion bouddhiste?
0: Non, je,
1: Pas
0: non, on
1: vraiment.
0: n'a pas. Nous avons vécu au foyer de la DAS. Hein,
1: Non, non, mais vous
0: je,
1: veniez du
0: quand je suis
1: Vietnam,
0: né,
1: oui.
0: du Vietnam
1: Pendant 15
0: jusqu'à.
1: ans, vous étiez dans
0: Voilà.
1: une famille d'inspiration bouddhiste.
0: Bouddhiste, oui.
1: Et puis, après, bon, la DAS, puis vos
0: Oui.
1: parents reviennent, et puis après, donc, vous partez à Lourdes. Donc, je veux dire, vous connaissiez quand même le bouddhisme.
0: Je connaissais bien le bouddhisme.
1: Mais ça vous a
0: D'ailleurs, j'ai
1: pas.
0: continué à étudier la religion bouddhiste pour pouvoir éventuellement enseigner le bouddhisme pour les chrétiens. J'ai terminé
1: Vous avez
0: ma
1: continué? Donc,
0: formation.
1: vous pourriez encore le faire
0: Je peux
1: aujourd'hui?
0: donner un cours le bouddhiste aux chrétiens ou aux futures professions de religion.
1: Et vous pourriez assister à une cérémonie bouddhique ou pas?
0: Pas de problème.
1: Ah oui, ça vous pouvez faire aussi.
0: D'ailleurs, actuellement, je continue en faisant partie de la commission diocésaine du dialogue interreligieux, créée par notre évêque Jean-Pierre Denville depuis presque 10 ans. Donc, j'étais dès le début dans cette commission. Et dans la commission, je suis en particulier en dialogue avec les bouddhistes. Donc, parce que chaque membre de la commission a une spécialité avec telle ou telle religion. Il y en a qui sont avec l'islam, l'autre, d'autres
1: Et vous, c'est le bouddhisme.
0: avec des religions hindouisme, etc.
1: Mais c'est
0: Mais
1: encore
0: moi, j'ai le
1: différent, ça, l'hindouisme.
0: bouddhisme, oui.
1: On se retrouve tout de suite.
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1: 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Nous sommes toujours avec Jean-Marie Bouy, curé d'origine vietnamienne, mais également français de nationalité. Alors Jean-Marie, on continue à parcourir votre passé.
2: Donc j'étais accueilli en France comme réfugié politique.
1: Comme pour les réfugiés politiques.
2: Et considéré comme réfugié politique, donc tout de suite j'avais autant de droits qu'un Français. Parce que c'est pour des raisons politiques que la France nous a accueillis. Et ensuite, quelques années après, nous sommes naturalisés français sans aucun problème.
1: Et vous avez la double nationalité alors ?
2: Non, je n'ai pas demandé la double nationalité. J'ai abandonné complètement la nationalité vietnamienne que j'avais avant.
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1: On est toujours dans Venu d'ailleurs avec Jean-Marie Bouy, notre invité aujourd'hui, un homme plein de surprises. On le découvre depuis le début de cette émission. Effectivement, vous êtes d'origine vietnamienne, mais vous êtes aussi français de nationalité.
2: Belge de cœur.
1: Et belge de cœur, voilà, c'est ça dont on va parler. Jean-Marie Bouy, donc on en était à votre arrivée en France, au rapatriement, à la réunification avec vos parents à Montpellier. Pour en revenir aux origines initial, le Vietnam, qu'est-ce qu'il vous restait quand vous étiez en France du Vietnam? Vos parents sont arrivés, j'imagine qu'ils ne parlaient pas beaucoup français, ou quoi que peut-être votre papa travaillait en Indochine. Comment est-ce que vous avez métissé les différentes cultures françaises, vietnamiennes, et encore aujourd'hui, vous vous sentez davantage belge, vietnamien, français? Comment ça se passe? Parce que c'est riche tout ça.
2: Évidemment, on avait beaucoup, nous, dans la famille, beaucoup de difficultés d'intégration par le manque de pratique de la langue française. Mais heureusement, mes frères et sœurs sont jeunes, donc ils s'y adaptent facilement. Et ils ont perdu finalement une ou deux années scolaires et ils ont tout attrapé.
1: Ils sont rapidement
2: intégrés. Et moi-même, pareillement, j'ai été retardé de deux années scolaires pour l'apprentissage français et l'adaptation. Et voilà, j'ai attrapé, j'ai réussi les études supérieures. Je suis devenu ingénieur en informatique de gestion avant d'entrer au séminaire. Et j'ai travaillé quand même 6-7 années avant de changer de voie.
1: Ouais, on dit toujours que c'est vrai que si les enfants arrivent jeunes, ils s'adaptent plus facilement. Oui. Ils s'insèrent, ils s'intègrent plus facilement, ils apprennent la langue plus rapidement.
2: Oui. Et on dirait que c'était un réflexe de survie.
1: Bien sûr.
2: Parce que, pour ma part, j'étais jeté dans la société française. Alors, par réflexe de survie, il fallait que je mette tous mes efforts pour comprendre, pour parler, pour arriver à attraper les autres enfants français. Donc,
1: c'est une langue très, très, très, très différente du vietnamien. J'imagine qu'avec votre frère et puis avec l'arrivée de vos parents, vous avez maintenu, évidemment, entretenu le vietnamien.
2: Exactement, oui. Je suis fier d'avoir une double culture, hein, la culture française, européenne, et la culture asiatique vietnamienne, qui sont parfois opposées, mais parfois complémentaires aussi. Donc,
1: j'en suis fier. Mais nous aussi, on est contents aussi parce qu'on voit que c'est une vraie richesse et puis que c'est le métissage des cultures est évidemment porteur de richesses et de rencontres. Cette langue, cette cuisine, cette culture, vous l'avez continué même en arrivant à Liège, en arrivant en Belgique. En quelle année vous êtes arrivé en Belgique?
2: En 1994, donc ça fait 32 ans.
1: 32 ans, déjà. 32 ans déjà. Vous avez maintenu vous êtes aussi à la tête de la communauté vietnamienne de Liège, donc c'est-à-dire que vous avez maintenu quand même ce contact avec la culture, avec votre pays d'origine. C'était important pour vous? C'était important de maintenir ce lien?
2: C'est même fondamental, plus qu'important, car où qu'on soit, on ne doit pas oublier que la racine profonde d'où on vient et nous essayons à tout prix de faire garder à nos jeunes générations toute la culture vietnamienne, mais nous reconnaissons que c'est très difficile. Je prends un exemple. Les jeunes Vietnamiens qui sont nés en Belgique, au départ, quand ils n'allaient pas à l'école, ils parlaient encore le vietnamien à la maison Ils répondent. Mais quand ils sont allés à l'école, ils reviennent. Alors, ils ne répondent plus en vietnamien, mais ils comprennent. Ils comprennent le vietnamien, ils répondent plus, ils répondent en français. Et à force, ils ne parlaient plus le vietnamien parce qu'ils m'ont dit, j'ai peur de parler, de bégayer, d'avoir des accents. Donc,
1: ils avaient peur de mal parler le vietnamien.
2: Mal parler le vietnamien, c'est ça. Et nous n'avons pas assez de ressources humaines pour enseigner le vietnamien, ni la culture, l'histoire, la géographie, etc., pour les enfants vietnamiens. C'est... Enfants ukrainiens, par exemple, où mon vicaire est ukrainien, ils essayent d'ouvrir carrément une école ukrainienne pour apprendre à leurs enfants la culture, la langue, et pour ne pas oublier d'où ils venaient.
1: C'est vrai, l'école ukrainienne de Liège, qui d'ailleurs occupe des locaux au sein de l'une de vos paroisses, hein, Jean-Marie Bouy, effectivement, au sein des écoles de la paroisse Saint-Vincent. En même temps, la communauté ukrainienne, elle est toute récente, finalement, à Liège. Hein, ça fait 5 ans, 4-5 ans. La communauté vietnamienne, elle est là depuis plus de 30 ans, même presque 40. Hein, certains vont arriver fin des années 70. C'est un appel que vous lancez là à quelqu'un qui pourrait aider à maintenir cette culture vietnamienne. Peut-être que vous cherchez quelqu'un qui pourrait peut-être enseigner le vietnamien ou...
2: Oui, je cherchais des gens, mais avec beaucoup de difficultés parce que l'ancienne génération commence à disparaître et la jeune génération sont de plus en plus éloignées de la culture vietnamienne. Que c'est vraiment un véritable défi pour nous.
1: Et ça, parce que vous êtes très dynamique, je le disais, dans la communauté vietnamienne de Liège. Il y a une messe en vietnamien.
2: Une fois par mois, en l'église de Notre-Dame de la Visitation à Grivenier.
1: C'est à quelle heure ?
2: Le dimanche, le premier dimanche du mois à 15h.
1: Le premier dimanche du mois à 15h en vietnamien. Alors c'est vrai que la communauté vietnamienne fait aussi partie du grand réseau au sein du diocèse des communautés d'origine étrangère qui participent notamment aux deux célébrations, aux deux messes dans le cadre de la messe des migrants, la journée des migrants et la journée des communautés étrangères.
2: La Pentecôte aussi.
1: Effectivement. Et je sais qu'elles sont très riches. Il y a aussi une chorale qui participe avec les Philippins. C'est encore une autre communauté, ça, les Philippins. Oui. Vous êtes proches aussi de...
2: Nous sommes proches parce que physiquement, nous nous ressemblons, mais nous n'avons pas la même langue.
1: Oui, c'est ça, c'est pas la même langue. Je sais qu'il y a aussi une chorale philippine qui est très active. Oui.
2: Mais on s'aime beaucoup et... On s'échange en français.
1: Vous échangez en français.
2: Alors que les Philippins, ils sont plus anglophones. Hein. Il y avait un prêtre philippin qui venait de Louvain-la-Neuve ou de Leuven pour célébrer la messe en anglais ou en philippin avec eux.
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0: On est toujours avec Jean-Marie Bouy, touré à Liège au sein de l'UP Saint-Vincent au Confluent, qui regroupe les quartiers d'Anglure, Chesnay, Grivignier et puis tout le quartier des Vennes. Jean-Marie Bouy, on discutait de votre parcours parce que vous avez une sacrée histoire avec nous. J'imagine qu'avec votre parcours personnel, vous portez un autre regard sur finalement l'arrivée des réfugiés. Vous comprenez mieux les attentes et les peurs, les espoirs aussi des réfugiés.
1: Et les difficultés qu'ils ont.
0: C'est quelque chose qui vous touche en particulier dans votre mission?
1: Je prends l'exemple de la communauté ukrainienne. Quand ils venaient ici, ils demandaient qu'on leur prête une église de l'autre unité pastorale. Mm-hmm. Donc, je les fais tout fait pour qu'ils aient maintenant une église à eux. C'est une église Sainte-Bernadette à Anglure, où mon vicaire, Mikhailo, est vraiment le recteur. Et ils se sont très bien intégrés. Et je fais tout pour les accueillir. Et voilà, donc maintenant, cette communauté est bien avec nous, entre eux. Leur évêque est déjà venu plusieurs fois.
0: Oui, oui, tout à fait.
1: Et notre évêque aussi est venu, Jean-Pierre Denvin est venu visiter la communauté. Voilà.
0: Oui, effectivement, c'est le père Mikhailo Tchezov qui est à la tête. Et c'est ça, son épouse notamment, qui, on va expliquer pour ne pas qu'on ait des appels par rapport à ça, qui est à la qui s'occupe, qui est responsable de l'école ukrainienne à Liège, donc qui prend vie dans les locaux de l'école Sainte-Thérèse. Justement, le père Mikhailo, c'est un prêtre qui est marié.
1: Il est de prêtre... oriental, hein, de tradition byzantine, mais ils sont tout à fait catholiques parce qu'ils font obéissance à Rome,
0: mais à Rome
1: que
0: et au pape.
1: Rome leur permette de garder leur tradition millénaire, c'est que ils acceptent un clergé marié.
0: Marié, voilà, effectivement,
1: c'est
0: le cas
1: de notre vicaire.
0: Du père Tchezov, qui notamment est marié, qui est père de famille aussi. Jean-Marie Bouy, on est toujours dans Venue. D'ailleurs, c'est l'occasion de parcourir avec vous ce qui vous sépare et ce qui vous rapproche de la belgitude que vous partagez avec nous depuis 32 ans. Donc, vous êtes plus belge que français, mais est-ce que vous êtes plus belge que vietnamien?
1: Je ne pense pas. Hein. Je me suis dit en moi, je me sens comme un missionnaire. Les missionnaires portugais, espagnols, français sont venus évangéliser le Vietnam entre le 16e et le 18e siècle et beaucoup y sont été martyrisés. Ah bien, moi, je me suis dit, alors je me comporte comme un missionnaire pour la réévangélisation en Belgique qui est en perte de vitesse vis-à-vis de culte, hein, de la foi, etc. Donc je me suis dit, étant missionnaire, ben, je mourrai ici en Belgique. Je mourrai avec les Belges.
0: Avec
1: ici.
0: Les Belges.
1: Voilà. Je ne rentre pas ni au Vietnam ni en France pour mourir.
0: Vous êtes retourné parfois au Vietnam?
1: Oui, de temps en temps, mais vu mon travail, et je dirais que je n'ai pas envie de... C'est pas facile de l'exprimer. J'ai pas envie de visiter comme un touriste sans pouvoir aider ni intervenir.
0: Vous avez de la famille encore là-bas?
1: Non. Non. Je n'ai plus aucune famille là-bas.
0: Et donc c'est différent, évidemment.
1: Mais donc j'étais comme un touriste, mais ça ne me plaît pas. Oui.
0: Et à Montpellier, c'est les vacances alors quand vous y allez?
1: Oui, oui, c'est pour visiter ma mère qui est fort âgée maintenant.
0: Montpellier, c'est une belle région.
1: Très belle, oui. Une ville de taille comparable à la ville de Liège, environ 100 000 habitants.
0: Vous êtes retourné à Lourdes depuis...
1: Oui, plusieurs fois, comme brancardier, et puis comme prêtre, aidant, etc. Et je participe le plus possible au pèlerinage diocésain à Lourdes au mois d'août. Mais actuellement, ce n'est plus le cas parce que je laissais... à mes confrères de pouvoir partir à Lourdes et je dois garder mes paroisses, comme maintenant je monte la garde.
0: Vous gardez la maison, voilà exactement. Et on rappelle que le pèlerinage à Lourdes cette année, c'est aussi du 17-18, je vais vous donner les dates exactes tout à l'heure. Ça se déroule fin août, mi-août plutôt, après les fêtes du 15 août. C'est pour permettre à mon avis aux Liégeois de faire bien la fête au 15 août que le pèlerinage liégeois est organisé juste après.
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0: On est toujours avec Jean-Marie Bouy, ici dans Venu d'ailleurs. On continue à parcourir, à partir à sa rencontre. Jean-Marie Bouy, vous mangez davantage européen ou asiatique ?
1: Davantage asiatique, parce que j'ai une cousine qui me fait la cuisine vietnamienne pour moi, étant donné que je suis diabétique, donc elle sait. Et cuisiner et alléger au moins au niveau de sucre, etc. J'aime beaucoup aussi la cuisine belge, européenne en général.
0: Qu'est-ce que vous aimez dans la cuisine belge ?
1: Je suis pas un gros mangeur, hein, mais si je peux citer, c'est le boulet liégeois.
0: Le boulet, ça c'est quelque chose qui revient toujours.
1: Avec les frites.
0: Et vous cuisinez vous-même ?
1: Je savais cuisiner avant, mais maintenant c'est à mes nuisées parce que quand on ne pratique pas,
0: c'est comme la langue, il faut pratiquer.
1: Voilà, il faut pratiquer. Voilà.
0: Et dans les mets de la cuisine vietnamienne, qu'est-ce qui est votre plat favori ?
1: De tout, beaucoup de choses, mais j'aimais bien les plats cuits à la vapeur.
0: Dim sum, ce genre de choses.
1: Dim sum, etc. Oui, ou bien les soupes.
0: Ah oui.
1: Les soupes.
0: Ou les feux.
1: Le feu, etc. Parce que quand il fait froid, eh bien, manger de la soupe, ça te donne. Ça, on a la chaleur.

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1: On est toujours avec Jean-Marie Bouy dans Venu d'ailleurs aujourd'hui. Gros plan sur notamment la communauté vietnamienne, mais pas que, puisqu'il a aussi vécu en France plusieurs années. Alors on va pouvoir se permettre cette comparaison entre la culture belge et française. C'est plus compliqué là. Qu'est-ce qui vous plaît en Belgique? Qu'est-ce qui a fait que vous avez eu aussi envie, en dehors des tentations de jeunesse, qu'est-ce qui a fait que vous avez eu envie de rester en Belgique?
2: Les Belges ont leurs propres problèmes communautaires. Hein. Il faut savoir qu'il y a des Flamands, des Wallons, des germanophones qui vivent dans un petit pays comme la Belgique. Donc, je pensais que les Belges ont déjà beaucoup de problèmes entre eux, communautaires. Alors, ils n'ont pas le temps ni la fierté de placer quelconque sentiment de supériorité ou de ségrégation entre les peuples, les communautés. Et là, ça me plaît beaucoup. Et je dirais, par rapport aux Français, les Français sont chauvins et ils avaient, pardonnez-moi, les Français, ils avaient un racisme latent dans leur cœur ou leur esprit qu'ils n'exprimaient pas, mais nous ressentons cela.
1: Vous avez souffert de racisme ouvertement en France?
2: Pas. Mais, par exemple, un exemple subtil, c'est que quand on a du talent, mais quand on est étranger, on ne peut pas arriver au top. On est toujours second. Hein? Mm-hmm. Les Français ne laissent pas à quiconque étranger de monter au top dans une société ou dans une entreprise. Mm-hmm. C'est le contraire de l'esprit, je dirais, américain.
1: Oui, oui.
2: Si je peux raconter un exemple, en Amérique, aux États-Unis, pour monter en hiérarchie dans une entreprise, eh bien, ton chef demande, montre-moi ton successeur et montre-moi, prouve-moi qu'il est digne de te succéder pour que tu puisses monter. Mm-hmm. Tandis que le Français, non, le chef français dit, tu restes là. Donc, jusqu'à quand je pars en retraite et tu pourras redemander
1: peut-être
2: de venir prendre ma place ou de monter après. Donc, c'est ça que ça empêche parfois le progrès dans
1: la mentalité est moins ouverte en France par rapport à l'étranger, à l'autre.
2: L'étranger, à l'autre, oui.
1: Quand vous aviez embarqué sur ce bateau au début des années 80, vous disiez tout à l'heure que vous rêviez d'Amérique. Finalement, y êtes-vous jamais allé aux États-Unis?
2: Je suis allé plusieurs fois parce que j'ai des parents qui y vivent. Ben, finalement, je n'ai pas regretté d'être accueilli en France car je n'aimais pas la culture américaine. Voilà, superficielle et trop business, je dirais.
1: C'est plus authentique en Europe.
2: C'est
1: plus authentique en Europe.
2: Oui, en Europe, c'est plus profond, plus culturel. Chaque pays a son aspect particulier. Tandis que les États-Unis, par rapport à leur nom, quand je traverse les États, tous pareil. On trouve un shopping center, on y rentre.
1: C'est un pays encore jeune, les États-Unis. Hein. Ils n'ont que 250 ans. C'est vrai. Voilà. Et ils ne sont peut-être pas si unis que ça non plus entre eux.
2: Voilà. Les États-Unis, c'est pas possible de faire une sorte d'États-Unis en Europe.
1: Non. Quoique, il y en a qui en rêvent. Il y en a qui ont longtemps rêvé de faire les États-Unis d'Europe. Hein.
2: Déjà, on essaye de construire la communauté européenne. On a beaucoup de mal.
1: Beaucoup de mal. Mais plutôt parfois en péril. Alors, justement, par rapport à tout ça, vous vous tenez au courant de l'actualité, par exemple, du Vietnam, ou vous lisez encore en vietnamien?
2: Oui. Je suis à travers l'Internet. Je suis les nouvelles de la religion, un peu moins sur la politique. Voilà, je suis bien. Et surtout, je suis les faits sociétaux qui se passent dans la société actuelle. Et je trouve qu'il y a une sorte de décadence dans la société vietnamienne actuelle
1: aussi.
2: Au Vietnam.
1: Oui. Parce qu'il y a un peu ça aussi en France. Hein.
2: Oui.
1: On a
2: oui,
1: le sentiment que la société ici... est assez fragilisée ces dernières années.
2: C'est à cause du modernisme à outrance. La jeune génération suit et adore ce qui est nouveau, mais oublie ce qui sont des valeurs anciennes et qui restent éternellement des valeurs.
1: C'est ce que vous essayez de maintenir au sein de la communauté vietnamienne, notamment de Liège, ou ça des paroisses, mais si on privilégie vraiment la communauté vietnamienne, c'est ce que vous essayez en tout cas de maintenir, le respect des traditions, des anciens.
2: Oui, on essaye d'inculquer la génération vietnamienne qui vit en Belgique les valeurs anciennes comme le respect des aînés, la piété filiale et l'histoire du pays, etc.
1: Il y a un local de la communauté vietnamienne
2: Il n'y a pas de local, c'est l'église. Nous n'avons pas... La difficulté chez nous, c'est qu'on n'a pas de personnes qui sont volontaires pour enseigner.
1: Et ça, vous cherchez donc. Vous cherchez quelqu'un, un volontaire.
2: Une sorte d'école vietnamienne en général. On est trop peu
1: trop
2: à Liège.
1: Il y a combien de... La communauté, c'est combien de personnes?
2: La communauté, je dirais 100 personnes, une centaine.
1: Une centaine. Ça fait 100 personnes, pas 100 familles.
2: Non, 100 personnes. 100 personnes. Il y a des personnes, des chrétiens, qui ne pratiquent plus le culte vietnamien. Mais ils se sont mélangés avec les Belges.
1: Le culte vietnamien, il est différent?
2: Pas du tout, c'est la même.
1: C'est juste la langue?
2: C'est juste la langue, oui. Oui.
1: Est-ce qu'on peut apprendre le vietnamien en assistant aux messes en vietnamien?
2: Pas facile, parce que c'est les accents. Les accents. Par exemple, sur un mot, on peut mettre 6 accents différents. Donc, le mot change de sens.
1: Il prend 6 significations différentes.
2: Ah ouais. Oui. Donc, si on le prononce mal, un jeune ou un enfant ne comprend pas.
1: D'accord. Vous savez toujours écrire en vietnamien?
2: Oui, j'écris, je parle, j'échange avec ma maman en vietnamien.
1: Ah, c'est super, ça c'est...
2: Et puis, évidemment, je célèbre la messe en vietnamien et je prêche en vietnamien.
1: Occasion, je vais venir vous écouter le premier dimanche du mois à 15h.
2: Surtout pour la messe de Nouvel An.
1: Nouvel An,
2: oui. Sino-vietnamien.
1: Sino-vietnamien,
2: donc,
1: oui.
2: C'est dans les environs de janvier, fin janvier, début février, voilà.
1: Il y a un repas au moins qui est suivi après? Je sais que la communauté vietnamienne, elle cuisine très, très bien.
2: Oui, elle cuisine.
1: Et qu'on y mange très, très bien quand on y
2: passe.
1: Il y a
2: toujours un repas après.
1: On est toujours avec Jean-Marie Bouy, qui est notamment curé à Liège au sein de l'UP Saint-Vincent au Confluent, qui rejoint les quartiers, qui regroupe les quartiers, les paroisses d'Angleur, Chénet, Grivenier et Venfétine. Dans la célèbre basilique, c'est pas basilique, vous aimeriez bien, l'église Saint-Vincent. Qui est là.
2: C'est mon rêve. C'est mon rêve que Saint-Vincent devienne une basilique.
1: Vous êtes à la tête de cette unité pastorale depuis combien de temps, Jean-Marie Bouy?
2: Donc j'entends ma 7e année.
1: Septième année. Vous avez été choisi pour là? Vous avez demandé? Comment
2: j'ai
1: ça se passe?
2: J'ai été prévu par le vicaire général de l'époque, l'abbé Anne-France Borras, pour remplacer l'ancien curé qui allait partir à la retraite, l'abbé Lech-Walasik. Malheureusement, il est décédé subitement quelques mois avant ma nomination effective. Donc, ça a été... une catastrophe pour moi et j'ai pris toutes les difficultés à organiser ses funérailles alors que le Covid était au top. Et puis après, le rattrapement de ses cendres en Pologne et puis après la récupération du presbytère où il habitait, etc. Et puis, je n'ai pas fini avec tout cela. Les inondations sont arrivées.
1: Qu'est-ce qui vous plaît le plus dans votre mission de curé ici à Liège?
2: Ce qui me plaît, c'est comme les trois confluents donc, qui transportent les différentes cultures, les différentes idées. J'aimais bien les messes à Saint-Vincent où il y a au moins 6-7 nationalités africaines qui se fréquentent avec des Asiatiques, des Philippins, des Vietnamiens et les Belges, bien sûr. Et voilà, on vit en harmonie et on s'échange. Et là, ça me plaît beaucoup comme mission. Hein.
1: C'est là que vous vous sentez proprement missionnaire?
2: Oui, oui. Et puis, moi-même, je suis d'origine étrangère. Je me sens comme un poisson dans l'eau. Avec, je suis étranger parmi les étrangers. Maintenant, je suis bien admis comme curé parce que au départ, c'était pas facile. Mon prédécesseur était un homme jovial, très amical, l'abbé Lèche. Et les gens les aimaient beaucoup. Maintenant, il faut que je remplace. Ce n'est pas tâche facile. Mais au départ, les gens regrettaient l'ancien curé.
1: Oui, puis vous êtes de nature plus réservée aussi, voilà. Bien sûr, bien sûr.
2: Voilà, il a fallu tout un temps pour se découvrir, pour s'apprivoiser. Et maintenant, ce temps est passé et maintenant, je suis bien.
1: Comme un poisson dans l'eau. Et moi, je peux vous dire que pour vous côtoyer régulièrement, vous êtes plutôt quelqu'un de convivial et sympathique et qui aime aussi s'amuser, oui. Jean-Marie Bouy. Est-ce que vous écoutez parfois de la musique vietnamienne encore aujourd'hui ou plus jamais?
2: Oui, je chante au karaoké.
1: Ah oui, c'est vrai?
2: Je chante parce que les Vietnamiens aimaient beaucoup chanter au karaoké. Mais je chante aussi les chansons françaises.
1: Hein, vous avez un artiste français ou belge que vous aimez beaucoup?
2: Beaucoup, beaucoup de Jean-Jacques Goldman. Ouais, voilà, Goldman.
1: Un titre en particulier?
2: Je te donne.
1: Et bon, on va se quitter là-dessus. Merci beaucoup Jean-Marie Bouy.
2: De rien, au revoir. Avec plaisir.
1: Au revoir.

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1: L'ère moderne on the rocks, c'est 30 minutes pour prendre un bol d'air frais avec ceux et celles qui font bouger l'été en rythme cadencé. L'occasion de leur demander quels sont leurs rituels et adresses fétiches quand le mercure dépasse les 25 degrés, mais aussi de prendre le pouls d'un agenda estival forcément inspirant. Alors à ce moment précis de l'année où nous rêvons tous d'ailleurs en tout genre, mon invitée est précisément ce que je pourrais appeler une créatrice d'ailleurs. Fondatrice de Maison Vagabonde, Salomé Laye Goffard est une créatrice d'ambiance dînatoire et de table mémorable. L'occasion de nous poser avec elle autour d'une table et de l'inviter donc à partager sa vision d'un été on the rocks. Bonjour Salomé.
2: Bonjour Marie.
1: Alors merci de nous recevoir chez toi, dans un intérieur qui, moi forcément, évidemment, quand j'arrive dans les intérieurs des gens, je trouve toujours que c'est très révélateur. Alors on va poster évidemment quelques photos, quelques extraits de vidéos sur les réseaux pour annoncer ce podcast. Mais je vais commencer tout de suite avec la tradition de ce podcast de l'été. Je vais te demander de me commenter cette petite phrase qui peut être une bonne entrée en matière. Si je te dis que l'été rend les villes plus sexy, qu'est-ce que tu me dis ?
2: Bah, je suis complètement d'accord. Moi, je n'habite pas dans le centre de Liège, mais je passe une grosse partie de mes week-ends vraiment dans le centre. J'adore sortir, j'adore l'énergie qu'il y a en fait dès que le soleil brille, dès qu'il fait un petit peu plus chaud. Les gens sont de bonne humeur, ils sont en terrasse, on s'habille bien, on met des couleurs. Enfin, moi, j'adore et je trouve qu'il y a une énergie qui est hyper vibrante, qui est vraiment différente et qu'on ne retrouve pas spécialement en automne ou en hiver. Donc ouais, je suis assez d'accord avec le fait qu'on est un peu plus sexy en ville et que ouais, je sais pas, il y a un mood qui est différent et que j'aime beaucoup.
1: Mmh. Alors toi, tu es organisatrice, on l'a dit, de tables, de lieux de fête, de lieux inspirants. Alors c'est vrai que c'est souvent lié à la fête. Alors une fête, on ne la fait pas forcément le soir, mais souvent, ou en tout cas en partie. Et justement, les moments comme ça d'été en ville ou à la campagne d'ailleurs, avec cette ambiance quand la température diminue. Aujourd'hui, on est d'ailleurs dans une journée très très chaude, donc on peut très bien se mettre dans cette idée où on se dit « Ah, vivement 23h, etc. » Est-ce que tu aimes aussi, est-ce que c'est pour toi, c'est aussi une source d'inspiration, ces villes comme ça qui, en fonction des heures, changent d'ambiance
2: voilà. Bah, oui, surtout que ce que j'adore aussi en été, c'est que le soleil se couche beaucoup plus tard et donc on peut profiter de la journée de manière beaucoup plus longue. Mm-hmm. Et on voit vraiment, surtout dans les beaux jours, j'adore, comme beaucoup de gens, les couchers de soleil, voir vraiment la nuit qui tombe. Et je trouve qu'il y a aussi une énergie différente par rapport à ça où on fait... Des fois, on boit des verres un petit peu plus longtemps, on traîne un peu plus longtemps et on prend vraiment du plaisir à ça. Donc, on voit un peu moins les heures défiler. Puis des fois, on se rend compte, ah, le jour se lève, tiens. Mm-hmm. Et moi, c'est vrai que j'adore profiter justement des longues journées d'été, des journées juste qui se prolongent. Ça me fait beaucoup de bien. Je pense qu'à tout le monde aussi, c'est vraiment... C'est hyper agréable.
1: Alors j'imagine que c'est une source d'inspiration pour ton activité. Je pense que c'est le moment, parce qu'il y a certainement beaucoup d'auditeurs qui doivent se dire, tiens, c'est quoi finalement alors son activité, créatrice d'ambiance, créatrice de lieux, créatrice de table. Tout ça, je pense que pour certaines personnes, et grâce aux réseaux sociaux notamment, c'est assez concret. Et pour d'autres, ça ne l'est pas. Alors d'abord, j'ai envie de dire, comment es-tu tombée dans ce bain-là? Et surtout, en quoi est-ce que ça consiste? Même si j'imagine que c'est difficile d'être exhaustif, parce qu'il y a certainement énormément aussi de manières d'envisager cette activité et de faire rayonner les tables, les lieux, les ambiances, les fêtes, etc.
2: Oui, donc moi de base j'ai fait des études de graphisme à Saint-Luc. J'ai toujours rêvé de travailler dans le design et tout ça, mais je ne me suis pas vraiment retrouvée dans le métier. Et à côté de ça, j'étais étudiante dans l'Horeca. Je me sentais beaucoup plus alignée en cuisine et donc j'en ai fait mon métier pendant presque 15 ans. Et j'ai vraiment eu un petit goût de trop peu. Je ne me sentais pas hyper alignée avec l'Horeca. Je me suis posé beaucoup de questions. Je n'arrivais vraiment pas à être assez créative. Et je suis un peu revenue à mes premiers amours du design, de l'architecture, de la décoration. Et je me suis dit, comment est-ce que de toutes mes expériences, je peux créer un peu mon métier de rêve. Et donc, j'ai beaucoup réfléchi. J'ai pris une année un peu, je travaillais encore, mais un peu sabbatique dans ma tête, on va dire, où j'ai vraiment pensé à mon projet, à comment j'allais le développer, à l'univers que j'avais envie de créer et d'avoir quelque chose qui me corresponde vraiment à 100% et qui prenne le meilleur de tout ce que j'ai expérimenté pendant ces années. Et du coup, j'ai créé Maison Vagabonde. Donc oui, je le définis un peu comme un studio créatif qui est vraiment donc, spécialisé dans l'art de la table et dans le design événementiel. Je fais aussi un peu de set design. Donc je vais travailler pour, par exemple, des shootings où on me demande de créer une table. Dernièrement, voilà, j'ai fait un shooting pour une marque de brosse où je devais faire une table de Noël. Anticipé, évidemment. Là, par exemple, je vais faire un set pour les ardentes, pour un food truck pour les ardentes. Mais je collabore aussi, par exemple, avec des chefs, avec des soirées. Donc, je bosse beaucoup avec notamment l'Urban Jungle où on essaie toujours de faire des dîners immersifs avant les soirées. Et donc là, je m'occupe vraiment de toute la direction artistique. Mais aussi dans le privé, donc il y a tout ce qui est mariage, tous les événements, les anniversaires. En entreprise, il y a aussi tout ce qui est dîner d'entreprise. Et donc oui, ça fait déjà beaucoup de choses. Et au-delà de ça, donc, je propose sur mon site internet des univers de table qui sont déjà dressés, donc que j'ai imaginé de A à Z. Et qu'en fait, les gens n'ont qu'à louer. Et moi, je viens, je dresse leur table. Et puis après, soit on fait une collab avec un chef à domicile où eux décident de cuisiner. Et le lendemain, je viens tout récupérer. Je fais la vaisselle. Et donc, ils n'auront vraiment rien à faire.
1: Donc, tout ça, c'est beaucoup. Alors, on s'en doute. Et il y a aujourd'hui un vrai engouement autour du fait de sublimer les lieux, de les rendre un peu plus magiques, poétiques, etc. J'imagine que toi, tu as aussi été inspirée par des lieux que tu as vus, par des pays qui sont plus prescripteurs ou par des ambiances, tout simplement, parce qu'on ne parle même pas ici en termes d'inspiration, je ne parle même pas de copier, mais tout simplement voilà, d'être inspiré par des lieux, des endroits, des pays du monde, puisqu'on est ici dans un podcast de l'été. Est-ce que toi, tu as un style qui peut-être est inspiré, je ne sais pas moi, un style très méditerranéen ou un style, comment tu le décrirais?
2: Moi, j'ai un

0: Et fin d'année, on a été dans un restaurant incroyable où ils font beaucoup d'événements comme ça, notamment qui s'appelle Copain à Amsterdam. Et donc c'est vrai que ça me nourrit énormément de partir ailleurs. Et même ne serait-ce qu'à Bruxelles, je trouve qu'il y a aussi des super chouettes projets. Et ça commence aussi à venir à Liège. Je pense qu'on a des chouettes adresses qui sont là, et, enfin qui étaient déjà là, et des chouettes adresses qui arrivent aussi. Et j'adore en fait... de voir que les gens vont chercher peut-être un peu plus loin, j'ai l'impression, au niveau du design, de l'identité visuelle. Et je pense que ça commence un peu à bouger à ce niveau-là. On essaye un peu de s'affirmer dans un style. Et j'adore ça. Ça me nourrit énormément. Et à chaque fois, je suis très attirée par tout ce qui est esthétique. Donc, dès que je rentre dans des lieux où je me dis « Waouh, c'est beau !» Je pourrais acheter toute la carte juste parce que l'endroit est beau. Et que...
1: C'est amusant parce que tu as cité Copenhague, tu as cité Amsterdam. Moi, je reviens de Stockholm où j'ai eu un petit peu cette même impression justement de boom graphique, etc. Et ce qui me marque aussi, c'est que souvent on associe la Dolce Vita, l'art de vivre, et j'adore ces pays d'ailleurs, notamment à l'Italie, etc., dont je suis archi fan. Mais c'est vrai qu'on oublie toujours que en Scandinavie, il y a aussi vraiment, et moi je trouve que les gens ont l'air très heureux en Scandinavie. On sent vraiment une donc c'est vrai que ça peut être aussi des destinations de vacances et des destinations d'inspiration.
0: Ouais, complètement. J'adore moi le sud de la France. J'ai vraiment je pars en vacances dans le sud depuis très très longtemps, donc j'ai un énorme affect avec cette région là. Mais c'est vrai que je suis un peu plus dans mes destinations, quelqu'un du nord où j'aime vraiment beaucoup plus l'ambiance, l'énergie dans les villes. Puis je pense qu'en été il fait peut-être un peu meilleur aussi là-bas, même si j'aime beaucoup aussi l'Italie et tout ça, c'est complètement différent. Mais c'est vrai qu'en dans les pays du nord on vit mieux, je pense. Il y a des études qui le montrent, qu'ils ont même un rapport au travail qui est hyper différent, et je pense que c'est hyper inspirant aussi. Et c'est vrai qu'on a souvent tendance à se dire en été on part au soleil et tout ça, les plages et tout ça, mais moi j'ai aussi un affect de visiter des choses qui me nourrissent esthétiquement parlant, on va dire. Là, une ville que j'aimerais vraiment beaucoup faire aussi, c'est Berlin.
1: Oui, c'est tout
0: je
1: à fait.
0: Ouais, j'en ai beaucoup entendu parler. Ce serait vraiment, c'est dans ma checklist des prochaines destinations.
1: C'est amusant parce que c'est l'occasion aussi de donner des idées dans des pays qu'on n'associe pas forcément à l'été. City trip à Berlin, Copenhague, etc. Et pourtant, je pense que ce sont des vraiment bons plans. Et tu as dit une chose qui est très importante, parce que j'aime aussi parfois toucher des sujets un peu plus profonds, même si c'est un podcast d'été. Et on peut être léger d'ailleurs en abordant des sujets profonds. Tu as dit ils ont un autre rapport au travail. Et je remarque que ces dernières années, les gens prennent souvent l'été comme prétexte ou comme une bonne occasion pour repenser à leur manière de travailler. Est-ce que j'ai pas envie d'envisager la vie autrement? Que ce soit des générations comme la tienne, donc très jeunes, qui commencent dans la vie, ou des gens qui ont déjà fait des plus longues carrières et qui à un moment se disent, tiens, est-ce que je suis encore alignée avec ce que je veux, etc. Et toi, c'est quelque chose auquel tu penses tu me dis je travaille dans la restauration et puis aujourd'hui je commence une nouvelle activité. Ça aussi fait partie des choses importantes, de te demander comment tu avais envie d'envisager ton métier, la manière de le faire.
0: Donc j'ai décidé d'arrêter en juillet, il y a 2 ans, et c'est vrai que justement l'horeca, c'est quand même un milieu qui est assez particulier, qui est très très intense. Je pense beaucoup à eux, notamment dans les temps de canicule. C'est très compliqué. Et au niveau, j'avais un job qui était quand même avec des horaires de jour, donc qui était hyper agréable dans une super chouette équipe, mais c'était un rythme qui au final ne me convenait pas. Je me rendais compte que j'avais pas le feu. C'est vraiment un truc qu'il faut avoir, je pense, quand on travaille dans l'horeca, c'est le feu. Et je voyais la personne avec qui je travaille qui vraiment elle vibrait pour ça, et en fait je me suis dit j'ai pas le feu, et en plus c'est éprouvant de travailler à ce rythme-là. Et c'est pour ça aussi que je me suis dit j'ai envie de me lancer pour me créer mon propre rythme. Ça veut pas dire que je travaillerai moins, mais je pense que je le ferai différemment avec mes horaires, avec mes clients, avec moi qui choisis mes projets au moment de l'année. Alors tout ne se fait pas toujours comme ça, c'est dans un monde très utopiste et très idéal. J'ai conscience que la vie d'indépendant ça demande aussi beaucoup d'efforts et ça prend du temps, et des fois on a même moins de temps quand on est employé, mais au moins, c'est moi qui décide, et c'est moi qui met en place voilà, mon emploi du temps et comment est-ce que j'ai envie de répartir justement mes horaires. Quoi. Mmh.
1: Alors on va justement pour essayer de s'évader et de partir dans un ailleurs, le tien en tout cas en l'occurrence, on va s'arrêter donc avec un premier extrait de ta playlist. Alors c'est toujours l'occasion, ce moment je l'adore parce que non seulement ça permet d'écouter de la musique,

0: musique, mais surtout, ça permet de comprendre un petit peu les univers de mes invités, parce que soit ils vont choisir deux morceaux très très alignés, d'autres vont choisir des morceaux très très différents l'un de l'autre. Certains vont me dire oui, moi c'est vraiment mon jardin secret, c'est des choses que j'écoute tout seul ou toute seule dans ma voiture à fond. D'autres vont dire non, c'est plutôt des choses qui me guident dans mon travail, dans mon travail créatif dans ton cas. Alors ici, qu'est-ce que tu as choisi et quel est ton rapport à la musique justement?
1: Donc moi j'ai choisi deux morceaux qui sont très différents pour le coup. Donc j'adore la musique, j'écoute de la musique non-stop. J'ai une playlist, j'ai plein de playlists même. J'adore faire des playlists. Je suis amoureuse de mon compte Spotify et j'écoute beaucoup de choses différentes. J'ai des styles que j'aime pas du tout, mais de manière générale je suis assez ouverte. J'adore aller en festival. J'en ai plusieurs de prévus cet été notamment. J'adore danser, vraiment c'est quelque chose qui me fait vibrer et la musique c'est justement le fait d'avoir choisi deux styles différents. Il y a un artiste que j'écoute depuis quelques mois qui est vraiment qui commence à faire vraiment un méga boom sur l'aspect musical française du coup, qui s'appelle Ino Casablanca je saigne ses albums comme on dit, vraiment j'adore ça et je vais le voir à Dour dans quelques temps. Et c'est vraiment de la musique qui me fait vibrer, qui me met de bonne humeur. J'adore ce qu'il fait. Il a vraiment des sons incroyables. Et donc, il y a un autre morceau qui est de Moby, qui est mon chanteur musicien, technicien. Il est incroyable. Coup de cœur depuis que je suis toute jeune.
0: Et ça, on l'écoutera après. Ouais. Mais on va tout de suite justement commencer avec ce premier extrait, Ino Casablanca. Et on se retrouve après pour parler été, belle table, inspiration, terrasse et tout le reste. À tout de suite.
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0: Bienvenue donc dans la deuxième partie de ce podcast, l'ère moderne on the rock. Je suis toujours avec Salomé Laegofar, qui est la fondatrice de Maison Vagabonde. Nous sommes en train de parler de belles tables, de fêtes, de création d'ambiance, mais aussi de destinations festivals, de musique, bref, de plein de choses qui vont nous faire vibrer cet été. Alors, j'avais une question, Salomé. Quels sont, toi, tes rituels de l'été, c'est-à-dire les petites choses que tu aimes faire, qui te mettent tout de suite dans un mood estival? Ça peut être une terrasse, ça peut être un cocktail particulier, ça peut être des manières de ralentir peut-être. Quelles sont, toi, tes petites, les petites choses où tu te dis « Ah, c'est l'été, ça, je vais faire ça, ça, ça ».
1: Ah bah, typiquement, aller boire un verre en terrasse avec mes copines. Ça, c'est vraiment... je le fais de manière générale en hiver, mais du coup pas en terrasse. Mais là, oui, je sais pas, c'est quand je suis en terrasse avec mes copines, je me dis « Ah, c'est l'été ». Et j'ai découvert il n'y a pas très longtemps le vin nature, parce qu'avant, j'ai toujours consommé du vin. Mais là, c'est vrai que j'étais un peu réticente. Et c'est tout un nouvel univers qui s'est offert à moi une fois que j'ai découvert le vin nature. Et j'ai un gros crush sur le bar Viveur. Pour le moment, je passe énormément de temps là-bas. Je crois qu'il me voit environ tous les week-ends.
0: Et c'était le premier invité de ce podcast de l'été. Tu viens après lui, donc à mon avis, il y a un signe.
1: Ah, trop marrant. Excellent. Mais oui, j'adore sa sélection de vin. Et franchement, et même la nourriture est incroyable. Moi qui viens de l'Horeca et qui suis quand même assez... je ne vais pas dire difficile, mais plutôt pointueuse. À chaque fois, je me régale. Donc oui, je passe une grosse partie de mon temps là-bas et ça sonne vraiment l'été. Une fois qu'on arrive sur la terrasse, voilà. Puis ouais, je pense que, encore une fois, les festivals, c'est un truc chez moi. Pour moi, je planifie Dour plus ou moins tous les ans. Je sais que je parle tout le temps de Dour, mais j'adore Dour. Mm-hmm. C'est vraiment le signe, c'est l'été, on va en festival, on profite. Et c'est un peu, oui, au final, ça fait partie de mes rituels d'été, de booker mon festival à l'avance et de me dire, oui, j'ai du boulot, mais ce week-end-là, je sais qu'il est réservé pour ce festival-là particulièrement. Alors, ce ne sera pas le cas toute ma vie. Mais...
0: Tu en fais aussi parfois à l'étranger ?
1: Non, je n'ai jamais fait de festival à l'étranger. C'est vrai que pour le moment, j'ai fait des festivals en Belgique et je pense qu'on a déjà une belle panoplie et des styles assez différents, donc c'est hyper chouette. Mais c'est vrai que je n'ai jamais testé à l'étranger.
0: Moi, cette année, je fais le festival de Fourvière à Lyon.
1: Ok, trop bien.
0: Je vais voir Polo et Pan, dont je suis archi fan. Et c'est vrai que voilà, je trouve que c'est aussi une occasion de découvrir d'autres villes parfois et de voyager justement d'une autre manière avec un autre but.
1: Ouais, à fond, c'est trop chouette. C'est vrai qu'en France ils ont aussi énormément de festivals et je vois beaucoup de trucs passer sur les réseaux, je me dis oh waouh, l'affiche est incroyable, les lieux sont super chouettes aussi, ça change un peu. Et oui, franchement, pourquoi pas à réfléchir dans les années à venir, de partir en France ou ailleurs.
0: Alors justement, pour en revenir à cet été sublimé, comme tu peux les faire pour tes clients, je voulais savoir, toi, si je te dis terrasse, si je te dis belle table, est-ce que tu as, alors je ne dirais pas des codes, parce que ça voudrait dire que tu ferais un style, un monostyle pour tous tes clients, et je sais que ce n'est pas le cas, mais est-ce qu'il y a des choses qu'il est important de savoir quand on veut créer une belle table ou qu'on veut une terrasse inspirante pour un événement ou tout simplement pour en profiter avec ses amis. Est-ce que toi, tu sais qu'il y a des choses comme ça que tu aimes reproduire parce qu'ils sont un peu symboliques d'un été idéal finalement ?
1: Je pense que déjà, j'ai mon style à moi. J'essaie de... Enfin, évidemment, on s'inspire de partout. Hein. Je ne vais pas dire que mon style a été créé par moi-même. Je veux dire, on prend vraiment nos inspirations de partout. Donc, on va d'office aller piocher à gauche et à droite.
0: C'est ça qui fait la richesse, justement.
1: Exactement. Et je pense que j'ai un style qui est assez moderne, assez épuré. Je ne veux pas trop en mettre. Je pense que des fois, en fait, une belle vaisselle, même vintage, j'adore mixer des pièces vintage et des pièces plus modernes en trouvant le bon équilibre. Je pense que ça peut super bien matcher. Il ne faut pas... des fois, je vois des choses où il y a beaucoup de drapés, il y a beaucoup de fleurs, beaucoup de bougies, beaucoup de machins. Et en fait, des fois, j'ai juste envie de revenir à la simplicité et pouvoir mettre en valeur justement les fleurs. Par exemple, je travaille avec Moon Studio. D'ailleurs, j'ai écouté ton podcast ce matin.
0: Absolument.
1: Avec Julie, qui est devenue vraiment une amie. Au final, j'ai vraiment eu un énorme coup de cœur professionnel. Enfin, c'était mutuel.
0: Et on la salue, puisque voilà, j'aime aussi, c'est agréable pour moi de me dire que finalement, les podcasts que j'ai fait dans le passé continuent à vivre au travers des nouveaux épisodes. D'ailleurs, j'invite les gens à aller piocher dans les anciens épisodes. Il y a quand même des pépites.
1: À fond. Mais du coup, oui, Julie, elle fait un travail que j'adore et je l'ai choisi pour ça. Enfin, je l'ai choisi. On s'est choisi mutuellement, évidemment, parce qu'elle a un travail qui est aussi très, très linéaire, très épurée, où elle va vraiment mettre la fleur en avant. Et moi, c'est un truc que j'ai aussi envie de faire au niveau de ma décoration. Et c'est pour ça qu'on se complète bien aussi. C'est qu'on ne va pas dans le too much. Et je pense que c'est ça qui est beau aussi, c'est de réussir à mettre les éléments en avant sans en faire trop. Je pense que ouais, ce serait ça mon conseil.
0: Mm-hmm. Il ne faut pas j'imagine que le décor devienne tellement instagrammable qu'il n'en est plus agréable et convivial, en fait, c'est ça ?
1: Clairement, ça, je pense que c'est aussi hyper important. C'est que des fois, on voit des scénographies, mais de zinzin. Et puis, je me dis, mais c'est pas agréable de manger à cette table. Les gens ne se voient pas, ils n'ont pas de place. Il y a des fois des murs de fleurs sur le centre de table. Je me dis, oui, visuellement, sur Instagram, je trouve ça magnifique. Mais je me dis, bah, l'expérience client, elle ne doit pas être top non plus. Et ça, je pense que c'est hyper important de faire attention à ça. C'est que ça doit être beau, mais ça doit être agréable pour les gens. De base, ils viennent pour manger, pour partager un moment ensemble. Moi, c'est ça aussi que j'adore dans l'idée des grandes tables, de se mêler aux discussions. De rencontrer des gens. Donc il faut aussi que le décor ne desserve pas justement toutes ces discussions et tous ces échanges qui ont lieu, quoi.
0: Mmh. Alors tu me tords une perche justement parce que tu dis les gens sont là pour manger, en effet. Et puis finalement, comme tu as travaillé longtemps dans la restauration, c'est une question que j'aime toujours bien poser à mes invités de l'été parce que c'est vrai que finalement en été, c'est aussi, comme je le disais, peut-être reculer les heures des repas, prolonger une soirée avec un verre de vin nature. J'ai un peu l'impression que j'ai parlé de vin nature dans tous mes épisodes cet été parce que mes invités, bon évidemment avec Paul la semaine dernière, c'était évident, mais je pense que le vin nature va souvent revenir. C'est quoi toi finalement peut-être ton plat fétiche de l'été? Un plat où tu te dis « Ah ça c'est l'été ».
1: Ah waouh, j'adore manger, j'ai énormément de plats qui me tiennent à cœur.
0: Mais et des très beaux livres de cuisine, oui. dans l'endroit où on se trouve en ce moment.
1: Oui, j'ai une très très grande collection de livres de cuisine, mais je pense que là, moi particulièrement, ça va être vraiment les légumes en été. Je pense que voilà, ne serait-ce qu'une salade de tomates hyper fraîche, bien assaisonnée avec plein d'herbes et tout ça. En fait, ce genre de choses, ça me fait purement penser à l'été. Il ne faut pas acheter des tomates en hiver, elles ne sont pas bonnes. Et je trouve que justement, l'été, c'est le moment où les légumes comme ça ont vraiment toute leur saveur. Et en fait, juste, ça me régale. Je suis partie en Provence il y a 2 semaines et on a acheté des tomates incroyables. Et je me suis dit, waouh, genre vraiment juste... c'était une salade grecque que j'ai fait comme ça pour tout le monde. Et je me suis dit, mais les tomates sont délicieuses. Et en fait, juste, c'est le légume qui me transporte en Provence, en été, sur les marchés. Et je me dis, bah ouais, je pense que c'est ça, ouais. Mon plat de... C'est pas un truc de fou, hein, mais des fois, une cuisine simple, mais juste bien assaisonnée avec des produits frais, bah, ça me suffit amplement.
0: Alors, on est aussi là un petit peu pour parler de ton projet et de comment il va évoluer. Alors, c'est vrai qu'ici, on parle d'été. L'été, il va se passer justement en mode caliente avec des festivals, avec des inspirations, avec ton envie d'aller justement ailleurs, de faire aussi des set design, tu as dit, pour les Ardentes. Mm-hmm. Bah, raconte-nous d'ailleurs, ça m'intéresse avant qu'on se quitte, j'ai trop de questions encore. Les Ardentes, justement, c'était quoi l'idée? C'était de rendre justement les food trucks plus sexy, c'était quoi?
1: En fait, j'ai donc une personne, donc Sauge, qui m'a contactée. Donc, j'ai travaillé avec Caro il y a quelques années en cuisine, notamment.
0: Qui a aussi fait l'objet de ce podcast.
1: Exactement, mais on se connaît tous à Liège. Liège est un village. Et donc, elle m'a contactée. Elle m'a dit, j'aimerais bien mettre en avant mon food truck et qu'elle avait pensé à moi. Donc, Caro fait des pâtes fraîches. Donc, on a imaginé tout un set design qui a un peu un rapport avec l'Italie, notamment avec des couleurs vert, rouge. Donc là, ouais, on va aller mettre encore des tomates parce que j'attends les tomates. On a fait toute une DA avec des grosses lignes vertes. Enfin, on veut vraiment attirer les gens, en fait, parce que je trouve que souvent, on va mettre le paquet sur la com, on va mettre le paquet sur les grosses scènes, sur les visuels, les photos, les plans de caméra. Et puis le reste, ça va peut-être un peu être laissé, tout le monde a son petit food truck, fait son petit truc de son côté, et des fois c'est peut-être un peu, c'est pas très sexy, et je pense que justement le fait de venir faire une devanture qui attire, le but aussi évidemment pour Caro c'est de vendre, hein, faut savoir se différencier parce qu'il y a tellement de food trucks sur les Ardentes, le but c'est de ressortir un peu du lot, donc je pense que ça peut être hyper intéressant justement de réfléchir à visuellement à attirer les gens à se dire, bah, en fait, moi, je suis typiquement ce genre de client de me dire, oh, c'est beau, j'y vais. Ça. Uh-huh.
0: Et puis aussi, on sait qu'aujourd'hui, dans les festivals, il y a vraiment une volonté, justement, d'aller vers plus de durabilité, plus d'art de vivre, etc. Je vois Paradise City, justement, ouais. Puisqu'on en est à Cité des Festivals, qui est aussi un très beau festival qui termine le mois de juin, là, près de Bruxelles, qui a aussi vraiment cette volonté d'aller vers le beau, vers l'art de vivre, ouais. Etc. Donc, c'est vrai que ce sont des choses qui sont intéressantes et qui font partie justement de l'ère du temps. Et comme je traque les tendances, c'est mon métier, c'est aussi amusant de le citer. Alors on imagine pour toi, pour terminer vraiment rapidement, dans les prochains mois, c'est quoi tes souhaits, tes rêves, les choses qui arrivent maintenant pour Maison Vagabonde?
1: Oui, dans les prochains mois, en fait, ce que j'ai vraiment envie de développer, c'est de mes propres projets. J'ai des clients, j'ai des contrats et tout ça, c'est hyper chouette. Mais avec Julie, on a vraiment l'envie d'auto-produire nos dîners pour vraiment pouvoir mettre une direction artistique qui nous ressemble, faire nos choix et vraiment inviter les gens à venir manger, donc faire des collaborations avec des chefs, avec justement aussi du vin ou des cocktails et imaginer vraiment toute une scénographie qu'on aura pensé nous de A à Z, qu'on organisera en interne. C'est pas le plus rentable au début quand on se lance, mais on a vraiment envie de le faire pour se dire voilà ce qu'on fait, voilà ce qu'on est capable de produire, c'est notre vitrine. Et ça c'est vraiment dans les projets à partir du mois de septembre, quand les événements aussi un peu différents reprennent après l'été.
0: Parfait. Bien, on va en tout cas se quitter avec Moby. Je vais encore évidemment te remercier, Salomé, de m'avoir reçu ce jour dans cette chaleur torride de l'été. Alors, si vous avez aimé ce podcast, évidemment, merci de le partager sur tous vos réseaux. Et nous, on se retrouve évidemment la semaine prochaine pour un nouvel épisode de L'ère moderne on the rocks. Merci beaucoup. À bientôt.

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2: À la foire de Libramont, on peut trouver plein de choses. Plein de choses, surtout des choses inattendues d'ailleurs. J'y ai trouvé des stands de vin, des stands de nourriture. Jusque-là, rien d'extraordinaire. Mais après, en fouillant un peu, me voilà sur un stand où il y avait deux bénévoles, bien gentils, bien de chez nous, qui proposaient des voyages. Alors des voyages, c'était ceux qui étaient proposés par une association qui s'appelle l'Amicale des loisirs du cheminot. Alors là, j'ai été interloqué. Je me suis dit, ça c'est un nom qui vient, pas de la nuit des temps, mais quand même, c'est original. Monsieur Koenig, bonjour.
3: Bonjour Monsieur Mertens.
2: Ça vient d'où ce nom-là ?
3: Eh bien, l'Amicale des loisirs du cheminot, donc c'est une ASBL qui a été créée, voilà, elle a plus de 50 ans maintenant. Elle est née avec l'ancienne Association touristique des cheminots belges. Et puis elle était transformée en Amicale des loisirs du cheminot en 1974, avant de devenir ALC Voyage en 2016. Donc Amicale loisirs cheminot.
2: Et vous êtes situé où ?
3: Nous sommes situés à Jemeppe-sur-Sambre, pas loin d'ici.
2: Oui, dans le voisinage.
3: Voilà, tout à fait.
2: Dans le voisinage. Alors évidemment, en plus de 50 ans, notre vie a changé. À l'époque, c'était nos parents qui voyageaient. Quand on partait, nous, en famille, par exemple, dans le sud de la France ou à Lourdes, parce que c'était des destinations que les Belges faisaient encore volontiers, on partait à 7 ou 8 dans une Opel Record, sans ceinture de sécurité et sans autoroute. Là, j'ai déjà dit pas mal de choses. Les cheminots, eux, ils avaient accès au train.
3: Oui, tout à fait, tout à fait. Ils avaient accès au train. Donc, pour la plupart, ils ont des trajets gratuits, une gratuité sur l'ensemble des chemins de fer en Belgique et en Europe. Et donc, c'est ce qui leur permet aussi de voyager de manière beaucoup plus intensive.
2: Ça leur permettait de voyager, mais c'est pas pour ça qu'ils le faisaient.
3: Ah non.
2: Parce que c'était leur job aussi de travailler.
3: Tout à fait. Avant d'en profiter.
2: Avant d'en profiter. Voilà un petit peu planter le décor. Et puis

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2: Nous sommes le 5 août, vous êtes bien sûr RCF Notre-Dame. On souhaite donc bonne fête à tous les Abels, mais aussi les Marie-Neige. Dans quelques instants, le retour de l'information avec Mathias Troud. Et puis à 8h30, nous prendrons la direction de Rome pour suivre en direct le journal de Radio Vatican. Il sera présenté ce matin par Olivier Bonnel. Rendez-vous à 8h30. RCF Notre-Dame, il est 8h, le retour de l'actualité avec vous Mathias et à la une ce nouvel incendie dans la Drôme.
3: Déjà 280 hectares parcourus près de Bellegarde en Diois, tandis que dans le Var, le feu n'est toujours pas fixé, la piste criminelle est envisagée. Après la récupération politique, l'Union européenne recolle les morceaux, ses ministres de l'Intérieur se sont réunis hier en visio. La crise de Ceuta et ses tensions diplomatiques sont derrière nous, veut croire le haut commissaire sur les questions migratoires. L'espoir d'un accord dès aujourd'hui sur le détroit d'Ormuz fait chuter le cours du pétrole. Le baril repasse sous les 80 dollars comme pendant le cessez-le-feu. Et puis Pauline Ferrand-Prévot finira-t-elle le Tour de France avec le maillot jaune ? Les chances de la tenante du titre s'amenuisent après son raté sur le contre-la-montre hier.
2: Merci beaucoup Mathias et soyez les bienvenus sur RCF Notre-Dame. L'information se poursuit et l'actualité, c'est donc un nouveau front dans la lutte contre les incendies.
3: Près de 300 hectares ont brûlé hier dans la Drôme. Deux pompiers sont blessés. Ceux qui restent mobilisés s'inquiètent aujourd'hui d'une météo défavorable. Et dans le Var, la reprise du feu du Gros Bessillon reste contenue mais pas fixée. Ce nouvel incendie a parcouru plus de 1800 hectares. Le parquet envisage sérieusement la piste criminelle. L'Union européenne s'apaise après la crise de Ceuta. Unité au moins de façade lors de la réunion des ministres de l'Intérieur de l'Union hier. Deux camps s'affrontaient depuis ce week-end sur la politique migratoire et la fermeté aux frontières. Mais hier, tous les États membres ont marqué leur solidarité avec l'Espagne, se réjouit le ministre de l'Intérieur français, Laurent Nunez.
4: Nous avons tous et toutes convenu que la question de l'espace Schengen n'était pas vraiment le problème, mais plutôt la solution. Et tous les États ont évidemment reconnu qu'il n'y avait eu aucune traversée de la mer Méditerranée sur le continent.
3: Et l'on compte désormais 77 migrants morts en tentant de rejoindre Ceuta, selon un nouveau bilan espagnol.
2: Un accord Washington-Téhéran sur le détroit d'Ormuz, ça serait pour aujourd'hui.
3: Si l'on en croit les officiels américains, Donald Trump lance un nouvel ultimatum à l'Iran ce matin. Le marché du pétrole, lui, est optimiste. Le cours du baril chute alors que les principales compagnies pétrolières doublent leurs profits malgré la crise. 93 milliards de dollars au deuxième trimestre, selon une analyse du Guardian. Et puis, deux minutes de retard, c'est l'écart au classement que doit combler Pauline Ferrand-Prévot si elle veut conserver son titre sur le Tour de France. La Française a perdu gros hier sur le contre-la-montre.
2: Et enfin, la météo Mathias avec une bonne nouvelle, la canicule perd du terrain.
3: Baisse sensible des températures, même si des vigilances orange sont maintenues. Strasbourg attend 32 degrés cet après-midi, Lyon 31. C'est toujours dans la vallée du Rhône qu'on a le plus chaud avec 34 degrés. Sur le reste du pays, Météo France prévoit un ciel entre nuages et soleil et des températures plus clémentes, 27 à Paris et Bordeaux cet après-midi.
2: Merci Mathias.
5: On va parler d'une rivalité, alors pas celle du pain au chocolat et des chocolatines, ni le lait avant ou après les céréales, non. Celle-ci concerne l'un des monuments les plus visités de France, une rivalité entre Normands et Bretons, pour savoir où se trouve le Mont Saint-Michel.
6: Alors là, il y a un proverbe, Clara, est-ce que vous connaissez le Quénon, dans sa folie, a mis le mont en

0: Normandie, mais le rendra aux Bretons dès qu'il retrouvera la raison. Voilà.
1: Et bien, cette rivalité, elle va pouvoir se régler maintenant sur un plateau.
0: Formidable.
1: Rémi Le Calvez, bonjour.
2: Oui, bonjour.
1: Vous êtes aussi appelé Capitaine Rémi. Vous avez créé avec votre femme un jeu de société appelé Breton ou Normand, la bataille du Mont-Saint-Michel. Alors, vous êtes vous-même un couple normano-breton. Je ne sais pas si ça se dit. Mais en tout cas, est-ce que c'est une idée qui est née pour mettre fin à un conflit entre vous ?
2: Non, c'est tout l'inverse. Non, effectivement, nous, on s'amuse depuis longtemps, depuis qu'on se connaît, à se chamailler à qui est le Mont-Saint-Michel. Évidemment, on sait au fond qu'il est breton. Je rigole. Et du coup, on a créé ce jeu de société pour toute la famille, les couples, les amis. Donc c'est dès 7 ans. Et là, on a lancé les préventes.
0: Alors, quelles sont les règles du jeu ?
2: Alors, c'est simple, il faut choisir son camp, donc soit breton, soit normand. Et le but, c'est d'atteindre le Mont-Saint-Michel en premier. Et pour ça, il faut construire son chemin en posant des tuiles. Et ensuite, il y a un dé qui permet d'avancer. Ça, c'est les règles de base. Et ensuite, il y a des choses qui rajoutent de la stratégie, du bluff. Et il faut mentir pour arriver au Mont-Saint-Michel avant son adversaire.
1: Donc, l'idée est de savoir à la fin, sur ce jeu, à qui appartient le Mont-Saint-Michel ?
2: Exactement, mais bon, ça reste un jeu, hein. C'est très bien l'histoire du Mont-Saint-Michel, il est en Normandie, on va rien faire de plus.
1: Est-ce qu'il y a justement une volonté un petit peu de rappeler l'histoire à travers ce jeu ?
2: Alors, pour nous, c'est surtout l'idée de s'amuser. On ne veut pas être un jeu technique. C'est vraiment un jeu qui est familial avec Amel. Nous, en fait, on n'aime pas trop les jeux de type quiz qui vont ajouter trop d'informations. Mais on s'est quand même inspiré de tout ce qui tourne autour du Mont-Saint-Michel, à savoir, il y a évidemment toute la culture bretonne, il y a les prés salants, il y a les moutons, il y a la marée. Il y a tout ceci qui sont des éléments qu'on a ajoutés à la mécanique du jeu. Ouais.
0: Le Mont-Saint-Michel est un monument iconique. Vous ressentez un vrai intérêt pour le jeu parce qu'il y a l'intérêt pour le monument ?
2: Alors, au début, on a eu peur parce qu'effectivement, en fait, il y a pas mal de Normands qui sont très féroces et qui disent « Mais non, le Mont-Saint-Michel, il est normand ». Et là, au final, en fait, c'est une vraie émulation. On est extrêmement ravis parce qu'on a lancé la campagne de crowdfunding et on est à 150% de notre objectif. Donc les ventes sont en cours et il reste plus que 10 jours pour pouvoir commander. À savoir qu'on a une édition normande et une édition bretonne et pour l'instant, les Normands sont un peu à la traîne.
0: Ah, ça, c'est pas étonnant. Non, je blague.
1: C'est une idée qui est née un petit peu lorsque vous vous promeniez sur un sentier. Racontez-nous.
2: Oui, avec Annaëlle, en fait, on a fait le GR34, c'est le sentier des douaniers qui fait tout le tour de la Bretagne. Et donc, pendant qu'on marchait, on réfléchissait à créer un jeu de société. Et c'est en arrivant au Mont-Saint-Michel qu'Annaëlle a eu cette idée de dire « Ah, mais si on faisait un jeu pour savoir à qui appartient le Mont. »
0: Y a-t-il déjà eu des jeux de société sur le Mont-Saint-Michel ?
2: Eh bien, on a fait des petites recherches. Il y en a eu un qui a été sorti il y a une vingtaine d'années, mais qui n'a pas été renouvelé. Et pour le coup, nous, notre jeu, on a créé une mécanique qui est complètement nouvelle. Ouais.
1: Et donc, ce jeu de société, ça y est, on peut le retrouver ? On peut l'avoir pour Noël, par exemple ? Peut-être, Pierre, je sais que vous êtes breton, est-ce que ce serait l'occasion de vous...
0: Ah, je dis ça, je donne l'information comme ça à toute l'équipe de la matinale, ce serait une très bonne idée, cadeau. Mais on peut le retrouver, Rémi Le Calvez ?
2: Alors pour l'instant, il est uniquement en pré-vente sur Internet, donc on a lancé une campagne de financement participatif pour nous aider à le financer, et il faut le commander avant la fin du mois pour espérer le recevoir avant Noël, parce qu'après ça, ça sera trop tard. Ouais.
3: Voilà, c'était donc la bonne info préparée par Clara Bévilacqua et Pierre-Hugues Dubois. Une rediffusion de cette année sur un jeu de société breton ou normand, la bataille du Mont-Saint-Michel. À suivre à 8h30, nous aurons donc le journal de Radio Vatican en direct de Rome. Ils reviendront notamment sur l'épidémie d'Ebola qui se poursuit dans l'est de la RDC, avec un témoignage en Iturie où les écoles catholiques préparent une rentrée scolaire dans des conditions difficiles. Radio Vatican qui parlera également de la catastrophe du port de Beyrouth. Nous sommes presque 6 ans, jour pour jour, après cette explosion. Ils étaient des centaines hier à défiler dans les rues de Beyrouth pour commémorer les victimes. Mais à suivre à 8h10, notre invité, nous serons dans quelques minutes avec monsieur Patrick Martin-Jeunier, spécialiste des questions européennes. Nous parlerons migration et Union européenne. Restez avec nous.
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1: On en parlait dans les titres ce matin, les ministres de l'Intérieur des 27 pays de l'Union européenne ont tenu hier une réunion d'urgence, quelques jours après l'afflux de dizaines de milliers de personnes depuis le Maroc, dans l'enclave espagnole de Ceuta, en Afrique du Nord. Tous les États membres, tous sans exception, ont marqué leur solidarité avec l'Espagne. C'est ce qu'assurait le ministre français de l'Intérieur, Laurent Nunez, après la réunion. Alors pour en parler ce matin, nous sommes avec Patrick Martin-Jeunier, spécialiste des questions européennes. Bonjour Monsieur Martin Jeunier.
2: Bonjour.
1: Merci beaucoup d'être avec nous ce matin. Je le disais, pour le ministre de l'Intérieur français, la conclusion de ce sommet est que la résilience de l'Europe a été mise à l'épreuve à Ceuta, mais qu'elle avait réussi ce test. Est-ce aussi la conclusion que vous en faites? Est-ce que finalement, après les divisions qu'on a pu voir ces derniers jours, tout va bien?
2: Écoutez, j'ai écouté le ministre de l'Intérieur, M. Nunez, hier, qui s'est félicité à plusieurs reprises de l'unanimité, de la solidarité de l'Union européenne. On avait l'impression qu'on avait tenté de recoller les morceaux après des fractures qui étaient quand même très très importantes, dommageables et regrettables, parce que effectivement, on a un pays qui a dû faire face à une... Ce n'est pas une crise migratoire en réalité, c'était une attaque hybride migratoire, et donc avec, effectivement, vous l'avez dit, plus de 60 000, 70 000 personnes qui sont arrivées à Ceuta. Et donc, on a eu d'un seul coup des pays tels que l'Italie, la Finlande, le Danemark et d'autres qui ont stigmatisé l'Espagne. Alors, effectivement, il y a eu une fracture très dommageable. Et on voit bien qu'hier, cette réunion informelle, elle était purement informelle, il n'y a pas eu de décision, avait pour objectif essentiel de tenter d'afficher une solidarité, même si on peut considérer qu'il s'agit d'une solidarité de façade. Donc, M. Nunez était un peu embarrassé, il s'est félicité de cela, mais néanmoins, il y a quand même eu une discussion au sein de ce Conseil. L'Italie s'est rangée du côté de la France, mais ce n'est pas pour autant qu'elle a cessé ses contrôles aux frontières et ses critiques vis-à-vis de l'Espagne. Madame Mette Frederiksen, la première ministre du Danemark, elle-même, lorsqu'elle avait été attaquée sur le Groenland, avait dû faire face, elle avait dû compter sur la solidarité européenne et elle n'a pas été solidaire vis-à-vis de l'Espagne. Et quand même, hier, on a eu le représentant de la Grèce qui a proposé lui-même de suspendre Schengen. Donc, il y a peut-être eu une solidarité à la fin, mais il y a eu des débats qui démontrent, en effet, qu'il existe une vraie fracture en Europe sur le sujet de l'asile et de l'immigration.
1: Alors, vous parlez d'attaque hybride migratoire. Qu'est-ce que vous entendez par là ?
2: Ce que je veux dire, c'est que lorsqu'on a une invasion migratoire, comme on dit, eh bien, il y a des migrants qui arrivent pour des raisons économiques et qui ne repartent pas. Que s'est-il passé exactement ? C'est inhabituel, inédit. Que effectivement 60 000, 70 000 jeunes Marocains essentiellement arrivent dans l'enclave de Ceuta. Ce n'était même pas arrivé en 2021. Et ça rappelle une autre guerre hybride, celle qui avait eu lieu en 2021 depuis la Biélorussie vers la Pologne, qui consistait à déstabiliser l'Union européenne et l'Europe. Et en quelque sorte, il y a eu une manipulation par des réseaux sociaux. À partir d'un arrêt du tribunal suprême espagnol, l'équivalent de notre Conseil d'État, qui a jugé que dès lors que des migrants arrivaient par mer, ils ne pouvaient être refoulés et leur demande d'asile ou d'accueil devait être examinée. Dès lors, les réseaux sociaux, dont certains étaient des réseaux sociaux de puissance, on va dire, hostile, tels que la Russie ou même via TikTok, ont dit que les frontières étaient ouvertes. Et à partir du moment où ce message a été diffusé, c'est ce qui explique cet afflux soudain de migrants.
1: Alors effectivement, suite à ces rumeurs, notamment sur les réseaux sociaux, 72 000 migrants sont entrés illégalement à Ceuta. Depuis, 70 000 en sont repartis. Ces chiffres, ils montrent aussi l'efficacité de l'Espagne et des autorités à gérer ces arrivées, à gérer ce genre d'attaque hybride.
2: Oui, tout à fait. En réalité, l'Espagne a fait preuve d'efficacité, d'une grande efficience, mais aussi le Maroc. La coopération entre les services marocains et les services espagnols a été très importante, ce qui me fait dire que certains ont dit que le Maroc était à l'origine de cette crise. Non, le Maroc n'avait absolument aucun intérêt à provoquer cette crise politique. Pourquoi? Parce qu'elle s'est rapprochée récemment de l'Espagne, même s'il y a des conflits entre les deux pays. Le Maroc s'est également rapproché de l'Union européenne. Entretient de bonnes relations avec la France. Donc oui, il y a eu une excellente coopération policière entre l'Espagne et le Maroc, ce qui explique en effet que 90% des Marocains sont rentrés dans leur pays d'origine. N'oublions pas quand même qu'il y a sans doute des jeunes, il y a aussi des jeunes mineurs isolés, des gens qui ont 13, 14, 15, 16 ans, qui devront rentrer, qui ne sont pas encore rentrés. Certains vont demander l'asile, mais en effet, cette crise s'est calmée aussi rapidement qu'elle était arrivée grâce à cette bonne coopération entre l'Espagne et le Maroc.
1: Et n'oublions pas aussi qu'il y a eu 77 morts dans ces tentatives de rejoindre l'Espagne. La Grèce, également l'Italie ont appelé à suspendre Schengen. Mais Schengen, c'est quoi? C'est un bouton on-off qu'on peut interrompre quand ça nous convient?
2: Bah, certainement pas. Ça a été le tort de l'Italie, ça a été le tort de d'autres pays. Schengen, c'est quoi? C'est un espace qui veut dire que dès lors que vous rentrez de façon légale dans l'espace Schengen, vous avez une liberté de circulation, ce qui ne veut pas dire que vous êtes autorisé à travailler dans un ou l'autre pays. Il y a une liberté de circulation qui est limitée. Vous ne pouvez pas vous installer dans un autre pays, mais vous avez le droit de circuler. Schengen, c'est un traité européen et international, ce qui veut dire que lorsqu'il y a un traité, ce n'est pas un ou deux, voire trois ou quatre pays qui peuvent décider de le suspendre. C'est faux. C'était effectivement une ineptie à la fois juridique et politique. D'ailleurs, l'Italie a reconnu, puisque elle n'a pas poursuivi sa volonté de suspendre l'Espagne comme si on allait punir un pays d'avoir mal géré ses frontières. Donc non, ce n'est pas possible de suspendre, comme vous l'avez dit. En revanche, il y a des dispositions dans le règlement d'application Schengen, qui date de 2016, qui permet à un pays de renforcer ses contrôles aux frontières pour limiter un afflux de migrants lorsqu'il y a une urgence. Lorsque la sécurité nationale est en cause, lorsque l'ordre public est en cause, ce qui était le cas ici, possibilité de renforcer le contrôle aux frontières et au final, ce qui a été fait entre la France et l'Espagne, mais aussi, M. Nunez l'a dit hier, entre l'Italie et la France.
1: Patrick Martin-Génier, je rappelle que vous êtes professeur à Sciences Po, spécialiste des questions européennes. Est-ce que finalement cet épisode, c'est un nouvel exemple de manipulation des personnes candidates à l'exil pour des fins politiques?
2: Alors, je ne dirais pas que c'est les victimes. Les victimes, ce sont les migrants, les gens qui sont arrivés, ces jeunes, dont beaucoup sont mineurs isolés. Donc, ce sont les victimes. En revanche, il y a des criminels, des gangs criminels qui incitent effectivement à partir en Europe, parce que vous savez que ce sont des gens qui se font payer, notamment lorsque ils font traverser la Méditerranée, ce qui n'a pas été le cas ici. Ce sont des gangs criminels contre lesquels il faut lutter. C'est ce qu'a rappelé Madame Ursula von der Leyen, la présidente de la Commission. Et donc, ce sont ces gens-là, ces criminels, ces gangs qui déstabilisent nos démocraties, mais aussi derrière des gens qui continuent à instrumentaliser notamment les puissances hostiles, parce qu'on sait très bien que ce genre de crise, eh bien, va alimenter l'extrême droite au moment où il y a des élections essentielles en Europe. Nous aurons, nous, des élections présidentielles en 2027, il y a des élections régionales en Allemagne, et on voit bien qu'il s'agisse de l'extrême droite en France ou en Allemagne, elle est très très haute. D'ailleurs, en Allemagne, certains disent qu'il faut interdire l'extrême droite. C'est le deuxième parti politique au Bundestag. Dans le cours des élections qui vont avoir lieu, cela ne peut qu'alimenter, en effet, les forces politiques d'extrême droite.
1: Et pour lutter contre l'immigration clandestine, l'Union européenne a mis en vigueur en juin 2026 le pacte européen sur la migration et l'asile, qui installe notamment un mécanisme de solidarité obligatoire entre les États. Donc il est donc entré en vigueur en juin dernier. Est-ce que là, dans ces périodes d'arrivée importantes, qu'on a vu ces dernières semaines, ce pacte, il a été mis en application et qu'est-ce qu'il change finalement?
2: Oui, c'est un pacte, si vous voulez, qui date du 12 juin, entré en vigueur le 12 juin, donc c'est tout à fait récent. Les pouvoirs publics tâtonnent, car c'est quelque chose où il y a des incertitudes, notamment pour l'arrivée des migrants. Vous savez, désormais, lorsque des jeunes migrants ou pas d'ailleurs arrivent aux aéroports à Roissy, à Orly et qui demandent l'asile, eh bien non, maintenant c'est directement la Cour nationale du droit d'asile qui doit statuer dans un délai extrêmement rapide. L'objectif de ce pacte asile immigration, c'est aussi de tenter de mettre en place ce qu'on a appelé des hubs, c'est-à-dire des centres de rétention pour les personnes qui demandent l'asile. Mais ça suscite un certain nombre d'interrogations, notamment la France. Emmanuel Macron a dit qu'il était contre ce principe parce qu'il faut mettre en place des plateformes. Vous les mettez où, ces plateformes, quand les gens arrivent à Roissy? Certains disent qu'on doit les mettre à l'extérieur de l'Union européenne.

0: C'est un peu ce qu'a fait Mme Meloni en Albanie, hein, mettre des centres à l'extérieur de l'Union européenne, mais on ne sait pas du tout les garanties qui seront accordées à ces demandeurs d'asile. Enfin, l'objectif du pacte asile et immigration, c'est d'accélérer les demandes d'asile et accélérer le retour des demandeurs d'asile ou des étrangers en situation régulière dans leur pays d'origine, qui pourrait se faire d'autant plus rapidement qu'il y a une liste aujourd'hui de pays qui sont considérés comme étant sûrs, c'est-à-dire où, logiquement, les demandeurs d'asile n'ont cours aucun risque pour leur vie ou leur sécurité.
1: Et donc parmi cette liste de pays, il y a l'Albanie, effectivement. Est-ce qu'on connaît déjà les autres pays sûrs pour les candidats à l'exil?
0: Ben oui, le Parlement européen a adressé une liste récemment. Alors l'Albanie, il ne s'agit pas de renvoyer les gens en Albanie parce qu'ils n'ont pas la nationalité albanaise. Il s'agit de les renvoyer dans leur pays d'origine dès lors qu'ils sont considérés comme étant des pays certains. Par exemple, et cela peut paraître bizarre, on va considérer que l'Égypte, par exemple, est un pays sûr. Mais quand vous êtes copte, chrétien d'Orient, chrétien d'Égypte, et que vous êtes persécuté à raison de votre religion, bien évidemment que je ne vois pas pourquoi on devrait considérer que pour ces chrétiens d'Orient, ces coptes d'Égypte qui sont persécutés à raison de leur religion, on devrait considérer que l'Égypte est un pays sûr. Donc ça va créer des difficultés. Est-ce que demain l'Afghanistan sera considéré comme un pays sûr alors qu'il y a effectivement un régime musulman qui est là-bas? Eh bien non. Parce que vous savez, aujourd'hui, l'Allemagne commence à renvoyer des Afghans en Afghanistan. Donc ça pose des problèmes aujourd'hui, cette liste des pays sûrs. Mais heureusement, il y a en France comme ailleurs des juridictions qui vont pouvoir se prononcer sur ces pays sûrs. Est-ce que le fait de renvoyer un chrétien en Égypte, le fait de renvoyer un homosexuel en Afrique, au Sénégal, où on renforce la législation anti-LGBT, est-ce qu'on va considérer que ces pays sont sûrs? Eh bien, c'est une vraie difficulté. Et donc la difficulté aujourd'hui, c'est de savoir est-ce que demain, ces personnes qui sont des demandeurs d'asile bénéficieront des droits de la défense, d'un avocat, bénéficieront d'un interprète dans ces centres de rétention avant d'être envoyés dans un pays sûr. Eh bien oui, cela pose beaucoup de problèmes, mais en effet, cette législation est entrée en vigueur. Et enfin, une autre législation qui devrait rentrer en vigueur au mois de septembre, celle de la directive retour, accélérer le retour de ces personnes en situation irrégulière sur le territoire. Encore faudrait-il qu'il y ait une vraie politique à ce niveau-là.
1: Et on aura l'occasion d'en reparler d'ici là. Merci beaucoup, monsieur Patrick Martin-Génier, d'avoir été en direct avec nous ce matin. Je rappelle que vous êtes professeur à Sciences Po, spécialiste des questions européennes.
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1: Le retour de l'actualité chrétienne en direct sur RCF Notre-Dame. Nous sommes avec Mélanie Niemietz. Bonjour Mélanie.
3: Bonjour Marine.
1: Alors que les vacances d'été sont déjà bien avancées pour certains, on se demande ce matin, mais que font les séminaristes pendant les vacances ?
3: Eh bien, loin des bancs universitaires, les futurs prêtres ont toujours un agenda bien rempli. C'est le cas de Charles, un séminariste du diocèse de Paris. Pendant 2 semaines au début du mois de juillet, il a accompagné un patronage durant son traditionnel camp d'été et c'était sa première expérience.
4: Pendant l'année, je suis moi en aumônerie, mais avec une tranche d'âge assez fixe, à savoir des 4e et des 3e. Et là, il y avait des enfants de 8 à 18 ans. Et donc de les voir faire groupe tous ensemble et d'accompagner cela en concertation avec l'aumônier et avec l'équipe d'animation, en fait, ça a été très beau.
3: Ce temps privilégié a permis à Charles de découvrir plus concrètement un aspect du sacerdoce.
4: La grande joie, c'est que nous, on était sollicités, j'étais avec un autre frère séminariste, et on était vraiment dans ce camp comme intégralement séminariste, ce qui n'est pas toujours le cas, parce que parfois on est juste simplement en animateur pour valider le BAFA. Là, on nous a vraiment demandé d'avoir une posture de séminariste, et donc en fait... évidemment, on ne célébrait pas les sacrements comme le faisait le prêtre, mais on était, à part les sacrements, on avait les mêmes missions que lui et la même présence auprès des jeunes. Donc oui, on touchait quelque chose de très concret sur la vie du prêtre.
3: Et au-delà de l'accompagnement des patronages, les missions confiées aux séminaristes peuvent être très variées.
4: Ça peut aussi être des services en sanctuaire, dans des lieux qui accueillent des pèlerins et des touristes. Ça peut prendre la forme de PLVTT ou d'accompagnement de pèlerinage de toute forme.
3: L'été est aussi pour eux l'occasion de se rencontrer un peu partout dans le pays.
4: Je sais qu'à Rocamadour, c'est un lieu de rencontre entre séminaristes assez fou parce que justement, les séminaristes viennent d'un peu partout. Je sais qu'à Saint-Malo aussi, c'est le cas et qu'ils accueillent parfois même des séminaristes étrangers.
3: Et lorsqu'ils sont envoyés dans les grands lieux de pèlerinage, les séminaristes sortent vraiment de leur quotidien.
4: Du service en sanctuaire, c'est quelque chose qu'on ne peut pas faire pendant l'année. Et pourtant, c'est quand même là qu'on rencontre aussi les gens les moins pratiquants, les moins catholiques, parce qu'il y a aussi beaucoup de touristes. Donc parfois, on est vraiment dans une posture de première évangélisation que l'on rencontre en fait assez rarement en paroisse.
3: Alors bien évidemment, les séminaristes ont eux aussi droit à des vacances en cette période estivale avant de reprendre les cours en septembre. Et c'est l'occasion pour nous de prier pour eux et pour les vocations partout en France.
1: Merci beaucoup Mélanie, moi ça m'a donné envie d'aller à Saint-Malo. Dites-moi Mélanie, est-ce que vous connaissez le château d'Esquelbecq ?
3: Pas du tout.
1: Eh bien, ça va changer en écoutant tout à l'heure à 10h Radio Guidage. C'est un château dans les Hauts-de-France, il est entouré par des douves. On écoute un extrait de Radio Guidage.
5: Tout à fait, on ressort, on prend le pont-levis et on passe par un second pont qui nous amène au jardin, à compartiment. Et voilà, le potager ici avec... un peu tout ce qu'on peut imaginer dans un potager, que ce soit courgettes, tomates, basilic.
6: Une œuvre grandeur nature trône déjà au milieu du jardin du château d'Esquelbecq.
5: En fait, c'est au début quand on a démarré la restauration du jardin, en 2017, on a amené cet arrosoir avec nous. C'est devenu la mascotte du village. Quoi.
7: Les gens, parce qu'on le voit de l'extérieur du château.
5: On le voit de loin, donc c'est vraiment devenu... un petit emblème et il est positionné face à l'aile nord dans le jardin sur une petite parcelle dans laquelle on joue selon les saisons avec des plantes qui poussent au niveau du bec. Les arbres sont plantés là où on veut, on crée un parcours, une promenade. Et la promenade démarre ici au pont d'entrée, traverse le jardin, continue au parc. C'est un peu comme une seule promenade.
1: Voilà, c'était un extrait du reportage de Aurélien Vurly de RCF Hauts-de-France. Il nous emmènera donc à 10h à Radio Guidage avec cette balade sonore au château d'Esquelbecq dans les Hauts-de-France. Alors à suivre dans quelques instants le retour de la météo, suivi du journal de Radio Vatican. Ça sera en direct de Rome à 8h30. Et puis ensuite, on parlera encore une fois littérature avec une recommandation ce matin qui, j'avoue, me plaît particulièrement. C'est une bande dessinée slash un roman graphique qui raconte l'histoire de Geoffroy Delorme, un aventurier français qui a vécu 7 ans dans une forêt française. C'est donc une histoire vraie et il s'est inspiré des chevreuils pour survivre dans cette forêt. Ça sera donc la recommandation littéraire qui sera à suivre dans Libraire à l'air libre. Et puis après la matinale, vous le savez, on a l'émission Visage de Thierry Lyonnais. Et ce matin, il recevra l'auteur français le plus vendu en France, Guillaume Musso. Et avec lui, on tentera de comprendre qui est cet homme, qui est cet écrivain plutôt secret finalement et qu'on connaît plutôt peu.
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1: Tout de suite, la météo avec vous Mathias, et il n'y a plus que 10 départements en vigilance orange canicule.
12: Toujours le long du Rhône, en plus du Var, des Alpes-Maritimes et de la Corse. Dans ces régions-là, on attend des pointes à 36 degrés localement, comme à Montélimar, 35 à Draguignan, avec des orages en prime. Le Grand Est, par contre, respire un peu mieux, il fera 31 degrés à Strasbourg, où l'on attend même des petites averses.
1: Merci beaucoup Mathias. Et tout de suite, on part en direction de Rome pour Radio Vatican.

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1: Six ans après la catastrophe du port de Beyrouth, ils étaient des centaines hier à défiler pour commémorer les victimes de l'explosion et demander justice. Les familles attendent l'acte d'accusation pour connaître les responsables du drame. Nous retrouverons notre correspondant à Beyrouth. L'épidémie d'Ebola se poursuit dans l'est de la République démocratique du Congo. L'OMS demande plus de soutien pour contenir le virus. Témoignage à suivre en Ituri, où les écoles catholiques préparent la rentrée scolaire dans des conditions difficiles. Dans ce journal également, nous reviendrons sur la transition politique sous tension en Colombie. Et puis dans notre dossier, la parole ce matin à Mgr Aldo Berardi, le vicaire apostolique d'Arabie du Nord. Il reviendra sur la vie des chrétiens de la région alors que la guerre entre l'Iran et les États-Unis et les pays du Golfe se poursuit.
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1: Bonjour, le Liban a commémoré hier le sixième anniversaire de l'explosion du port de Beyrouth qui avait fait le 4 août 2020 235 morts, 6600 blessés et détruit une partie de la capitale. La déflagration avait été provoquée par l'explosion de centaines de tonnes de nitrate d'ammonium stockées sans précaution dans un hangar du port. Le traumatisme est encore fort et de nombreux Libanais demandent que justice soit faite. Les précisions de notre correspondant à Beyrouth, Paul Ralifé.
3: Ils étaient plusieurs centaines de personnes, des parents de victimes, des activistes, des officiels et des citoyens ordinaires, à marcher en deux cortèges mardi en fin d'après-midi sur le port de Beyrouth. Certains brandissaient des portraits des leurs tombés dans cette catastrophe, d'autres des drapeaux libanais. Des véhicules de pompiers surmontés de portraits géants de 10 soldats du feu morts le jour du drame ouvraient la marche de l'un des cortèges. Les deux groupes se sont rejoints sur les lieux de l'explosion du 4 août 2020. Cette année, la commémoration de cette catastrophe, considérée comme la troisième plus puissante explosion de l'histoire, se déroule sous une note d'espoir. Après des années de rebondissements et d'ingérence politique, le juge d'instruction Tarek Bitar a enfin clôturé son enquête en mars dernier. Des plaintes déposées contre le magistrat par des personnalités mises en cause ont été rejetées, ouvrant la voie au début de la procédure judiciaire. Prochaine étape, la publication de l'acte d'accusation dans un délai de 2 à 3 mois. Puis viendra ensuite le procès, tant attendu par les proches des victimes, pour désigner les responsables de ce drame. Paul Khalife, Beyrouth, RFI pour Radio Vatican.
1: Et lors de son voyage apostolique au Liban, début décembre dernier, le pape Léon XIV s'était recueilli devant le mémorial des victimes sur le port et avait salué leurs familles. Une messe a été célébrée hier après-midi dans le quartier chrétien d'Ashrafieh à Beyrouth, en hommage aux victimes de la catastrophe. Le Fonds monétaire international se félicite de la reprise économique en cours en Syrie après la visite d'une de ses équipes sur place fin juillet. Selon l'institution, la croissance devrait dépasser les 10% cette année, malgré le conflit en cours au Moyen-Orient. Le FMI, qui s'était entretenu avec le gouvernement syrien afin de lui apporter une assistance technique, notamment pour reconstruire son secteur bancaire. Malgré ces signaux positifs, plus de 80% de la population syrienne vit toujours dans une grande pauvreté après des années de guerre. La guerre dans laquelle l'Ukraine est toujours prise, le pays a une nouvelle fois été massivement bombardé la nuit dernière. 14 personnes sont mortes dans les environs de Kiev et une femme a été tuée dans la capitale après ces nouvelles frappes nocturnes menées par la Russie. On dénombre également 27 blessés selon un bilan provisoire. D'après l'armée de l'air ukrainienne, 98 drones ont été neutralisés, mais aucun missile russe n'a pu être abattu. Face à l'épidémie d'Ebola qui se poursuit en République démocratique du Congo, l'Organisation mondiale de la santé demande plus de soutien. L'épidémie continue malheureusement de se propager à un rythme qui dépasse les capacités de réponse, a alerté hier un responsable de l'OMS depuis Genève. C'est la région de l'Ituri, dans l'est de la RDC, déjà touchée par la guerre, qui concentre la majorité des cas de contagion. Dans ce contexte, il n'est pas facile de préparer la rentrée scolaire qui approche. Les écoles catholiques font néanmoins le maximum pour assurer les gestes barrières. L'abbé Willy Rogatien Dzaringa est le coordinateur diocésain des écoles catholiques à Bounia, en Ituri.
4: Nous cherchons dès à présent avant tout à rassurer les parents en leur donnant des informations claires sur les dispositions que nous prenons dans les écoles pour la sécurité de leurs enfants face à cette épidémie à virus Ebola. Notre constat sur terrain est que la mise en place effective des implications urgentes de telles déclarations se fait malheureusement toujours attendre. Après plus de 2 mois depuis que ces déclarations ont été faites, il y a beaucoup d'agitation de la part des acteurs du gouvernement congolais, tout comme des humanitaires internationaux, Mais la bonne coordination de ces différentes actions pour qu'on puisse obtenir des résultats palpables et efficaces sur le terrain, et cela reste vraiment lettre morte, il n'y a pas beaucoup d'avancées là-dessus. Nous demanderions donc, pour ce qui nous concerne, à l'OMS, mais aussi au gouvernement congolais, et tout comme d'ailleurs aux humanitaires, de redoubler d'efforts pour maîtriser et mettre fin effectivement à cette épidémie. Et je pense que c'est cela qui pourrait sauver également l'année scolaire 2026-2027 pour la jeunesse de l'Ituri.
1: L'abbé Aurélien Gorogatien Dzaringa, coordinateur diocésain des écoles catholiques à Bounia en Ituri, il était interrogé par Séverin Moussavou. Le chef de la diplomatie américaine Marco Rubio espère que la transition politique au Venezuela aboutira d'ici quelques mois et non d'ici quelques années. 7 mois après la capture du président Maduro à Caracas, des pourparlers doivent s'ouvrir entre le gouvernement provisoire et l'opposition. Marco Rubio a plaider la patience et la persévérance. En Colombie, le nouveau président élu, Abelardo de la Espriella, prendra officiellement ses fonctions vendredi. Dans le pays, la transition politique se fait dans un climat de tension. L'actuel chef d'État, Gustavo Petro, a du mal à lâcher les commandes. Le président de gauche refuse de reconnaître l'élection de son successeur et parle même d'un risque de guerre civile avec l'arrivée au pouvoir du nouveau président d'extrême droite. On fait le point avec notre correspondant à Bogota, William Gazo.
0: Une fraude sur un volume énorme de votes, l'investiture d'un président illégitime. Pour sa dernière conférence de presse depuis le palais présidentiel, Gustavo Petro n'a pas mâché ses mots. Le président de gauche, dont le mandat se termine vendredi, continue, contre vents et marées, de dénoncer la supposée élection frauduleuse d'Abelardo de la Espriella le 21 juin. Il affirme disposer des preuves qui montreraient les failles du système de décompte des voix, et notamment du logiciel utilisé par l'autorité électorale et qui, selon lui, constituerait le cœur de la fraude ayant permis aux candidats d'extrême droite de l'emporter. Problème, Gustavo Petro n'a pour le moment publié aucune de ses preuves. Pire, l'agence France Presse, qui a pu accéder à certaines des données mises en avant par Gustavo Petro début juillet, a démontré que le président colombien utilisait des données erronées pour étayer ses accusations. De toute façon, l'ex-candidat de gauche Ivan Cepeda a lui reconnu sa défaite. Il a toutefois refusé d'assister à l'investiture de son concurrent, après que celui-ci ait décidé que la cérémonie se déroulerait dans la ville de Cali plutôt qu'à Bogota devant le Congrès, comme le veut la tradition. Il a même appelé ses sympathisants à manifester vendredi pour protester contre l'arrivée au pouvoir d'une droite dure et populiste. De son côté, Gustavo Petro a même évoqué un risque, je cite, de guerre civile au cours des 4 années de mandat à venir. Les souvenirs du soulèvement social de 2021 contre le président de droite Iván Duque sont encore dans toutes les mémoires, des troubles qui avaient fait au moins 80 morts. Bogota, William Gazo, pour Radio Vatican.
1: La tension grandit entre les États-Unis de Donald Trump et le Brésil de Lula da Silva. Washington a annoncé hier avoir révoqué le visa de l'ambassadrice du Brésil. Washington a annoncé quelques jours après que le Brésil a refusé la venue de diplomates américains qui voulaient enquêter sur l'intégrité des prochaines élections brésiliennes. Les précisions à New York de Sarah Laurent.
5: C'est une escalade dans une relation diplomatique de plus en plus dégradée. Hier soir, les États-Unis ont annoncé révoquer le visa de Maria Luisa Ribeiro Viotti, l'ambassadrice du Brésil à Washington. Un porte-parole du département d'État américain a indiqué que la mesure était une action réciproque, puisque le pays n'avait pas encore accordé son agrément au choix de Donald Trump pour devenir ambassadeur à Brasilia, Daniel Pérez. Fin juillet, le Brésil avait aussi refusé de délivrer les visas d'une délégation de diplomates américains qui voulaient rencontrer les autorités électorales locales. Le Brésil avait alors accusé les États-Unis d'ingérence électorale. Les élections brésiliennes auront lieu en octobre prochain et devraient voir s'affronter l'actuel président de gauche, Luiz Inácio Lula da Silva, et Flavio Bolsonaro, le fils de l'ancien président Jair Bolsonaro, un temps grand allié de Donald Trump et condamné en septembre 2025 à 27 ans de prison pour une tentative de coup d'État après sa défaite en 2023. Sarah Laurent à New York pour Radio Vatican.
1: Restons aux États-Unis où s'est ouverte hier soir la 144e Convention suprême de l'Ordre des Chevaliers de Colomb à Denver, dans le Colorado. À cette occasion, le pape Léon XIV a envoyé un message vidéo dans lequel il rappelle les deux charismes fondamentaux de cet ordre, l'unité et la charité. À une époque trop souvent marquée par la division et une rhétorique polarisée, il y a un grand besoin de prophètes de l'harmonie qui cherchent à jeter des ponts et s'efforcent de réconcilier les positions opposées partout où cela est possible, explique Léon XIV, un message message à retrouver sur notre site. Et puis avant de passer à notre dossier, sachez qu'après une pause estivale, le Pape Léon reprend ce mercredi matin ses audiences générales. C'est à suivre en direct sur notre site et page Facebook tout à l'heure à partir de 10h. L'audience qui se fera dans la basilique Saint-Pierre ce matin en raison de la chaleur. Léon XIV qui est par ailleurs attendu demain, jeudi, à Assise, en Ombrie. Le Saint-Père y rencontrera de nombreux jeunes réunis autour de la figure de Saint-François d'Assise et il célébrera une messe. Ce sera bien évidemment une visite pastorale à suivre sur vaticannews.va. Les États-Unis et l'Iran sont entrés dans leur sixième mois de guerre. Malgré un accord annoncé au mois de juin, Washington et Téhéran ne cessent de se menacer et les bombardements ont repris. Donald Trump, hier soir, évoquait la possibilité d'un accord avec l'Iran d'ici demain, jeudi. Mais la situation reste très volatile et incertaine. La semaine passée, pour la première fois, l'Arabie Saoudite et les États-Unis ont frappé de manière conjointe des miliciens iraniens en Irak et les Houthis du Yémen visent à nouveau directement les infrastructures saoudiennes, ciblant hier un aéroport. Alors comment maintenir l'espérance dans ce contexte socio-économique bouleversé, ce cycle de représailles sans fin? Tout au long de l'année, le vicaire apostolique d'Arabie du Nord, Mgr Aldo Berardi, s'est rendu auprès des fidèles de son vicariat qui s'étend sur quatre pays du Golfe, le Koweït, le Qatar, le Bahreïn et l'Arabie Saoudite. Il décrit à notre micro comment vivent les chrétiens de la région.
6: Il y a beaucoup de tensions dans le cœur des gens, surtout les enfants qui n'ont pas pu aller à l'école pendant des mois. Bien sûr, les cours en ligne ne suppléent pas complètement à l'enseignement en présence. On va essayer de rouvrir les écoles en septembre. Donc, il y a une grande tension. On voit qu'il y a une perturbation chez les enfants. Ils sont craintifs, ils ont du mal à dormir. Dès qu'il y a une alarme, c'est la panique.
7: Que vous rapportent les fidèles de la région? Comment sont-ils impactés dans leur quotidien?
6: Entre ceux qui ont perdu leur travail et puis qui se retrouvent sans ressources, ceux qui sont partis parce que les compagnies leur ont demandé de partir, qui on n'est pas sûr du tout qu'ils reviendront. Comme tous les catholiques pratiquement sont étrangers, nous sommes tous des expatriés. Certains décident de rentrer au pays et d'abandonner. Les autres, on a de l'espérance que les choses puissent reprendre dans le calme. Mais c'est vrai qu'il y a une crainte, une grande crainte qui se fait sentir d'un avenir incertain, puisque les pays comme le Qatar ne peuvent plus exporter leur gaz, le pays comme le Koweït ne peut plus exporter son pétrole, le Bahreïn, lui, c'est la même chose. Il n'y a que l'Arabie Saoudite qui s'en sort, mais les Houthis sont en train d'attaquer aussi les bateaux saoudiens. Donc si la mer Rouge se met aussi en conflit, alors là, ça va être un blocus général.
7: Quel accompagnement apporte l'Église?
6: Au cœur du conflit, j'avais envoyé un message aux prêtres. Celui qui veut rentrer au pays pourra le faire. Mais tout le monde est resté en poste, en charge de sa communauté, pour le soutien spirituel, émotionnel des communautés. Et il y a le soutien financier, la charité, et puis le maintien des communautés, la cohésion des communautés où les gens peuvent venir, parce que nos églises, c'est pas on vient à la messe et on part, ça veut dire on vient à la messe et on reste. Ici, ils sont très pratiquants, surtout les Asiatiques. Donc, c'est un grand village, si vous voulez, où les gens se rencontrent, se soutiennent, s'informent. C'était déjà comme ça avant la guerre, mais là, c'est encore plus prononcé, puisqu'il n'y a pas de lieu où aller.
7: L'Arabie Saoudite a récemment mené, avec les États-Unis, des frappes contre des milices iraniennes en Irak. Vous craignez une nouvelle escalade du conflit?
6: Je crois qu'il y a une nouvelle géopolitique qui va se mettre en place, parce que beaucoup de pays du Golfe ont été déçus du manque de présence des Américains qui devaient les protéger. Puis finalement, on ne s'attendait pas du tout à ces attaques. Et les bases américaines qui coûtent une fortune aux pays d'accueil étaient là pour les protéger. À la fin, elles ont été attaquées les premières. Donc c'est un conflit qui va coûter très cher à tous les niveaux. Au niveau, bien sûr, économique, puisque rien n'est gratuit, mais même les armements. Au niveau politique, il va y avoir une réorganisation, j'ai l'impression, de toute la région. Au niveau social, les tensions entre les communautés peuvent ressurgir. Et puis, au niveau religieux, on espère que ça n'aura pas une répercussion sur la vie quotidienne.
7: Comment renouer avec la diplomatie dans ce contexte d'attaques et de représailles sans fin ?
6: Il faudrait d'abord qu'on se connaisse un peu mieux. C'est ce que nous faisons au niveau du dialogue interreligieux. L'histoire nous enseigne la cohabitation. C'est l'ignorance de l'histoire de l'autre qui fait qu'on, au mieux, on s'ignore, au pire, on s'affronte.
1: Interrogé par Alexandra Siergan, Mgr Berardi, vicaire apostolique d'Arabie du Nord, était l'invité de Radio Vatican.
8: Voilà, le journal ce matin de Radio Vatican était présenté par Olivier Bonnel. Dans 5 minutes, votre temps de prière du matin, mais avant cela, une suggestion littéraire. Et c'est une bande dessinée que vous nous recommande ce matin, une plongée dans la forêt française pour suivre l'aventure de Geoffroy Delorme, un homme qui a vécu 7 ans au plus près de la nature avec les animaux. C'est une histoire vraie. Anne-Marie Vernion de RCF Saint-Étienne nous en dit plus.
9: Lorsque vous rentrez dans la librairie Le Voyageur, la librairie de Florent Kuntz et Julien Denis, en plein centre de Saint-Étienne, vous changez d'univers. Alors vous allez me dire, un peu comme lorsque l'on rentre dans n'importe quelle librairie, certes, sauf que celle-ci, elle a l'avantage de vous proposer des tables où vous pouvez lire, bien sûr, mais aussi jouer, puisque la librairie propose un bar à jeux. Et puis, vous pouvez aussi venir vous désaltérer, goûter un après-midi, peut-être pour prendre plus de temps pour découvrir des livres, quel que soit votre âge. Bonjour Florent Kuntz.
10: Bonjour Anne-Marie.
9: Ce livre que vous me proposez, c'est entre la BD et le roman graphique, et c'est une adaptation d'un livre qui a été publié juste au moment du Covid, un livre de Geoffroy Delorme, qui en l'occurrence a été réécrit, un scénario de Vincent Zabut et dessins et couleurs de Jean-Denis Pendant, et qui retrace la vie de cet homme tout à fait extraordinaire.
10: On va partir de son enfance principalement pour expliquer la majeure partie du roman où il est parti vivre dans la forêt. Donc au départ, on a l'origine de sa décision, qu'il était un enfant assez mis de côté, il se sentait un petit peu à l'écart, avec une passion pour tout ce qui était... visuel, photographie. Il lui est arrivé quelque chose un jour dans une forêt qui l'a beaucoup marqué. Et plus tard, dans sa vie de jeune adulte, il a pris la décision de repartir sur les traces de ce qui s'était passé quand il était enfant. Et il va vivre pendant 7 ans dans la forêt, avec beaucoup d'épreuves, de déboires, pas forcément l'image que nous on se fait de la vie sauvage. Et c'est très intéressant parce qu'il est aussi parti avec tout un matériel de photographie. Et comme il vivait directement sur place, il a pu avoir des clichés incroyables d'animaux. Sans trop vous spoiler, il a vécu en harmonie avec certains animaux et il vivait parmi eux. Et c'est quand même quelque chose d'assez unique.
9: Est-ce qu'il y a un passage qui vous a retenu particulièrement, une rencontre ?
10: Dans les premières semaines, il va avoir vraiment beaucoup de difficultés à s'adapter au niveau sommeil, nourriture, eau. Et c'est en regardant les comportements des animaux, notamment des cerfs, d'où le titre L'homme chevreuil, qui va apprendre et essayer d'adopter un peu leur mode de fonctionnement, donc sommeil alternatif, comment se protéger des prédateurs, etc. Et il va se faire adopter par une famille de cerfs.
9: Le livre, qui est un cheval entre le roman graphique et la BD, est aussi très respectueux, très doux, avec toutes les images de la nature. On est très très loin de Disney, quoi.
10: Oui, lui c'est quelqu'un forcément de très attaché à la nature, forcément de très attaché au visuel puisqu'il est photographe. Et les personnes qui l'ont adapté ont vraiment respecté ça et ont gardé un côté assez réaliste, mais en même temps avec des couleurs, des nuances de vert énormes. Il y a vraiment une patte graphique qui est vraiment unique et assez jolie, intéressante.
9: Cet homme, au bout de 7 ans, il retourne dans la société. Qu'est-ce qui a changé pour lui ?
10: Alors, il voit le monde différemment, notamment le fait que les animaux sont beaucoup plus conscients que ce qu'on pense, qu'on peut arriver à vivre en harmonie avec la nature. Lui, il revient dans la société aussi pour partager tout ça.
9: Florent Kuntz, merci beaucoup. Un livre sorti il y a 2 mois, paru chez Les Arènes, BD. L'homme chevreuil, 7 ans de vie sauvage.

En ce temps-là, Jésus se retira dans la région de Tyr et de Sidon. Voici qu'une Cananéenne venue de ces territoires disait en criant « Prends pitié de moi, Seigneur, fils de David. Ma fille est tourmentée par un démon. » Mais il ne lui répondit pas un mot. Les disciples s'approchèrent pour lui demander « Renvoie-la, car elle nous poursuit de ses cris. » Jésus répondit « Je n'ai été envoyé qu'aux brebis perdues de la maison d'Israël. » Mais elle vint se prosterner devant lui en disant « Seigneur, viens à mon secours. » Il répondit « Il n'est pas bien de prendre le pain des enfants et de le jeter aux petits chiens. » Elle reprit « Oui, Seigneur, mais justement, les petits chiens mangent les miettes qui tombent de la table de leur maître. » Jésus répondit « Femme, grande est ta foi, que tout se passe pour toi comme tu le veux. » Et à l'heure même, sa fille fut guérie.

La réaction de Jésus face à la demande de cette Cananéenne nous étonne. Pire, elle nous révolte presque. Non seulement Jésus n'accepte pas sa prière, mais indirectement, il la traite de chienne. Pas un petit chien-chien à sa mère, mais un animal souvent méprisé dans les milieux orientaux, tout juste capable d'aider les bergers itinérants pour garder les troupeaux. Jésus fournit la raison de son comportement à ses disciples. Elle est cohérente avec les paroles qu'il leur a adressées lorsqu'il les a envoyés en mission. « Ne prenez pas le chemin qui mène vers les nations païennes et n'entrez pas dans les villes des Samaritains. Allez plutôt vers les pauvres perdus de la maison d'Israël. » Matthieu 10. Les destinataires de l'évangile de Matthieu sont des chrétiens juifs. Certains étaient jaloux des chrétiens d'origine païenne évangélisés par Paul et ses disciples. L'évangéliste leur rappelle que Jésus s'est d'abord adressé à leur peuple. La réaction de cette femme, qui s'est presque faite insulter, est admirable. Elle accepte de ne bénéficier que des miettes qui tombent de la table des maîtres. Alors Jésus, qui s'est écouté avec bienveillance, change totalement d'avis. Il admire la foi de cette femme et accède à sa demande. Résultat, sa fille est guérie à l'instant même. Nous sommes interrogés à double titre. D'abord, comme cette Cananéenne, acceptons-nous d'occuper la dernière place et de ne bénéficier que des miettes? Ensuite, comme Jésus, sommes-nous capables de nous laisser fléchir lorsque nous recevons des demandes qui nous dérangent?

Notre Père qui es aux cieux, que ton nom soit sanctifié, que ton règne vienne, que ta volonté soit faite sur la terre comme au ciel. Donne-nous aujourd'hui notre pain de ce jour. Pardonne-nous nos offenses, comme nous pardonnons aussi à ceux qui nous ont offensés. Et ne nous laisse pas entrer en tentation, mais délivre-nous du mal. Car c'est à toi qu'appartiennent le règne, la puissance et la gloire, pour les siècles des siècles. Amen.

0: La méditation a été préparée ce matin par le Père Michel Quesnel. De la neige au sommet de la colline de l'Esquilin à Rome pour annoncer à quel endroit construire une basilique. Nous fêtons aujourd'hui la dédicace de la basilique Sainte-Marie Majeure. Le saint du jour est préparé par Isabelle Delaunay.
1: Bonjour, en ce 5 août, nous fêtons les Abel et les Marie-Neiges. Savez-vous qu'aujourd'hui, les prénoms masculins bibliques sont très à la mode ? Surtout ceux de l'Ancien Testament comme Abel, le deuxième fils d'Adam et Ève, mais aussi Adam, Noé, Samuel, Élie ou Benjamin. Saint Abel était un moine d'origine écossaise qui fut évêque de Reims au 8e siècle, avant de finir sa vie dans la paix d'un cloître de Belgique. Nous fêtons aussi aujourd'hui la dédicace de la basilique de Sainte-Marie Majeure. C'est donc une fête mariale. Écoutez cette belle histoire. La nuit du 4 au 5 août 358, oui, au 4e siècle, la Vierge Marie est apparue en rêve au pape et lui a demandé de lui construire un sanctuaire à l'endroit qu'elle indiquerait par la neige. Et au matin, en plein été romain, en haut de la colline de l'Esquilin, la neige arriva. C'est donc là que fut construite, suite au concile d'Éphèse qui proclama la maternité divine de Marie, la Théotokos, une basilique. Elle s'appelle Sainte Marie des Neiges. On l'appellera après Sainte Marie de la Crèche et enfin Sainte Marie Majeure. Elle recèle des reliques du bois du Saint-Berceau de Jésus, rapportées par des pèlerins de Terre Sainte, ainsi qu'un tableau de la Vierge Marie que la légende a attribué à l'évangéliste Luc et qui est appelé Salus Populi Romani, c'est-à-dire « Salut du peuple romain ». Et sur le portail de la basilique, on peut lire encore aujourd'hui que Marie est le chemin, la vie, le salut et la gloire du monde entier.
0: Une chronique préparée par Isabelle Delaunay et on souhaite donc bonne fête aux Abel et aux Marie-Neiges. C'est ainsi que s'achèvent nos deux heures ensemble. Merci à toutes et à tous pour votre fidélité, ça passe presque vite finalement. On se retrouve demain, même lieu, même heure. Merci à Jean-Paul en régie pour ce matin. À suivre sur votre antenne l'émission Visage de Thierry Lyonnais. Il reçoit l'écrivain Guillaume Musso, c'est une rediffusion. Thierry Lyonnais qui tente de savoir qui est la personne derrière l'écrivain. Finalement, un homme assez secret. Vous le savez, toutes nos émissions sont disponibles en réécoute sur le site internet. Je vous souhaite à toutes et à tous une très bonne journée et à demain.

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0: Guillaume Musso, depuis 3 ans, vous êtes l'écrivain français le plus vendu et le plus lu en France. Vos livres sont également traduits dans une quarantaine de pays et vos romans sont régulièrement adaptés au cinéma. Ce fut le cas notamment de votre best-seller « Et après », dont le film fut dirigé par Gilles Bourdos et interprété par John Malkovich et Romain Duris. Alors tout d'abord, merci Guillaume Musso d'avoir accepté de participer à cette émission Visage sur RCF, car je sais que vous n'aimez pas beaucoup ce genre d'exercice, malgré votre notoriété, vous êtes quelqu'un de très discret. Vous aimez cette phrase de Solzhenitsyn, « Notre liberté se bâtit sur ce qu'autrui ignore de notre existence ». Quand, comme je le disais, pour la 3e année consécutive, vous êtes le romancier français le plus vendu, que vous appartenez d'une certaine manière à des centaines de milliers de lecteurs, vous vous sentez encore vraiment libre ?
1: Complètement. Le privilège de l'auteur par rapport à beaucoup d'autres artistes, c'est que finalement, ce que vous mettez en avant, ce sont vos histoires, vos personnages et pas vous-même. Moi, je suis assez en accord avec ce que disait Daniel Filippaki. Il disait, voilà, la meilleure configuration, c'est finalement quand presque tout le monde connaît votre nom, mais que personne ne connaît votre visage. Moi, je n'ai jamais rêvé de notoriété, de célébrité. Voilà, quand je vois mon nom dans un journal, ça n'évoque rien en moi. Me voir à la télé, je déteste ça. Je fais le minimum de promotion possible. Donc,
0: Pourquoi vous vous protégez beaucoup ? C'est vrai que d'autres écrivains...
1: Je suis très attaché à ça, justement, à la vie privée, à... Voilà, au fait d'avoir son jardin intérieur, au fait d'être... Moi, mon métier, c'est écrire de la fiction. Et écrire de la fiction pour permettre aux gens d'ouvrir chez les gens une parenthèse dans leur quotidien pour leur proposer comme ça quelques heures d'évasion.
0: Mais en même temps, Guillaume Musso, vous glissez toujours une partie de vous-même dans vos livres.
1: Oui, ça je pense que...
0: Ceux qui connaissent un peu votre histoire vont vous retrouver ou retrouver des parties de vous-même dans vos livres.
1: Oui, je le fais inconsciemment, mais à travers plusieurs prismes. C'est-à-dire, ça n'est jamais absolument un décalque de la vie privée. J'ai aussi un pacte avec ceux qui m'entourent. C'est-à-dire que jamais je ne raconte dans mes romans d'épisodes directement transférés de ma vie réelle. Parce que sinon, c'est l'enfer de vivre avec un auteur si vous pensez tout le temps qu'il va mettre si vous pensez qu'il va mettre dans son prochain roman la scène que vous êtes en train de vivre. Je règle aucun compte dans mes romans. Voilà, ça reste de la fiction.
0: Alors, nous n'allons pas faire appel au surnaturel, qu'elle vous fait appel de temps en temps, mais pas dans Central Park, pas du tout.
1: Non.
0: Je le signale. Alors, on ne va pas du tout faire appel au surnaturel pour faire un voyage dans le temps. Vous êtes né le 6 juin 1974 à Antibes, dans les Alpes-Maritimes. Vous êtes un méridional, Guillaume Musso ?
1: Pas vraiment. Je suis très attaché à cette ville. Après, je ne suis pas plus attaché que ça au sud de la France. Je me sens bien plutôt dans des villes anglo-saxonnes. Je me sens bien, ou alors même des villes du nord. Je me sens bien aux États-Unis. Je me sens bien à Londres. Je me sens bien
0: à New York. On se sent
1: à New York, bien sûr. Mais ça peut être à Stockholm. Donc, je vais plus volontiers en vacances plutôt dans le nord de l'Europe que dans le sud. Donc je me reconnais pas. Non, je suis pas un méridional. Je pense pas. Attaché à une ville et à la culture de cette ville, mais pas méridional complètement.
0: Et alors dans votre enfance, vous étiez dans le sud, vous étiez au bord de la mer. Votre enfance, c'était plutôt baignade, c'était plutôt passer votre temps dans la bibliothèque de votre maman à bouquiner.
1: Voilà, oui, c'est pour ça que là on est dans un lieu qui est très beau, qui est une bibliothèque et qui me fait justement penser à l'endroit où je passais de longues heures pendant mes vacances. C'est vrai que j'étais pas très plage, je passais des heures dans la bibliothèque municipale dans laquelle travaillait ma mère, qui m'a initié à la lecture. Et j'ai passé des années à refuser de lire parce qu'il y avait un côté impositif, comme ça, imposé. Et
0: disais des BD surtout.
1: Oui, voilà,
0: crois.
1: Je disais des BD. Le déclic, ça a été un des vacances de Noël que je passais chez ma grand-mère et il y avait qu'un seul livre. Et ce livre, c'était Les Hauts du Hurlevent d'Emily Brontë. Et donc, je n'ai pas pu faire autrement que de me plonger dans ce roman. Et là, j'ai découvert qu'un texte écrit par une jeune Anglaise en 1847 pouvait avoir des échos chez l'adolescent que j'étais alors. J'ai découvert que dans un livre, il pouvait y avoir de la passion, des tourments, des sentiments extrêmement forts. Et là, voilà, là, ça a été le déclic de la lecture.
0: Et de l'écriture, est-ce que c'est là que s'enracine votre goût de l'écriture ?
1: Le goût de l'écriture est venu grâce à un professeur de français à l'âge de 15 ans, classe de seconde, Monsieur Casanova, qui, vous savez, faisait partie de cette catégorie d'enseignants vraiment qui font d'abord cours pour tout le monde, qui essayent d'emmener avec eux absolument tout le monde, de n'exclure personne. Et il avait organisé un concours de nouvelles et j'avais gagné ce concours. Et le fait de voir que quelque chose issu de mon imaginaire pouvait avoir un impact chez les autres, premièrement, ça m'avait surpris parce que l'adolescence, on a un âge où on se sent tellement à la fois singulier, incompris, différent. Voilà, ça m'avait suffisamment surpris pour que ça m'ouvre une porte. Et cette porte, c'était l'envie de raconter des histoires.
0: Vous étiez comment quand vous étiez enfant, Guillaume Musso ? Alors là, je dis vers l'âge de 8-10 ans, par exemple. Vous aviez une grande imagination, déjà ? Cette imagination que vous nous partagez dans vos romans ?
1: Oui.
0: Ou pas spécialement ?
1: Oui, quand même. Plutôt quelqu'un de solitaire. Enfin, j'ai deux frères avec lesquels je m'entends bien, mais oui, il y avait quand même ce goût un petit peu du retrait, de la contemplation déjà. Je pouvais jouer seul pendant des heures, et de l'imagination aussi, ça oui.
0: Vous dites que vous étiez très sensible à l'injustice quand vous étiez petit, et encore aujourd'hui. Oui. Ça vient de là, ce sentiment de ne pas aimer l'injustice vis-à-vis des autres ?
1: Ça, c'est quelque chose qui a joué très fortement comme moteur de l'écriture. Parce que quand vous êtes derrière votre écran ou derrière votre feuille blanche, vous pouvez justement corriger les injustices du monde, raccommoder des destins. Vous pouvez, vous pouvez faire des choses que vous ne pouvez pas faire dans la vie réelle. Il y a un côté démiurge.
0: Ça, c'est un des moteurs de votre écriture.
1: Complètement. Complètement. Je pense que c'est à la base que c'est le moteur principal. J'aime bien cette phrase de Vargas Llosa qui dit la littérature existe parce que la vie ne suffit pas. Oui, le quotidien parfois paraît à la fois paraît terne, paraît sans grande saveur, paraît injuste, paraît difficile. Et quand vous êtes plongé dans une fiction, enfin quand vous êtes plongé dans l'écriture d'une fiction, là voilà, là vous êtes seul aux commandes et surtout voilà, vous avez cette possibilité quasi divine d'agir sur les destins.
0: Quittons l'enfant de 10 ans, l'adolescent vers 15 ans, donc là vous avez rédigé votre première nouvelle. Vous étiez comment vers l'âge de 15 ans ?
1: Là j'étais déjà un gros lecteur d'absolument tout. Alors j'ai eu cette chance d'être élevé en partie par une mère et aussi un père, hein, mais mon père était plutôt dans un...
0: Il était dans la
1: dimension
0: la finance,
1: économique,
0: les impôts,
1: voilà.
0: C'est ça ?
1: Ma mère, elle
0: était... fonctionnaire au ministère des Finances.
1: Ouais. Ma mère était plus artiste et voilà, elle me disait lis Dostoïevski, Proust, mais lis aussi

0: se méfier des gens, voilà, trop intégristes culturellement.
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2: Guillaume Musso, en vous écoutant, en écoutant cette mère qui vous a fait découvrir des livres très très variés, vous auriez pu faire des études de lettres, ou vous auriez pu être tenté, comme votre père, de travailler pour le ministère des Finances. Vous avez fait un choix quand même qui se rapproche plus de celui de votre père, non? Des études d'économie,
0: absolument.
2: Ça peut paraître étonnant.
0: C'était
2: ça.
0: Un choix, un peu un choix entre les deux, un choix médian. En fait, il y a eu une expérience importante, c'est à 19 ans, la découverte des États-Unis, parce qu'il y a le besoin d'un moment de faire une coupure, de prouver à ses parents que vous pouvez vivre de façon autonome, loin de chez vous, vous pouvez subvenir à vos besoins. Donc je suis parti pendant 4 mois, sac à dos, et donc je faisais des petits boulots aux États-Unis. J'ai vendu des glaces, j'ai travaillé dans des motels, j'ai nettoyé des camions, et c'était une expérience, un rite initiatique dont j'avais besoin vraiment pour m'émanciper de mes parents, avec lesquels je n'étais pas en conflit, mais j'avais besoin de me prouver à moi-même, voilà, que j'entrais vraiment pleinement dans l'âge adulte, et que j'allais pouvoir prendre des décisions qui seraient miennes et que je pouvais assumer.
2: Vous avez toujours le premier dollar dans votre portefeuille?
0: Absolument, c'est absolument, vrai, oui, je l'ai là, je l'ai, il y est, bien sûr.
2: Je ne vais pas vous demander de le sortir, je crois. Mais c'est très symbolique, ça, c'est-à-dire que c'était le premier dollar que vous avez gagné.
0: Oui, parce que c'était
2: dans
0: très,
2: des conditions
0: très
2: difficiles.
0: Oui, on travaillait 70 heures par semaine, je partageais une maison de briques et de broc avec des étudiants venus d'Europe de l'Est, puisque le mur de Berlin était tombé et que voilà, les voyages étaient possibles. Et donc on a vécu 4 mois comme ça, avec voilà, ce mélange de cultures. Oui, c'était assez difficile, et j'ai gardé ça comme symbole.
2: Et votre fascination, j'utilise le mot,
0: c'est ça.
2: Des États-Unis et notamment de New York, vient de là.
0: Alors je suis fasciné, mais je suis pas du tout béat du tout devant le système social médical américain. Mon rêve n'est pas de vivre aux États-Unis. Je suis français, je vis en France. Ça a jamais été un fantasme pour moi d'être.
2: Alors qu'est-ce qui vous fascine?
0: Américain. Compliqué à expliquer vraiment. C'est la première fois que je suis arrivé à New York. Voilà, j'ai eu l'impression d'être comme dans un film. C'était un film. C'était un décor de cinéma géant. Après, il y avait aussi
2: Ça vous plaît, d'être un peu en dehors de la réalité, d'être dans un film.
0: D'être à la fois en dehors de la réalité, mais être aussi dans un endroit où voilà, les choses vont très vite, il y a de l'énergie, il y a de l'action, c'est une ville qui vous pousse, c'est une ville presque où si, même si vous n'avez pas envie d'être actif, vous allez être happé par le mouvement, par l'énergie. C'est une ville dans laquelle je retourne assez souvent faire le plein d'énergie, le plein d'inspiration. J'écris jamais là-bas, mais j'aime New York, j'aime San Francisco. En fait, j'aime des endroits qui sont pas vraiment des endroits américains. C'est pour ça, lorsqu'on me dit vous êtes fasciné par l'Amérique, c'est vrai et c'est faux. New York, c'est une ville monde. San Francisco et la Californie, c'est un peu un laboratoire du futur avec des valeurs progressistes qui n'ont pas grand-chose à voir avec les valeurs du reste de l'Amérique. Donc, mais ma fascination et mon amour pour les États-Unis est quand même sélectif et se restreint à certaines régions.
2: Mais quand vous dites que New York est une ville résiliente,
0: ah oui, ça, ben c'est
2: qu'est-ce que
0: c'est
2: ça, vrai, ouais, ça évoque pour vous cette résilience d'une ville?
0: Ça, je le sens très souvent. Je l'ai senti. Je suis allé à New York peu de temps après le 11 septembre, discuter avec des gens. Vous voyez ça, vous voyez le côté. Même au lendemain de. J'ai été pris dans une tempête de neige. New York est une ville régulièrement frappée par des ouragans. Et vous voyez, voilà, que c'est une ville composée de personnes qui aiment faire face.
2: Vous plaît, ça? Là, vous avez le poing fermé.
0: Oui.
2: Vous

0: Priez presque sur la table,
1: oui,
0: si vous voulez.
1: Ça me vous plaît, c'est parce que j'essaye de capter justement un petit peu de leur force. Quand vous êtes entouré de gens qui ont cette mentalité-là, par mimétisme, vous devenez un petit peu comme eux. Et je sais que, voilà, quand j'avais 19 ans, que je suis revenu des États-Unis, j'avais une mentalité qui me disait, voilà, essaye de ne pas avoir peur d'aller au bout de ton rêve. Et mon rêve, c'était essayer d'écrire des romans. Et je n'aime pas tout dans la culture américaine, loin s'en faut, mais il y a quelque chose que j'aime et que je respecte, c'est le fait de ne pas avoir peur de l'échec. Et de tenter une fois, deux fois, trois fois. L'échec n'est pas grave. J'ai été professeur pendant 10 ans. Je vois bien le
0: professeur
1: de
0: sciences économiques.
1: Le système scolaire français, voilà, stigmatise l'échec, ce qui est pas le cas aux États-Unis.
0: Et ça, c'est vraiment un moteur dans votre vie
1: de... Ben oui, parce que ça m'a donné l'échec.
0: Parce que vous avez eu du succès assez vite, on va le voir. Vous n'avez pas connu beaucoup d'échecs, vous, dans la vie.
1: Bien sûr, alors j'ai connu ma part d'échecs privés.
0: Sentimental, mais c'est autre chose.
1: Sentimental, mais d'autres, de façon plus vaste. Du côté de l'écriture, c'est souvent un malentendu. J'ai pas du tout connu le succès rapidement. J'ai écrit un premier livre en l'an 2000 qui a pas du tout marché. Mon premier roman à avoir marché est sorti en 2004, mais ça a été un succès qui s'est fait plutôt lentement, grâce au bouche à oreille. C'est ces livres qu'on appelle des long-sellers, c'est-à-dire des livres qui se vendent beaucoup, mais sur une longue période de temps.
0: Il s'est bien vendu quand même,
1: bien
0: je crois,
1: sûr,
0: plus de 2 millions d'exemplaires.
1: Mais au bout du compte, grâce au bouche à oreille, voilà. Donc,
0: ça n'a pas été un succès qui vous est tombé dessus.
1: Non, et heureusement, parce que quand vous avez la chance finalement de connaître le succès, moi j'ai connu vraiment le succès passé 30 ans, donc vous avez déjà vécu, vous connaissez déjà un petit peu la vie, vous êtes déjà pris des revers, vous avez connu des échecs, et donc ça vous grise pas, vous gardez les pieds sur terre, et vous savez que voilà, le succès n'est pas quelque chose qui vous est dû, alors que si vous connaissez un succès à 18 ans, je pense que ça peut être dévastateur.

0: Guillaume Musso, en 1998, à 24 ans, vous vivez un accident de la route,
1: ouais,
0: qui va marquer vraiment un tournant dans votre, ouais, existence. Vous pouvez nous parler de ce qui s'est passé à ce moment-là? Vous avez vu la mort de près, vraiment, dans cet accident?
1: Alors, c'est un accident, effectivement, que j'ai... C'est un soir de... Je ne sais plus exactement quel mois, mais c'est au printemps. C'est ma première année d'enseignement à Montpellier et je décide de rejoindre ma petite amie qui termine ses études à Nice. J'y vais en voiture, je vais la voir et je rentre dans la nuit, en pleine nuit. Et là, effectivement, j'ai ma voiture qui rebondit sur une rambarde d'autoroute, elle fait plusieurs, elle se déporte à droite, à gauche, elle est complètement détruite. Et dans les jours qui viennent, il y a ce... Alors moi, je suis blessé, j'ai quelques contusions, mais rien de vraiment...
0: Rien de grave.
1: Non, ouais. Mais le véritable choc, il est dans la prise de conscience de la fragilité de la vie. C'est-à-dire que dans les jours qui viennent, il y a cet accident qui revient comme un flash, un petit peu terrorisant, un petit peu des crises de panique, un abattement, cette prise de conscience que finalement, voilà, la vie peut basculer d'une minute à l'autre. Et petit à petit, alors je commence à lire pas mal de récits, de gens qui ont frôlé la mort, de philosophies stoïciennes.
0: Et toutes les expériences de mort imminente aussi,
1: ça, voilà.
0: Mais vous ne l'avez pas vécu, vous-même.
1: Non.
0: Mais vous avez lu beaucoup là-dessus.
1: J'ai lu beaucoup et c'est devenu quelque chose vraiment de très, oui, d'obsédant. Et avec la volonté finalement de, voilà, d'écrire quelque chose qui tourne autour de ça. Mais pas écrire un essai, pas écrire... écrire plutôt une fiction qui aborderait ces problèmes-là. Pourquoi ? Pour essayer de parler de choses graves de manière ludique.
0: Alors ce livre, c'est « Et après ».
1: Et après,
0: oui. Et dans « Et après », votre héros a cette phrase. Il dit... Il ne s'était jamais senti aussi vivant que depuis le moment où il avait compris qu'il allait mourir bientôt.
1: Complètement.
0: C'est vous là ou c'est Nathan qui parle ?
1: C'est les deux et c'est aussi beaucoup de gens qui m'ont dit ça, par exemple, après avoir appris qu'ils étaient atteints d'une maladie grave, voire incurable, et qui... Voilà, on ressent souvent ça, ou alors on... Quand on a à l'esprit cette idée finalement que la vie peut s'arrêter très très vite, on se dit mais finalement on a perdu beaucoup trop de temps à faire des choses qu'on n'aime pas faire, à voir des gens qu'on n'aime pas. C'est pour ça que depuis j'essaie d'avoir ce principe stoïcien qui consiste finalement à faire deux colonnes et à dire voilà, ne te préoccupe pas des choses sur lesquelles tu n'as aucune prise. Ça ne sert à rien de te tourmenter par ça puisque de toute façon tu dois être dans le laisser aller puisque tu ne pourras pas les changer. Et inversement, concentre-toi sur les choses sur lesquelles tu as un champ d'action.
0: Et ça, ça a vraiment changé votre vie, mais vraiment radicalement ?
1: Oui, ça m'a...
0: Ça parce que vous l'avez vécu à 24 ans.
1: Oui.
0: Le temps passe, vous en avez bientôt 40.
1: Oui.
0: Ça reste, c'est gravé en vous.
1: Ça reste, parfois on l'oublie, mais vous avez des moments dans la vie quand vous apprenez la maladie d'un proche, quand vous apprenez où tout remonte à la surface. Et voilà, comme des rappels à l'ordre. Après, c'est beaucoup plus facile là d'en parler derrière un micro que de mettre ça en pratique, effectivement, tous les jours.
0: Et quand on aborde la question de la mort,
1: oui,
0: et de la vie, comme dirait François,
1: oui,
0: Cheng, c'est,
1: oui,
0: intimement,
1: oui,
0: lié,
1: sais, oui.
0: Est-ce qu'on aborde aussi la question de Dieu et de l'au-delà ?
1: Moi,
0: pour vous personnellement,
1: je suis issu d'une famille qui était, bon, je suis baptisé, j'ai fait ma communion, tout ça. Je suis très très intéressé par le côté culturel de la religion. Mais je suis intéressé par la spiritualité, mais voilà, je ne crois pas. Certains jours, j'aimerais croire, mais ce n'est pas quelque chose qui se décide. Donc, je m'intéresse à ça, je m'intéresse au débat, je m'intéresse au... voilà, plutôt côté culturel.
0: C'est de l'ordre de la religion. De l'ordre des idées, plus que de
1: plus
0: l'ordre
1: que
0: d'une expérience
1: de la croyance
0: spirituelle.
1: Ou de la foi ou d'une expérience que j'aurais vécue, absolument.
0: Alors, je vous demande ça parce qu'on le sent bien dans vos livres, il y a toujours des interrogations métaphysiques.
1: Oui.
0: Quand on creuse bien, qu'on regarde, un peu plus en profondeur dans vos livres, il y a toujours ces questions essentielles sur le sens de la vie, sur le sens du destin, sur le sens du hasard.
1: Moi, j'essaye toujours d'écrire mes romans à deux niveaux. Un premier niveau où on peut simplement se laisser porter par le plaisir de lire, la résolution d'une enquête policière ou d'un mystère. Et un deuxième niveau où je vais essayer de traiter certains thèmes plus grave, mais de façon ludique. Vous savez, si vous dites aux gens, voilà, j'ai écrit un roman sur la mort, je pense que très peu de gens iront vers ce livre-là, parce que la mort, ça fait peur.
0: Sauf si on s'appelle François Cheng, encore
1: oui,
0: une fois.
1: Oui, oui, mais voilà. Et voilà, mes romans peuvent amener un lectorat nombreux par le biais d'une fiction, à finalement se poser des questions un peu plus graves. Je sais que j'ai une grande admiration pour ces cinéastes américains des années 40, Frank Capra, Mankiewicz, qui, par le biais parfois du surnaturel, arrivaient à traiter de questions comme le suicide. Enfin, vous prenez la vie est belle de Capra, qui est l'un des films les plus populaires aux États-Unis, voilà, par le biais d'un conte de fées, il nous fait quand même réfléchir sur le suicide, sur voilà.
0: Et c'est ce que vous voulez, sincèrement, Guillaume Musso, parce qu'on peut se dire, oui. Oh, Guillaume Musso, on le dit souvent, c'est de la littérature populaire, c'est pour se détendre en vacances. Et vous, vous dites, moi, j'ai une autre intention derrière que simplement détendre les gens. Il y a un deuxième degré.
1: J'essaye en tout cas de bâtir mes romans comme ça. C'est pour écrire un roman, c'est un peu comme dans une histoire d'amour. Une histoire d'amour, il faut trouver la bonne personne au bon moment. Parfois, vous trouvez la bonne personne, mais elle n'est pas libre, ou c'est vous qui n'êtes pas libre. Parfois, c'est le bon moment, mais la personne n'est plus là. Et pour un roman, c'est pareil. Moi, pour le choix d'un sujet, pour le choix d'un thème, il faut que je trouve quelque chose qui soit exactement en adéquation avec les préoccupations qui sont les miennes au moment où je vais écrire ça. Je peux pas écrire un roman qui... écrire un roman, c'est rester 12 heures par jour enfermé devant un écran, donc c'est pas glamour, c'est du travail. Et donc voilà, pour que ça ait du sens pour moi, il faut qu'il y ait ça. Oui.
0: Alors, quelles sont les préoccupations vraiment de Guillaume Musso? Alors, on peut pas dire celles qui habitent malheureusement Central Park que vous venez de publier, mais revenons sur d'autres préoccupations qui ont vraiment habité vos romans.
1: Regardez, dans ce dernier roman, j'avais envie d'écrire depuis longtemps un roman sur l'identité, sur la quête de l'identité, en particulier, vous savez, sur cet autre, cet étranger qui nous habite, sans qu'on le sache toujours. Vous savez, c'est ces moments dans la vie où on se dit, tiens, mais je ne me serais jamais cru capable de faire ça, parfois en bien, parfois en mal. Et le danger ici va servir de révélateur aux personnages, va les forcer finalement à se débarrasser de leurs oripeaux pour se mettre à nu et pour découvrir finalement qui ils sont vraiment. On les retrouve le matin, ils sont enchaînés l'un à l'autre, menottés l'un à l'autre sur un banc de Central Park. Elle, la veille, elle était sortie faire la fête avec ses amis sur les Champs-Élysées. Lui, c'est un pianiste, il jouait dans un club à Dublin. ils ont tous les deux beaucoup bu. Et alors, imaginez, vous avez fait la fête, vous avez bu, vous n'avez plus aucun souvenir de ce que vous avez fait de la nuit, et vous vous retrouvez menotté à un inconnu sur un banc. Mais qui vous êtes vraiment, finalement, pour arriver à, mais à ça, cette c'est situation pas,
0: c'est votre préoccupation principale en ce moment, ça ?
1: L'identité, qui on est. Oui. Vous avez la
0: parce
1: paternité.
0: Parce qu'il y a la paternité, quand même.
1: La maternité, bien
0: j'allais
1: sûr.
0: Venir, parce qu'on a du mal oui. à ne pas... pas deviner que Guillaume Musso a vécu enfin l'heureux événement qu'il souhaitait avoir un enfant, c'est être vrai. Père. C'est parce vrai. Que vous parlez de, tout le temps de paternité et
1: Absolument.
0: De maternité dans ce livre.
1: Non, c'est vrai que c'est un petit peu le thème aussi caché de ce livre. Enfin, caché, il est disséminé tout au long du roman. Oui, c'est vrai que voilà, j'ai écrit ce roman l'année où mon fils est né. Et finalement, ce flot d'émotions nouvelles a alimenté le roman d'une manière finalement un petit peu inattendue. Alors attention, je ne dis pas du tout qu'il faut forcément vivre les émotions pour bien les décrire. Souvent, on dit que le plus beau, enfin, l'un des plus beaux romans sur la paternité, c'est le père Goriot. Or, Balzac n'était pas père lorsqu'il l'a écrit. Mais là, bon, voilà, c'est vrai qu'il y avait ces préoccupations-là. La peur, finalement, les questions qu'on se pose avant de se décider, finalement, à avoir un enfant, ces responsabilités nouvelles qui peuvent paraître.

0: être écrasante. Ici, on a une jeune femme aussi qui, par orgueil, finalement, va mettre en péril sa famille.
1: Beaucoup de thèmes, Guillaume Musso. Moi, il y en a quand même un que j'aimerais aborder avec vous, parce que je l'ai croisé à plusieurs reprises, c'est cette question autour de réussir sa vie ou réussir dans la vie.
0: Oui.
1: Et ça, j'ai l'impression que ça revient assez régulièrement dans vos écrits. Qu'est-ce que c'est que réussir sa vie pour vous, Guillaume Musso ?
0: Pendant longtemps, j'ai eu du mal vraiment à répondre à cette question. Aujourd'hui encore, une question que je me pose souvent.
1: Parce qu'on peut dire que vous avez réussi dans la vie. Vous êtes un écrivain célèbre, vous êtes l'écrivain qui vend le plus de livres. Mais qu'est-ce que c'est que réussir sa vie ?
0: Il y a aussi un problème. Pour moi, c'est lié au problème du sens, le sens qu'on donne à sa vie. J'ai été pendant 10 ans enseignant. C'était quelque chose que j'avais choisi. Je me suis épanoui dans ce métier. C'était un métier qui avait du sens, un sens vraiment concret. Vous preniez des élèves de 15 ans, vous les ameniez parfois jusqu'au bac. À 18 ans, et vous aviez l'impression parfois de réussir à infléchir certains destins, y compris, enfin surtout pendant la période où je travaillais dans des zones plus défavorisées dans le nord-est de la France.
1: Et donc, vous l'avez fait jusqu'en 2008,
0: oui,
1: hein,
0: oui,
1: je l'ai fait déjà écrivain avec une certaine notoriété.
0: Ça me plaisait, c'était pas du tout lié au côté matériel des choses, c'est juste à un moment j'ai arrêté parce que ça devenait difficile, parce que les romans étaient traduits dans une quarantaine de pays et que c'était, il y avait cette possibilité aussi de voyager, de connaître d'autres cultures. Et écrire des romans, ça a du sens. Parce que, effectivement, vous divertissez les gens, mais ça a un sens qui est quand même moins évident que lorsque quelqu'un revient vous voir et vous dit, vous savez, grâce à vous, vous avez été mon professeur et j'ai eu mon bac grâce à vous et maintenant je peux faire tel ou tel type d'études. Il m'arrive souvent de recroiser des élèves, des anciens élèves en signature. Et oui, et là ça me...
1: Attendez, voilà, vous êtes en train de nous dire, Guillaume Musso, que vous étiez plus, je dirais, dans le sens de votre vie quand vous étiez professeur qu'aujourd'hui quand vous êtes l'écrivain le plus connu de France.
0: Le sens est différent, j'aime ce que je fais aujourd'hui, j'aimais beaucoup ce que je faisais aussi avant, et il n'est pas exclu que d'une manière ou d'une autre, un jour ou l'autre, je revienne à l'enseignement. Et je ne peux pas dire que je me suis, je me suis pas plus épanoui en étant auteur qu'en étant professeur, ou que je ne peux pas dire que les gens que j'ai croisés depuis que je suis auteur m'ont épanoui davantage que ceux que je croisais quand j'étais enseignant.
2: Visage, Thierry Lyonnais.
1: Il y a quand même, Guillaume Musso, une dimension qui est importante, c'est celle de la notoriété, on l'a un peu évoqué tout à l'heure, celle du succès et puis celle de l'argent.
0: Oui.
1: Vous êtes aujourd'hui l'écrivain le plus vendu en France, traduit dans une quarantaine de langues, quarantaine de pays. Vous avez vendu combien de millions de livres au total ? Allez, les derniers chiffres, vous savez à peu près.
0: 19 millions.
1: Voilà. Donc ça veut dire que vous avez gagné quand même beaucoup d'argent. Quelle relation vous avez avec l'argent ? Parce qu'entre le salaire du prof de sciences éco et sociales et le salaire de Guillaume Musso aujourd'hui, il doit y avoir pas mal d'écart. Comment vous vivez ça ?
0: C'est une sorte de thermomètre de la liberté. Moi, je travaille beaucoup. Je flambe pas. Je pourrais pas vous citer une dépense complètement extravagante. J'ai jamais rêvé, de posséder une Ferrari ou de posséder un yacht ou de posséder tout ça. Voilà, ça n'a jamais fait partie de mes rêves.
1: Ça vient de votre éducation, ça ?
0: Oui, bien sûr. Ça vient, d'un caractère qui est comme ça. D'un caractère qui est que la seule chose vraiment importante pour moi dans la vie, ça a toujours été l'amour, ça a toujours été le couple. Et l'amour et le couple ne passent pas par l'argent.
1: Ça ne s'achète pas, ça.
0: Non, voilà. Donc, c'est des moments magiques qu'on vit, des rencontres, des cœurs qui battent, mais

0: c'est pas l'argent qui vous fait ça. Après, l'argent, ça vous permet de vous consacrer pleinement à ce que vous aimez faire. Ça vous permet de voyager. Ça vous permet d'avoir moins peur du lendemain.
1: Et ça vous permet de changer un peu le monde, parce que tout à l'heure vous me disiez, oui. Ce monde, il a des imperfections et par l'écriture, j'essaye de l'améliorer. Est-ce que par exemple, je crois que votre maman est responsable des Restos
0: oui,
1: du cœur,
0: vous êtes engagé
1: pour changer le monde de cette manière-là.
0: Vous pouvez le faire un peu comme ça, mais ça reste marginal. C'est pas
1: On peut changer des choses aussi en aidant les autres.
0: Bien sûr. Oui, non, mais c'est... Après, ça, c'est toujours difficile d'en parler vraiment, d'expliciter ce que vous pouvez faire. L'argent, en tout cas, m'a jamais fasciné dans le sens où toutes les décisions que j'ai prises dans ma vie, il n'y en a aucune que j'ai prise avec l'argent comme critère principal. Avant d'être prof, j'avais réussi plusieurs concours administratifs,
1: notamment aux impôts.
0: Beaucoup plus normalement prestigieux, entre guillemets, en tout cas plus rémunérateurs, et je les ai refusés. Donc c'est pas l'argent, je veux pas vous dire que c'est pas important, mais en tout cas c'est pas le critère numéro un, ça n'a jamais été dans une prise de décision importante.
1: Et la notoriété, comment est-ce que vous le vivez? Parce qu'il est difficile en ce moment de se promener à travers la France, les gares un peu partout, et pas voir votre visage. Comment on vit ça?
0: Je suis 15 jours par an, simplement, il y a 15 jours, 3 semaines, où on me voit. On peut me voir à la télé, on peut me voir parfois sur des affiches, on peut m'écouter dans des émissions de radio, et c'est tout. 15 jours ou 3 semaines. Je refuse 80% des choses, des interviews, des opérations de promotion qui me sont proposées. Je ne fais que celles qui ont du sens, que celles où on a du temps, où on peut un petit peu parler.
1: Merci pour
0: parler
1: la note.
0: Du roman. Mais je vous en prie. Donc non, c'est pas quelque chose du tout qui me fascine. Je pense, comme Jacques Attali, que au XXIe siècle, la notoriété et la célébrité sont plutôt des fardeaux. Donc moi, ça ne m'a jamais fasciné. Mais je me dérobe pas. Au moment où mon roman sort, c'est une sorte de politesse aussi d'aller de répondre à des questions, de présenter son travail.
1: Mais est-ce que la notoriété isole? Est-ce que vous vous sentez plus isolé que vous ne l'étiez quand vous étiez professeur?
0: Non, parce que vous savez très très rapidement faire le tri, vous avez un radar, vous êtes entouré de personnes qui vous connaissent depuis longtemps et qui sont pas du tout impressionnés parce que on vous dit que vous avez vendu 20 millions de livres, ça n'isole pas. Enfin, en tout cas, moi, je le vis pas comme ça.
1: Alors finalement, qu'est-ce qui est important pour vous dans la vie, Guillaume Musso?
0: L'amour, le couple, vivre avec quelqu'un qui me fasse rire, qui me fasse voir les côtés positifs de la vie. Je trouve qu'on vit une période qui est parfois incroyable, fascinante, parfois désespérante. Je suis effrayé, moi, par cette espèce de train dans lequel on est tous et on file vers un futur qui me paraît, moi, être un futur apocalyptique, parce que je suis pas d'un optimisme débordant dans la vie. Donc j'ai besoin de vivre entouré de gens
1: Vous rendez plus optimiste.
0: Oui, puis chercher en moi. J'ai une part joyeuse, j'ai une part. J'ai de l'humour, mais encore faut-il être entouré de ces personnes, et en particulier, effectivement, au sein du couple, de quelqu'un qui va aller tirer votre meilleure part.
1: Alors, l'amour, c'est vrai que vous en parlez, vous l'écrivez, il y a toujours des histoires d'amour dans vos romans, Guillaume Musso. Et je suis bien sûr allé sur votre site officiel où vous écrivez l'amour sous toutes ses formes, c'est en effet la matière première de tous mes livres.
0: Et oui.
1: Mais, tout petit peu plus loin,
0: oui.
1: Vous citez

0: quelqu'un qu'on aime beaucoup sur
1: Christian
0: RCF qui s'appelle
1: Bobin,
0: Christian Bobin.
1: Et je suis complètement d'accord avec lui, je connais la phrase.
0: Et il dit, c'est toujours de l'amour dont nous souffrons, même quand nous croyons ne souffrir de rien.
1: Mais bien sûr.
0: Pourquoi c'est... cette phrase ?
1: Mais alors là, c'est... on souffre d'un amour qu'on n'a peut-être pas eu, on souffre d'un amour qu'on a manqué, on souffre de voilà, des choses qu'on a laissé passer, qu'on n'a pas réussi. Aussi cette phrase de Somerset Maugham là, qui ouvre le roman, qui dit finalement que dans la vie, les choses les plus importantes sont les choses qu'on ne possède pas et pas celles que l'on possède.
0: Oui. Je peux la citer, si oui. Vous voulez. Les Allez-y. Choses qui vous échappent ont plus d'importance que les choses qu'on possède.
1: J'ai toujours pensé ça aussi. Oui, c'est pas une insatisfaction permanente. C'est un état, effectivement, qui est un état un petit peu dans l'entre-deux. Mais c'est souvent, oui, l'amour, le manque d'amour qui fait qu'on va agir d'une telle ou telle façon, même dans des sphères qui peuvent être la sphère du travail, enfin des sphères complètement autres, mais si on fouille un peu, et ça c'est le travail de la psychanalyse, pour ça je suis toujours passionné, je lis beaucoup d'essais sur ça, sur la psychiatrie, la psychanalyse, pour savoir comment se forment les... Enfin, comment s'expliquent les réactions parfois des gens.
0: C'est vraiment intéressant avec vous, parce que il y a effectivement, moi je trouve, plusieurs strates de lecture chez vous. On ne peut pas s'arrêter juste à ce fabuleux thriller qui est votre roman. Il y a toujours des sortes de... je ne sais pas comment dire, comme si on creusait pour essayer d'aller voir un tout petit peu plus bas dans un domaine qui finalement est essentiel dans l'existence. Ce qui m'a sidéré, c'est par exemple de trouver Charles Juliet que vous
1: oui,
0: citez.
1: Charles
0: Juliet, c'est à des années, enfin pour beaucoup de gens, oui, il a des années-lumière de vous, Charles Juliet.
1: Oui,
0: et
1: oui.
0: Pourtant, vous le citez. Je vais essayer de retrouver cette phrase de Charles
1: qui est magnifique, c'est sur le voyage intérieur.
0: Et c'est dans votre dernier chapitre de Central Park. Ouais. Charles Juliet dit ceci, les seuls chemins qui valent d'être empruntés sont ceux qui mènent à l'intérieur.
1: C'est le sujet du livre, pour moi aussi, de ce roman-là. Charles Juliet, je l'ai connu parce que c'est une libraire. Un jour, je vais faire une signature dans une librairie et une libraire qui est assez élitiste, pas forcément a priori fan de mon travail, mais elle me reçoit et elle fait l'effort de me lire et elle me dit « Ah, mais je ne savais pas du tout que ce que vous écriviez était comme ça. » Parce que vous savez, vous avez toujours ce phénomène d'étiquetage où, sans vous lire, les gens ont une image parfois faussée de ce que vous pouvez écrire. Et en parlant, elle me dit « J'aimerais vous offrir un livre. » Et c'était un livre de Charles Juliet. Et j'ai continué à le lire.
0: Et lui, c'est vrai qu'il a,
1: oui,
0: il a mené
1: une
0: intériorité considérable dans toute
1: absolument.
0: Son écriture, par ses journaux, par
1: absolument,
0: Lambeau.
1: Oui, oui.
0: Mais, et vous, ça vous travaille, ça aussi, ce besoin d'intériorité ?
1: Dans quel sens ?
0: De mieux vous connaître.
1: Ah, oui, ça,
0: peut se dire, ouais, Guillaume Musso, c'est New York, c'est ces grands buildings, c'est l'extériorité.
1: Mais
0: c'est...
1: justement, là mieux se connaître, on revient, je vous ai dit, au thème du roman qui est celui de l'identité, qui est celui de qui on est vraiment, et mieux se connaître. Alors, c'est très bien, sauf si ce qu'on y trouve, finalement, ne nous plaît pas tant que ça. Et à fouiller, à essayer d'enquêter sur soi pour découvrir qui on est vraiment, je pense qu'on ne le fait jamais sans risque.
0: Et vous le prenez, ce risque ? Ou vous ne voulez pas trop aller voir ?
1: Je le prends de plus en plus, et en écrivant, chaque fois que j'écris un nouveau roman, c'est comme si, pour reprendre votre expression, je perçais une nouvelle strate pour découvrir. Des fois, j'y découvre des choses qui me plaisent, des fois des choses qui me plaisent moins, mais en tout cas, ça alimente mon monde et ma fiction.
0: Mais c'est le seul chemin, d'après Charles Juliet.
1: Absolument, on est bien d'accord.

0: Guillaume Musso, parlez-moi un peu de l'écriture. L'écriture pour vous, parce que tout à l'heure vous nous avez dit c'est laborieux d'écrire, c'est 12 heures par jour devant mon ordinateur.
1: Pour moi, ça n'a jamais été quelque chose de facile. C'est à la fois la chose que je préfère faire au monde et à la fois la chose qui m'est compliquée. Non pas l'imaginaire, mais l'écriture en elle-même, c'est compliqué parce que moi j'ai toujours, tout comme quand j'étais professeur, je voulais faire la classe pour tout le monde, pas simplement faire classe pour les 10 ou 12 meilleurs élèves qui sont devant et qui boivent vos paroles. Et voilà, je veux écrire des romans qui soient accessibles.
0: Et vous savez, tous.
1: Oui, et vous savez bien que la simplicité, enfin l'apparente simplicité, c'est parfois ce qu'il y a de plus dur. Voilà, donc je veux essayer qu'il y ait une certaine limpidité, fluidité dans mes romans. Et ça, contrairement à ce que certains croient, c'est un travail d'écriture de longue haleine.
0: Ça ne coule pas de source, cette
1: fluidité. Non, parce que l'écriture, c'est la réécriture, c'est voilà, c'est jeter des pages, c'est réécrire. Donc oui, pour moi, voilà, c'est pas on ouvre le robinet et ça sort, non, ça coule. Non.
0: Et vous écrivez toujours pour donner du bonheur à vos lecteurs, parce
1: c'est pas du bonheur, c'est le plaisir de la fiction, voilà, c'est offrir quelques heures de fiction, de plaisir, de dépaysement. Plus que de bonheur. Bonheur, c'est un petit peu prétentieux.
0: Ouais. Oui, c'est un mot un peu galvaudé aujourd'hui. J'utilise ce mot parce que j'ai lu que vous aviez eu un coup de foudre pour votre éditeur, Bernard Fixot, non pas un coup de foudre amoureux, mais un coup de foudre sur ce qu'il avait dit à la radio une fois, en disant qu'un bon livre, c'était un livre
1: qui rend heureux. Celui qui le lit. Ouais. Oui, ça je suis assez d'accord.
0: Et vous êtes fidèle
1: d'accord avec lui.
0: À Bernard Fixot à Ixot depuis cette époque-là.
1: Oui, j'ai écouté une interview de Bernard Fixot, on est en 2000 ou 2001, je l'entends parler à la radio, je l'entends parler de... Il vient de fonder une nouvelle maison d'édition, et il parle de littérature populaire de qualité, il parle de son amour d'Alexandre Dumas, et je me dis, il faudrait absolument que j'arrive à rencontrer cet homme-là, parce qu'il parle le même langage que moi, et je commence à lui écrire des courriers, un courrier, deux courriers, cinq courriers, je lui envoie des... Et un jour, je lui envoie un 80 pages de ce qui allait devenir et après... Et quelques jours après, il me téléphone et il me dit « C'est tout à fait le genre de roman que je veux
0: Un livre qui rend heureux, c'est ça.
1: Qui rend heureux celui qui le lit. Alors ça n'est jamais... c'est pas le même livre qui va vous rendre heureux, vous, ou qui va rendre heureux quelqu'un d'autre, mais ça c'est un... Voilà, ça c'est un bon livre. Après, un grand livre, c'est l'histoire, c'est le temps qui juge de ce que va être un grand livre. Moi, pour moi...
0: Excusez-moi, vous pensez que vos livres vont durer dans le temps?
1: Je pense que ça fait déjà 10 ans, en tout cas, là, je fête mes 10 ans de succès.
0: À raison d'un livre par an?
1: Oui, mais qui a un rythme que je m'impose... je ne m'impose pas, c'est-à-dire c'est un rythme naturel pour moi. En tout cas, ils ont au moins duré 10 ans. Et quand vous avez une carrière qui dépasse les 10 ans, vous n'êtes plus simplement un écrivain à la mode. Pour répondre à votre question, non, j'écris pas du tout avec des idées que mes livres seront lus dans 50 ans. J'écris avec l'idée que, voilà, ils vont offrir quelques heures de divertissement à ceux qui vont les lire aujourd'hui.
0: Mais alors, selon vous, Guillaume Musso, qu'est-ce qui fait que vos livres sont en adéquation avec les lecteurs d'aujourd'hui? Parce que vous avez des millions de lecteurs. Ça veut dire que vous arrivez à rejoindre ces hommes, ces femmes qui vous lisent, qui vous aiment dans tous les milieux sociaux.
1: Ouais.
0: Qu'est-ce que vous touchez qui fait que vous êtes en communion avec eux?
1: Ça, c'est... Je me refuse de me prêter à cet exercice-là, tout comme je me refuse d'analyser le pourquoi j'aime ma femme. Non, vous voyez, dans une histoire d'amour, si vous commencez à vouloir rationaliser, mais pourquoi j'aime ma femme?

0: Pourquoi j'aime cet homme? Pourquoi j'aime ça? Vous perdez la magie.
1: Mais sincèrement, vous ne voulez pas poser cette question. Mais qu'est-ce qui fait que pas lu, que ça marche, mais que mais vous rejoigniez ces hommes et ces
0: articles et j'ai lu des dizaines d'articles voulant l'expliquer, et à chaque fois, ces articles tombaient à côté. Il y a dans l'histoire des best-sellers, je ne sais pas, quelqu'un comme Pierre Nora en parle assez bien en expliquant finalement que voilà, à un moment donné, vous avez une rencontre entre un livre, entre un thème et quelque chose qui a dans l'air, qui est dans l'inconscient collectif des gens, et que la rencontre se fait ou pas. Peut-être que si mon premier roman était sorti 10 ans en avant, il n'aurait pas connu ce... de succès, voilà, c'était la bonne histoire au bon moment, avec la bonne façon.
1: C'est chaque année comme ça, donc il y a quand même quelque chose.
0: Écoutez, moi, les choses, si je veux être vraiment honnête et vous dire les choses récurrentes qui reviennent, c'est on est dans un monde où les gens consomment de plus en plus de fiction, que ce soit sous la forme de romans, de films, de séries télé. La fiction plaît aux gens. Mmh. Les gens commencent à connaître des codes de la fiction, les ficelles de la fiction. Moi, j'essaye d'écrire des choses qui évitent cette impression de déjà vu, de déjà lu. Donc j'essaye de bâtir des intrigues avec une certaine originalité pour les surprendre. Ça, c'est le côté, vous savez, addictif de la lecture. Mais ce qui fait que les gens aiment mes romans vraiment, d'après ce qu'ils me disent, ce sont les personnages. Des personnages qui ne sont pas des super-héros, des personnages qui sont des personnages avec leurs failles, avec leur vécu, avec leur petitesse, mais leur grandeur aussi, et des personnages auxquels on peut s'identifier parfois, des personnages auxquels on peut se sentir proche, en tout cas, des personnages pour lesquels on a un intérêt quant à leur devenir. Et c'est finalement ce croisement entre une intrigue qui avance et qui est surprenante, mais qui est surtout portée par des personnages que j'essaye de rendre denses et intéressants.
1: Guillaume Musso, arrivons au terme de cette émission. Vous nous l'avez dit, vous êtes un heureux papa depuis peu de temps. Ce dont vous rêviez depuis très longtemps, puisqu'un jour vous aviez dit, il y a 5 ans, vous avez dit, j'ai 35 ans, mais il y a chez moi un côté pas fini. Je ne serai vraiment complet qu'avec la naissance d'un enfant. Ça y est, vous avez le sentiment d'être complet?
0: Oui. Alors c'est un bonheur complètement nouveau, des responsabilités nouvelles, des peurs nouvelles. En tout cas, une envie de se projeter davantage vers l'avenir, puisque dorénavant, vous savez que vous n'êtes plus tout seul.
1: Qu'est-ce que vous avez envie de lui transmettre d'essentiel à ce fils? Même s'il est tout petit aujourd'hui, mais vous le savez, vous êtes un homme qui réfléchissait et qui anticipait.
0: J'ai envie de lui transmettre... je ne sais pas, c'est compliqué de vraiment faire cette liste-là. Je me pose des questions, mais finalement, je vais un petit peu botter en touche, mais j'ai remarqué que quand on pose cette question-là, parce que je la pose souvent, moi... à des amis ou à des connaissances, mais tu voudrais élever ton enfant comment?
1: Et souvent, non, c'est lui transmettre d'essentiel.
0: D'accord.
1: C'est
0: pas élevé. Et ils répondent, les gens répondent, les valeurs que m'ont transmises mes propres parents. Et cette continuité quand même, une certaine continuité de valeurs, voilà, qui font que ces valeurs qui m'ont été transmises m'ont relativement protégé et rendu suffisamment fort, finalement, pour vivre dans ce monde-là.
1: Mais lesquelles sont essentielles?
0: Je ne pourrais pas vous faire cette liste-là. Le respect de l'autre, essentiellement. Essayer de maîtriser sa peur, aussi. Le plus grand ennemi, c'est nous-mêmes. J'ai toujours pensé ça. Le plus grand ennemi, c'est nous-mêmes, et le plus grand ennemi, c'est la peur. Donc, arriver à se connaître un peu, à faire une sorte de paix des braves avec soi-même, essayer de circonscrire sa peur.
1: Eh bien, merci beaucoup. Je le souhaite à votre fils.
0: C'est
1: gentil. Je vous le souhaite à vous-même. Merci pour ce nouveau roman que vous nous proposez, qui s'intitule Central Park, publié aux éditions XO. Et puis... bonne route, Guillaume Musso.
0: Merci beaucoup, c'était très agréable.

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0: tel une tour de guet, le colombier accueille le visiteur dès l'entrée du domaine. Très vite, le regard se porte sur ce château en briques, typique de l'architecture flamande.
1: Ah, la beauté de la nature, la beauté de l'architecture.
2: C'est pas si grand, c'est pas complètement démesuré. Voilà, la totalité des rez-de-chaussée, là c'est 270, bah, c'est 300 mètres, c'est pas dingue.
0: Et donc du coup, ensuite, pour accéder au jardin, du coup, quand on était dans le château, est-ce qu'on ressort du coup par ce fameux pont-levis par lequel on est rentré ?
2: Tout à fait, on ressort, on prend le pont-levis et on passe par un second pont qui nous amène au jardin à compartiment.
0: Le jardin à compartiment, typique de la Flandre avec ses allées symétriques et de courtes perspectives, est la prochaine étape de notre balade. Notre châtelain veille aussi à l'entretien de ce grand domaine dont la vue depuis les salons est époustouflante. Été comme hiver, l'équipe du château d'Esquelbecq est occupée par les travaux de jardinage. Au programme, cueillette des fruits et légumes, entretien du parc paysager et bien sûr, taille des arbustes dont la symétrie est emblématique du lieu. Et alors pourquoi on appelle ça un jardin, un compartiment du coup ?
2: Parce qu'il y avait des chambres à l'intérieur. C'est des jardins dans lesquels des chambres sont installées, des chambres, c'est-à-dire des compositions de jardins bordées, fermées, hein, bordées de buis ou de charmilles ou de voilà, d'une sorte de petite haie, dans lequel à l'intérieur est créé un mini jardin. Et donc ici, il y a six compartiments plus quatre triangles. Et ensuite, on accède au parc paysager. Ça, ici, à notre droite, l'église, l'auberge, qui est vraiment entre l'église, entre la place et le jardin, et le château. Alors, vous voyez, dans le jardin, on a un jardin composé de buis, de grandes allées de buis, mais surtout de fruitiers palissés, c'est-à-dire des fruitiers qui sont guidés par la main de l'homme. Hein, encore une fois, dans un jardin bien contraint par l'homme, et les fruitiers, c'est pareil. C'est un jardin fruitier fait de poiriers, de pommiers palissés ou jardinés, comme on veut. Donc c'est vraiment une technique qui vise à créer des formes avec les fruitiers. Alors c'est esthétique, mais c'est aussi pratique pour la récolte. La serre à vigne, qui est une particularité du Nord, qui sert à avoir des pieds de vigne en avance. C'est-à-dire que on plante les pieds en extérieur et on fait traverser la charpente, la tige principale, dans la serre. Et après, on la fait zigzaguer, elle passe dans la serre et on a des fruits plus tôt. Alors nous, on ne l'utilise pas forcément pour la vigne, mais on l'utilise pour faire nos semis, pour préparer notre... Enfin, comme on peut utiliser une serre en général. Et voilà, le potager ici avec... un peu tout ce qu'on peut imaginer dans un potager, que ce soit courgettes, tomates, basilic, ouais, un peu de tout, hein, oignons, ail, échalotes, toutes sortes de courges, des artichauts, des rhubarbes, qu'est-ce que je vois d'autre, des haricots.
3: Et là, on va commencer à faire des plantations pour l'hiver, pour avoir des épinards d'hiver.
2: Déjà maintenant ? Ah ouais, les feux de Bruxelles, ils sont trop beaux. Donc tout ça, c'est des fleurs...
3: C'est des fleurs, les soucis, pour pouvoir garder toujours de la couleur.
2: C'est un jardin où on a aussi quelques taupières. Vous voyez, les taupières, c'est des arbres sculptés comme ça. L'art taupière, c'est l'art de tailler les végétaux. Et donc, vous pouvez faire en vrai n'importe quelle forme avec un arbre ou un arbuste. On a quelques taupières comme ça. Plus par là-bas, il y en a ici au milieu.

0: en a, je crois, on va en voir à ce coin ici. On va en voir un. Alors, on ne le distingue pas très bien, mais il est au bout de l'allée, là, à droite. Avec sept plateaux comme ça.
1: Et puis, à l'arrière du château, un immense bois de plusieurs hectares, imaginé au 19e siècle.
0: C'est un parc réalisé par Louis Colombier Batteur à l'époque, ou son architecte, et qui est plus, un peu plus ce côté de nature un peu plus folle, un peu plus laissé à la libre, malgré que ce soit un parc paysager, c'est-à-dire que les arbres sont plantés là où on veut, on crée un parcours, une promenade. Et la promenade démarre ici au pont d'entrée, traverse ce jardin, continue au parc. C'est un peu comme une seule promenade. Faut pas trop différencier le parc du jardin, c'est une continuité. Lorsqu'on parle avec les monuments historiques ou les experts de jardin, souvent ils me disaient ça lorsque je faisais des tours avec eux. Ils me disaient, oui, donc c'est pour ça que c'est connu comme un joyau des Flandres ou le dernier joyau des Flandres, c'est parce que c'est un témoignage unique de cette période.
1: Ce joyau des Flandres doit beaucoup à son jardin, autour duquel serpente un petit cours d'eau, méandre de l'Isère, rivière qui traverse Esquelbecq. Pour redonner aux douves leur lustre d'antan, Johan Tamer-Morel a dû réaliser tout un ensemble de travaux

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1: En 1984, le donjon du château d'Esquelbecq s'effondre. Deux salons sont détruits. Johan Tamer-Morel se souvient de cet événement comme si c'était hier.

0: tout faire nous-mêmes. Mais finalement, on réutilise le château un peu comme il était utilisé avant.
1: Entouré par l'eau, Johan Tamer-Morel aime à dire en regardant par sa fenêtre qu'il vit comme dans une île. Mais pour ne pas se laisser submerger, il doit réaliser quelques travaux, comme le curage des douves débuté en 2021, avec le souci que les eaux de pluie ne s'y accumulent pas. Du jardin, on aperçoit le pont-levis, unique moyen d'entrée à la cour du château, légèrement incliné en montée.
0: Et tant mieux, hein, parce que parfois avec les inondations, on arrive pas loin à la limite là-bas, donc on reste toujours largement en dessous de l'entrée du château, mais à l'entrée du pont, comme on est plus bas, on est limite, quoi.
2: Oui, parce qu'il y a eu tout un temps de travaux qui a été aussi réalisé au niveau des douves.
0: Qui permettent justement l'accumulation d'eau dans nos douves. Et voilà, ça sert de tampon, les douves. C'est quand même une surface. Je crois qu'on a à peu près 10 000 mètres carrés de surface d'eau. En surface, hein. Mais ça permet d'accumuler un peu plus d'eau et de retenir les inondations. Vous voyez, on avance. On fait souvent nos prises de décision sur les travaux, on les fait souvent selon notre volonté d'amener le public quelque part. Et donc c'est soit amener le public, soit une tranche de travaux prioritaires pour cause de, parce que c'est vraiment important de le faire maintenant. Et donc c'est toujours un juste milieu entre tout ça, une équation. Et aujourd'hui, on a fini les gros travaux et on peut commencer l'investissement sur des rentabilités possibles. Hein, jusqu'à maintenant, on a fait les fenêtres. L'année dernière, on était encore sur les fenêtres, à faire des fenêtres, des menuiseries, des douves. Il y a 2 ans, on était sur une toiture. Donc c'était des choses où on dépense beaucoup d'argent.
1: Et puis, il y a aussi des travaux moins visibles, mais qui sont réalisés en prévision de l'extension du domaine de visite du château. Une réfection du pont d'Avignon permettra par exemple d'accéder au jardin paysager.
0: Le pont d'Avignon, oui, c'est un pont qui est situé dans le parc, qui manquait à la propriété. Dans nos travaux de Douves, on l'avait inclus pour le refaire, parce qu'il manquait et qu'on avait envie de reconstruire ce pont, qui ne nous sert à rien. Mais le jour où on voudra continuer de développer la promenade du parc, il nous servira et on n'aura pas à le faire.
1: Investir dans des travaux pour embellir le château, une nécessité pour accueillir les visiteurs en saison. Si Johan Tamer-Morel tient à préserver l'histoire des lieux grâce à une aire muséale, il développe aussi d'autres activités, de la gastronomie à l'art contemporain, pour rendre incontournable le point de passage à Esquelbecq pour les touristes de passage dans les Flandres.
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1: Une fois le bâton de relais passé par ses parents, Johan Tamer-Morel veille sur son domaine, mais doit aussi penser à l'avenir.
0: Aujourd'hui, j'expérimente un peu moins, mais je développe des choses que j'ai appris et qui fonctionnent ici. Voilà, j'espère que je ne me trompe pas trop et que je ne suis pas trop naïf. Voilà, je crois au futur d'Esquelbecq. Je crois qu'il y a une vraie opportunité, qu'on a ouvert des opportunités, maintenant qu'il faut savoir les mener jusqu'au bout. Pas trop s'éparpiller, pas épuiser son énergie, parce qu'on est une petite équipe, on est solide, mais on n'est pas non plus. On peut pas s'amuser à faire des événements tous les jours, c'est pas possible. Quand on fait un jardin, et si on développe trop de choses, après qu'on peut pas s'en occuper à cette période, c'est difficile. Vous voyez là, le jardin est beau, c'est vrai qu'il est très beau en ce moment. Le potager, il est assez beau, il est assez bien entretenu. Voilà, on gagne chaque année un peu à connaître les priorités, qu'est-ce qu'il faut faire. On s'en sort et on développe des actions auxquelles on croit pour le futur, comme ces actions de déjeuner. La gastronomie est un sujet qui nous plaît beaucoup. On croit que le patrimoine et la gastronomie sont deux choses qui peuvent vraiment bien se mêler. Et des salons jaunes qu'on a vus, qui restent à finir pour vraiment en faire un lieu totalement restauré et apte à recevoir le public. Pour moi, c'est vraiment un axe qu'on peut développer ici au château, dans les visites guidées, plus une expérience culinaire un petit peu particulière. Voilà, après, c'est vraiment la partie auberge qui demande à être développée. La partie auberge qui est sur la place, où là, on cherche vraiment quelqu'un avec qui travailler.

0: pour développer un hôtel-restaurant sur le village. Donc ça, c'est notre prochain projet, mais qu'on mènera pas seul. C'est pas possible, on peut pas se dédier à ça, et c'est un métier.
1: Passionné d'art contemporain, Johan Tamer-Morel gérait une galerie avant de devenir châtelain. À l'avenir, il aimerait bien organiser des expositions dans son château. En attendant, une œuvre grandeur nature trône déjà au milieu du jardin du château d'Esquelbecq.
0: En fait, c'est au début quand on a démarré la restauration du jardin, en 2017, on a amené cet arrosoir avec nous, qui est une œuvre d'un artiste qui s'appelle Philippe Thiel, et voilà, qui nous a été prêté par la famille. Philippe Thiel, l'artiste, est décédé en 2010. C'est un arrosoir qui a été fait en 2000 environ. Il est là tout le temps, voilà, il est soumis aux intempéries, à la pluie. Et donc il a fallu qu'on lui fasse une petite beauté et qu'on le consolide. Donc c'est ce qu'on a fait. On a déposé l'escargot qui normalement est en haut de la anse. Cet escargot qui fait 1,50 m avec ses grandes antennes. Très beau, c'est une œuvre qui a bien pris sa place ici. Au départ, lorsqu'on l'a installé, on pensait que ça allait être pour 1 ou 2 ans. Et en fait, c'est devenu la mascotte du village. Quoi.
2: Qu'on le voit de l'extérieur du château.
0: On le voit de loin, donc c'est vraiment devenu un petit emblème. Et il est positionné face à l'aile nord, dans le jardin, sur une petite parcelle dans laquelle on joue selon les saisons, avec des plantes qui poussent au niveau du bec de l'arrosoir. Donc au printemps, par exemple, c'est plein de tulipes et de bulbes qui poussent.
1: En plus de cette diversification économique, le lieu doit continuer à transmettre son histoire au public à travers l'espace muséal.
0: Le musée, pour moi, c'est... Voilà, on a une place en tant que musée parce qu'on raconte quelque chose sur la Flandre qui est unique et dont finalement peu de gens connaissent la Flandre, française en tout cas. La grande salle, c'est un sujet parce que la grande salle, on l'aime beaucoup, hein, mais il y a des petits travaux de finition qu'on aimerait... Voilà, ça a beau être brut, on aimerait bien des choses nettes sur certains points. On ne peut pas tout avoir brut. Et donc on aimerait bien améliorer cette partie-là, comme avoir une très belle lumière. Enfin, concevoir la lumière, c'est important, pour pouvoir faire visiter, même quand il ne fait pas beau. S'il ne fait pas beau... La lumière ici, ça devient gris, il n'y a plus de lumière. Donc la lumière, pour mettre mieux en avant l'exposition, un sol, on est en train de préparer, avec le bois du parc, avec nos ressources, on est en train de préparer un plancher, donc c'est en train de sécher. Donc il y a tout un travail à faire l'année prochaine.
1: Le château d'Esquelbecq n'a donc pas fini de surprendre ses visiteurs et nous réserve encore de belles surprises culturelles à l'avenir.

0: Esquelbecq a son château et ses librairies, bien sûr. Chaque année en septembre est organisée la Nuit du Livre, un événement que Charles, libraire sur la Grand Place depuis 10 ans, ne manquerait pour rien au monde.
1: Je suis ici depuis 10 ans et il y a 45 ans que je fais ce métier. C'est une pharmacienne qui a demandé pour créer effectivement un événement, la Nuit du Livre, qui est passé donc le 4 juillet, et c'est une fois par an, c'était la 20e, et après il y a des gens qui se sont installés comme libraires. Mais le village du livre, il y en a 6 en France, il y en a en Belgique, il y en a un au Pays de Galles, il y a beaucoup de gens qui travaillent pour la Nuit du Livre, il y a beaucoup de bénévoles aussi, il y en a moins qu'avant, mais il y a encore beaucoup de bénévoles, et effectivement on en cherche aussi, voilà, des jeunes en tout cas.
2: Et vous, vous participez d'une façon ou une autre à la Nuit du Livre?
1: Oui, absolument, oui, tout à fait. Mais c'est normal. En fait, il y a un tout à Esquelbecq. Il y a l'architecture, l'église, par exemple, le château, bien sûr. Il y a une librairie, pour l'instant, il y en a une deuxième qui s'ouvre. On se tient tous, on attire sa clientèle qui fait le tour du village, en fait. Des restaurants, enfin voilà, il y a moyen de manger. Comme disait Gide, nourriture terrestre et nourriture céleste.
0: Dans sa petite librairie, c'est un sacré bric-à-brac et les piles de livres s'accumulent.
1: Bon, le classement, j'aime pas trop, hein, mais pour diverses raisons. Le local est petit, je loue celui que j'ai pu avoir, ça c'est déjà une chose. Deuxièmement, il y a un classement, je peux vous dire, par exemple, si quelqu'un est pressé et qu'il demande un titre, je peux dire je ne l'ai pas, parce que j'ai encore des réserves. Le fonctionnement, c'est pas des collectionneurs, hein, ce sont des amateurs dans le sens aimer le livre parce qu'ils lisent encore, ils les regardent, ils les rangent pas dans une bibliothèque et les laissent comme ça mourir, pas mourir mais dormir dans les bibliothèques. Et ils aiment bien aussi trouver en dessous d'une pile un livre, j'en mets dehors aussi. Mais il y a un rangement, c'est-à-dire qu'il y a un coin littérature, il y a un coin art. Il y a un coin histoire, il y a des livres un peu plus précieux, dans la foi, ou plus fragiles. J'ai 3 garages remplis et bon, il faut que je fasse des tris aussi. Il y a beaucoup de plaisir dans ce métier, c'est de rencontrer des gens déjà, d'avoir en main des livres qui sont très très intéressants et très beaux. Mais le plaisir premier, c'est de pouvoir acheter. Et acheter, enfin, du moins se les approprier et les regarder. Et même s'il y a des livres, parce qu'après 45 ans, il y a des livres qui reviennent. Je suis toujours ému par certaines gravures, par certains textes, enfin par beaucoup de choses. Ça va quand même du 16e siècle. Au 20e, 21e peut-être, quelques-uns du 21e siècle, mais c'est surtout l'intérêt du contenu. La reliure, c'est très bien, il faut de la reliure, c'est très beau, c'est agréable, ça fait vivre des gens, de moins en moins malheureusement les relieurs, relieuses surtout. Mais voilà, effectivement, il faut un contenu.
0: Notre balade se termine donc à la librairie des Livrez-vous, sur la Grand Place d'Esquelbecq, juste en face de nous, l'église Saint-Folquin, restaurée en 1976 après un incendie. L'édifice présente une façade losangée, jeu bicolore de la résille de briques beige, ressortant sur les fonds de briques rouges. Cette église est assurément un des autres emblèmes de la ville, incontournable lors de la visite d'Esquelbecq.

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3: Bonjour, en effet, je vous retrouve toujours avec beaucoup de plaisir. C'est Oh Happy Day.

Réjouissez-vous et jubilez, car de nouveau, c'est au Happy Day, le programme musical consacré au gospel, au negro spiritual, au blues, au rhythm and blues et à la soul music. Et en ouverture, c'était un gospel comme il se doit et qui s'inscrit dans la durée. C'était un enregistrement live réalisé dans une église du New Jersey en 1983. C'était le chœur masculin d'une église de Englewood dans le New Jersey, la First Community Baptist Church, donc une église baptiste qui avait été fondée en 1932, tout d'abord comme une petite mission, et puis une église plus importante avait été construite en 1953 et démolie en 2008 pour faire place à un bâtiment beaucoup plus moderne aujourd'hui, car l'église existe donc toujours près d'un siècle après sa fondation. Et le morceau était intitulé « Can you feel God moving ?» Est-ce que vous sentez, est-ce que vous ressentez Dieu qui vous remue, qui vous agite? Et c'était donc un enregistrement live paru sur un disque micro-sillon en 1983 sur un tout petit label qui s'appelait Dodi, un label indépendant. Et sur la deuxième face, comme ça se faisait souvent à cette époque de ce micro-sillon 33 tours, il y a un sermon par le pasteur qui officiait à cette époque dans l'église, le révérend C.E. Kenner. Alors justement, nous allons parler de preachers, de prêcheurs, cette semaine dans Happy Day, avec un programme que j'ai intitulé « Des prêcheurs en chanson et sans sermon ». On connaît l'importance de l'église dans la communauté africaine-américaine, surtout dans les périodes anciennes de l'esclavage, puis de la ségrégation. L'église était un refuge, un lieu protégé, où la parole était plus libre et les idées pouvaient s'échanger. Les plus grands leaders de la période de lutte pour les droits civiques ont souvent été des révérends, des hommes d'église, tels que Martin Luther King, bien sûr, ou encore le alors jeune révérend Jesse Jackson. Certains leaders d'église sont très charismatiques. Leurs sermons attirent parfois de nombreuses foules. C'est le cas du révérend C.L. Franklin, par exemple, qui était le père de Aretha Franklin et qui officiait dans une grande église de Detroit. Et déjà dans les années 1920, on enregistrait, on gravait de très nombreux disques 78 tours de sermons. Et ils se vendaient très très bien. Ils se vendaient aussi bien que le blues profane. Et un certain révérend James Gates, par exemple, a une abondante discographie de plus de 200 titres de sermons enregistrés entre 1926 et 1941, contre seulement 160 titres pour l'impératrice du blues, la grande Bessie Smith, entre 1923 et 1933. Donc on se rend compte de l'importance de ces preachers dans la communauté africaine-américaine. Alors j'évoquais l'importance du révérend C.L. Franklin, pasteur de la New Bethel Baptist Church à Detroit, très populaire, on l'avait surnommé « The Man with the Million Dollar Voice », l'homme à la voix qui vaut un million de dollars. Il avait à son actif quelques 76 albums, 33 tours de sermons enregistrés pour Chess dans les années 1960. Alors nous n'allons pas écouter un sermon du révérend Franklin, mais nous allons écouter sa fille, Aretha, dans un enregistrement d'une composition qui lui tenait à cœur par son sujet et qui s'appelle justement « The Son of a Preacher Man », le fils d'un prêcheur, elle qui était justement « Daughter of a Preacher Man », fille d'un prêcheur. Un original qui a été composé par John Hurley et Ronnie Wilkins, qui était chanté à l'origine par l'anglaise Dusty Springfield en 1968 et qui est ici repris par Franklin dans son album « This Girl's in Love with You », sorti en 1969. Voici donc « The Son of a Preacher Man », Aretha Franklin.

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1: Preachers, des prêcheurs cette semaine dans Happy Day. Notre premier prêcheur était chanté par Aretha Franklin, The Son of a Preacher Man, donc le fils d'un prêcheur, un enregistrement de 1969, lorsque la grande Aretha Franklin était au sommet de son art. Alors, le chanteur Carl Douglas, dans un autre style, reste connu essentiellement pour son succès de l'ère disco, Kung Fu Fighting, en 1974. En fait, c'était un Jamaïcain, il était né à Kingston en 1942, mais il a vécu avec sa famille quelque temps en Californie, puis tous sont venus s'installer à Londres, alors que le jeune Carlton est encore adolescent. Alors, il se passionne pour la soul de Sam Cooke et d'Otis Redding, et, passage obligé, chante à l'église en 1974. Il décroche donc la timbale avec son Kung Fu Fighting, profitant de la mode des films basés sur les arts martiaux et du succès populaire à cette époque de Bruce Lee. Son titre se classe numéro 1 en Angleterre et aux USA et se vend à quelques 11 millions d'exemplaires à travers le monde. Alors une fois mis de côté les titres purement disco, on se rend compte que Carl Douglas est aussi un véritable soulman. Dans son troisième album par exemple, Keep Pleasing Me, sorti en 78, on y découvre un excellent morceau funky intitulé Shame, mais aussi un titre qui colle avec notre thématique cette semaine, Preacher Man, le prêcheur, le prédicateur. Peut-être un souvenir du temps où il chantait à l'église. Le thème du preacher n'est pas rare cependant, comme le démontre notre programme. Il est parfois abordé avec ironie et un esprit fortement critique, que l'on pense par exemple à la scène du preacher dans le film Car Wash. En attendant, voici donc Carl Douglas dans son Preacher Man, enregistré en 1978.

Preacher Man, le prêcheur, par Carl Douglas, donc extrait de son troisième album, Keep Pleasing Me, qui est sorti en 1978. Alors c'était le son de l'époque, bien sûr un peu disco, mais très funky quand même, avec ses cordes et puis ses bongos. C'est un son typique de cette deuxième moitié des années 70. Donc des Preachers cette semaine, des Preachers, des prêcheurs en chansons et sans sermon. Avec, pour suivre, un quartet que l'on connaît bien en France, le Golden Gate Quartet, et un morceau intitulé « Preacher and the Bear », le prêcheur et l'ours. Alors c'est un titre humoristique, interprété ici par le Golden Gate Quartet, qui était des spécialistes du chant gospel, certes, mais pas toujours. Dans leur période européenne, française en particulier, puisqu'ils s'étaient installés à Paris, le groupe interprétait souvent des airs profanes du folklore américain, et parfois même des pop-songs. Alors, ils chantent dans les églises, certes, mais aussi très tôt, sur de grandes scènes. Par exemple, ils chantent à Carnegie Hall en 1938, ou dans des nightclubs à Café Society dans Manhattan, par exemple. Alors, dans le registre non-gospel, voici leur interprétation d'une composition donc intitulée « Preacher and the Bear », qui avait été publiée en 1904. Et les paroles racontent l'histoire d'un pasteur qui en appelle à Dieu pour le tirer d'un mauvais pas. Poursuivi par un grizzly alors qu'il chassait un jour de sabbat, ce qui bien sûr interdit, le voilà puni, et pour échapper aux griffes de l'animal, il se trouve perché tout en haut d'un arbre sans savoir comment s'en tirer. Finalement, il tombe de l'arbre et doit affronter la bête. Alors c'est une histoire qui n'a rien à voir avec le gospel, bien évidemment, mais comme je vous disais, le Golden Gate Quartet se permettait souvent d'interpréter autre chose que de pur gospel. Alors nous écoutons donc cet enregistrement qui est un des premiers par ce quartet, puisqu'il a été réalisé le 4 août 1937 pour le label Bluebird.

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2: Immanquablement les précurseurs du rap en 1937, c'était le Golden Gate Quartet. Ils ont un peu inventé ce type de chant rythmique et ce type de débit de paroles rythmées, donc sur un accompagnement par les autres voix. Ici, les autres voix comportaient d'ailleurs le jeune Orlandus Wilson, voix de basse, qui devait avoir à l'époque quelque chose comme 17 ou 18 ans. Et que j'ai eu le plaisir de rencontrer, d'ailleurs, à un festival en France, à Montségur, je crois, dans les années 90. Il était bien sûr âgé, mais c'était vraiment une personnalité, c'était une légende, le fondateur du Golden Gate Quartet. Alors donc, cette semaine, les preachers, des prêcheurs, des prédicateurs, en chansons, donc des chants qui comportent ce mot « preacher » dans leur titre. Alors voici une composition qui s'appelle tout simplement « The Preacher ». Et c'est un morceau de jazz qui a été écrit par le pianiste Horace Silver, enregistré par son quintet en février 1955. Le groupe du pianiste comprend alors Hank Mobley au saxophone ténor, Kenny Dorham à la trompette, Doug Watkins à la basse et Art Blakey, le célèbre batteur. La composition, fortement influencée par le gospel et qui a inspiré son titre, est devenue un standard du jazz. Alors, des paroles ont été associées à la mélodie par Babs Gonzalez pour son enregistrement en 1958. La composition a été depuis reprise par de nombreux musiciens et chanteurs et à la date de 2014 déjà, date un peu ancienne, on comptait plus de 220 versions enregistrées de The Preacher. Alors voici une version qui va coller à notre programmation et à notre style de musique que nous écoutons dans Happy Day, puisque nous y entendrons Louis Armstrong avec Bing Crosby. Alors c'est extrait d'un album qu'ils nous ont enregistré tous les deux, Bing Crosby et Louis Armstrong, en 1960. L'album était intitulé Bing et Satchmo, Bing and Satchmo, pour Capitol. Arrangement, orchestre et chœur sous la direction de Billy May, avec bien sûr la trompette de Satchmo.

Oui, Seigneur, yes, Lord, chante Satchmo à la fin de ce The Preacher, qui, comme je vous le disais, est très influencé par le gospel, bien que ce soit un titre à l'origine purement jazz, un succès pour Horace Silver avec Art Blakey en 1955. Donc, pour terminer notre petite évocation des Preachers, voici un groupe de soul funk des années 70, The Impressions. C'est un groupe qui a chanté le gospel, le rhythm and blues, le doo-wop et la soul, qui a été créé à Chicago en 1958 et qui comprenait à l'époque son fondateur, les fondateurs Sam Gooden avec Jerry Butler et Curtis Mayfield. Mais Jerry Butler se retirant en 1962, il est remplacé par Fred Cash et le trio Gooden, Mayfield, Cash connaît ses plus grands succès vers le milieu des années 60, en particulier avec le titre Amen et surtout People Get Ready. Alors au départ de Mayfield en 1970, le groupe continue avec un son plus funky. Les New Impressions enregistrent plusieurs albums dans les années 70, dont un album intitulé justement Preacher Man en 1973, un titre d'album qui colle au mieux à notre thématique bien sûr cette semaine et qui contient donc cette composition du même nom, Preacher Man, dans un style très de son époque, c'est-à-dire le style de la Blaxploitation. Et c'est avec ce Preacher Man par The Impressions que nous allons devoir déjà malheureusement refermer notre magazine. Mais réjouissez-vous et jubilez, car dès la semaine prochaine, je vous le promets, nous serons ensemble pour un nouveau numéro de Oh Happy Day. La réalisation technique était assurée par Mathieu Goualard.

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2: h sur RCF Liège, place à Laurent Overporton aujourd'hui pour nous parler du Magnificat Humanitas, la personne humaine à l'heure de l'intelligence artificielle.
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3: Au mois de novembre 2022, l'intelligence artificielle ChatGPT est rendu accessible au grand public qui va très rapidement s'en emparer. Moins de 4 ans plus tard, et un an à peine après son élection sur le trône de pierre, c'était au mois de mai 2025, le pape Léon XIV publie le 25 mai 2026 sa première encyclique intitulée Magnificat Humanitas, dans laquelle il propose une réflexion sur la place occupée par la technologie et particulièrement par l'intelligence artificielle dans notre vie. Afin de comprendre tout le sens et tout l'intérêt de cette encyclique, je vous propose une double émission consacrée à son analyse. Et pour m'accompagner, je reçois le spécialiste des nouvelles technologies en sciences de l'éducation. Dominique Villard est aujourd'hui l'invité de Perspective. Dominique Villard, bonjour.
4: Bonjour.
3: Dominique Villard, nous allons donc parler aujourd'hui de la lettre encyclique publiée le 15 mai 2026 par le pape Léon XIV. Alors ce mois de mai est un mois de grands textes, puisqu'il y a 11 ans exactement, le 24 mai 2015, sortait Laudato Si du pape François, un texte, on le sait, qui a énormément compté pour la prise de conscience des enjeux écologiques et qui a d'ailleurs eu une influence, ou en tous les cas on en a parlé, au-delà de l'Église et des cercles chrétiens. Tout le monde a reconnu qu'on était face à un texte qui prenait les problèmes à bras-le-corps et qui en faisait une analyse tout à fait valable. La question est de savoir s'il va en être de même pour ce texte qui s'intitule donc Magnificat Humanitas et qui est présenté, Dominique Villard, comme un texte qui porte sur les nouvelles technologies et particulièrement sur l'intelligence artificielle. Est-ce que c'est votre sentiment ? Est-ce que c'est bien là le thème de ce texte tout d'abord ?
4: C'est le thème de ce texte et c'est un thème que le pape prend à bras le corps et je dirais qu'il donne toute la mesure à la réflexion sur la numérisation, la digitalisation de notre monde. Il prend la mesure de ce phénomène énorme et qui ne date pas d'ailleurs de l'intelligence artificielle, mais l'intelligence artificielle en est la fine pointe. Je pense que ce texte comptera et remuera les consciences autant que Laudato Si. Je pense que c'est un remarquable aggiornamento de la doctrine sociale de l'Église par rapport aux technologies et à leurs enjeux. Le texte prend vraiment la mesure du phénomène au niveau auquel l'Église doit le prendre, c'est-à-dire au niveau civilisationnel. Donc il ne s'agit pas d'une petite réflexion sur la technologie. On aurait pu imaginer une réflexion éthique sur l'un ou l'autre point ou sur l'accélération du progrès ou des choses ainsi. Non, le pape embrasse le phénomène en le positionnant d'entrée de jeu dans ses enjeux civilisationnels et donc globaux, mais également de long terme et anthropologique. Cela a été d'ailleurs salué par un nombre de philosophes ou d'intervenants intellectuels. Éric Sadin, par exemple, qui s'est illustré comme un des grands adversaires de l'intelligence artificielle, en tout cas générative, parce qu'on peut rentrer dans les nuances de définition. Éric Sadin a immédiatement accordé au pape d'avoir produit un texte du niveau auquel on aurait dû s'attendre de la part d'intellectuels beaucoup plus tôt. Donc un texte, une réflexion placée à un haut niveau et qui a manqué dans le débat.
3: Alors Magnifica Humanitas est divisé en 5 chapitres, en tout 245 paragraphes. Et je reviens sur votre intervention, Dominique Villard. L'intelligence artificielle, mais quand je prononce ce mot, c'est en effet tout ce monde numérique et informatique qui nous entoure. Ceux qui en parlent, c'est ceux qui la font. Donc on va citer par exemple un Elon Musk. Et puis alors il y a la population qui l'utilise et qui s'interroge. Mais je trouve que les pouvoirs politiques, finalement, n'en parlent pas tant que cela, ou en tous les cas, lorsqu'ils en parlent, on n'a pas l'impression qu'il y a une grande réflexion, une grande prise en compte, ou de grandes décisions à venir qu'ils veulent proposer, ne serait-ce que cela. Donc le pape Léon XIV se positionne comme une grande voix publique qui n'est pas, encore une fois, liée à des enjeux économiques ou de pouvoir. C'est évidemment ce qui donne toute la valeur de ce témoignage, mais encore une fois, c'est assez rare, sauf si évidemment on s'intéresse au sujet et qu'on va lire la littérature. Mais encore une fois, je parle de grandes personnalités publiques, et le pape en est une.
4: Oui, je pense que c'est un discours qui est placé au bon niveau, c'est-à-dire un discours de type assez universel et qui remplit un manque, tout comme Laudato Si actualisait la doctrine sociale de l'Église au niveau de l'écologie. D'ailleurs, il y a plusieurs références à Laudato Si dans l'encyclique que nous discutons aujourd'hui. Le pape Léon XIV rappelle à juste titre que l'écologie intégrale amenée par le pape François est devenue une dimension absolument incontournable de la doctrine sociale de l'Église et qui revient d'ailleurs dans ce texte pour éclairer certains aspects de l'intelligence artificielle. Alors on a donc ce grand texte qui est un petit peu isolé, il faut le dire. On a sans doute un certain nombre de philosophes ou d'intellectuels qui en parlent. On a par exemple Luc Ferry qui a pu avoir un certain nombre d'avis, mais on voit que Luc Ferry n'a qu'une grande envie, c'est de vivre le plus longtemps possible pour continuer à donner cours et à se vanter dès qu'il le peut sur ce qu'aura été sa vie. Nous avons des radicaux comme Laurent Alexandre, Luc Ferry et Laurent Alexandre étant d'ailleurs à placer dans les transhumanistes, n'est-ce pas? On a des gens comme Éric Sadin qui a organisé le contre-sommet du numérique précisément parce qu'il considérait qu'au niveau des gouvernements, il n'y avait pas de réflexion, que les gouvernements donnaient finalement dans le discours de la Silicon Valley. Donc il y avait là un élément manquant de discours qui est le discours que peuvent tenir des États. Et donc pour mettre davantage de nuances, il a organisé à Paris le contre-sommet du numérique. Mais Éric Sadin est quasiment à l'extrême opposé des deux philosophes qu'on vient de citer. Lui, il est totalement anti-IA générative. On sent quand même dans cet encyclopédique la volonté de Léon XIV de prendre le phénomène avec toutes les nuances nécessaires. C'est d'ailleurs assez remarquable comme tentative, comme effort intellectuel. Cela peut d'ailleurs donner l'impression à l'encyclique qu'elle est un petit peu attrape-tout. Il y a chez Léon XIV une telle volonté d'inscrire cette réflexion dans tout l'appareil conceptuel de la doctrine sociale de l'Église. Il y a même comme un tremblement chez Léon XIV, qui est un pape plutôt timide hein, au départ, une sorte de tremblement de s'inscrire après tous ces grands noms, tous ces grands textes. Et il tient donc à montrer qu'il est la fine pointe finalement de cette réflexion sur la doctrine sociale de l'Église, à laquelle il va donner une nouvelle dimension permettant d'appréhender au niveau civilisationnel, anthropologique, ce phénomène de l'intelligence artificielle.
3: Je rappelle, avant que nous ne rentrions dans le texte même de cette encyclique, ça a été souvent rappelé, mais faisons-le néanmoins, que le pape Léon XIV est plutôt bien placé pour parler de l'intelligence artificielle. On sait que dans le clergé, les licences ou les doctorats de philosophie font florès, dans la curie très certainement. Il y a moins de mathématiciens, sans doute moins de scientifiques, et lui en est un. C'est d'ailleurs le premier diplôme qu'il a obtenu. Il a donné des cours de physique, des cours de mathématiques dans des universités américaines. Donc sans doute a-t-il une formation qui le prédispose à traiter de ces questions. Il aurait pu le faire sans avoir cette licence, bien évidemment. Mais voilà, ça donne néanmoins un gage supplémentaire. On ne peut pas balayer d'un revers de la main en disant « c'est un pape qui se mêle de sujets qu'il ne connaît pas ». Il les connaît sans doute mieux que moi.
4: On sent dans certaines formules très ramassées, dans certains paragraphes qui sont d'un caractère synthétique absolument remarquable, on sent quelqu'un qui a bien compris jusqu'aux enjeux techniques ou jusqu'au substrat, pourrait-on dire, technologique.
3: Dominique Villard, merci de nous avoir présenté le contexte général dans lequel s'inscrit Magnifica Humanitas. On va plonger dans le texte même de l'encyclique en commençant par

artificielle, puisque dans cette chanson, Marie Poulain est en duo avec Édith Piaf, dont la voix a été recréée grâce à l'intelligence artificielle. 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

0: Et sur la radio chrétienne francophone, nous écoutions Marie Poulain en duo virtuel avec Édith Piaf, dont la voix a été recréée grâce à l'intelligence artificielle, dans cette chanson intitulée « Si l'IA », sortie en 2026.
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0: Magnifica Humanitas, c'est la première encyclique du pape Léon XIV et nous en parlons aujourd'hui dans Perspective avec Dominique Villard. Vous êtes spécialiste des nouvelles technologies dans le monde de l'éducation. C'est donc un sujet qui vous intéresse particulièrement. Ma première question, Dominique Villard, ça a parfois été relevé, c'est le titre un peu paradoxal. On nous annonce donc un texte sur les nouvelles technologies et ça commence par nous dire que l'humanité est magnifique. Elle est magnifique, mais elle est déstabilisée.
2: C'est une bonne formule. Maintenant, quel pied de nez, quelle intelligence, quelle ironie, quel humour de la part du pape de venir placer comme grand portique de son encyclique, de sa réflexion approfondie sur les transformations du monde, sur les rerum novarum. Traduction, les choses nouvelles, encyclique de Léon XIII. Quelle subtilité de placer ce titre qui vient en fait battre en brèche ce qu'on a pu appeler les blessures narcissiques de l'homme ou les trois destitutions de l'homme qui pourraient en faire une créature de rien du tout, une humanité réduite à peu de choses.
0: Méprisable.
2: Carrément méprisable. Et donc, le titre de l'encyclique vient s'opposer à cette glissade vers la désintégration de cette humanité. Désintégration par les blessures narcissiques que je rappelle, Copernic,

0: L'homme n'est plus au centre de l'univers, la Terre n'est plus ce autour de quoi tourne l'univers. Elle tourne au contraire autour du Soleil avec des conséquences énormes sur la façon de concevoir l'humanité. Blessure narcissique, destitution de l'homme par Darwin. Contrairement au récit de la Genèse qui place l'homme comme une créature à part, en charge de l'univers, Darwin le destitue en disant que ce n'est qu'une créature parmi d'autres, qui, bien loin d'avoir été créée par son créateur, s'inscrit dans une espèce de logique naturelle d'évolution. Troisième blessure narcissique, Sigmund Freud, qui va nous dire que nous ne sommes plus les maîtres de notre propre vie. Nous sommes agis par notre inconscient. Autre destitution. J'ajoute personnellement une quatrième destitution, Pierre Bourdieu. Nous sommes cette fois-ci agis par nos habitus, c'est-à-dire pas nécessairement ou pas uniquement par notre inconscient individuel, comme l'aurait dit Freud, mais par les structures sociales qui nous envahissent et qui font de nous ce que nous sommes. Et cinquième possible destitution, l'intelligence artificielle. On se rabattait, on gardait son précaré en tant qu'humanité en disant que ce qui nous définissait, c'était précisément cette intelligence. Et voilà que une technologie vient montrer que cette intelligence peut en tout cas être imitée d'une manière tout à fait hallucinante quand on y pense. Cinquième destitution de l'humanité possible. Que reste-t-il à l'homme dans ce contexte où il a été à chaque fois réduit davantage?
1: Oui, il peut même dire qu'il a été abaissé. Et pourtant, Dominique Villard, nous ne sommes pas face à un texte qui envisage l'intelligence artificielle comme quelque chose à rejeter d'emblée. À ce propos, je citerai le paragraphe 138 dans lequel le souverain pontife explique qu'il ne faut ni diaboliser ni idolâtrer la technologie.
0: C'est exact, et c'est en cela que le texte est un grand texte. Il affronte le phénomène dans toute sa complexité. Il n'est pas dans une radicalité qui lui ferait présenter sa position comme à un extrême du continuum. Il voit bien les deux polarités, c'est-à-dire la possibilité de diaboliser ou au contraire la possibilité d'idéaliser, et il va naviguer intelligemment, subtilement, entre ces deux extrêmes, et il va le faire au nom de l'humanité, de la magnifique humanité. Et je propose qu'on lise pour cela le paragraphe 6, et je pense que beaucoup d'auditeurs se retrouveront dans ce paragraphe et donc seront mieux à même de voir en quoi l'Église se porte au-devant, pour ne pas dire se porte au secours, de cette difficulté actuelle à penser le phénomène.
1: Oui, on va vous écouter lire ce paragraphe 6, mais qui montre bien que cette encyclique, elle veut nous parler de notre temps et elle prend en compte notre situation psychologique, que l'on soit d'ailleurs chrétien ou pas.
0: Il faut rappeler que cette encyclopédique, et c'est dit explicitement, s'adresse à l'ensemble des hommes de bonne volonté. En recherche de la vérité, c'est un élément dont nous aurons l'occasion de reparler, notamment dans les paragraphes réservés à l'éducation, où Léon XIV, par rapport à cette technologie, remet en selle l'importance de chercher la vérité et c'est une première chose à laquelle l'éducation doit pourvoir. Paragraphe 6. C'est pourquoi il faut engager un discernement commun, capable de s'enraciner dans les fondements spirituels et culturels des transformations en cours. Fondements spirituels et culturels. Si nous nous limitons aux aléas du moment, on retrouve ce sur quoi j'ai insisté, prendre la mesure du phénomène et ne pas rester dans les détails. Si nous nous limitons aux aléas du moment, nous risquons de laisser la succession des urgences décider à notre place de la direction à prendre. Et quand on regarde à certains moments nos gouvernements, nos écoles, nos pouvoirs éducatifs, les différentes autorités dans la société, on peut très certainement avoir cette impression d'urgence qui fait que finalement l'IA décide à notre place. Nous vivons une phase de transition rapide, un tournant historique. Attention, Léon XIV, et c'est une grande force de l'encyclique, ne minore pas ce qui est en train de nous arriver. Attention, en cela, il s'inscrit en porte-à-faux avec un certain nombre, soit de penseurs, mais aussi de personnes dans la rue qui auront tendance à dire, et je connais bien ces discours dans le domaine de l'éducation, discours qui consiste à dire, quand la télévision scolaire est apparue, on a cru que c'était finalement la fin de l'enseignement, et ça ne l'a pas été. Quand on a vu apparaître les ordinateurs, les PC, on a cru que c'était la fin de l'éducation, ça ne l'a pas été. Maintenant, on dit moins souvent en quoi l'émergence de ces technologies a quand même fait prendre à l'éducation un certain nombre de tournants, même si on ne peut pas dire que ça a été la révolution absolue.
1: Mais nous y reviendrons.
0: Même chose si on prend l'Internet, et alors ce qui circule beaucoup chez mes collègues enseignants, c'est aussi Wikipédia était déjà une menace sur l'éducation, n'est-ce pas ? On a pu dire la même chose de façon générale sur l'Internet, n'est-ce pas ? Sur d'ailleurs les révolutions entre guillemets multimédia, on a beaucoup parlé des MOOC à un certain moment, ces cours en ligne qui étaient faits de capsules vidéo, on a pu dire que ça allait bouleverser l'éducation. Et attention, je ne dis pas que cela ne l'a pas bouleversé, mais peut-être n'avons-nous pas eu un bouleversement de l'ampleur auquel on pourrait s'attendre. Léon XIV, et je suis de ceux qui pensent cela depuis le début, c'est-à-dire depuis janvier 2022. Donc, il faut voir que ChatGPT sort, c'est-à-dire pour la première fois dans l'histoire de l'humanité, une intelligence artificielle démocratisée. Sam Altman, le fondateur d'OpenAI, c'est-à-dire la société qui développe ce qu'on pourrait appeler l'intelligence artificielle emblématique, c'est-à-dire ChatGPT. Le 30 novembre 2022, Sam Altman envoie un tweet sur Twitter. Nous venons de sortir ChatGPT, venez discuter avec lui. Je suivais l'intelligence artificielle depuis plusieurs années, mais tout comme mon maître Dieudonné Leclerc à l'université de Liège, nous avions parfois des conversations disant « l'intelligence artificielle, c'est intéressant, mais on ne voit pas vraiment ce qu'un enseignant pourrait en sortir pour l'instant ». C'était toujours d'ailleurs, des intelligences artificielles de type logique, c'est-à-dire pré-câblées, où il s'agissait d'organiser des parcours, mais avec un certain nombre de combinaisons finalement limitées. C'était ce qu'on appelait les « adaptive systems », c'est-à-dire quand même des systèmes qui étaient capables de voir ce que l'étudiant faisait, de façon à organiser un chemin d'apprentissage, un peu « on the fly hein, », dans l'instant. Elles étaient capables de faire ça, mais évidemment, en 2017, avec cet article célèbre par un groupe de scientifiques sur l'intelligence artificielle, non pas logique mais générative, on entre dans autre chose et on entre dans autre chose un petit peu par surprise. D'accord ? Et donc, en tout cas, Léon XIV, pour revenir à ce dont nous parlions, prend la mesure du tournant historique, je cite l'encyclique, que représente l'intelligence artificielle. L'intelligence artificielle est, à mes yeux, mais je pense aussi aux yeux de Léon XIV, une singularité technologique. Il y a un avant et un après. Tout ce qu'on a dit avant, c'est-à-dire télévision scolaire, PC, Internet, technologie, multimédia, ne sont pas, un mot à tendance, des game changers. Je pense que l'intelligence artificielle l'est. Il y a une cassure technologique, une singularité. Et donc, je termine ce paragraphe. Tandis que certains se disputent l'avenir des nouvelles technologies et que d'autres s'attachent à y réfléchir, la plupart des personnes, et c'est ici que on rejoint nous-mêmes, qui ne savons pas très bien où on va, mais aussi sans doute beaucoup d'auditeurs qui nous écoutent, la plupart des personnes restent dans l'expectative, observent de loin et espèrent simplement que tout ira ou tout y a pour le mieux. C'est précisément pour cette raison que des questions décisives s'imposent à notre conscience, questions auxquelles on ne peut plus échapper. Où allons-nous ? Vers quel but souhaitons-nous nous orienter ? Quelle direction choisir en tant que communauté humaine et en tant que peuple ?
1: Oui, bien sûr, on sent que Léon XIV a pris conscience de ce grand état de désarroi lorsqu'on prend la peine de se poser des questions. Mais auparavant, au-delà justement de ce constat de désarroi et d'interrogation, on voit bien que ce choix, on ne peut pas faire sujet plus actuel que la technologie et que l'intelligence artificielle. Dans le début de Magnifica Humanitas, le pape Léon XIV veut vraiment bien indiquer que c'est le devoir de l'Église de parler de cela et que ce devoir de l'Église qu'elle se donne en toute humilité, le terme revient de nombreuses fois, est aussi le gage que l'Église est de ce monde. Et il rappelle certains passages de Gaudium et Spes, qui étaient sortis lors du Concile Vatican II, où a été actée l'autonomie des choses terrestres. C'est-à-dire que le discours de l'Église n'est pas de vouloir proposer une vision qui descendrait du ciel, mais qu'au contraire, elle part de la réalité telle qu'elle est, avec sa richesse, qui est magnifique, avec toute sa valeur, avec toute sa complexité, et qu'elle veut accompagner cela. Il me semble que c'est important de le rappeler, puisque au début de ce texte, le souverain pontife explique pourquoi il parle, mais encore une fois, en toute humilité.
0: La première section de l'encyclique est très intéressante et un petit peu surprenante, mais très juste dans le contexte démocratique actuel. Léon XIV va rappeler pourquoi il est légitime pour l'Église de parler de ces questions. Et avec une grande humilité, mais aussi une grande pénétration, Léon XIV montre un processus bidirectionnel. Bien entendu, l'Église a amassé un trésor de sagesse. L'Église, dans une formule célèbre, est experte en humanité. Et donc, dans ce cas-là, l'Église peut activer ce patrimoine de sagesse pour amener aux hommes, à tous ceux qui se posent des questions, le paragraphe 6, des critères de discernement sur les choses nouvelles, rerum novarum, qui peuvent surgir dans le cours de l'histoire. Quand je parle de procédure bidirectionnelle, c'est que Léon XIV dit aussi que se frotter à ces choses nouvelles est une occasion pour la doctrine sociale de l'Église, mais aussi pour les chrétiens, très concret, de mettre à l'épreuve, le mot est trop fort, mais en tout cas de jauger l'adaptation, l'actualité, et qu'en faisant cet effort, l'Église va ressortir avec une compréhension plus intense, plus juste de ce qu'est sa doctrine et au-delà de ce qu'est le message du Christ. Donc c'est très beau de voir ça, il y a une sorte d'établissement ou de réétablissement de la légitimité et de l'intérêt pour l'Église à parler. La deuxième section, on l'a un petit peu évoqué, Léon XIV, avec une forme de crainte et de tremblement, va passer en revue les grands textes, à partir de Rerum Novarum essentiellement, de tous ses prédécesseurs les plus récents, afin de se doter, et c'est là que c'est un travail remarquable, un travail vraiment de fond, afin de doter son éclairage spirituel sur l'intelligence artificielle des concepts nécessaires. Et donc, c'est une section où on voit ressurgir de grands concepts comme la justice sociale, comme la subsidiarité, pas mal cité, hein, quelque chose d'important, une véritable ressource pour penser la situation. Tout ce qui concerne évidemment l'écologie intégrale. Donc, il va se doter d'une sorte d'inventaire qui va lui permettre, à partir de la section 3, de véritablement plonger dans le sujet de l'intelligence artificielle et du numérique au sens large, c'est-à-dire dans cette technicisation du monde dont l'intelligence artificielle représente la fine pointe. Et pour Léon XIV, cela ne se discute même plus. Il faut y penser parce que ces technologies font déjà partie, et je reprends l'expression, du tissu même de nos existences.
1: Dominique Villard, on se retrouve dans quelques instants.
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0: Et à l'instant, sur la radio chrétienne francophone, nous écoutions une chanson intitulée « La tour de Babel », une chanson écrite à l'origine, au début des années 60, par Guy Béard, mais qui était interprétée ici, en 1967, par Marie Laforêt. Comme vous avez pu l'entendre dans cette chanson, « La tour de Babel » est la métaphore de la difficulté de communication qui peut exister entre les êtres. Eh bien, il s'agit d'une thématique qui n'est pas éloignée de la manière dont le pape Léon XIV, comme nous allons le voir, fait l'exégèse de l'épisode de la construction de la tour de Babel dès le début de l'encyclique Magnifica Humanitas.
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0: Et pour parler de l'encyclique du pape Léon XIV Magnifica Humanitas, j'accueille aujourd'hui le spécialiste en questions d'éducation et nouvelles technologies, Dominique Villard. Avant le morceau de musique, nous évoquions le deuxième grand chapitre de cette encyclique. Chapitre, je ne dirais pas tellement plus ardu, parce que le souverain pontife fait vraiment un grand travail de synthèse, mais disons plus historique, puisqu'il tient à montrer comment depuis Léon XIII, on est en 1891, Sererum Novarum, eh bien la doctrine sociale de l'Église va se développer jusqu'au pape François. Alors ce terme de doctrine sociale de l'Église, de quoi s'agit-il? Eh bien c'est le regard que l'Église va poser sur les phénomènes du temps. On le sait bien, Jésus n'a pas parlé d'intelligence artificielle ou des conditions de travail pour parler de Rerum Novarum à la fin du 19e siècle, mais évidemment, l'Église a beaucoup de choses à dire là-dessus et elle l'a rappelé avec des mots plus modernes. Alors, de quoi est constituée cette doctrine sociale de l'Église? L'importance de la dignité de la personne, l'importance de développer ce qu'on appelle le bien commun, c'est-à-dire de donner à toute personne la possibilité d'atteindre sa perfection, la destination universelle des biens, la subsidiarité, le principe de solidarité, tous nos destins sont liés, hein, le pape François le rappelait suffisamment, et évidemment la question de la justice sociale, hein, une répartition juste des biens, notamment au niveau de la question des salaires, hein, c'était des choses qui ont été abordées encore une fois dès la fin du 19e siècle, et cette question de la transparence. Alors juste un petit mot sur la subsidiarité.
2: C'est vraiment un grand don, selon moi, de l'Église à l'humanité que ce principe de subsidiarité. Et cela signifie concrètement que les problèmes doivent être réglés au niveau le plus bas, pourrait-on dire, ou le plus proche plutôt des réalités qui interviennent dans ces problèmes. Et donc ça signifie que si une communauté peut régler, je pense, une association, une paroisse, un club de sport, une ville, une commune, et on peut remonter toute la hiérarchie, si vous voulez, des possibilités d'intervention, eh bien, si un problème se pose, par exemple, dans une école, c'est aux enseignants, aux étudiants, à la direction, et même peut-être pas directement à la direction, si les professeurs peuvent s'entendre ensemble pour traiter ce problème-là, il est préférable, il est demandé par l'Église, de régler le problème au niveau le plus proche de ce problème possible.
0: Ces principes-là, le pape nous dit qu'il va falloir les utiliser pour justement essayer de mieux comprendre, de mieux aborder cette réalité nouvelle qu'est la technologie. Et de mieux agir. Et je citerai pour clôturer ce chapitre, je renvoie évidemment tous nos auditeurs à la lecture de ce deuxième chapitre. On est au paragraphe 91 et c'est assez simple. Le pape s'exprime à la première personne et il dit « Je suis convaincu que la manière concrète de vivre les relations sociales à la lumière de l'Évangile n'est pas fixée une fois pour toutes, mais qu'elle reste une tâche confiée de génération en génération à la communauté chrétienne. Sous la conduite de l'Esprit-Saint, l'Église se laisse éclairer par la parole afin de lire les signes du temps et de rechercher avec créativité de nouvelles voies pour que les relations entre les personnes et les peuples deviennent plus conformes aux exigences du royaume de Dieu. » Et il rajoute « C'est pourquoi j'encourage tout le monde, en particulier les fidèles laïcs, à ne pas avoir peur de se laisser interpeller par la réalité, à s'écouter mutuellement et à assumer avec fermeté leurs responsabilités dans la construction d'une société plus humaine et plus fraternelle. » Et ça me permet de faire le lien avec ce qui suit, avec cette question de construction. Parce qu'au paragraphe précédent, au paragraphe 90, et vous l'avez déjà un peu évoqué, mais en utilisant d'autres mots, Léon XIV pose la question. Que sommes-nous en train de construire ? Et c'est vraiment extraordinaire quand on y pense, cette question, parce que ce n'est pas quels sont les dangers, quels sont les risques, que faut-il arrêter ? Non, il a bien conscience que nous construisons quelque chose. Alors reste à savoir ce que nous construisons. Vous voyez, c'est très intéressant, on retrouve le terme Magnifica Humanitas, nous sommes en action, les choses se passent, nous ne sommes pas dans une attitude de freinage absolu, non, les choses se construisent, mais que construisons-nous ? Et le pape propose deux types de construction. Ça démarre dès le début de l'encyclique et il reprendra ces images, qu'il appelle même d'ailleurs des icônes, dans la fin du texte. Et ça montre d'ailleurs évidemment qu'on n'est pas que dans un texte historique ou technique, hein, mais on retourne donc au texte biblique. C'est l'image de la tour de Babel et de la reconstruction des murs de Jérusalem. Est-ce que c'est des images ou des réflexions qui vous ont convaincu, Dominique Villard ?
2: Cela m'a complètement convaincu. C'est en parfaite cohérence avec la dimension spirituelle, avant tout, de notre destinée humaine, que le pape rappelle, que le pape active, que le pape rééclaire. Et donc, je ne suis pas surpris et je suis tout à fait preneur de l'opposition entre un mythe et un épisode qui serait rattaché à l'histoire du peuple d'Israël. Et ça intervient dès le paragraphe 7. Deux icônes bibliques. D'un côté, nous avons le récit très célèbre, songeons à cette fameuse peinture de Bruegel, la tour de Babel, et nous avons une réflexion du pape sur le numérique, qui est une langue constituée de 0 et de 1, avec laquelle nous sommes occupés à construire une société, puisqu'elle intervient dans tous les secteurs de l'existence, et sans doute encore davantage demain qu'aujourd'hui, si pour autant on continue sur la trajectoire, sans tenir compte des réflexions de l'encyclique d'une certaine manière. On verra cela comme une glissade dangereuse ou au contraire comme une occasion de s'humaniser encore davantage par la manière dont on se positionnera par l'intelligence artificielle. Mais en tout cas, pour Léon XIV, la tour de Babel n'est pas le bon exemple ou plutôt la bonne direction à prendre puisque cette entreprise colossale est marquée par une seule langue, une seule technologie, une seule direction. On veut finalement se gonfler d'orgueil en construisant tous ensemble, et cela a l'air d'être un projet peut-être qui pourrait avoir quelque chose de positif, puisque nous avons précisément toute l'humanité, d'où l'intérêt, la résonance avec le titre. Nous avons toute l'humanité qui décide, donc aux origines, de construire une ville et une tour dont le sommet pénètre les cieux. Mais cela sera un projet disqualifié dans la réalité parce qu'il est basé sur l'orgueil et la prétention à se suffire à soi-même, donc à nier Dieu. Et qu'est-ce qui se passe quand on nie Dieu ? On nie directement les hommes, la communication va se dégrader, les langues vont se confondre alors qu'on a cette idée d'une humanité rassemblée autour de cette tour. Les hommes ne se comprennent plus, Dieu est oublié, il n'y a plus de référence, c'est une œuvre conçue sans référence à Dieu qui finalement bascule d'une solidarité apparente vers une uniformité qui élimine la communion et qui choisit plutôt l'homogénéisation. Donc ce projet grandiose naît de l'absolutisation de l'humain, je reprends ici le paragraphe 6, et de sa prétention à l'autosuffisance, et il sacrifie la dignité ou la spécificité des personnes et aspire à atteindre le ciel sans la bénédiction de Dieu.
0: Dominique Villard, Pour poursuivre votre présentation de l'exégèse que le souverain pontife fait de l'épisode de la construction de Babel, nous sommes dans le livre de la Genèse au chapitre 11, les 9 premiers versets, exégèse qu'il met en parallèle avec la situation actuelle, je pense que nous pouvons ici introduire une notion qui est plusieurs fois utilisée dans l'encyclique Magnifica Humanitas et dont nous reparlerons très certainement dans la prochaine émission, c'est la notion de paradigme technocratique. Ce paradigme désigne le fait que la place toujours plus importante occupée aujourd'hui par la technologie dans nos vies aboutit à faire croire que cette technologie est finalement le seul mode d'accès à la réalité et donc à la vérité. Et c'est là que se situe le danger. Par la construction de la tour de Babel, l'humanité succombe en fait à la même tentation qu'Adam et Ève, vouloir se faire l'égal de Dieu et par conséquent de pouvoir s'en passer. La fabrication des briques dans la Genèse qui permettra de construire cette tour gigantesque s'avère être une anticipation de la technologie d'aujourd'hui qui, pour ses élateurs radicaux, devrait permettre à l'humanité de parvenir à ses fins, quelles qu'elles soient, par ses propres moyens et donc sans Dieu. Alors, vous l'avez dit, on pourrait penser que ce projet de Babel, parce qu'il mobilise l'ensemble de l'humanité, a quelque chose de positif. Mais ce serait ne pas voir, et c'est là-dessus qu'insiste Léon XIV, que ce projet exige une uniformisation de l'humanité. Uniformisation figurée par le partage d'une langue unique dans le récit de la Genèse. Or, ce sur quoi insiste Léon XIV, c'est précisément que ce langage est une violence faite à la singularité de tout être humain. Le langage universel du paradigme technologique, c'est celui de la performance. L'être humain n'est pas envisagé pour ce qu'il a de singulier, avec ses qualités et ses défauts, avec ses manques et ses faiblesses aussi. Non, tout cela n'est plus pris en compte, seul importe sa performance, ses compétences, ses résultats. Et c'est ce qui explique qu'à la fin du récit, l'humanité se divise, car ce langage unique ne peut aboutir qu'à la division faite entre ceux qui sont jugés forts, efficaces, utiles, et ceux qui ne le seraient pas. Lorsque l'humain agit en voulant se passer de Dieu, nous dit Léon XIV, c'est sa propre humanité, toujours limitée, toujours blessée, toujours pécheresse, qu'il oublie ou dont il veut se débarrasser. Et c'est là que le pape renoue avec le discours de l'Église pour qui Dieu est celui qui nous accueille même faible, même imparfait, même pécheur, qui nous accueille donc tous dans notre différence, alors que le paradigme technocratique nous évalue à l'aune exclusive de nos performances. Un être humain n'a de valeur que par rapport à ce qu'il réalise, que par rapport à ses résultats, que par rapport à ses réussites. On ne peut pas chuter lorsqu'on vit au sein du paradigme technocratique, alors que le Christ, lui, nous tend toujours la main pour nous aider à nous relever. Le Christ, Dieu, ne cesse jamais, malgré nos pauvres résultats, malgré nos échecs et nos faiblesses, de nous aimer. Et c'est la raison pour laquelle, à cette construction de la tour de Babel, le pape Léon XIV va opposer une autre construction racontée dans la Bible, c'est même plutôt une reconstruction, celle des murs de la ville de Jérusalem au retour de l'exil. On est dans le livre de Néhémie. Est-ce que vous pouvez nous raconter avec un peu plus de détails cet épisode, Dominique Villard ?
2: Eh bien, Néhémie va réactiver avant même toute construction, toute idée précise de comment on va rebâtir le mur de Jérusalem, il va réactiver le mur, ou le réseau plutôt, des relations. Il va faire en sorte que toutes les familles s'agglomèrent autour d'un projet de reconstruction du mur. Et le mur de Jérusalem a évidemment... Le mur des Lamentations a évidemment cette connotation directement religieuse. Alors que la tour voulait s'autonomiser, ici on est d'entrée de jeu dans une reconnaissance de la relation entre Dieu et un peuple, même si tout a été détruit. Et donc, Néhémie va rétablir les liens avant même de poser les pierres, nous dit le pape. Il, il écoute les craintes, il coordonne les efforts, il fait face aux oppositions, il est dans le dialogue et il va confier à chaque famille un tronçon du mur à reconstruire, principe de subsidiarité. Il ne va pas se poser comme une sorte d'architecte général qui, justement, va dire à ses ouvriers, voire à ses esclaves, il faut faire comme ceci, comme cela. Non, il va faire en sorte que du dialogue entre toutes et tous sorte une responsabilité personnelle au premier niveau où c'est possible de le faire, parce qu'il faut quand même être une équipe, donc la famille se présente bien, ce n'est pas un projet individualiste, mais ce n'est pas non plus un projet collectiviste. On est bien dans ces niveaux que l'Église préserve de la vie familiale, de la vie associative, des corps intermédiaires.
0: Le pape oppose les briques standardisées de Babel, qui sont des briques de matière, aux briques vivantes de la reconstruction du mur de Jérusalem. On pourrait rajouter que la tour de Babel n'a qu'un sens vertical, hein, alors qu'évidemment le mur de Jérusalem est dans une horizontalité englobante. Et c'est à chacun de nous de s'occuper de la part du mur pour protéger la ville de Dieu. Et ce mur sera disparate. Chaque famille l'aura construit un peu à sa manière. Et c'est ce qui en fera la valeur, le charme. Donc un mur, non pas pour séparer, mais pour se réunir avec en son cœur la présence de Dieu. Voilà les deux images qui nous sont proposées par le pape Léon XIV pour nous permettre d'aborder cette question de la technologie. Alors Dominique Villard, peut-être que certains de nos auditeurs resteront sur leur faim. Ils se diront, oui mais ok, là on est dans une sorte de métaphore biblique, mais est-ce qu'on peut aller plus loin? Eh bien c'est ce que nous ferons dans la prochaine émission. Nous aborderons davantage les chapitres 3, 4 et 5, avec notamment la question du contrôle.
2: La question du contrôle, la question peut-être du contrepoison à cela, que sont les grands principes justement de subsidiarité, c'est-à-dire redonner du contrôle aux échelons intermédiaires, partager la vérité sur ce qu'est ce phénomène de l'intelligence artificielle plutôt que l'imposer du haut. Nous aborderons aussi le problème du passage du bien commun dans les mains de personnes privées par rapport aux États. Nous aurons une attention particulière également sur les paragraphes, je pense, à partir de 141, sur l'éducation, et nous reviendrons sur une question très importante, un fil rouge de l'encyclique, et il faut vraiment que les auditeurs prennent conscience de ce grand apport de Léon XIV dans notre compréhension du phénomène de la technologie. La technologie n'est jamais neutre, et nous parlerons aussi de cette phrase qui a fait le tour des médias, il faut désarmer l'intelligence artificielle. Donc un très beau programme, nous avons posé les bases et nous allons continuer à construire le mur.
0: Merci beaucoup Dominique Villard pour l'émission d'aujourd'hui, mais aussi pour la prochaine dont vous venez de dresser le programme. Une seconde émission donc consacrée à cette encyclique importante, la première signée par le pape Léon XIV, Magnifica Humanitas, publié le 25 mai 2026, Magnifica Humanitas, de la protection de la personne humaine à l'ère de l'intelligence artificielle. Si vous souhaitez lire cette encyclique, bien évidemment, elle est disponible gratuitement dans de nombreuses langues sur le site du Saint-Siège, vatican.va, mais vous pouvez également, et c'est très intéressant, vous rendre sur le site du Dicaster pour le service du développement humain intégral, une autre branche de la curie romaine, puisque sur ce site, et je répète le titre officiel du Dicaster pour le service du développement humain intégral, vous pouvez d'ores et déjà trouver des outils qui non seulement vous permettent de comprendre en profondeur le propos de l'encyclique Magnifica Humanitas, des résumés, des synthèses et même des schémas, des infographies officielles, notamment avec la tour de Babel dont nous avons parlé il y a quelques instants. Vous trouverez également des pistes pour pouvoir intégrer dans la vie de votre paroisse, de votre unité pastorale, des moments de réflexion autour de cette encyclique, que votre groupe soit constitué d'adultes ou d'enfants des outils sont également accessibles, ou même de personnes qui ne sont pas chrétiennes. Donc vous le voyez, non seulement cette encyclique elle est à lire, mais Saint-Siège, le Vatican, a déjà pris soin de permettre à tout un chacun de se l'approprier à son niveau et à son rythme. Encore une fois, sur le site du Dicaster pour le service du développement humain intégral. Dominique Villard, à bientôt.
2: À bientôt, merci.

0: Il est midi sur RCF, l'heure de s'informer. Bonjour à toutes, bonjour à tous. Denis de Lovinfos avec vous. Actuellement, ce sont peut-être des enfants qui sont à l'origine de la pollution aux hydrocarbures sur la Meuse, entre Wanze et Bazoa, sur 2 km, selon l'agence Belga. Le goudron présent sur le fleuve proviendrait d'une citerne d'une usine désaffectée en cours de démolition du côté d'Andenne, en province de Namur. Les enfants auraient ouvert la vanne de la citerne et le goudron se serait alors répandu dans les égouts, puis dans la Meuse. La circulation des bateaux a déjà pu reprendre et c'est donc une entreprise privée qui a pris en charge la dépollution des lieux. La rentrée scolaire, c'est pour le 24 août prochain, mais les enseignants dénoncent déjà le passage en force du vote du décret programme fin juin par la Fédération Wallonie-Bruxelles. Un collectif d'enseignants a introduit d'ailleurs un double recours devant la Cour constitutionnelle pour tenter de suspendre ou d'annuler ce décret programme. Verdict le 23 septembre prochain. En attendant, la chasse aux fournitures scolaires pour la rentrée a déjà commencé pour de nombreux parents. Bonne nouvelle, l'alerte canicule sera enfin levée ce jeudi en Belgique avec des températures qui ne dépasseront plus les 25 degrés, a estimé ce mercredi l'Institut Royal Météorologique, l'IRM. Cet avertissement est encore en vigueur aujourd'hui sur tout le territoire belge, à l'exception de la côte. Pour rappel, l'IRM utilise le terme de vague de chaleur à l'échelle nationale lorsque les températures maximales à Uccle atteignent 25 degrés pendant au moins 5 jours consécutifs, dont au moins 3 jours au-delà de 30 degrés. Dans l'actualité internationale, l'incendie qui s'est déclaré lundi midi dans une réserve naturelle du Limbourg néerlandais à 50 km de la frontière belge est circonscrit, mais les pompiers luttent toujours contre les flammes. En outre, le terrain est difficile d'accès et cet incendie a mis au jour des obus de la Seconde Guerre mondiale. Les services de déminage hollandais sont sur place, mais cela entrave évidemment la progression des pompiers. 100 hectares ont déjà été brûlés. Et puis toujours dans l'actualité internationale, peut-être un accord sur la réouverture du détroit d'Ormuz. C'est ce qu'a en tout cas annoncé le ministre américain des Finances, mais le président américain Donald Trump continue lui de faire souffler le chaud et le froid. Tantôt il confirme cet accord, tantôt il menace l'Iran de frappes très dures si le détroit d'Ormuz n'est pas rouvert rapidement. Et puis la Pologne, voisine de l'Ukraine et de la Russie, discute actuellement avec Washington de la création de bases américaines permanentes sur son territoire, a indiqué ce mercredi le vice-ministre polonais de la Défense. Environ 10 000 soldats américains sont déjà stationnés actuellement en Pologne. Les États-Unis avaient sévèrement critiqué nombre de pays européens qui ont refusé aux forces américaines l'utilisation des bases de l'OTAN sur leur territoire pendant la guerre contre l'Iran. C'est la fin de ce flash, retour de l'information internationale des 13h.
1: Merci à Denis de Lovinfos. Retrouvons Marie de Lovinfos pour l'émission Missio. Comment faire pour écouter ? C'est le thème du jour.
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3: Bienvenue dans les Missions Surprise, l'émission du vicariat cheminée célébrée. Nous voici, Marie de Lovinfos, responsable du service biblique, et moi-même, Sabine Wüstenberg. Aujourd'hui, nous allons nous plonger dans l'Évangile selon Matthieu, au chapitre 13, et nous prendrons les versets 1 à 23.
4: Ce jour-là, Jésus était sorti de la maison. Il était assis au bord de la mer.
3: Auprès de lui se rassemblèrent des foules, si grandes qu'il monta dans une barque où il s'assit. Toute la foule se tenait sur le rivage.
4: Et il leur dit beaucoup de choses en paraboles.
3: Voici que le semeur sortit pour semer.
4: Comme il semait, des grains sont tombés au bord du chemin et les oiseaux sont venus tout manger.
3: D'autres sont tombés sur le sol pierreux, où ils n'avaient pas beaucoup de terre. Ils ont levé aussitôt, parce que la terre était peu profonde. Le soleil s'est enlevé, ils ont brûlé. Et, faute de racines, ils ont séché.
4: D'autres sont tombés dans les ronces. Les ronces ont poussé et les ont étouffées.
3: D'autres sont tombés dans la bonne terre. Et ils ont donné du fruit à raison de 100 ou 60 ou 30 pour un.
4: Celui qui a des oreilles, qu'il écoute.
3: Les disciples s'approchèrent de Jésus et lui dirent : « Pourquoi leur parles-tu en parabole ?»
4: Il leur répondit, « À vous, il est donné de connaître les mystères du royaume des cieux, mais ce n'est pas donné à ceux-là.
3: À celui qui a, on donnera, et il sera dans l'abondance. À celui qui n'a pas, on enlèvera même ce qu'il a.
4: Si je leur parle en parabole, c'est parce qu'ils regardent sans regarder, qu'ils écoutent sans écouter ni comprendre.
3: Ainsi s'accomplit pour eux la prophétie d'Isaïe.
4: Vous aurez beau écouter, vous ne comprendrez pas. Vous aurez beau regarder, vous ne verrez pas. Le cœur de ce peuple s'est alourdi. Ils sont devenus durs d'oreilles. Ils se sont bouchés les yeux de peur que leurs yeux ne voient, que leurs oreilles n'entendent, que leur cœur ne comprenne et qu'ils se convertissent. Et moi, je les guérirai.
3: Mais vous, heureux vos yeux, puisqu'ils voient, et vos oreilles, puisqu'elles entendent.
4: Amen, je vous le dis, beaucoup de prophètes et de justes ont désiré voir ce que vous voyez et ne l'ont pas vu, entendre ce que vous entendez et ne l'ont pas entendu.
3: Vous donc, écoutez ce que veut dire la parabole du semeur.
4: Quand quelqu'un entend la parole du royaume sans la comprendre, le mauvais survient et s'empare de ce qui est semé dans son cœur. Celui-là, c'est le terrain ensemencé au bord du chemin.
3: Celui qui a reçu la semence sur un sol pierreux, c'est celui qui entend la parole et la reçoit aussitôt avec joie. Mais il n'a pas de racine en lui. Il est l'homme d'un moment. Quand vient la détresse ou la persécution à cause de la parole, il trébuche aussitôt.
4: Celui qui a reçu la semence dans les ronces, c'est celui qui entend la parole, mais le souci du monde et la séduction de la richesse étouffent la parole qui ne donne pas de fruits.
3: Celui qui a reçu la semence dans la bonne terre, c'est celui qui entend la parole et la comprend. Il porte du fruit à raison de 100 ou 60 ou 30 pour un. Alors Marie, voilà un texte bien dense. Est-ce que tu pourrais expliquer la raison pour laquelle Jésus a tendance à parler en parabole?
4: C'est le propre des maîtres juifs. C'est une stratégie en fait. Quand un maître juif se rend compte qu'en face de lui, des personnes ont de la difficulté à recevoir son message, eh bien il va raconter une petite histoire. Hein, donc c'est un truc hein, que Jésus nous donne quand on a l'impression que les gens en face de nous ont de la difficulté à écouter vraiment. Eh bien, au lieu d'argumenter, il se met à raconter une petite histoire. Pourquoi ? Parce que à ce moment-là, nous pouvons avoir tendance à être pris dans l'histoire, c'est-à-dire à se mettre à nous identifier à l'un ou l'autre personnage. Et là, ce sont des personnages du monde de la création, des grains, de la terre, des ronces, etc. Et donc, ça fait réagir. Et justement, ça fait réagir et sortir d'un raisonnement purement cérébral.
3: Oui, donc, pardon, ça vient nous toucher plus au niveau du cœur que de la tête, quoi. On peut s'identifier à un personnage et comprendre par la suite que ça vient parler, toucher quelque chose qui nous interpelle, qui fait partie de nous, c'est un peu ça ?
4: C'est sortir, pour ceux qui ont une petite connaissance psychologique, nous pouvons être dans l'hémisphère droit, hein, cérébral, analysé, expliqué. Puis l'hémisphère gauche, c'est tout ce qui est l'art. On sort d'un... C'est une façon de voir, de comprendre la réalité où il y a une forme de lâcher prise qui se vit plus facilement. C'est pas nécessairement se laisser toucher le cœur parce que ça... Je peux être dans... C'est une perche que Jésus nous tend, mais choisir de se laisser toucher profondément, c'est justement, c'est un choix, c'est une posture. Et Jésus ne va jamais aller là où on ne lui a pas ouvert la porte volontairement. Et donc le but, et puis il reprend, et ça c'est le propre de Jésus, les maîtres juifs, c'est leur stratégie pour ne pas rester devant un mur. Et Jésus va plus loin en reprenant la prophétie d'Isaïe, c'est que pour lui en fait, c'est l'occasion de nous laisser guérir. Donc c'est pas simplement dépasser le mur, dépasser la résistance, mais plus profondément se laisser guérir. Et c'est pour ça qu'il nous parle en parabole. C'est une stratégie ou plutôt une occasion de plus qu'il nous donne pour aller plus loin.
3: Oui, et comment comprendre alors que l'explication de la parabole, il la donne principalement à ses disciples, enfin, si je comprends bien ce qui est la question qui est posée par les disciples, pourquoi leur parles-tu en parabole? Et que Jésus leur répond, à vous il est donné de connaître les mystères du royaume des cieux, mais ce n'est pas donné à ceux-là. Comment on peut comprendre ça?
4: Pour Jésus, le plus important, c'est la parabole. C'est pas l'ex... La parabole, c'est la perche qu'il tend. Et justement, est-ce que je reçois, est-ce que je saisis cette perche qu'il me tend ou pas? Et le fait pour les disciples de poser une question, dire « Explique-nous, toi, qu'est-ce que tu veux nous dire au juste ?» Ben, c'est une façon justement de répondre à cette perche que Jésus tend. Et puis, en cela, ils apprennent à voir et à écouter. Mais on voit bien qu'en prenant l'ensemble de l'évangile selon Matthieu, il y a un décalage manifeste entre ce que Jésus vit, exprime, accomplit, et la façon dont les disciples reçoivent, choisissent de vivre avec lui. Hein, c'est quelques chapitres plus loin, ils vont chercher qui d'entre eux est le plus grand.
3: Hein, oui.
4: Ils vont se disputer pour ça. Donc, même les disciples, ils ont besoin d'apprendre à voir.

0: n'est accompli à 100%. Et donc, c'est de voir, tiens, quand je parviens à écouter, en fait, qu'est-ce qui m'aide? Et quand c'est plus difficile pour moi d'écouter, et pour l'évangéliste Matthieu, écouter vraiment, c'est acquérir de me laisser questionner. L'autre a des questions à se poser, et en même temps, est-ce que moi-même, j'accueille de me laisser questionner? Parce que si je trouve que c'est seulement l'autre qui a à se questionner, et que moi, de toute façon, tout est clair, tout est limpide, tout est droit, il y a quelque chose de pas juste, c'est un monologue, c'est pas un dialogue. Donc l'enjeu, c'est dans quelle mesure est-ce que j'apprends à écouter? Et là, on voit Jésus qui va plus loin, parce que sa première parabole, c'est la parabole des deux maisons. Et là, il avait dit, l'enjeu, c'est pas simplement d'écouter, mais c'est de mettre en pratique. Oui. Et après l'expérience qu'il vit avec ses disciples, avec les foules, il se rend compte qu'il y a un enjeu encore plus fondamental. Encore faut-il apprendre à écouter. Parce que si je n'apprends pas à écouter, comment je vais pouvoir mettre en pratique ce que je n'ai pas écouté?
1: Et pour apprendre à écouter vraiment, c'est chercher à comprendre.
0: C'est chercher à me laisser questionner. Parce que comprendre, c'est la traduction en français. Dans le langage biblique, cela veut dire me laisser questionner. Parce qu'on n'est pas du tout dans le cérébral. C'est ce que j'ai exprimé ici. Ouais. C'est pour ça que Jésus parle en parabole. C'est pour quitter quelque part simplement ce raisonnement cérébral où bien souvent nous sommes en monologue pour aller plus loin, se laisser surprendre, se laisser désarçonner, se laisser bousculer, remuer et pourquoi pas se laisser questionner.
1: Alors nous allons prendre une minute en écoutant le chant pour nous laisser questionner et laisser descendre ce qui a été entendu, écouté, partagé, en écoutant le chant « Écoute, ton Dieu t'appelle » du frère Jean-Baptiste.

Nous revoici dans l'émission Les Missions Surprises sur les ondes RCF avec l'équipe du service biblique, Marie et moi-même Sabine. Avant la pause, nous avons découvert Matthieu 13:1-23 et surtout l'enjeu de ce passage qui est la façon d'écouter, apprendre à écouter. Alors je propose maintenant qu'on reprenne chaque étape, chacune des quatre façons d'écouter. Donc la première, dans la parabole, on disait que la première façon d'écouter, c'est quand les grains

0: grains semés tombés au bord du chemin et que les oiseaux viennent les manger. Comment est-ce que tu expliquerais cette façon d'écouter ?
1: Alors Jésus lui-même l'a expliqué. Ah, donc ce sont ceux justement qui disent, qui écoutent, c'est-à-dire entend, écouter au sens passif du terme, sans comprendre la parole, c'est-à-dire sans chercher à me laisser questionner. C'est ceux en fait, c'est chaque fois, que, hein, parce que je vais parler en jeu, c'est plus direct, et je nous invite aussi à nous laisser questionner, puisque c'est de cela qu'il s'agit. Chaque fois en fait que quelqu'un me parle, et a fortiori que Dieu me parle, et qu'à l'intérieur, en fait, je dis tout simplement, ben, en fait, je sais. Donc, je n'écoute pas, je suis là. La parole, en fait, elle reste au bord de moi-même, au bord du chemin. Elle ne vient pas dans ma terre, dans mon quotidien, dans ma vie, dans ce qui m'anime. Elle reste au bord, parce que je sais.
0: Oui, elle glisse complètement sans entrer et nous travailler, quoi.
1: Voilà. Donc là, en fait, la qualité d'écoute, c'est zéro. Voilà.
0: Au moins, c'est clair. Alors, la seconde façon d'écouter, c'est celui qui reçoit la semence, pardon, sur un sol pierreux. Et là, quelle est cette façon d'écouter ?
1: Alors Jésus nous dit, c'est celui qui entend la parole et la reçoit aussitôt avec joie, mais il n'a pas de racine en lui. Il est l'homme d'un moment et quand vient la détresse ou la persécution à cause de la parole, il trébuche aussitôt. Et donc c'est quand j'écoute et en même temps de façon, je dirais, naïve, sans chercher à percevoir, mais quand Jésus me dit ça. Parce que le propre, quand quelqu'un nous parle, ou quand moi-même j'éprouve le besoin de parler, c'est que quelque chose n'est pas clair ou gagne à être explicite, clarifié. Et donc, quand quelqu'un me parle, eh bien, il me parle, mais en fait, à quoi est-ce qu'il veut attirer mon attention au juste ? Qu'est-ce que ça implique déplacement, comme dépassement ? Je peux écouter, quand Jésus nous dit « Aimez le Seigneur de tout votre cœur, de tout votre être, de toute votre intelligence et aimer son prochain comme soi-même », on peut se dire « Oh, formidable, Dieu, t'amour, quel cadeau, quelle joie !» Oui, mais en même temps, est-ce que je prends le temps de me dire « Attends, aimer de tout mon cœur, de toute ma force, ça implique quoi ?» pour moi comme transformation. Et si je ne suis pas attentive à ça, que je suis simplement, parce que j'entends que c'est aimer Dieu et que aimer, ça me semble tout beau, tout joli, je ne me prépare pas, je ne cherche pas à voir qu'est-ce qui en moi a besoin d'être questionné, justement, d'être converti, pour reprendre le langage biblique, de mûrir, hein, pour reprendre un langage du développement humain. Et quand je peux vivre ça, à ce moment-là, quand vient justement un défi, je peux mettre en pratique ce que j'ai reconnu à vivre comme déplacement pour aimer de toute ma force et pas simplement comme dans un monde de bisounours. Hein, Et donc c'est ça, donc c'est chaque fois que j'écoute la parole avec joie, avec une joie naïve en fait, mais sans me dire, il y a aussi une interpellation, parce que quand Jésus nous parle, il y a chaque fois un cadeau et en même temps une interpellation. Et est-ce que j'accueille aussi la face interpellation de sa parole ?
0: Oui, donc là on passe une étape, on écoute quand même, ça vient toucher mais vraiment la fine couche. Et puis, voilà quoi, on ne va pas plus loin.
1: Sans me laisser questionner.
0: Oui, sans me laisser questionner.
1: Oui, sans accueillir la face interpellante de cette heureuse nouvelle que Jésus nous partage.
0: Mais alors, quelle est la différence avec celui, la troisième forme d'écoute, qui reçoit la semence dans les ronces ?
1: Celui qui reçoit dans les ronces, donc là, je vais plus loin, je suis conscient que c'est pas nécessairement facile de vivre ce que Jésus m'invite à vivre avec lui. Et en même temps, eh bien, mes priorités ne sont pas encore clairement placées. J'écoute Jésus, je reconnais qu'il y a une dimension interpellante dans sa parole, mais en même temps, j'ai aussi mes projets, j'ai mes priorités, j'ai mes préoccupations. Et donc, je n'ai pas suffisamment de disponibilité intérieure pour en fait vivre le travail que de l'interpellation. Je perçois qu'il y a quelque chose, mais en même temps, voilà, je me dis, ben, je prendrai le temps pour ça quand un autre moment. Hein, et alors qu'en fait, eh bien, mes préoccupations, voire mes projets, mes désirs auront d'autant plus de consistance et aussi de joie, de bonheur durable que j'accueille. En fait, que le cœur de ma vie, ce n'est pas d'abord mon projet, mes préoccupations, mais que le cœur de ma vie, c'est d'abord Jésus, puis d'écouter sa parole. Et en le laissant être au cœur de ma vie, eh bien, en fait, tout ce qui anime ma vie, mon quotidien, est d'autant plus solide. Et là, je rejoins la parabole que j'évoquais avec les deux maisons bâties sur le roc ou bien sur le sable. Mmh. Tout ce qui est bâti avec Jésus, eh bien oui, ça demande d'avoir l'impression à certains moments de vivre quelque chose qui n'est pas reconnu socialement, de vivre des démarches, de vivre un travail qui n'est pas reconnu socialement, qui n'est pas du « m'as-tu vu ?» hein. Et en même temps, qu'est-ce qui nous fait vivre dans la durée ? Est-ce que c'est quand nous cherchons à plaire aux autres et à être à la mode ? Ou bien, d'avoir quelque chose, d'être d'autant plus au clair avec soi-même, avec Dieu, avec les autres, et d'être cohérent, en fait. Mm-hmm. Parce que la parole de Jésus, ce n'est que ça, hein, d'être plus au clair et plus cohérent.
0: Donc la quatrième, c'est juste tout ce que tu viens d'expliquer, c'est-à-dire se laisser questionner, se laisser habiter à chaque moment, dans chaque situation de vie, par la parole et vivre tout ce que nous vivons en ayant conscience de ce que Jésus nous propose et en le mettant en action, en vivant notre vie à partir de ça. Enfin, comment est-ce que tu le définirais ou l'affinerais? Parce que
1: donc ça veut dire d'abord, quand j'écoute la parole, je reconnais que j'ai à me laisser questionner. Mmh. C'est pas simplement que je sais. Il y a certaines choses que je sais. Et l'évangéliste Matthieu a une parole très belle, hein, qui dit dans la suite du chapitre 13 au verset 52, c'est que tout scribe tire de son trésor du neuf et de l'ancien. Oui, il y a des choses que je sais, mais en même temps, j'ai toujours un angle mort dans mon champ de vision. Je désire justement que cet angle mort devienne de plus en plus petit et au contraire que mon angle de lumière devienne de plus en plus grand. Et c'est pour ça que j'aime écouter qu'est-ce que j'ai à accueillir là dans ce que l'autre me dit, même s'il s'exprime maladroitement et avec lui-même ou elle-même ses propres angles morts. Mais qu'est-ce que j'ai à écouter? Donc ça, c'est la première étape. Qu'est-ce que j'ai à écouter? Qu'est-ce que j'ai à questionner? Et puis la deuxième étape, c'est qu'est-ce qui est interpellant pour moi? Est-ce que je l'accueille? Et est-ce que je consens aussi à ce que ça devienne une forme de priorité pour moi, grandir dans cette cohérence pour répondre à cette interpellation? Ou bien je n'ai pas le temps parce que je suis prise par d'autres choses. Et donc ce sera... il y a le temps. Il y a les week-ends, puis il y a la semaine.
0: Voilà.
1: Il y a ce que je fais la semaine, puis le week-end, tchou, tchou, tchou.
0: Alors, petit tiroir.
1: Et quand je me retrouve le lundi, il y a un décalage. Donc, c'est ça l'enjeu. Donc, c'est pas en tout temps. C'est pas, j'ai pas acquis de ne plus avoir de tiroir dans ma vie. Parce que écouter et vivre avec Jésus, ben, ça devient un désir et un choix de chaque instant. Et à ce moment-là, en fait, ce n'est pas différents types de terres. Ces quatre exemples, c'est une une même terre, mais qui accueille, que ça tombe pas à côté, mais dedans, et que les pierres, eh bien, qu'on les enlève, les ronces aussi, qu'on les mette de côté, pour que la semence puisse tomber dans toute sa profondeur de cette belle terre.
0: Alors, c'est l'été, hein, nous avons vraiment du travail de jardinage, Marie, n'est-ce pas ?
1: En toute saison.
0: Oui, en toute saison, mais effectivement, mais là, je prenais l'exemple de la saison d'été, où justement, on travaille beaucoup la terre, et c'est l'occasion de nous laisser travailler, de laisser travailler notre terre. Et nous vous laissons sur ce travail de notre terre, chacun, chacune. Vous pouvez réécouter nos podcasts sur rcf.fr, et nous vous laissons avec le chant « Que ta parole de la communauté de l'Emmanuel ».

0: 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Place à l'actualité de votre région et ce midi, une dépollution de la Meuse est en cours à hauteur de Huy et de Wanze. Du goudron s'est répandu dans le fleuve. Les dizaines de policiers de la zone Serin-Neupré déclarés en maladie la semaine dernière ont repris le travail depuis lundi. Et puis du côté culturel, dès ce vendredi, Spa accueille la 69e édition du Royal Festival. Plus de 200 artistes sont attendus. Bonjour à toutes, bonjour à tous, Denis Delovin-Fosse avec vous pour ce rendez-vous d'actualité. Donc des opérations de dépollution de la Meuse ont été lancées en région utoise ce mercredi. La cause, un important écoulement de goudron depuis un site industriel désaffecté à Andenne, a indiqué le service public de Wallonie. L'ancienne usine Jumat, plus précisément, est la source de cette vaste pollution constatée hier matin dans la Meuse, à Huy et à Wanze, en province de Liège. Le liquide s'est échappé d'une grande cuve avant de se répandre jusqu'au fleuve. Résultat, 3 à 4 km de berges qui sont souillées. Le goudron répandu reste en surface et les barrages absorbants mis en place jusqu'ici sont efficaces. Des experts du département de la nature et des forêts de la région wallonne devraient se rendre tout à l'heure sur les lieux de la pollution afin d'en évaluer l'impact et décider de mesures éventuelles. D'ici là, la navigation a déjà été rouverte au bateau. Bonne nouvelle, les 35 policiers du service intervention de la zone de police Serin-Neupré ont tous repris le travail ce lundi. Cependant, la situation est loin d'être réglée. À l'issue de la rencontre entre les autorités et les policiers, le SNPS a vivement réagi sur les réseaux sociaux. Le syndicat affirme que sa déléguée syndicale a été volontairement exclue de la réunion par la présidente faisant fonction du collège de police, Virginie Defranc-Firquet. Le SNPS dénonce un manque d'ouverture. Virginie Defranc-Firquet se dit abasourdie par cette réaction. Elle rappelle qu'avec le chef de corps faisant fonction, une réponse a été apportée au point soulevé par le syndicat. Selon elle, la réunion de lundi n'était pas une concertation syndicale, mais une rencontre informelle. L'objectif était d'écouter les policiers et de répondre à leurs attentes, explique-t-elle. Les bourgmestres de Serin et de Neupré, Déborah Gérardon et Virginie Defranc-Firquet, remercient d'ores et déjà les différents services de la zone de police qui ont remplacé leurs collègues malades durant la semaine écoulée. Elle fixe rendez-vous aux organisations syndicales à la fin du mois d'août. Culture, Spa devient la capitale des arts de la scène en Fédération Wallonie-Bruxelles dès ce week-end. Du 7 au 23 août, la cité spadoise vibrera au rythme du Royal Festival. Pour sa 67e édition, l'événement va réunir plus de 200 artistes avec 42 spectacles mêlant théâtre, cirque, musique, humour et jeune public. Créé en 1959, l'événement propose un panorama de la création contemporaine. Grandes signatures, compagnies de référence et artistes émergents se partagent l'affiche. Après avoir vu son public progresser de plus de 50% en 3 ans, passant de 10 500 spectateurs en 2022 à 16 000 spectateurs en 2025, le festival espère en attirer environ cette fois-ci 17 000 cet été. Infos et réservations sur www.royalfestival.be. Mobilité, prenez vos précautions si vous devez prendre le train. Des travaux ont débuté entre Verviers et Welkenrath. Jusqu'au dimanche 23 août, Infrabel procède à des travaux de renouvellement de l'infrastructure ferroviaire. En raison de ce chantier, la circulation des trains est adaptée. Concrètement, à partir de demain, la plupart des trains IC Courtrai-Bruxelles-Welkenrath auront Verviers Central comme terminus. Les voyageurs qui souhaitent poursuivre leur trajet vers Welkenrath devront donc vérifier les solutions proposées par la SNCB avant leur départ. Sachez encore que les trains S41 Liège-Saint-Lambert, Verviers Central, Aachen sont remplacés par des bus SNCB entre Verviers et Welkenrath en semaine comme le week-end. La SNCB recommande aux voyageurs de consulter les horaires actualisés avant leur déplacement sur le site www.belgiantrain.be. Enfin, un mot de météo avant de se quitter. Cet après-midi, le ciel sera partagé entre éclaircies et champs nuageux parfois abondants, laissant échapper quelques averses locales. À la côte, le temps deviendra graduellement assez ensoleillé. Ces conditions gagneront du terrain sur l'ouest du pays en fin de journée. Maxima compris entre 24 et 28 degrés. Le vent sera modéré de secteur sud-ouest. C'est la fin de ce journal. Bon après-midi.
1: Merci à Denis de Lovinfos pour ce point sur l'actualité. Place à Maurice Detière qui nous propose d'écouter de la musique arménienne avec de Nagash Ensemble.
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3: Avec Patrick Chouta à la technique, bonjour et bienvenue pour la musique dans l'âme. Nous allons aujourd'hui faire un détour par l'Arménie avec le Nagash Ensemble, un collectif composé de 3 chanteuses et de 4 instrumentistes. Ils interprètent des œuvres du compositeur arméno-américain John Odian, qui par ailleurs est pianiste du Nagash Ensemble. Les compositions de John Odian sont inspirées par les textes sacrés du poète mystique et prêtre arménien médiéval Mikrtish Nagash. C'est le son de l'Arménie ancienne réinventé par le XXIe siècle. Voici donc 2 titres du Nagash Ensemble, Another Answer et If in this world by sin you wander.

musique dans l'âme sur RCF Liège est consacrée aujourd'hui au Nagash Ensemble, un collectif de musique arménienne qui mêle musique dans l'âme, la spiritualité profonde du chant folklorique arménien, la musique classique contemporaine, le post-minimalisme et l'énergie du rock et du jazz. Voici pour terminer deux autres titres du Nagash Ensemble, Who to Do's Who Keep a Grudge et Lamentations on the Death of Yaws. 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Bonne écoute, portez-vous bien et à très bientôt.

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1: Reprise des audiences générales au Vatican. Après la pause du mois de juillet, le pape a poursuivi ses catéchèses sur les fruits du Concile Vatican II, revenant ce matin sur la dimension ecclésiale de la prière liturgique. Les détails à suivre au début de ce journal. L'Ukraine, une nouvelle fois sous le feu des frappes de la Russie. Elles ont fait au moins 17 morts la nuit dernière à Kiev et dans sa région. Témoignage à suivre du nonce apostolique sur place qui reviendra sur ces bombardements meurtriers. À la une de ce journal également, la transition politique sous haute tension en Colombie. Le nouveau président l'extrême droite sera investie vendredi et celui qui doit lui laisser la main d'y craindre une guerre civile. Et puis nous irons également au Nigeria où le président fait un geste envers son armée. Près de 250 000 militaires vont toucher une augmentation de salaire.
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1: Bonjour, avant de développer tous ces titres, revenons sur l'annonce de ce nouveau voyage apostolique du pape rendu public à la mi-journée par la salle de presse du Saint-Siège. Léon XIV se rendra du 6 au 17 novembre prochain dans trois pays d'Amérique latine, l'Uruguay, l'Argentine et le Pérou. Montevideo, Paysandú et Florida seront ses villes-étapes en Uruguay du 6 au 8 novembre, puis Buenos Aires, Cordoba et Luján du 8 au 11 novembre pour la partie argentine, patrie de son prédécesseur, et enfin Lima, Chiclayo, dont il a été évêque, Cusco et Pucallpa au Pérou du 11 au 17 novembre. Le programme détaillé de ce voyage apostolique sera diffusé ultérieurement. Ce voyage latino-américain interviendra 5 semaines après sa venue en France du 25 au 28 septembre. Toutes nos informations, bien sûr, sont à retrouver plus en détail sur vaticannews.va. Léon XIV, je vous le disais en titre, qui après une pause estivale de plusieurs semaines a repris ce matin ses audiences générales au Vatican. C'est depuis la basilique Saint-Pierre qu'il a tenu ce matin sa catéchèse devant plusieurs milliers de fidèles. Le pape a prononcé sa 5e catéchèse sur Sacrosanctum Concilium, la constitution de Vatican II sur la liturgie, s'arrêtant sur la dimension ecclésiale de la prière liturgique. Elle se présente, selon le Saint-Père, comme le lieu de la rencontre de l'initiative de Dieu qui se fait proche de l'humanité en son Fils. Cette constitution a pris au sérieux l'exigence de redécouvrir la prière dans sa vérité, a-t-il aussi souligné le compte-rendu d'Alexandra Sirgan.
3: Depuis le jour de la Pentecôte, l'Esprit habite l'Église et celle-ci n'a depuis jamais manqué de se réunir en assemblée pour célébrer le mystère pascal. À notre époque, explique Léon XIV, la prière peut sembler inutile. Prier peut apparaître comme une forme d'évasion ou une technique parmi d'autres de nature psychologique et visant le bien-être personnel. Mais la liturgie se présente avant tout, souligne le pape, comme le lieu de la rencontre, de l'initiative de Dieu qui se fait proche de l'humanité en son Fils.
4: La liturgia è presentata anzitutto come il luogo dell'incontro.
3: Chaque semaine et chaque jour, l'Eucharistie et la liturgie des heures sont le souffle de la vie de l'Église qui fait circuler l'Esprit Saint dans son corps. Dans cette prière, le Christ unit à lui toute l'humanité et l'associe à lui pour élever un chant de louange au Père. La liturgie des heures sanctifie le temps de notre vie quotidienne, que cela soit le matin lorsque nous commençons la journée avec foi et gratitude, ou la nuit lorsque nous nous endormons en nous en remettant à la paix de Dieu. Chaque heure est un acte d'espérance, assure le pape. Dans notre pèlerinage terrestre, nous veillons en attendant avec toute l'Église le retour glorieux du Seigneur.
4: Il ritorno glorioso del Signore.
1: Un compte-rendu signé Alexandra Sirgan, une audience générale à retrouver bien sûr sur notre site internet. Dans l'actualité internationale, l'Ukraine, une nouvelle fois sous le feu des bombardements russes, des frappes nocturnes ont provoqué un lourd bilan, au moins 17 morts à Kiev et dans les environs. L'armée de l'air ukrainienne a pu intercepter 98 drones, mais aucun missile balistique. Je vous propose d'écouter Monseigneur Visvaldas Kulbokas, le nonce apostolique en Ukraine que nous avons joint ce matin. Il revient sur ces dernières frappes meurtrières.
5: En Ukraine, depuis un certain temps déjà, lorsque nous rencontrons d'autres ambassadeurs, des prêtres ou des évêques, la salutation est souvent « Dieu merci, tu es en vie », car le nombre de morts parmi les civils ne cesse d'augmenter. Si l'on ne considère que les dernières semaines ou les derniers mois, par exemple au mois de juillet, il y a eu au moins 10 bombardements aux missiles balistiques sur Kiev, soit en moyenne un bombardement intensif tous les 3 jours. La même situation se reproduit actuellement au mois d'août. Cela signifie également de nombreuses victimes civiles. J'ai vérifié tout à l'heure les chiffres, qui ne sont pour beaucoup que des statistiques, mais moi, quand je pense aux morts, je les porte avant tout dans mes prières. Le 1er août, on a dénombré 10 civils tués à Kiev. Le 2 août, 7 morts à Zaporijjia. Le 3 août, 16 morts dans différentes régions. On compte chaque jour une dizaine, voire plus de civils tués, sans compter les blessés, les nombreuses destructions. Évidemment, cela nous pousse encore davantage à apprécier ce que le pape Léon XIV ne cesse de répéter avec insistance. Nos amis orthodoxes apprécient eux aussi beaucoup cet engagement et cette clarté dont fait preuve le pape Léon en réaffirmant qu'il ne peut y avoir aucune justification de la guerre. C'est comme s'il était la seule voix à s'élever pour défendre la paix. Je tenais donc à souligner à quel point ce message est apprécié ici, en Ukraine.
1: Le nonce apostolique en Ukraine, interrogé par Svitlana Dukovic de la rédaction ukrainienne de Radio Vatican. Et parmi les réactions ce matin, à noter celle de la présidente de la Commission européenne, Ursula von der Leyen, qui a dénoncé des atrocités horribles commises par la Russie après ces nouvelles frappes. La Russie qui doit payer pour les destructions qu'elle a causées, a-t-elle averti. Un autre front est celui de la guerre au Moyen-Orient, qui oppose toujours les États-Unis et l'Iran. Donald Trump a assuré hier que les discussions se poursuivaient pour parvenir à une trêve et permettre notamment la réouverture du détroit d'Ormuz. Mais la situation dans la région reste toujours très incertaine. Le président américain qui a lancé un nouvel ultimatum à Téhéran concernant le détroit stratégique. L'Iran, elle, affirme ne pas discuter avec Washington, mais avec Oman, pays médiateur dans ce conflit. Côté iranien, la répression, elle, s'accentue et inquiète les Nations Unies. L'ONU qui se dit ce mercredi alarmée par la hausse des exécutions depuis le mois de mars dans la République islamique. Depuis le 19 mars, au moins 56 personnes ont été exécutées pour des chefs d'accusation liés à la sécurité nationale, a dénoncé ce matin le haut-commissaire de l'ONU aux droits de l'homme, Volker Türk. Partons pour la Colombie, où le nouveau président élu, Abelardo de la Espriella, prendra officiellement ses fonctions vendredi. Dans le pays, la transition politique se fait dans un climat de grande tension. L'actuel chef d'État, Gustavo Petro, a bien du mal à lâcher les commandes. Le président de gauche refuse de reconnaître l'élection de son successeur et parle même d'un risque de guerre civile avec l'arrivée au pouvoir du nouveau président d'extrême droite. À Bogota, William Gazo.
6: Une fraude sur un volume énorme de votes, l'investiture d'un président illégitime. Pour sa dernière conférence de presse depuis le palais présidentiel, Gustavo Petro n'a pas mâché ses mots. Le président de gauche, dont le mandat se termine vendredi, continue, contre vents et marées, de dénoncer la supposée élection frauduleuse d'Abelardo de la Espriella le 21 juin. Il affirme disposer des preuves qui montreraient les failles du système de décompte des voix, et notamment du logiciel utilisé par l'autorité électorale et qui, selon lui, constituerait le cœur de la fraude ayant permis aux candidats d'extrême droite de l'emporter. Problème, Gustavo Petro n'a pour le moment publié aucune de ses preuves. Pire, l'agence France Presse, qui a pu accéder à certaines des données mises en avant par Gustavo Petro début juillet, a démontré que le président colombien utilisait des données erronées pour étayer ses accusations. De toute façon, l'ex-candidat de gauche Ivan Cepeda a lui reconnu sa défaite. Il a toutefois refusé d'assister à l'investiture de son concurrent après que celui-ci ait décidé que la cérémonie se déroulerait dans la ville de Cali plutôt qu'à Bogota devant le Congrès, comme le veut la tradition. Il a même appelé ses sympathisants à manifester vendredi pour protester contre l'arrivée au pouvoir d'une droite dure et populiste. De son côté, Gustavo Petro a même évoqué un risque, je cite, de guerre civile au cours des 4 années de mandat à venir. Les souvenirs du soulèvement social de 2021 contre le président de droite Ivan Duque sont encore dans toutes les mémoires, des troubles qui avaient fait au moins 80 morts. Bogota, William Gazo, pour Radio Vatican.
1: Direction le Nigeria à présent, où le président fait un geste envers ses militaires. Bola Tinubu a approuvé une augmentation de salaire pour les membres des forces armées nigérianes, allant de 30 à 80%, une augmentation qui doit entrer en vigueur le 1er septembre prochain et bénéficier à près de 250 000 militaires. Les précisions à Abuja d'Ishaka Adegboye.
7: Les soldats du rang inférieur qui constituent le gros des troupes combattantes de première ligne bénéficient de la plus forte augmentation en pourcentage. Cela indique que le gouvernement concentre les hausses de rémunération les plus importantes sur le personnel le plus activement engagé dans les opérations de combat. Cette nouvelle structure portera la masse salariale annuelle des forces armées du Nigeria de 660 milliards de naira à 924 milliards de naira, soit 78 millions de dollars américains. Cette annonce intervient alors que les troupes nigériens sont toujours déployés dans le cadre d'opérations soutenues de contre-insurrection et de sécurité intérieure à travers le Nigeria, notamment dans le nord-est, le nord-ouest, le centre-nord, où elles continuent d'affronter Boko Haram, l'ISWAP, des groupes de bandits armés et des ravisseurs. La revalorisation salariale entrera en vigueur le 1er septembre 2026. Ishaka Adegboye, Abuja, Radio Vatican.
1: Voilà, et c'est au Nigeria que s'achève ce journal. Merci pour votre fidélité. L'information de Radio Vatican reviendra demain matin à 8h30 en direct de Rome, bien sûr. Je vous souhaite une excellente après-midi.

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1: Bonjour à toutes, bonjour à tous, ravi de vous retrouver dans Du sucre dans votre été, une émission un peu spéciale aujourd'hui, et ce, à plusieurs niveaux. Tout d'abord, je suis tout seul pour la présenter, Sandy Louis n'est malheureusement pas en ma compagnie, on la retrouvera dès demain. En plus de cela, eh bien, nous abordons une thématique particulière dans cette émission, puisque aujourd'hui nous allons découvrir une personnalité, oui, mais dans le cadre de son ASBL, à savoir Graines de Soie, qui accompagne des jeunes et des adultes à l'arrêt dans leur parcours, qu'ils soient professionnels, scolaire et autres. Dans le même temps, parce que les projets sont liés, nous aborderons également le départ des sœurs cisterciennes de l'abbaye de Brialmont en province de Liège après 65 ans de présence. Elles laisseront place à un nouveau projet à la fois écologique, social et spirituel qui est actuellement en cours de finalisation. Nous en toucherons un mot en fin d'émission, notamment un projet de podcast intitulé « Les voix de Brialmont ». Vous en entendrez un extrait. Et dans cette émission du sucre dans votre été, on accueille aujourd'hui Nicolas Gazon. Il est l'un des trois fondateurs de l'ASBL Graines de Soie, mais aussi engagé à l'UC Louvain, au centre d'orientation des étudiants. Bonjour Nicolas.
2: Bonjour Denis.
1: Alors si vous êtes avec nous aujourd'hui, c'est pour évidemment aborder l'ASBL Graines de Soie, dont vous êtes l'un des fondateurs, je l'ai dit, qui accompagne des jeunes et des adultes à l'arrêt dans leur parcours, qu'ils soient scolaires ou professionnels. Vous nous en direz un mot assez large au cours de cette émission. Avant cela, comme on le fait habituellement dans Du sucre dans votre été, on apprend toujours un peu à connaître notre interlocuteur. Pourriez-vous revenir un peu sur votre parcours justement et ce qui vous a poussé finalement à créer cette ASBL ?
2: Alors pour moi, tout a démarré dans l'école où j'enseignais. Au départ, je suis historien et professeur d'histoire. J'enseignais à l'Assomption, c'est une petite école au sud de Bruxelles, où il y a encore des religieuses qu'on appelle les Sœurs de l'Assomption. Et c'est une école au fait qui met beaucoup de moyens dans l'accompagnement de jeunes un petit peu plus fragiles. Donc ça peut être des jeunes qui ont parfois échoué dans des écoles plus élitistes à Bruxelles et qui se retrouvent à l'Assomption où l'ambiance est plus familiale. Mmh. Et là, avec d'autres collègues, on a vraiment pris le goût d'accompagner ces jeunes pour essayer de leur trouver un chemin d'épanouissement, que ce soit à l'école mais aussi après l'école. Et moi, c'est comme ça que j'ai mordu à cette thématique de l'orientation.

0: que ce soit la Révolution française, la fin de l'Empire romain. Et donc, aujourd'hui, on peut dire quand même qu'on a tous les symptômes d'un changement d'époque. Et moi, ce qui me passionne, c'est comment chaque individu essaie de s'en sortir quand on a une accélération de changement, que ce soit économique, social et puis aujourd'hui climatique. Et donc, comme historien, bah, effectivement, les outils d'orientation qu'on a imaginés, nous, à l'intérieur de Graines de Soie, c'est des outils qui placent toujours l'individu au cœur de l'histoire collective qu'on est en train de vivre. Donc, comment chacun écrit sa propre histoire dans la grande histoire.
1: Alors, au sein de Graines de Soie, donc on l'a compris, vous orientez des jeunes ou des adultes à l'arrêt dans leur parcours, mais vous créez aussi des outils d'orientation pour penser l'avenir dans un monde en transition. C'est ce que vous expliquiez. On est actuellement, pour vous, à votre sens, dans ce monde, dans une transition actuellement de société.
0: Oui, je pense qu'on est vraiment en train de basculer et donc on est dans un changement de paradigme qui est encouragé par plusieurs moteurs. Ça peut être le changement climatique, par exemple, qu'on est en train de vivre de manière radicale cet été, mais aussi l'IA, par exemple, et tous les changements aussi de valeurs et de manière de construire sa vie. Et donc, nous, ce qu'on a créé chez Graines de Soie, c'est qu'on s'est inspiré d'un mouvement dans l'orientation qui s'appelle le life design. Et c'est l'idée que quand on est dans un monde complexe où les changements sont nombreux, on peut pas juste passer un test d'orientation qui nous dit quel métier on doit faire. On doit vraiment penser la situation de manière systémique et accompagner la personne, non pas seulement dans son choix d'un travail, mais c'est tout simplement dans un projet de vie, dans le style de vie qu'elle va développer, dans sa relation au travail, dans sa relation aussi à la vie familiale et à ses loisirs. Et aujourd'hui, au XXIe siècle, les gens se définissent beaucoup plus au travers d'un panel d'activités que simplement au travers d'un métier. Au XXe siècle, on pouvait dire, voilà, je suis le notaire, je suis l'instituteur, je suis le médecin. Aujourd'hui, les gens se définissent quand même de manière beaucoup plus plurielle. Et donc, la boîte à outils qu'on a créée, qui s'appelle One Life, est une boîte qui, à l'aide de toute une série de jeux de cartes, permet à la personne de se définir de manière beaucoup plus nuancée et plurielle, à la fois dans ce qui l'anime personnellement et aussi dans la place qu'elle a envie de prendre dans la société.
1: www.projetonelife.be pour les intéressés, pour retrouver justement toute cette panoplie d'outils. Un accompagnement comme ça, un jeune qui arrive et qui va à votre rencontre, combien de temps est-ce que ça peut prendre avant qu'il trouve peut-être sa voie ou ses voies?
0: Alors, on a essayé d'imaginer une méthode qui n'est pas trop longue et qui pourrait être aussi mobilisable, par exemple, dans le cadre d'un PMS ou d'acteurs de terrain qui travaillent en première ligne avec des personnes qui sont en difficulté dans leur parcours. Donc, nous, en général, ça se fait sur 2 ou 3 rendez-vous d'1h30 plus ou moins. Et le premier rendez-vous consiste, à l'aide de ces jeux de cartes, justement, à dresser le portrait du jeune ou de l'adulte accompagné avec toutes les pièces qui le composent. Et puis le deuxième rendez-vous va plutôt consister à dresser un paysage des possibles, ça veut dire où la personne a envie de déployer son énergie, que ce soit dans le travail, mais ça peut être aussi dans du bénévolat, ça peut être dans des loisirs, et quelle priorité il va se donner pour avancer, en tout cas, sur son chemin de vie. Alors ça peut être le travail, mais ça peut être aussi pour des personnes plus fragilisées, entre guillemets, ou à des moments de vie particuliers, dans d'autres choses que le travail. Et pour nous, il n'y a pas que le travail qui définit une personne, il y a plein de manières, au fait, d'offrir qui on est au monde, et parfois, on n'a pas l'occasion de travailler, mais on a l'occasion d'offrir de très belles choses, que ce soit dans le bénévolat ou d'autres choses.
1: Vous avez peut-être des exemples comme ça de personnes qui sont venues vous trouver pour des raisons professionnelles ou non et que vous avez pu épauler?
0: Oui, alors j'en ai beaucoup. En tout cas, on a trois types de profils qui viennent. Donc on a beaucoup de jeunes en fin de secondaire qui, eux, sont un peu perdus aujourd'hui. Alors si je vous donne un exemple concret, aujourd'hui, il y a beaucoup de jeunes de secondaire qui viennent en rendez-vous avec la problématique de « j'ai pas envie de faire un métier pendant 40 ans toute ma vie », enfin le même métier pendant 40 ans toute ma vie, et qui ont besoin de se rassurer sur le fait qu'ils vont pouvoir effectivement dessiner une vie plurielle. Donc ça veut dire peut-être changer plusieurs fois de travail au cours de leur parcours, peut-être avoir deux métiers en parallèle. Et commencer des études, ce n'est pas aussi abandonner tous ses loisirs ou tout ce qui nous tient à cœur. Et donc, ils ont vraiment besoin d'être accompagnés comme ça dans cette dimension plurielle de la vie pour avoir envie d'avancer. Parce que sinon, ils peuvent parfois se retrouver un peu tétanisés ou paralysés dans la démarche. Et ça, c'est quelque chose qui revient beaucoup chez les jeunes de cet âge-là. Et ça revient aussi chez les adultes, mais sous d'autres formes. C'est des adultes qui viennent en rendez-vous et qui nous disent « voilà, dans mon travail, je ne trouve plus de sens, ou j'ai fait un burn-out, ou je sens que mon énergie décline petit à petit, ou je sens que les choses changent très vite et mon travail est bousculé, et pour moi, il perd de son sens. » Et donc, ils ont besoin de se redéfinir, pas toujours en changeant de travail, mais parfois en changeant de philosophie dans la manière d'aller travailler, ou parfois en venant compléter avec un deuxième métier ou une activité qui fait sens à côté du travail. Ça va prendre des formes très différentes d'une personne à l'autre.
1: Donc ça, c'est vraiment le premier type de personnes qui ont besoin de faire un travail sur plus eux-mêmes, en fait, pour apprendre à se connaître peut-être plus.
0: Oui, alors l'idée, c'est que si le monde change, la seule certitude que l'on a, c'est que demain et après-demain, on sera toujours avec nous-mêmes. Et donc ça, c'est une valeur sûre, une valeur stable. Et donc mieux se connaître, savoir ce que je peux offrir, mes qualités et aussi mes fragilités, les valeurs aussi dans lesquelles j'ai envie d'évoluer. Quand on est bien conscient de cela, on a,

0: on a des repères sur lesquels on peut s'appuyer quand justement on veut chercher du travail, changer de travail ou commencer des études. Et pour nous, on insiste beaucoup là-dessus, c'est il faut pouvoir construire ces repères, les visualiser. C'est pour ça qu'on travaille avec des cartes. Une fois qu'on a visualisé les repères, alors on peut se mettre en mouvement. C'est pas pour ça que ça va aller tout seul, c'est pas pour ça qu'il y aura pas de problématique dans le parcours, mais au moins, on a quand même des clés pour avancer, et ça, c'est vraiment notre travail.
1: Combien de personnes, est-ce que vous avez une idée du nombre de personnes que vous avez accompagnées depuis le lancement de cette ASBL Graines de Soie ?
0: Alors, ça, c'est quelque chose qui va croissant, mais aujourd'hui, on a, on va dire, trois manières d'accompagner. Donc, on accompagne un peu plus d'une centaine de jeunes en individuel par an. Et ces accompagnements individuels, c'est vraiment des accompagnements, on va dire, laboratoires. Ça nous permet de rentrer en profondeur dans la découverte de, finalement, de ce qui anime les personnes aujourd'hui. On fait des animations dans les écoles. Ça va être avec des classes où on est appelé par des professeurs qui nous demandent un peu d'introduire la thématique. Et puis alors, on organise aussi des séjours annuels. Alors ça, on part avec des groupes de entre 8 et 12 personnes en itinérance, où là on réfléchit à cette thématique en marchant dans la nature et en faisant toute une série d'exercices d'orientation mais connectés, on va dire, à cette dimension de nature qui vient apporter quelque chose aussi dans la réflexion. Et ça, on organise, ça dépend des années, entre 3 et 5 groupes par an.
1: Ces incursions, je reviens un moment là-dessus, dans les classes, elles sont évidemment intéressantes puisque en fin de secondaire ou en milieu de secondaire, les élèves se posent évidemment la question, qu'est-ce que je fais après, université, haute école, formation, chercher un emploi? Et vous êtes aussi là peut-être pour les aiguiller ou en tout cas leur donner peut-être un début d'idée?
0: Oui, tout à fait. Alors nous, quand ils sortent de nos rendez-vous, en général, ils ont tous 3 scénarios à aller investiguer sur le terrain. Et nous, on a vraiment à cœur de leur donner à chaque fois des liens très concrets qui leur permettent d'aller explorer sur le terrain ces scénarios qu'on a estimés cohérents et vraiment en lien avec leur aspiration et leur tempérament. Et l'idée, c'est comme il y a tellement de possibilités aujourd'hui, il y a beaucoup de gens qui sont perdus. Et donc l'idée, c'est de dire, voilà, en fonction de là où le jeune habite, de ce qu'il a à sa disposition, du réseau social aussi sur lequel il peut s'appuyer, on va essayer de lui donner tout ce que l'on connaît qui va pouvoir l'aider à avancer dans son projet. Alors parfois c'est pour choisir des études, mais parfois c'est pour lancer un projet plus entrepreneurial par exemple. Et il y a beaucoup d'outils qui existent dans le service public aujourd'hui, mais souvent ils sont méconnus. Et donc l'idée, c'est d'organiser tout ça dans la vie de la personne, de se dire voilà, en fait tu as besoin d'avancer et comment est-ce qu'on va pouvoir t'aider à avancer. Et parfois ça peut être aussi sur un loisir, parce que parfois quand quelqu'un est à l'arrêt dans son parcours, c'est qu'il est, par exemple, je ne sais pas, insatisfait parce qu'il ne parvient pas à débloquer quelque chose qu'il a envie de mettre en avant dans sa vie. Et simplement se donner la permission de prendre X heures par semaine pour, je ne sais pas, commencer à faire du théâtre ou commencer tel sport ou entamer tel voyage. Parfois, c'est de cela dont il a besoin à ce moment-là. Et donc, ça va dépendre vraiment de sa priorité qu'il se donne au bout des rendez-vous. Et alors, on l'aide à concrétiser.
1: Nicolas Gazon, je le disais, vous êtes l'un des 3 fondateurs de l'ASBL Graines de Soie dont on parle depuis le début de cette émission. Vous êtes aussi engagé à l'UC Louvain, au Centre d'orientation des étudiants. Et là aussi, les missions sont plutôt semblable, avec des étudiants peut-être un peu plus âgés. Le travail est plus ou moins le même, essayer d'y voir clair dans le parcours des jeunes et leur proposer, leur laisser réfléchir aussi sur leur avenir.
0: Oui, alors l'avantage qu'on a là-bas à l'UC Louvain, c'est qu'on a vraiment un centre d'information et d'orientation. Donc on a un centre de documentation vraiment très très élaboré sur place. Et donc le jeune qui vient, en général, les jeunes qui viennent, c'est principalement soit parce qu'ils veulent avoir des informations sur les études et de l'aide à s'orienter dans les études, ou soit effectivement ils sont en échec dans leurs études et ils viennent pour se réorienter, faire un peu le point, voir qu'est-ce qui va, qu'est-ce qui ne marche pas. Et en fonction, on va vraiment les aider à pouvoir soit redémarrer leurs études sur un nouveau pied, ou soit effectivement faire un changement qui serait pertinent. Et donc on va dire, ce qui est différent peut-être au centre d'orientation de l'UC Louvain, c'est qu'on a une connaissance assez exhaustive du monde des études et une connaissance très approfondie de chacune des études. Et donc là, on peut vraiment donner l'information qui va avec le choix qui pourrait intéresser les jeunes. Et puis c'est un service de première ligne, c'est un service qui est très bon marché et qui permet de toucher aussi des jeunes, voilà, de tous les milieux. Et c'est un service aussi qui a de longues décennies d'expérience.
1: Vous avez donc deux jobs qui sont dans le domaine de l'orientation pour les jeunes. Vous, qu'est-ce que ça vous apporte personnellement? Pourquoi est-ce que vous avez décidé de suivre cette voie-là?
0: Alors moi, j'ai l'impression que... comme quand j'étais enseignant, j'avais vraiment à cœur que tous mes élèves puissent trouver un chemin d'épanouissement parce que je trouvais qu'il y avait des qualités chez chacun de mes élèves. Et d'une certaine manière, chaque élève qu'on a en classe a quelque chose de beau à partager. Et parfois, ça pouvait m'attrister de me dire, tiens, ce jeune en question, c'est comme s'il n'avait pas conscience au fait qu'il avait telle et telle qualité. Ou bien il était un peu contraint, ça peut être par son milieu social ou ça peut être juste parce qu'il n'a pas connaissance, d'aller vers des choix d'études. On se dit, mais c'est un peu dommage qu'il ait dans cette direction-là, alors qu'en réalité, il a montré plein de choses si intéressantes à l'école qu'ils pourraient déployer dans d'autres domaines. Et puis on a eu beaucoup d'élèves aussi qu'on rencontre 2-3 ans après qui nous disaient « j'ai commencé des études, ça n'a pas été ». Et puis on les trouvait un peu cassés, parfois un peu cabossés. Et on se disait « pourquoi ne pas essayer de trouver des moyens pour éviter au fait que des jeunes choisissent des études à l'aveugle et finalement perdent du temps, mais surtout perdent de l'estime d'eux-mêmes parce qu'ils ont été dans des études où ils étaient un peu cassés, où on leur envoyait une image négative d'eux-mêmes. Et on a l'impression que nous, quand on parvient vraiment à cerner les qualités d'un jeune et qu'on peut les mettre en lien avec un projet, bah évidemment, alors bah, ce projet il fonctionne mieux. Mmh. Et puis une estime de soi qui se construit, et puis le chemin il peut avancer. Et on peut éviter parfois des problématiques qui peuvent être comme le décrochage ou de le repli sur soi ou des addictions parfois quand les jeunes vont vraiment pas bien.
1: Vous voyez vraiment des personnes qui sont vraiment refermées sur elles-mêmes avant d'arriver dans votre service, qui commencent à faire les premiers exercices, manipulations, et puis elles éclosent comme ça, elles parviennent à être complètement différentes de quand elles sont arrivées.
0: En tout cas, on a l'impression que la méthode qu'on a imaginée avec ces fameux jeux de cartes et ces visuels, elle correspond davantage, on va dire, aux nouvelles générations qui ont besoin de passer par l'image pour exprimer quelque chose. Et quand on a des jeunes plus introvertis, on sait que parfois on a parfois des jeunes qui... c'est un phénomène qui grandit en Belgique, qu'on appelle le phénomène des hikikomori. Donc c'est un phénomène qui est né au Japon.
1: Vous allez nous expliquer ça.
0: Oui, c'est des jeunes au fait au Japon qui restent des mois dans leur chambre, qui jouent aux jeux vidéo et qui n'ont plus de contacts sociaux en dehors des écrans et de la vie virtuelle. Et c'est un phénomène qui grandit aussi en Belgique. Et donc voilà, c'est des jeunes qui vont plus à l'école, qui sont en hors système. Alors l'Europe les appelle ça des NEETs. Alors ça signifie des jeunes qui ne sont pas employés ni employables, et donc moi je trouve pas ce mot très sympa, mais en tout cas l'idée c'est que ces jeunes là effectivement ils existent, il y en a beaucoup, et donc c'est que nous on essaie de quand ils acceptent de venir en rendez-vous, ça faisait parfois longtemps qu'ils n'avaient plus pris le temps de faire un peu d'introspection et de parler de qui ils sont, et puis c'est comment est-ce qu'on parvient à trouver une manière d'aller voir, tiens, comment même au travers de leurs jeux vidéo ils expriment une partie d'eux-mêmes, des qualités, des talents, des aspirations, et à un moment donné leur donner envie de retourner dans le monde réel entre guillemets.
1: Oui, et recréer ce lien social.
0: Tout à fait. Et c'est là qu'on a peut-être besoin de parcours d'orientation qui sont parfois un peu plus longs. Et c'est ce qu'on essaie de proposer chez Graines de Soie. Quand on part en itinérance, quand on vit des expériences en même temps qu'on réfléchit à son orientation, ben là, on a plus de possibilités de vraiment renouer avec un mouvement de vie d'une certaine manière.
1: Une dernière question pour clôturer cette première partie d'émission, Nicolas Gazon. Donc, on l'a dit, vous travaillez pour l'UC Louvain au Centre d'Orientation des Étudiants. Vous êtes aussi l'un des trois fondateurs de l'ASBL Graines de Soie. Graines de Soie qui est donc installée à l'abbaye de Brialmont, qui va connaître pas mal de changements dans les semaines, les mois qui arrivent.
2: Avec un tout nouveau projet, puisqu'on l'a annoncé dans le courant du mois de juillet, et je l'ai énoncé en début d'émission dans l'introduction, après 65 ans de présence, les sœurs cisterciennes s'apprêtent à quitter cette abbaye de Brialmont pour laisser place à un nouveau projet à la fois écologique, social et spirituel qui est actuellement en cours de finalisation. Un futur projet dans lequel vous êtes pleinement inclus puisque l'ASBL Graines de Soie sera donc active dans les prochaines semaines, les prochains mois, toujours à l'abbaye de Brialmont. Votre actualité continuera de vivre en ces murs-là.
0: Alors oui, en tout cas, nous, on a la chance maintenant, depuis quelques années, d'avoir été accueillis par les sœurs là-bas sur place. C'est vraiment via les hasards de la vie qu'on a pu tomber là-bas. Et donc, on a la chance d'avoir pu installer nos bureaux sur place. Et surtout, on s'est rendu compte que le lieu, quand on accompagne des jeunes là-bas à l'abbaye de Brialmont, qu'on leur permet de vivre des petits séjours là-bas à l'abbaye de Brialmont, on s'est rendu compte que le lieu est particulièrement porteur et participe justement à ce que j'expliquais juste avant, comment une reconstruction de l'estime de soi, de retrouver du sens, du goût. Et donc on est heureux de participer à cette aventure qui effectivement est à un tournant puisque les sœurs ont annoncé leur départ. Et donc nous, on espère que l'accompagnement des jeunes pourra trouver une place dans le futur de l'abbaye, mais ce sera aussi avec un projet beaucoup plus large, évidemment.
2: Ce projet, on en parlera en deuxième partie d'émission. Merci beaucoup Nicolas Gazon pour ses premières réponses. On fait une pause musicale et on se retrouve juste après.

0: Vous le savez, notre émission du sucre dans votre été est rythmée par la musique, comme vous venez de l'entendre, mais aussi par les chroniques. On retrouve tout de suite Sandy Louis, les films de nos étés.
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2: S'il existait un championnat du monde des films complètement déjantés, The Blues Brothers serait sans doute sur le podium. Réalisé en 1980 par John Landis, le film est né de personnages créés par John Belushi et Dan Aykroyd pour l'émission culte Saturday Night Live. Avec leurs costumes noirs, leurs chapeaux et leurs lunettes de soleil, Jack et Elwood Blues sont devenus des icônes de la pop culture. Et derrière cette comédie complètement folle se cache une véritable déclaration d'amour à la musique, au blues et au rhythm and blues. Un cocktail explosif qui fonctionne encore aujourd'hui.

0: L'histoire démarre comme une bonne vieille mission impossible. Jake sort de prison et retrouve son frère Elwood. Ensemble, ils découvrent que l'orphelinat où ils ont été élevés va fermer s'ils ne trouvent pas rapidement une grosse somme d'argent pour payer des impôts en retard. Leur solution ? Eh bien, reformer leur groupe de musique pour organiser un concert. Bon, jusque-là, tout va bien. Si je dis jusque-là, c'est parce qu'en quelques kilomètres seulement, ils réussissent à se mettre à dos la police de tout l'Illinois, des amateurs de musique country particulièrement rancuniers, une ex-fiancée très explosive et même une poignée de néo-nazis. Avouez que pour une simple tournée, ça fait déjà beaucoup de monde.
1: Non, non, mes enfants, approchez-vous, venez près de moi. Jamais je n'accepterai de l'argent volé.
2: Bah alors, vous êtes vraiment dans la merde jusqu'au cou.
1: Oh ! Répète un peu ce que tu viens de dire, Jack.
0: Ce qui rend The Blues Brothers vraiment unique, c'est son incroyable distribution musicale. Imaginez un film où Aretha Franklin interprète un morceau devenu mythique dans un restaurant. Où Ray Charles transforme un magasin d'instruments en salle de concert. Où James Brown officie en pasteur survolté. Et où Cab Calloway fait revivre toute l'élégance des grandes années du jazz. John Landis ne se contente pas d'inviter des légendes. Il leur offre de véritables moments de cinéma. Au fond, The Blues Brothers, c'est un film inclassable. Tantôt une comédie, un film musical ou encore un film d'action, on ne sait plus vraiment très bien où mettre les pieds. Et c'est justement ça qui fait tout son charme. On y retrouve l'énergie des années 80, des dialogues qui font mouche, une bande originale exceptionnelle et deux héros qui gardent leur sérieux même lorsque tout s'écroule autour d'eux. Si vous ne l'avez jamais vu, alors préparez-vous à passer 2 heures de pur plaisir. Et si vous le connaissez déjà, je dirais qu'il y a de fortes chances que vous ayez soudain envie de remettre un costume noir, un chapeau et de pousser le volume de la radio. 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

0: Du sucre dans votre été, notre invité aujourd'hui est Nicolas Gazon, l'un des trois fondateurs de la SBL Graines de Soie notamment. Il est également engagé à Lucé Louvain au centre d'orientation des étudiants. Depuis le début de cette émission, on parle d'orientation. Eh bien, l'orientation, elle peut changer à tout stade de la vie puisqu'après 65 ans de présence, les sœurs cisterciennes s'apprêtent à quitter l'abbaye de Brialemont vers là, non pas une orientation différente, mais plutôt un lieu de vie différent pour poursuivre leur vie. L'abbaye de Brialemont laisse donc de la place à d'autres projets, notamment des projets de formation. On en touchait un mot, notamment en première partie d'émission, Nicolas Gazon, avec tout un pôle formation qui devrait s'installer là-bas. Un pôle formation dans lequel sera intégré Graines de Soie via différents projets. Et notamment, un premier projet qui vous a tenu à cœur déjà depuis le début de cette année, c'est l'accompagnement d'enseignants.
1: Oui, alors c'est vrai que avec les sœurs justement, on a pris le temps il y a déjà maintenant quelques mois de voir tiens avec elles quelles étaient la raison d'être qu'elles espéraient pour le futur de l'abbaye. Et c'est un moment vraiment beau à partager avec elles, parce que l'idée c'était pour elles de transmettre leur héritage, de se dire bah, tiens nous avec tout ce qu'on a vécu là-bas sur place, avec l'esprit qu'on a essayé d'introduire à Brialemont, qu'est-ce qu'on souhaiterait qui existe encore, même si on doit quitter le lieu, dans les activités sur place. Et un des mots-clés qui est ressorti, c'est qu'elle souhaitait que le lieu devienne un lieu de transmission. Et en fait, les sœurs, depuis le début, depuis longtemps, accueillent sur place des classes qui viennent avec leurs enseignants et qui vivent des expériences de vie à Brialemont et souvent qui viennent réfléchir au sens, qui veulent donner à leur vie, etc. Et c'est comme ça, finalement, que le projet de la SBL Graines de Soie, il a résonné auprès des sœurs, parce qu'en fait, c'est un projet aussi qui consiste à accueillir des jeunes, les accompagner, essayer de trouver du sens. Et donc, ça fait déjà quelques mois qu'on accueille effectivement à Brialemont principalement des enseignants, mais aussi des conseillers en orientation qui travaillent auprès des jeunes ou auprès des publics fragilisés. Et l'idée, c'est qu'ils puissent venir se former auprès à différents outils d'orientation, mais des outils d'orientation qui amènent toujours une dimension plus existentielle. Donc, ça veut dire, c'est pas juste trouver un travail, mais c'est surtout trouver un sens à sa vie et remettre la personne debout et lui rappeler sa valeur et pouvoir aussi encourager les personnes accompagnées à pouvoir répondre aux besoins du monde, que ce soit les besoins sociaux, les besoins environnementaux. Et ça leur tenait à cœur. Et donc effectivement, comme vous le disiez, ici dans l'avenue de l'abbaye, il y a la volonté de créer un pôle formation où on serait plusieurs acteurs de formation. Il n'y aurait pas Graines de Soie, il y aurait d'autres acteurs, mais où il y aurait un point commun où l'idée, ce serait que toutes les personnes qui viennent se former à Brialemont viennent se former à quelque chose qui leur permet de mieux traverser notre époque, acquérir des connaissances, acquérir des postures et des manières d'être qui nous aident à traverser quand même les grands défis qui se dessinent autour de nous et qui sont quand même assez fameux.
0: Alors, pour continuer justement sur ce côté de la rentrée, puisque c'est environ aux alentours de septembre que ce nouveau programme débutera, si je ne me trompe pas, Nicolas Gazon, notamment des séjours en itinérance pour les jeunes et les adultes à l'arrêt dans leur parcours seront proposés. On l'a dit aussi, des formations pour les enseignants, les acteurs de l'insertion professionnelle, et ce sera toujours en lien avec ce que vous évoquiez en première partie d'émission, donc la boîte à outils qu'on retrouve sur projetonelife.be, ou ce sera complètement autre chose?
1: Alors il y aura tout un pôle de formation en lien avec effectivement cette boîte à outils, en sachant que dans cette boîte à outils, au fait, il y a des, comment est-ce qu'on pourrait appeler ça, des prolongements à la boîte qui ont déjà été réalisés. Par exemple, il y a une boîte qui est spécialement réalisée pour accompagner les jeunes MENA, les jeunes réfugiés qui arrivent en Belgique, comment est-ce qu'on les aide à trouver des repères pour construire leur vie. Il y a une nouvelle boîte qui est en construction, plutôt en lien avec les jeunes qui ont des problèmes de santé mentale ou des jeunes qui seraient aussi sur le spectre de l'autisme. Et donc l'idée, c'est de pouvoir à la fois à Brialemont travailler sur ces nouvelles boîtes avec des experts et des personnes qui veulent s'engager sur la création de ces outils, et puis à la fois aussi transmettre ces outils aux personnes qui en auraient besoin. Donc à la fois un double mouvement de création avec des gens qui ont envie de travailler avec nous, et puis aussi de partage. Et puis il y aura aussi d'autres acteurs de formation qui proposeront peut-être plus des choses directement en lien avec la transition écologique et sociale, que ce soit au niveau économique ou au niveau environnemental.
0: Oui, puisque ce nouveau projet, l'abbaye de Brialemont, il regroupe différents pôles, le pôle écologique, social et spirituel. Alors on n'a pas encore tous les détails de ces nouveautés, puisqu'elles seront présentées de façon entière et complète d'ici la rentrée scolaire normalement. Pour justement rester un peu dans l'écho de cette transition pour le lieu de Brialemont, Graines de Soie, on entend aussi le côté écologique qui peut parler dans votre SBL.
1: Oui, tout à fait. Et donc nous, on met vraiment l'écologie, on appelle ça faire de l'éco-orientation. Donc c'est l'idée qu'aujourd'hui, on ne peut pas dessiner, enfin se projeter dans l'avenir sans prendre en compte les enjeux environnementaux. Donc le réchauffement climatique, ça peut être aussi l'effondrement de la biodiversité ou les enjeux de la pollution. Donc c'est l'idée que nos vies, que nous soyons écologistes ou que nous ne le soyons pas, vont être marquées d'une manière ou d'une autre par des évolutions environnementales majeures. Et l'idée, c'est de se dire comment est-ce que chacun peut prendre ça en compte dans son existence, dans la construction de ses projets de vie. Et ce qui est super à Brialmont, c'est qu'effectivement, on est dans un lieu, on va dire, qui est les moines et les moniales, ils ont un style de vie, au fait, assez écologique, c'est-à-dire en harmonie avec l'environnement qui les entoure. Et donc ça aussi, les sœurs avaient à cœur que le lieu puisse rester vraiment un lieu d'écologie et de transmission de savoir en lien avec l'écologie. Et l'autre SBL des Tutti Frutti qui est sur place, ben, on a principalement on a beaucoup de biologistes dans leur équipe, des bio-ingénieurs qui ont pas mal de connaissances sur le sujet.
0: Alors c'est bien que vous les évoquiez puisque vous me tendez la perche pour encore un point qui parle de transition concernant le lieu de Brialmont. C'est une série de podcasts, d'interviews que vous avez mis au point entre la SBL Graines de Soie et la SBL Tutti Frutti en la personne de Lise Vanover, en compagnie aussi de votre stagiaire Indra Mahin, si je ne me trompe pas dans les noms de famille. Les voix de Brialmont, voilà le titre de cette série de podcasts qui va voir le jour très prochainement. On va déjà en écouter un extrait pour que les gens comprennent évidemment de quoi on va parler dans cette émission. Cet extrait, il est issu de la capsule Rythme de vie.
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3: Quelque chose qui nous aide beaucoup, nous, les sœurs moniales cisterciennes, c'est que notre journée est très structurée. L'horaire, quand on commence tôt le matin, on commence à 5 heures. Les vigiles sont à 5 heures, et puis on sait quoi faire toute la journée. On a une part de prière, une part de repas, une part de travail, et puis re-prière, et puis re-travail. Et notre journée est très structurée. Ce qui fait qu'on ne va pas faire 5 heures de boulot à la suite. Et chaque fois, quand on se débranche, quand on va à l'office, on se refait. C'est là la difficulté, c'est d'avoir plein de tâches à faire. Pour ceux qui prendront notre suite, ils vont avoir plein de tâches à faire. Et s'ils n'arrivent pas à structurer bien leur journée, c'est-à-dire avec diastole-systole, c'est comme ça qu'on dit, hein, diastole-systole, comme le cœur qui pousse et puis qui, je ne sais pas comment ça marche. Voilà. Il faut avoir un moment où tu te fatigues et un moment où tu te reposes. Et des moments où on se refait, et des moments où on s'éclate, et des moments. Il faut alterner les activités. Nous, on a de la chance parce que ce modèle-là, on l'a depuis 20 ans, 30 ans, 50 ans. Et chaque fois, quand on arrête, on arrête pour de bon. Même si c'est un quart d'heure. À midi, c'est un quart d'heure. Mais on est là et on n'est pas en train de continuer. Là, c'est bien. On arrive et puis on a le temps aussi d'aller. Et la maison est grande. Hein. Les kilomètres. Sœur Marie-Pierre, en un an et demi, elle a fait 1300 kilomètres avec son scooter. C'est-à-dire sur un seul étage. Parce que son scooter, là, celui-là, il ne va qu'à cet âge-là. Alors donc, ce qui fait que nous, on en fait facilement le double ou le triple. On cavale pas, mais on a des déplacements. Et ces déplacements aussi, on les utilise pour retomber la pression ou pour classer quelque chose qu'on avait dans notre tête. Bon, ça y est, c'est fait, c'est bien. Voilà, pour ça, aujourd'hui, c'est bien. On fait ça aujourd'hui et ce soir, vous pouvez travailler, faire autre chose. Moi, je peux faire autre chose et c'est bien. Ça sera le défi de ne pas se laisser noyer la personne qui fera la lessive des draps de l'hôtellerie, par exemple. On les donne à une entreprise, mais si on devait les faire à la maison, il ne faut pas qu'elle passe la journée à faire ça. Même le travail de la champignonnière, il est rythmé de manière aussi selon l'horaire monastique. Quand on n'était que les sœurs, on arrivait au travail 9h15, 9h30, et on part à midi moins 10, midi. Mais on sait qu'on part. Et le travail, c'est rare qu'il faille y retourner. Or, quelquefois, vous commencez plus tard. Donc, vous êtes jusqu'à 13h. Et puis là, il faut aller préparer le repas. Et puis, il y a quelque chose d'autre qui arrive là. Et puis, Voilà. Nous, non, on a posé, on s'arrête. La cloche sonne, on arrête. Voilà. Ou si on peut arriver avant que la cloche sonne, c'est aussi bien, mais le principe est là. Le principe, ça sera de ne pas se laisser bouffer par les activités.

0: Voilà un extrait de la capsule Rythme de vie issue du podcast Les Voix de Brialmont à l'instant, mis en boîte par deux ASBL, Graines de Soie dont Nicolas Gazon, l'un des fondateurs, est en studio en ma compagnie, mais aussi l'ASBL Tutti Frutti qui opère à l'abbaye de Brialmont également. Cette envie de transition, elle s'est ressentie tout au long de cette série de podcasts. Comment est-ce que vous avez agencé cela, Nicolas ?
1: Alors l'origine de cette série de podcasts, c'est vraiment une initiative de Lise qui fait partie des Tutti Frutti et qui s'est rendu compte qu'au fait, les sœurs, dans leur manière de vivre et dans tout ce qu'elles pouvaient leur partager au quotidien, avaient comme un trésor en fait à partager. Et donc Lise se disait, c'est trop dommage finalement si elles doivent quitter l'abbaye, de ne pas garder une trace de tout ce qu'elles nous racontent, de cette histoire qu'elles portent en elles. Et c'est vrai que quand on a pensé le futur de l'abbaye, il y avait l'idée vraiment de conserver un héritage cistercien sur place. Et donc on s'est dit, bah tiens, ce serait intéressant de pouvoir vraiment garder une trace. Et donc nous, chez Graines de Soie, on a une stagiaire qui est venue en stage et qui nous a dit, bah tiens, moi j'ai des compétences en enregistrement et en montage audio. Et donc je me suis dit, bah tiens, bah c'est l'occasion. Et donc Lise avait enregistré des capsules, Indra a aussi enregistré des capsules et puis les a montées. Donc là, on est encore en train de peaufiner le projet. Mais ce qui est intéressant, en tout cas de notre point de vue, nous, pour Graines de Soie, c'est que le témoignage des sœurs, il est très parlant, parce qu'il est parfois à contre-courant de ce que le monde nous propose aujourd'hui, et pourtant quand des jeunes viennent sur place et parlent avec les sœurs, en général ils sont touchés dans leur tête, touchés dans leur cœur, et parfois ça les laisse pas indifférents de se rendre compte que des gens vivent très différemment que des jeunes actuellement, et puis peuvent être heureux dans ce choix de vie, et pourquoi, et où est-ce qu'elles trouvent cette joie de vivre dans cette manière de vivre, voilà quoi. On va dire, c'est très rare aujourd'hui qu'un jeune dise je veux devenir religieux ou religieuse. Et donc, on a essayé vraiment de voir dans ce podcast qu'est-ce qui fait que, effectivement, elles sont heureuses dans ce choix de vie et comment est-ce qu'on pourrait essayer pour le futur de l'abbaye de conserver quelque chose de cela dans le rythme de vie sur place, comme on l'entendait dans la vidéo, mais aussi dans plein d'autres aspects, dans le rapport à la nature aussi, justement, et dans l'accueil aussi qui sera réservé aux personnes qui passent là-bas.
0: Oui, parce que on l'a dit, les sœurs vont donc quitter Brialmont dans les semaines qui arrivent. Et donc, ça permettra aux visiteurs d'avoir une idée de comment se déroulait la vie sur place durant les 65 années qui se sont écoulées jusqu'ici.
1: Oui, tout à fait. Les grandes thématiques, au fait, qui ont jalonné la vie cistercienne. Peut-être pour ne pas inquiéter vos auditeurs, quand on dit dans quelques semaines, elles vont partir progressivement, mais ce ne sera pas pour tout de suite ici après l'été. Ça va se faire dans un calendrier qui leur appartient, mais ce ne sera pas encore pour tout de suite, et heureusement, et je pense qu'il y aura encore une présence des sœurs pour quelques mois pour assurer justement une transition douce.
0: Voilà. Donc si nos auditeurs veulent encore discuter avec elles avant leur départ, n'hésitez pas, rendez-vous à l'abbaye de Brialmont, peut-être au début de l'année, pour découvrir les nombreux nouveaux projets qui vont se développer dans ces murs. On l'a dit, un pôle formation, un pôle plutôt dédié à l'écologie, à la spiritualité aussi. On n'en sait pas encore beaucoup sur ce projet spirituel. On en saura plus au mois de septembre, mais il y aura notamment donc ce podcast, Les Voix de Brialmont, qui permettront aux visiteurs, mais aussi, je suppose, les gens pourront le découvrir sur le web s'ils n'ont pas l'occasion de se rendre là-bas.
1: Oui, l'idée, ce sera de pouvoir vraiment, sous le site de l'abbaye, pouvoir partager la série de podcasts. Et il y aura plus ou moins 16 petites capsules de 3-4 minutes à écouter.
0: Alors Nicolas Gazon, pour clôturer cette émission et clôturer aussi le sujet de cette nouvelle page pour l'abbaye de Brialmont, on a parlé d'écologie tout à l'heure, c'est aussi une thématique qui vous touche. On sait qu'à l'abbaye de Brialmont, il y avait aussi beaucoup un petit magasin qui vendait pas mal de produits sur place. Est-ce que les visiteurs pourront toujours s'y rendre? On sait que le site restera ouvert au public. Est-ce qu'il y aura toujours ce genre d'activité proposée là-bas?
1: En tout cas, l'idée, c'est de pouvoir conserver à la fois l'hôtellerie et à la fois le magasin, même si sans doute qu'à moyen terme, il pourrait y avoir des changements à la fois dans la forme que ça pourrait prendre. Mais l'idée, effectivement, c'est qu'ils puissent toujours avoir un magasin et toujours avoir la possibilité pour les personnes qui le veulent de venir séjourner à Brialmont. Mais les choses ne seront pas exactement les mêmes qu'aujourd'hui, mais ça c'est normal. Mais voilà, c'est ça qui prend du temps, et vraiment les sœurs ont décidé de se donner le temps de bien réfléchir à ce qui peut se faire là-bas sur place.
0: Vous, qu'est-ce que vous espérez de l'avenir de ce site et de l'évolution que va prendre, que ce soit votre ASBL ou la ASBL Tutti Frutti qui vous accompagnera? Comment est-ce que vous voyez les choses dans les mois à venir, les années à venir?
1: Alors moi, il y a de cela maintenant une année, j'ai eu l'occasion de travailler auparavant un petit peu pour le diocèse de Liège, et notamment pour la transition écologique de l'église. Et à cette occasion, j'ai pu me rendre compte qu'il y a beaucoup de lieux d'église, notamment des monastères qui sont dans une situation similaire. Ça veut dire que les communautés sont trop âgées et les lieux doivent se réinventer. Et on se rend compte que dans beaucoup de lieux, que ce soit en France et en Belgique, il y a des projets similaires qui ont l'air de se dessiner. Et moi, ce que j'espère, c'est que comme au Moyen-Âge, entre guillemets, ces projets puissent se relier et vraiment s'inspirer les uns les autres, s'entraider les uns les autres, et puissent être, comme c'est toujours le cas aujourd'hui, des lieux de ressourcement pour les personnes qui doivent au jour le jour affronter un monde très chaotique, parfois brutal, avec beaucoup d'incertitudes et d'anxiété. Et c'est vrai que quand je travaillais pour le diocèse de Liège et qu'on avait réfléchi à l'avenir d'Aubry-Allemont avec 60 personnes, beaucoup disaient on espère que ces lieux monastiques pourront être des lieux où on pourra venir se recharger, alors recharger ses batteries au niveau physique, mais sans doute aussi au niveau existentiel. Et que ces lieux puissent témoigner d'une autre manière de vivre. C'est encore possible de vivre en communauté, c'est encore possible de vivre à un autre rythme, et c'est encore possible effectivement de trouver dans la spiritualité des réponses aux questions qui sont les nôtres aujourd'hui.
0: Un côté peut-être beaucoup plus paisible que ce qu'on peut avoir dans notre train-train quotidien.
1: Oui, clairement, tout à fait.
0: Nicolas Gazon, merci beaucoup d'avoir été notre invité dans cette émission du sucre dans votre été. Je rappelle que vous êtes l'un des trois fondateurs de l'ASBL Graines de Soie qui est implanté notamment à l'abbaye d'Aubry-Allemont en province de Liège. Je rappelle également que vous êtes à Lucé-Louvain au centre d'orientation des étudiants. Une émission donc qui a permis, j'espère en tout cas, d'accompagner peut-être ou de donner des idées aux jeunes qui nous écoutaient aujourd'hui si jamais ils sont peut-être en recherche un peu de sens dans leur vie et dans leur futur.
1: Merci Denis.
0: Alors ce n'est pas encore tout à fait la fin de cette émission du sucre dans votre été, puisque vous le savez, chaque mercredi, la fée marmite nous rejoint en studio pour nous proposer une idée de recette.
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3: Bonjour, aujourd'hui, j'espère que le temps le permet, mais on va allumer le four. On va faire une tarte épinard ricotta. Donc vous allez prendre une pâte feuilletée prête à l'emploi, 125 g de pousses d'épinards, 250 g de ricotta, 150 g de tomates cerises, j'aime bien les tomates cerises, 30 g de sucre, 3 œufs, un citron, un brin de romarin, du sel et du poivre. Donc vous allez dérouler la pâte feuilletée et vous la disposez dans un moule pour remonter un petit peu les bords pour ne pas que ça coule. Vous la réservez au réfrigérateur parce que c'est toujours bien qu'elle soit froide. Vous allez plonger les pousses d'épinards 2 minutes dans une casserole d'eau bouillante salée et puis vous les rafraîchissez dans un saladier d'eau froide pour garder qu'elles restent bien vertes. Vous les égouttez bien en pressant pour éliminer un maximum d'eau. Dans un saladier, vous allez fouetter les œufs avec la ricotta, le sel et le poivre. Vous préchauffez le four à 180 degrés. Vous ressortez la pâte qui était au frigo. Vous répartissez les pousses d'épinards blanchies, les tomates. Et vous versez la préparation à la ricotta par-dessus et vous enfournez simplement pendant 30-35 minutes pour avoir une bonne cuisson. Pendant ce temps-là, vous prélevez 2 morceaux de zeste de citron à l'aide d'un économe. Dans une petite casserole, vous allez porter 6 centilitres d'eau à ébullition avec le sucre, les morceaux de zeste et le romarin. Et vous faites bouillir pendant 2-3 minutes. Et dès la sortie du four de la tarte, vous allez arroser avec cette petite décoction de citron et de romarin pour relever la bonne tarte aux épinards. Bon appétit!
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0: Et c'est donc la fée marmite qui clôture cette émission du sucre dans votre été. Merci beaucoup à notre invité, je le rappelle, Nicolas Gazon. Il est l'un des trois fondateurs de l'ASBL Graines de Soie qui intégrera le pôle formation de l'abbaye de Aubry-Allemont très prochainement, puisque l'abbaye de Aubry-Allemont s'apprête à vivre un certain tournant. Les sœurs cisterciennes s'apprêtent à quitter les lieux après 65 ans de présence. Objectif, après leur départ, laisser la place à un projet à la fois écologique, social et spirituel, qui est actuellement en cours de finalisation et dont on a déjà entendu quelques détails dans cette émission, et notamment cette série de podcasts Les Voix de Aubry-Allemont à retrouver très prochainement. Si jamais vous avez pris cette émission en cours, vous pouvez bien sûr la retrouver de façon gratuite sur notre site rcf.fr du sucre dans votre été. C'est la fin de cette émission et bonne suite de journée.
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2: La valse, c'était vous ? Bonjour, vous êtes sur RCF Liège pour un voyage au pays des mots. Et de Frankenstein de Marie Shelley, nous en sommes déjà au volet 7. Et la chose, la créature créée par Frankenstein est en train de parler, voudrait émouvoir Frankenstein. Les ondes rafraîchissantes et la chaleur réconfortante du printemps changèrent grandement l'aspect de la terre. Nous en sommes déjà au chapitre 13. Sa fille, une jeune arabe, amie de la famille, vient trouver refuge dans le chalet. Félix, très amoureux, lui apprend sa langue et lui enseigne d'autres rudiments de la connaissance. La créature profite des leçons. Et la créature est aux aguets. Elle écoute tout ce qui se passe pour en prendre plein, ou surtout plein la vue. Je n'appris l'histoire de mes amis qu'au bout d'un certain temps. Elle ne pouvait manquer de s'imprimer profondément dans mon esprit car elle illustrait une quantité de circonstances dont chacune était intéressante et merveilleuse pour un être aussi totalement inexpérimenté que je l'étais. Le vieillard s'appelait Delassay. Il descendait d'une vieille famille de France où il avait vécu riche de nombreuses années, respecté de ses supérieurs et aimé de ses égaux, et où Agathe prenait rang parmi les femmes de la plus grande distinction. Quelques mois avant mon arrivée, ils avaient vécu dans une grande et luxueuse ville appelée Paris, entourée d'amis et jouissant de tous les avantages que peuvent assurer la vertu, la culture de l'intelligence et du goût, et une fortune modeste. Le père de sa fille avait été cause de leur ruine. C'était un marchand turc qui, pour une raison que je ne puis savoir, avait encouru la défaveur du gouvernement après avoir habité Paris pendant plusieurs années. Il fut arrêté et jeté en prison le jour même où sa fille arrivait de Constantinople pour le rejoindre. Puis, on le jugea et on le condamna à mort. La justice de cette sentence était flagrante. Tout Paris s'indigna et l'on considérait que sa richesse et sa religion, plutôt que le crime qu'on lui imputait, avaient causé sa condamnation. Félix avait, par hasard, assisté au jugement. Il n'avait pu maîtriser son horreur et son indignation en apprenant le verdict de la cour. Il fit alors le vœu solennel de le délivrer et s'inquiéta des moyens à employer. Après avoir maintes fois essayé de se faire introduire dans la prison, il constata l'existence d'une fenêtre munie d'une grille solide qui éclairait la cellule du malheureux Mahométan, dans une partie du bâtiment qui n'était point gardée. Le prisonnier, chargé de chaînes, attendait dans le désespoir l'exécution de sa sentence. Félix parvint la nuit jusqu'à la grille et fit connaître au prisonnier ses intentions à son égard. Le Turc, stupéfait et charmé, s'efforça d'exciter le zèle de son bienfaiteur en lui promettant des récompenses et de l'argent. Félix rejeta ses offres avec mépris. Pourtant, quand il vit la délicieuse sa fille, à qui l'on permettait de visiter son père et dont les gestes exprimaient la vivante reconnaissance, le jeune homme ne put s'empêcher de s'avouer à lui-même que le prisonnier possédait un trésor capable de pleinement le dédommager de ses peines et des risques encourus. Le Turc se rendit immédiatement compte de l'impression produite par sa fille sur le cœur de Félix et s'efforça de l'attacher plus entièrement encore à sa cause en lui promettant de lui accorder la main de la jeune fille dès qu'il serait lui-même en sûreté. Félix était trop délicat pour accepter cette offre, mais il attendit cet événement probable comme la réalisation de son propre bonheur. Pendant les jours qui suivirent, alors que se préparait l'évasion du marchand, Le zèle de Félix s'enflamma davantage lorsqu'il lui parvinrent plusieurs lettres de cette délicieuse jeune fille qui avait réussi à s'exprimer dans la langue de celui qu'il aimait, grâce à l'aide d'un vieillard, serviteur de son père, qui comprenait le français. Elle remerciait dans les termes les plus ardents des services qu'il se proposait de rendre à son père et elle déplorait en même temps son propre destin. J'ai la copie de ces lettres, car pendant mon séjour dans la hutte, je réussis à me procurer de quoi écrire. Et les lettres étaient souvent entre les mains de Félix ou d'Agathe. Avant mon départ, je vous les donnerai. Elles vous démontreront l'exactitude de mon récit. Mais pour le moment, le soleil décline et je n'aurai que le temps de vous en donner la substance. Sa fille y racontait que sa mère était une arabe chrétienne dont les Turcs s'étaient emparés et avaient fait une esclave. Sa grande beauté lui avait permis de gagner le cœur du père de sa fille qu'il épousa. La jeune fille parlait en termes élevés et enthousiastes de sa mère qui, née dans la liberté, méprisait l'esclavage où elle était alors réduite. Elle avait inculqué à sa fille les dogmes de sa religion, lui avait fait désirer de s'élever à un développement supérieur de l'intelligence et à une indépendance de caractère refusée au sexe féminin par la religion mahométane. Ses leçons, même après sa mort, laissèrent une impression vivace en l'âme de sa fille. Qu'épouvantait l'idée de retourner en Asie, de se voir emmurée dans un harem où lui serait seul permis des amusements puérils, indignes d'une âme désormais accoutumée à des aspirations généreuses et à un zèle admirable pour la vertu. La perspective d'épouser un chrétien et de rester dans un pays où les femmes pouvaient prendre rang dans la société était pour elle une source d'enchantement. Le jour de l'exécution du Turc avait été fixé, mais la veille, il quitta sa prison et avant l'aube était déjà à maintes lieues de Paris. Félix s'était procuré des passeports au nom de son père, de sa sœur et de lui-même. Il avait d'abord fait connaître son plan à son propre père, qui l'aida dans son entreprise en quittant sa maison sous prétexte de faire un voyage et qui s'était caché avec sa fille dans un quartier obscur de Paris. Félix conduisit les fugitifs jusqu'à Lyon et par le Mont-Cenis jusqu'à Livourne, où le marchand avait décidé d'attendre une occasion favorable de passer en territoire turc. Sa fille résolut de rester avec son père jusqu'au moment de son départ, avant lequel celui-ci renouvela sa promesse de l'unir à celui qui l'avait sauvé. Félix resta avec eux en attendant cet événement et pendant tout ce temps, il jouit de la société de la jeune arabe qui fit preuve à son égard de l'affection la plus simple et la plus tendre. Il conversait là avec l'autre au moyen d'un interprète et parfois sans aucun interprète que leur regard. Et sa fille lui chantait les airs divins de son pays natal. Le Turc autorisait cette intimité et encourageait les espérances des deux amants, alors que dans son cœur, il nourrissait des plans différents. L'idée de nier sa fille à un chrétien lui répugnait, mais il craignait le ressentiment de Félix s'il manifestait peu d'empressement à son égard, car il savait qu'il était encore à la merci de son sauveur, si celui-ci, par exemple, le livrait à l'État italien où il résidait. Il médita mille plans pour prolonger la trahison jusqu'au moment où elle ne serait plus nécessaire et pour emmener en secret sa fille avec lui lorsqu'il s'en irait. Leur exécution se trouva facilitée par les nouvelles qui lui parvinrent de Paris. Le gouvernement français, fort irrité de l'évasion de sa victime, n'épargna nul effort pour découvrir et châtier le complice. Le complot de Félix fut vite découvert et de Lasset et Agathe furent jetés en prison. La nouvelle en parvint à Félix et l'éveilla de son rêve de bonheur. Son père, aveugle et vieux, et sa douce sœur gisait dans un infâme cachot, alors que lui-même respirait un air pur et jouissait de la société de la femme qu'il aimait. Cette idée lui était un supplice. C'est un supplice, je vais vous laisser quelques minutes en écoutant Sylvain Harek. On va refaire le monde, ce qui était bien leur destinée.

réussit point. Ils restèrent emprisonnés 5 mois avant d'être jugés. Le verdict les privait en outre de leur fortune et les condamnait à s'exiler perpétuellement de leur propre pays. Ils trouvèrent un misérable asile dans le chalet allemand où je les découvris. Félix apprit bientôt que le Turc infâme, pour lequel lui-même et les siens avaient souffert tant d'épreuves inouïes, découvrant que son sauveur se trouvait réduit à la pauvreté et à la ruine, avait trahi toute bonté et tout honneur, quitté l'Italie avec sa fille et insulté Félix en lui envoyant une somme d'argent destinée, disait-il, à l'aider à se créer une position. Tels étaient les événements qui rongeaient le cœur de Félix et qui faisaient de lui, lorsque je le vis pour la première fois, le plus malheureux de tous les siens. Il eut supporté la pauvreté et, tant que cette détresse fut la rançon de sa vertu, il s'en fit gloire. Mais l'ingratitude du Turc et la perte de sa bien-aimée, sa fille, étaient des coups plus profonds et plus irréparables. L'arrivée de la jeune arabe infusa à son âme une vie nouvelle. Lorsqu'on sut à Livourne que Félix était privé de sa fortune et de son rang, le marchand commanda à sa fille de cesser de penser à son fiancé et de se préparer à rentrer dans sa patrie. La nature généreuse de sa fille fit en cet ordre un outrage. Elle essaya de protester devant son père, mais il la quitta, irrité, en renouvelant son ordre tyrannique. Quelques jours après, le Turc pénétra dans l'appartement de sa fille et lui dit en hâte qu'il avait lieu de croire que son séjour à Livourne avait été divulgué et qu'il serait rapidement livré au gouvernement français. Il avait donc loué un vaisseau pour se rendre à Constantinople et mettrait à la voile dans quelques heures. Il avait l'intention de laisser sa fille aux soins d'un serviteur intime pour qu'elle le suivît lorsqu'il lui serait agréable avec la plus grande partie de sa fortune qui n'était pas encore arrivée à Livourne. Lorsqu'elle fut seule, sa fille mûrit en son esprit le plan qu'il conviendrait de suivre en cette occurrence. Elle aborait de vivre en Turquie, sa religion, ses sentiments le lui interdisaient. Quelques papiers appartenant à son père et tombés entre ses mains lui apprirent l'exil de son fiancé et le nom de l'endroit où il résidait. Elle hésita quelque temps, mais finit par décider de ce qu'elle ferait. Prenant avec elle des bijoux qui lui appartenaient et une somme d'argent, elle quitta l'Italie avec un domestique né à Livourne, mais qui savait la langue courante en Turquie, et elle se mit en route pour l'Allemagne. Elle arriva saine et sauve à une ville située à environ 20 lieues du chalet habité par de Lassay. Lorsque sa domestique tomba dangereusement malade, sa fille la soigna avec l'affection la plus dévouée, mais la pauvre fille mourut. Et la jeune arabe resta seule, sans connaître la langue du pays, non plus que les coutumes du monde. Elle tomba cependant en de bonnes mains. L'Italienne avait prononcé le nom de l'endroit qu'elle cherchait, et après sa mort, la femme qui les avait logés fit en sorte que sa fille put arriver en sûreté au chalet habité par son fiancé. L'hiver avança. Une révolution entière des saisons s'était accomplie depuis mon éveil à la vie. Mon attention se concentra alors tout entière sur la manière de me présenter au chalet de mes protecteurs. J'examinais plusieurs projets, mais celui auquel je finis par m'arrêter consistait à pénétrer dans le chalet lorsque le vieillard aveugle y serait seul. J'avais assez de sagacité pour me rendre compte que la hideur inouïe de ma personne était la principale cause de l'horreur chez ceux qui m'apercevaient. Ma voix, bien que désagréable, n'avait en elle rien de terrible. Je croyais donc que si, en l'absence de ses enfants, je m'assurais la bienveillance et la médiation du vieux de Lassay, peut-être arrivais-je ainsi à me faire accepter de mes jeunes protecteurs. Un jour où le soleil brillait sur les feuilles rouges qui couvraient le sol, se répandait le bien-être tout en refusant

la chaleur. Sa fille, Agathe et Félix, partirent pour une longue promenade à travers la campagne et le vieillard, selon le désir qu'il avait exprimé lui-même, resta seul dans le chalet. Lorsque ses enfants furent partis, il prit sa guitare et joua plusieurs airs tristes mais mélodieux et plus tristes que je ne lui en avais entendu jouer. D'abord, son visage s'illumina de plaisir, mais à mesure qu'il continuait, il devint pensif et triste. Enfin, mettant de côté l'instrument, il resta absorbé dans ses réflexions. Mon cœur battait rapidement. C'était l'heure et l'instant de l'épreuve qui déciderait de mes espérances ou qui réaliserait mes craintes. Les serviteurs étaient partis à une foire voisine. Tout était silencieux dans le chalet et alentour. L'occasion était excellente. Cependant, quand je fus sur le point de mettre mon plan en exécution, la force me fit défaut et je m'affaissai sur le sol. Je me relevai et, rassemblant toute la fermeté que je possédais, j'enlevai les planches que j'avais placées devant ma hutte pour cacher ma retraite. L'air frais me ranima et, reprenant courage, je m'approchai de la porte du chalet. Je frappai. « Qui est là ?» dit le vieillard. « Entrez !» J'entrai. « Pardonnez-moi mon indiscrétion, lui dis, je suis un voyageur qui a besoin d'un peu de repos. Vous m'obligeriez grandement si vous me permettiez de passer quelques minutes près du feu. »« Entrez, » dit de Lassay, « j'essaierai du mieux possible de vous soulager. Mais malheureusement, mes enfants sont absents et comme je suis aveugle, je crains qu'il me soit difficile de vous donner à manger. » »« Ne vous dérangez pas, mon bon hôte. J'ai de quoi manger. » Je n'ai besoin que de la chaleur et du repos. Je m'assis et le silence s'établit. Je savais que chaque minute m'était précieuse et pourtant je ne voyais de quelle façon commencer l'entretien. Le vieillard me parla comme il suit. Par votre langue étranger, je suppose que vous êtes de mon pays. Êtes-vous français? Non, mais j'ai été élevé dans une famille française. Et je ne comprends que cette langue. Je m'en vais maintenant demander protection à des amis que j'aime sincèrement et dont j'espère qu'ils me témoigneront quelques faveurs. Sont-ils allemands? Non, ils sont français. Mais changeons de sujet. Je suis une misérable créature abandonnée. Je regarde autour de moi et je n'ai sur terre ni parents ni amis. Ces excellentes gens que je vais voir ne m'ont jamais vu et ne savent de moi pas grand-chose. Je suis plein de crainte, car si j'échoue dans mon projet, je serai à jamais banni du monde. Ne désespérez pas. Certes, c'est un grand malheur que d'être sans amis, mais le cœur de l'homme, quand nul intérêt personnel immédiat ne l'obscurcit, est plein d'amour et de charité fraternelle. Appuyez-vous donc sur vos espérances. Et si ces amis sont bons et serviables, ne désespérez pas. Ils sont bons, ce sont les meilleures créatures du monde. Malheureusement, elles ont un préjugé à mon égard. Je suis d'une nature bienveillante. Jusqu'ici, ma vie a été innocente et bienfaisante dans une certaine mesure, mais une prévention fatale obscurcit leur vue. Et au lieu de voir en moi l'ami sensible et bon que je suis, ils n'aperçoivent qu'un monstre exécrable. C'est là, en vérité, un malheur. Mais si vous êtes réellement sans reproche, ne pouvez-vous les détromper? Je suis sur le point d'entreprendre cette tâche. Et c'est à ce sujet que je ressens des terreurs si accablantes. J'aime tendrement ces amis. Sans qu'ils le sachent, je leur ai depuis des mois rendu des services quotidiens, mais ils imaginent que je leur veux du mal. Et c'est cette prévention que je voudrais détruire. Où habitent vos amis? Près d'ici. Le vieillard s'arrêta puis ajouta. Si vous voulez me confier sans réserve les détails de votre histoire, peut-être pourrais-je vous aider à les détromper. Je suis aveugle et ne puis juger de votre apparence. Mais il y a dans vos paroles quelque chose qui me persuade de votre sincérité. Je suis pauvre et exilé, mais
ce me sera une grande joie que de pouvoir être utile d'une façon quelconque à un être humain. Excellent homme, je vous remercie et j'accepte votre offre généreuse. Vous me relevez de la poussière en me témoignant cette bonté. Et j'espère qu'avec votre aide, je ne serai point exclu de la société et de la sympathie de vos semblables. Dieu ne leur voudrait point, fussiez-vous criminel, car cela ne saurait que vous pousser au désespoir et non vous inciter à la vertu. Moi aussi je suis malheureux. Moi et ma famille avons été condamnés, bien qu'innocents. Jugez donc à quel point je compatis à vos malheurs. Nous allons écouter la chanson des monstres. Et c'est déjà tout pour aujourd'hui. Nous nous retrouverons la semaine prochaine et vous en saurez peut-être plus sur Frankenstein, la créature et cette famille pauvre, mais qui pourrait peut-être être accueillante. Merci Christophe, à la semaine prochaine.

0: Docteur, interprété par la chanteuse belge Rory à l'instant sur RCF Liège, 14h30, retrouvons Ralph Schmeller et tout au long des deux mois de l'été, vous le savez, à la place de la présentation des cours enseignés au Centre diocésain de formation, Ralph Schmeller propose à ses auditeurs une série d'émissions sur Saint John Henry Newman. Voici Forme et Formation.
1: Soyez les bienvenus dans notre émission Forme et Formation. Je rappelle notre devise pour rester en forme moralement, spirituellement, intellectuellement et peut-être même physiquement. Il est important de se former. Et pendant tout cet été, nous nous formons notamment à la spiritualité, à la vie de Saint John Henry Newman, docteur de l'Église depuis un an, avec l'aide du père Joseph Sagaoutou, qui m'a rejoint une nouvelle fois, fidèlement, donc au poste, donc dans le studio. Bonjour, père Joseph.
2: Bonjour, père Ralph.
1: Alors, comme on l'a annoncé la semaine passée, aujourd'hui, on va parler de l'unité de l'Église, puisque c'était une des grandes préoccupations de John Henry Newman. Rappelons, pour ceux qui n'ont peut-être pas suivi les premières émissions, qu'il s'agit d'un anglican, donc qui était même pasteur, qui était professeur dans l'Église anglicane et qui s'est converti au catholicisme, donc vers le milieu de sa vie, plus ou moins l'âge de 45 ans, qui a vécu de 1801 à 1890, donc presque 90 ans. Et donc, s'il s'est converti, ça veut dire qu'il considérait que le catholicisme était mieux pour lui. En tout cas, il voulait rejoindre peut-être les racines aussi du christianisme et de l'Église. Mais en même temps, il est resté ou il est retourné en Angleterre, même quand il était catholique. Donc, il a œuvré aussi à l'unité de l'Église. Alors, racontez-nous un petit peu comment et ce qui était vraiment important pour lui.
2: Merci, Père Ralph. Pour parler de l'unité de l'Église, selon John Henry Newman, je commencerai par ces étapes. D'abord, quand il était tout jeune, dans la naissance du mouvement d'Oxford, ce qu'il voulait, c'était à Oxford, sentir cette unité de l'Église. C'était faire face à l'idée de l'Angleterre victorienne qui commençait à chercher comment former une église nationale. Mmh. Et lui, il a dit que c'est une apostasie. Qu'est-ce que cela, des schismes comme ça? Ça n'existe pas dans une église du Christ.
1: D'ailleurs, encore aujourd'hui, c'est le roi ou la reine d'Angleterre qui est le chef de l'église anglicane, c'est ça?
2: Tout à fait. Parce qu'il a divorcé avec Rome déjà depuis longtemps. C'est lui qui nomme les évêques. Ça a été très crucial. Et John Henry Newman en a souffert. Et pourtant, il est né dans l'église, dans une famille de l'église anglicane. Mmh. Mais il a protesté vraiment ce qu'ils ont fait en Angleterre jusqu'à devenir catholique avec beaucoup d'autres jeunes qui ont justement fondé le mouvement d'Oxford. Vous savez, le mouvement d'Oxford, il est connu pour avoir travaillé en ecclésiologie, un changement qui va arriver au Concile Vatican II. Et nous savons que le Concile Vatican II sera vraiment un concile œcuménique, dans le sens du terme, mais aussi on va voir que c'est à ce moment qu'on va parler de l'unité de l'Église. Mmh. Alors, je commence par citer les cinq points qui sont importants pour comprendre bien l'évolution de cette idée, selon Newman. D'abord, le jeune Newman, qui n'a même pas de division, ni en famille, ni ses amis, ni à l'école, qui voulait vraiment l'unité. Et puis la deuxième chose, c'est qu'il a été un artisan de l'unité de l'Église. D'ailleurs, nous verrons qu'il y a une conférence qui s'est tenue en Italie, il y a 2 ans, qui montrait qu'il était un œcuméniste avant la lettre. Mmh. Avant qu'on nous parle de l'œcuménisme, John Henry Newman avait déjà commencé. Alors, nous allons voir cette évolution de l'œcuménisme où il y a beaucoup de partisans belges et français. Et puis aussi les missionnaires, comme justement le 19e siècle, c'était un siècle, disons, de dynamisme missionnaire à Édimbourg en 1910. Ce sont les missionnaires qui vont dire, écoutez, nous allons prêcher l'évangile de Jésus, la bonne nouvelle. Mais nous sommes divisés. Ce n'est pas normal que nous prêchions l'évangile d'une même personne. Le Christ ne serait pas divisé, comme disait Saint Paul. Alors, le mieux, c'est vraiment d'être unis.
1: Oui, parce que souvent aussi, dans les colonies, à l'époque, les missionnaires se disputaient parfois entre eux.
2: Et... Oui, il y a même ceux qui ont les restes de division actuellement. Mais justement, déjà à Édimbourg, ils se sont rencontrés. Ils ont dit, nous allons dans des missions, ils nous accueillent, mais comment nous pouvons annoncer la bonne nouvelle alors que nous sommes divisés. Et c'est à ce moment-là qu'on a commencé à voir la conscience œcuménique. Et puis, il y a au siège du Concile Vatican II, les idées de Newman commençaient justement à travailler les pères conciliaires. Nous sommes au début, avant justement la tenue du Concile, quand le pape Jean XXIII a convoqué le Concile, il y avait justement beaucoup de décrits des cardinaux, mais aussi beaucoup de théologiens qui montraient que vraiment l'Église doit changer. Si vraiment l'Église veut être crédible, il faut parler de l'unité. Et alors l'influence de Newman était tellement grande qu'on a commencé à voir que lui, il avait commencé déjà comme anglican. Et ce qui est bien chez John Henry Newman, c'est que suivant sa conscience, il a été vraiment dans la ligne droite, aussi anglican que catholique. La moitié de sa vie chez les anglicans, mais il a tiré du bien dans l'église anglicane, dans la communauté anglicane, mais il a pris beaucoup de choses aussi dans l'église catholique. Il n'a pas changé sa ligne droite.
1: Alors, la question qui se pose, évidemment, c'est quelle unité cherchait-il ? Est-ce qu'il voulait que finalement, par exemple, l'Église anglicane disparaisse et soit reprise dans l'Église catholique ? Donc, vraiment une sorte de fusion ? Ou bien une unité qui respecte l'existence des uns et des autres ?
2: Justement, ce qu'il voulait, c'est l'unité dans la diversité.
1: C'est ça.
2: Et cela, non seulement dans ses prédications, comme pasteur, mais aussi dans la vie de professeur à Oxford, il voulait montrer qu'on est finalement varié de nature et ce n'est pas une raison d'être divisé. Et c'est pour cela qu'il voulait qu'à un moment donné, les professeurs et les étudiants se rencontrent, même ceux qui viennent d'un peu partout puissent parler de leurs expériences, former l'unité déjà à l'université. Au côté pratique, et on verra aussi que dans ces relations, parce qu'on a toutes les lettres de Newman et à ses sœurs, à sa mère, à son père, à tous ses amis, on trouve qu'il cherche toujours à réconcilier. C'est quelqu'un qui ne voulait pas de chicane, qui ne voulait pas de division. On connaît ses livres qu'il a écrits quand il a dénoncé l'arianisme du 4e siècle. Donc, c'était des divisions qui étaient au niveau théologique. Et lui, il a écrit des livres pour montrer que vraiment, c'est pas normal. Il avait horreur de cela. Et lui, il voulait le respect mutuel. Et c'est cela qui va valoir dans l'œcuménisme. Jusqu'à présent, on ne demande pas de quitter sa religion pour aller dans une autre religion, mais de se respecter mutuellement, le respect mutuel dans la diversité. C'est l'unité dans la diversité. Et cela vient de Newman. Et pour l'Église, il montre que justement, peu importe que tu sois catholique, que tu sois protestant, que tu sois orthodoxe, que tu sois africain, européen, tu es membre de l'Église, une sainte et catholique. C'est formule date de Newman. Et on le dit toujours dans le credo. Nous croyons à une Église, une sainte et catholique.
1: Mais comment croire en une Église, une, justement, quand il y a des dizaines, peut-être des centaines de dénominations différentes, et surtout catholiques et anglicans ?
2: Non, ça, ce n'est pas un problème. En tout cas, pour Newman, non. C'est justement une église qui respecte l'autre. Mm-hmm. Cette idée importante au 19e siècle, le respect de l'autre. Et pour Newman, c'était tellement important que lui n'a jamais manifesté une sorte de prosélytisme. Mmh. Il a voulu créer le respect de toute personne de quelle origine que ce soit. Donc, c'est pour cela que pour Newman, l'idée a perduré même maintenant. Parce que si vous voyez le pape François, dernièrement, il a insisté sur la diversité, sur le sens ecclésial qui ne demande pas, que chacun puisse penser comme moi.
1: Ce n'est pas l'uniformité.
2: Non, ce n'est pas l'uniformité. La diversité, c'est un don de Dieu. Mmh. Et c'est cela qui se retrouve dans le magistère de l'Église. Le magistère de l'Église montre que justement, le fait que nous soyons différents, c'est plutôt une chance. Mmh. Ce n'est pas une raison de se diviser. Dans l'histoire, nous le verrons, dans l'histoire de l'Église, il y a eu beaucoup de divisions, même, disons, des divisions sanglantes. Mais ça, c'est le malin au majuscule, donc le malin qui sème la zizanie, il n'aime pas que nous soyons unis, mais aussi la faiblesse de l'homme. Au lieu de s'ouvrir à l'autre, il regarde ses intérêts. Et ces intérêts souvent se revoyaient justement au 4e siècle chez les responsables de l'Église. Mmh. Et ça a créé des scandales tellement que ce sont des laïcs, des simples gens qui ont ramené l'Église dans le bon chemin, on le sait. Mmh.
1: Mais pour lutter contre les hérésies notamment.
2: Pour lutter contre les hérésies parce qu'il y a eu beaucoup d'hérésies. Et à un moment donné justement, il y a des responsables de l'Église qui se laissaient avoir en cherchant leurs intérêts et ils allaient justement comploter avec ceux qui ne veulent pas cette unité de l'Église. Mmh. John Henry Newman a écrit cela et justement a montré que face à cela, même des laïcs peuvent se manifester pour réclamer leurs droits.
1: De nouveau, on s'arrête un petit moment et puis on continue après un peu de musique.

0: Vous êtes à l'écoute de RCF dans l'émission Forme et Formation, comme toutes les semaines de l'été, avec le père Joseph Sagaoutou, spécialiste de John Henry Newman, docteur de l'Église et saint. Alors aujourd'hui, on parle donc du souci de Newman pour l'unité de l'Église. Alors en quoi a-t-il encore contribué à ce rapprochement, notamment de l'Église anglicane et catholique?
1: Oui, j'ai parlé donc des débuts de l'œcuménisme. Dans les débuts de l'œcuménisme, il y a eu beaucoup de personnes qui ont joué beaucoup. Je vais parler par exemple de l'École de Paris. L'École de Paris, quand on parle de l'École de Paris, on a Henri d'Orbach, on a Dominique Chenu, on a Yves Congar, qui justement ont formé le sens œcuménique de l'Église.
0: Et qui était expert au Concile Vatican II.
1: Les trois étaient là, donc au Concile Vatican II. Et puis, ils avaient commencé en avant en France déjà. Et il y a beaucoup qui ont fait évoluer ces idées. Et ces idées, quand on regarde très bien, viennent de John Henry Newman. Et John Henry Newman, c'est lui qui a montré justement ce côté œcuménique de tout chrétien et de l'Église entière. Il a montré cela déjà aux Anglicans et quand il est devenu catholique, il a montré aussi aux catholiques. Au siège du Concile Vatican II, il y avait justement ces idées qui bouillonnaient. On avait peur même, mais on verra justement des théologiens qui vont être célèbres. On connaît par exemple les deux Belges, Gérard et Philips, qui vont montrer que justement l'Église c'est un peuple, le peuple de Dieu. Et ça c'est quelque chose d'important de sentir que malgré qu'on vient de l'Orient et de l'Occident, on forme une même Église. Malgré qu'on est baptisé dans telle Église, on est chrétien. Ça va former justement les pères conciliaires. Ils seront nombreux pour montrer que l'heure actuelle pour l'Église, il faut vraiment œuvrer pour l'unité. Et au Concile Vatican II, on va voir des théologiens qui sont très connus, qui vont militer pour justement l'œcuménisme. Et parmi eux, il y a des papes. Il y a déjà le pape Jean-Paul II, il était là aussi au Concile. Il y a le pape Benoît XVI, il était là aussi. Donc, ce sont des personnes qui ont participé au Concile et qui vont continuer par après. Si l'œcuménisme existe aujourd'hui, c'est grâce à beaucoup vraiment d'artisans d'unité qu'on ne peut pas nier. Et puis, il y a d'autres qui ne sont pas nommés. J'ai parlé de la ville de Lyon. Lyon est célèbre en plusieurs choses. Parce que Paul Couturier, à l'époque, avant même, donc, qu'on nous parle de l'œcuménisme, parce que l'œcuménisme, nous allons voir le contexte, c'est, disons, au XXe siècle, avec le Concile Vatican II. Mais avant, il y a des pionniers. Parmi ces pionniers, il y a Newman, il y a Paul Couturier, qui est français de Lyon, qui va montrer que l'essentiel de l'œcuménisme, c'est surtout le côté spirituel, le côté spirituel de prière. Et cela continue jusque maintenant, parce qu'on a la semaine de prière pour l'unité sur la date de cette époque Paul Couturier. Eh bien, on va voir que progressivement, on va sentir que l'important dans la vie chrétienne, c'est vraiment être uni. Et Jésus lui-même avait dit cela avant de mourir, c'est son testament. Il voulait que donc, tous ses disciples soient unis. Et c'est lui, dans sa prière pour l'unité, qui a demandé que le Père leur donne cette grâce. Alors, comme j'ai dit qu'être chrétien, la conscience d'être chrétien, il faut aussi la conscience de l'unité de l'Église au niveau personnel, pas seulement les évêques, les théologiens, mais tout chrétien devrait sentir qu'il est invité à avoir cette vocation œcuménique. Et l'Église universelle a souligné cela à chaque moment, à chaque occasion. Il y a même un dicastère qui est à Rome, c'est-à-dire Indicaster, c'est comme un ministère, qui est chargé justement de toujours promouvoir l'unité des chrétiens.
0: Alors, est-ce qu'on peut dire que peut-être pour certaines dénominations ou pour certaines confessions, ce serait plus facile de retrouver une certaine unité parce qu'il n'y a jamais eu de grandes différences au niveau de la foi, du contenu de la foi. Et je crois que c'est le cas de l'anglicanisme. Finalement, c'est Henri VIII, donc c'est un roi qui un jour, pour des raisons personnelles et politiques, a couper les liens avec Rome, alors qu'au niveau du contenu de la foi, il n'y avait pas vraiment de grandes divergences. Et évidemment, avec les siècles, les églises se sont certainement un peu séparées aussi au niveau de la pastorale, au niveau de certains dogmes peut-être. Mais quand on va, par exemple, dans une église anglicane aujourd'hui, à Londres ou ailleurs, on a l'impression presque d'être chez les catholiques. Donc, je crois que la différence est peut-être moins grande avec les anglicans que, par exemple, avec certains protestants.
1: Oui, tout à fait. En fait, quand on regarde de près, les divisions qui sont dans l'Église n'ont pas de fondement. Pas de fondement du tout. Et alors, il y a le cardinal Kurtkoch, qui était donc responsable du Dicaster pour l'unité des chrétiens, qui dit que nous devons regarder en avant. Ce qui nous unit est plus fort que ce qui nous divise. Et si vous voyez justement, la foi est commune, les quelques différences qui ont eu lieu ou les chicanes qui ont eu lieu dans l'histoire, ça arrive à toute personne, ça arrive à toute famille de ne pas s'attendre. Mais il faut vraiment se réconcilier maintenant. Et je cite un professeur qui m'a enseigné à l'université pontificale d'Angelicum, qui justement, il est officier du Dicaster d'unité des chrétiens, c'est Hyacinthe. Le professeur Hyacinthe, il montre que justement, maintenant ce qui est important, c'est l'unité. Et il y a beaucoup d'éléments qui montrent que l'unité a été vécue, il suffit d'en parler. Au 19e siècle, le siècle de Newman, nous avons un exemple fort. Quand les missionnaires sont allés en Ouganda, nous sommes en Afrique, les premiers qui sont allés sont des Anglicans. Ils ont été persécutés. Après, ce sont les catholiques qui sont allés là, ce sont des pères blancs, aussi persécutés. Les enfants anglicans et catholiques, persécutés ensemble, ils se sont dit, nous sommes unis dans la foi. Si maintenant, il faut mourir, nous allons mourir ensemble. C'est l'œcuménisme de sang. C'est vraiment, disons, un témoignage très fort qui sera souligné par le pape Paul VI, le pape Jean-Paul II et tous les papes qui ont suivi ont souligné cet aspect du martyr œcuménique.
0: Alors, comment faut-il imaginer la situation des catholiques en Angleterre au XIXe siècle, puisque Newman a décidé de retourner dans sa patrie et à Oxford notamment? Est-ce que bon, les catholiques étaient une minorité, mais une minorité tolérée, qui avait ses droits, ses libertés, ou bien plutôt une minorité mal vue?
1: Oui, vous avez fini de poser la question. Moi, j'ai voulu aller sur place en Angleterre pour constater cela. Mais comme nous sommes une famille de Newman, comme j'ai dit, il y a ceux qui sont partis là et qui sont revenus parce que justement, on devait faire un film à Londres, Wayne et Newman. Le film est prêt. Eh bien, ce qu'ils m'ont dit, c'est que maintenant, il y a eu un grand changement. Un grand changement parce que dans l'époque de Newman, il y avait justement ces divisions visibles, disons, surtout à partir des autorités du roi Henri VIII, et qui a continué déjà. Donc, il y avait beaucoup de divisions même dans la même église, que ce soit protestante ou bien il y avait beaucoup,
0: Et des persécutions contre les catholiques.
1: Ah oui, là, cela a été très fort. Maintenant, je pense que ce n'est plus le cas. S'il y a un pays qui tolère vraiment le côté de diversité des chrétiens, c'est l'Angleterre. Ceux qui me l'ont dit, ce sont des jeunes, c'est-à-dire qui n'ont pas connu ce que je dis là, mais qui montrent, nous allons dans une église, on vous dit, bon, vous allez prier, les catholiques à telle heure, après viennent dans la même église, les anglicans, ils vivent ensemble, ils n'ont pas de soucis. Et on continue justement à encourager ces jeunes de voir plus loin, de voir que ce qui est important, c'est ce qui nous unit et pas ce qui nous divise. Parce que souvent, les divisions, c'était des visions des intérêts. Le roi, lui, avait ses intérêts personnels pour épouser une autre femme. Mmh. Mais cela ne doit pas justement cautionner toute l'Angleterre. Et puis, donc, il y a des personnes qui avaient des idées noires dans leur foi. Ce n'est plus le cas. Moi, je pense qu'aujourd'hui, ce qui est bien avec le mouvement œcuménique qui travaille fort, c'est de voir que vraiment l'essentiel, nous sommes des chrétiens, les disciples du Christ. Mmh. Et cela nous unit. Et pour John Allen Newman, il y a un exemple que je donne. Comme je vous ai dit dans la première émission, il a été reconnu saint chez les Anglicans.
0: C'est ça.
1: Et reconnu saint chez les catholiques. Ce qui n'est pas donné à tout le monde. Mmh. Moi, je pense que Newman, c'est ce saint qui nous permet de voir plus loin, de ne pas regarder le passé. Nous ne pouvons pas changer le passé. Ça, c'est Herman Van Rompuy qui le dit. Donc, c'est le premier président européen belge. Donc, alors, il dit qu'on ne peut pas changer le passé, mais on peut travailler le présent parce que c'est dans nos mains et préparer le futur. C'est le plus important pour l'œcuménisme.
0: Merci beaucoup, Père Joseph. Voilà donc quelques réflexions à partir de l'œuvre et la vie de John Henry Newman, Saint John Henry Newman, docteur de l'Église. Nous sommes arrivés aux deux tiers, donc il reste trois émissions en ce mois d'août. Nous continuons la semaine prochaine avec vous. Jusque-là, je vous souhaite, chères auditrices et auditeurs, encore de bons moments à l'écoute de nos programmes et à très bientôt sur les ondes de RCF. Au revoir. Dieu.

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3: Bonjour et bienvenue dans La Vie d'Artiste sur RCF. Aujourd'hui, j'ai le plaisir de recevoir et même de retrouver, puisqu'on a déjà fait une vie d'artiste ensemble il y a quelques temps, il y a 2 ans, Claudie.
4: Bonjour.
3: Bienvenue. Quelle belle évolution musicale, on a entendu ça et on va l'entendre dans cette émission, dans les lives qui vont parcourir tout au long de cette émission. Cette vie d'artiste, on va parler de votre vie d'artiste, de l'enfance jusqu'à aujourd'hui, on va voir un petit peu vos inspirations musicales, comment vous créez vos chansons, quelle est l'âme d'artiste que vous avez à nous faire dévoiler et découvrir aujourd'hui. Dans cette émission, je l'ai dit, il y aura 3 lives aussi que vous avez gentiment et magnifiquement interprétés ici dans nos studios. Et la question traditionnelle de la vie d'artiste, et on commence bien sûr par celle-là à chaque fois, vous la connaissez puisque vous êtes déjà venu, c'est est-ce que votre vie d'artiste a rejoint votre rêve d'enfant ?
4: Chaque fois un peu plus, chaque jour un peu plus en tout cas, ça c'est sûr. C'est vrai que je suis peut-être pas encore là où je rêve quand j'étais enfant, parce que j'avais tendance à rêver très très très grand. Mais en tout cas, c'est vrai que chaque jour un peu plus, et quand je prends le temps de faire une pause et de rétrospecter sur tout ce que je peux vivre, je suis très reconnaissante de ça, et c'est incroyable.
3: Alors dans cette émission, depuis que vous êtes venu, il y a des petits changements, il y a devant vous, il y a des petites questions stars, j'appelle ça des bulles stars, parce qu'on est tous un petit peu une étoile quelque part dans l'univers, et je trouve que pour les artistes, ça donne bien. Et ces questions stars vont de l'enfance jusqu'à la période d'aujourd'hui. Je propose qu'on commence par prendre une première petite question, vous allez les lire, c'est un petit peu vous qui faites les questions de l'émission, hein. C'est vous avec qui on va se balader dans ces questions.
4: Waouh, j'adore. Alors, quels ont été les premiers obstacles auxquels vous avez dû faire face en début de carrière et comment les avez-vous surmontés ?
3: Alors, on commence directement fort.
4: Waouh. Je pense malheureusement que le premier obstacle auquel j'ai fait face, c'est moi-même. Et je pense que c'est quelque chose que beaucoup d'artistes vivent, parce qu'on est souvent sa plus dure critique. Moi, je vois très bien quand j'ai plein de connaissances d'amis qui font de la musique et que je soutiens corps et âme dans tout ce qu'elles font. Tout ce qu'elles font est très extraordinaire. Mais par contre, quand c'est moi, je suis beaucoup moins soutenante de mon travail. C'est quelque chose sur lequel je travaille beaucoup. Parce que je pense que c'est important de pouvoir à un moment donné s'arrêter et se dire qu'on est fier de ce qu'on fait. Je pense que le premier, en tout cas, ça a dû être ça.
3: Comment est-ce que vous vous rassurez, vous, aujourd'hui, en tant qu'artiste, justement, avec l'évolution du début comment est-ce que vous vous rassurez aujourd'hui ? Quelles sont les clés qui font que vous êtes plus assumé, plus dans votre musique aussi ?
4: J'ai grandi, déjà, rien que dans ma vie, dans ma vie personnelle, j'ai grandi. Je pense que la maturité a pas mal aidé. Essayer d'arrêter de se comparer aussi, ça c'est quelque chose qui m'a aussi beaucoup aidé pour se dire, en fait, les points de comparaison et les objectifs que je me mettais étaient sur d'autres personnes. Et je pense que c'est le mieux, c'est de se dire, ok, en fait, par rapport à moi, c'est quoi l'objectif et c'est quoi qui me correspond plus à moi, juste moi, et pas comparé aux autres.
3: À quel moment vous avez ressenti le désir de devenir artiste ? Est-ce qu'il y a un moment particulier qui est arrivé ?
4: Ouh là là, je pense que c'est la faute de ma maman qui m'a fait me faire sentir comme une star beaucoup, beaucoup trop jeune. Mais beaucoup plus sérieusement, ma grand-mère était cantatrice à l'Opéra de Wallonie à Liège. Et donc, dès mes 6 ans, en fait, elle m'a fait passer une audition pour rejoindre la chorale, donc la maîtrise. C'est la chorale d'enfants de l'opéra. Et en fait, même si je fais plus du tout quoi que ce soit en rapport avec l'opéra là maintenant, c'est tellement professionnel et c'est tellement une structure qui encadre et qui fait comprendre très jeune tout ce qui gravite autour de la voix et du chant de manière générale, que ça, très vite, ça m'a fait me dire, ok, en fait, peu importe de quelle manière, c'est vers là que je veux aller.
3: Votre première émotion musicale en tant qu'enfant, c'était quoi ? Est-ce que vous vous rappelez de la première fois que vous avez écouté de la musique ou vos amis ? Bon, on parle forcément de l'opéra, mais est-ce que avec votre maman, par exemple, une berceuse, la première fois que vous avez entendu de la musique et ça vous a touché ?
4: Oh, waouh ! C'est une question difficile. Il faut que je réfléchisse loin dans la mémoire. je pense pas que c'est le premier, mais je sais que ma maman écoutait énormément Zazie. Et la chanson « J'envoie valser » a été mise un nombre incalculable de fois à la maison. Et ouais, c'est une chanson qui, encore maintenant, me touche beaucoup.
3: Est-ce que vous vous rappelez de vos premières compositions et en quoi elles étaient importantes pour vous ?
4: Mes premières compositions, je pense que la toute première, j'avais 12 ans et je venais de recevoir ma première guitare acoustique et j'avais composé une chanson pour la fête des mères. Et j'ai un souvenir de moi dans mon petit pyjama Hello Kitty avec ma petite guitare le matin de la fête des mères en amenant le petit déjeuner. Et je pense que c'est, ouais, ça a été vraiment les premiers élans de créativité. Et j'étais très créative pour plein d'autres choses. J'aimais bien dessiner, j'aimais bien peindre, j'aimais bien faire du tricot déjà à cet âge-là. Et là, ça a été vraiment le « oh waouh !» En fait, c'est cet axe de créativité que j'aime le plus. Et ça a vraiment...
3: Comment est-ce que les personnes autour de vous ont réagi justement en vous voyant avec ces premières créations?
4: Évidemment, ma maman a pleuré, sinon c'est pas, pas vraiment ma maman. je sais même pas s'il y a eu tant de surprises que ça. Parce que j'étais déjà à l'opéra, donc il y avait déjà ce truc un peu de chant que j'aimais beaucoup, les harmonies, etc., les créations. Il a fallu du temps avant que mes compositions se transforment en quelque chose de plus construit, évidemment. Je pense que c'était une belle première expérience.
3: À partir de quand ça a pris vraiment l'importance d'être artiste, de faire de la musique, de se dire, voilà, je le prends plus comme passion, mais vraiment j'ai envie de faire ça de ma vie?
4: Ça a été un peu une progression. L'élément final, ça a été ma remise de diplôme. Donc moi, j'ai fait du marketing à HEC à Liège. Et en fait, quasi le jour de ma remise de diplôme, je me suis un peu dit « Ok, c'est cool, maintenant j'ai mon backup, si jamais. Mais je veux pas me dire que dans X années, je vais me retrouver là à me dire « En fait, j'ai jamais essayé ce qui me passionne le plus dans la vie. » Et donc là, ça a vraiment été le déclic de ok, je m'installe, je réfléchis quels sont les processus et qu'est-ce que je dois savoir pour pouvoir faire ça de manière professionnelle, qu'est-ce que je dois acheter comme matériel, qu'est-ce que je dois comprendre et de qui je dois m'entourer. Ça, ça a été vraiment le moment où je me suis dit ok, voilà comment on fait.
3: Quelles sont les premières personnes qui vous ont entouré, qui ont commencé à croire en vous, un petit peu mis le pied à l'étrier, vous a amené dans le monde plus professionnel?
4: En fait, déjà, il y a énormément d'aides et de formations qui sont disponibles en Belgique. Et ça, alors évidemment, tout peut toujours être amélioré, mais je pense qu'on peut quand même mettre en valeur le fait que, je pense, la première année où j'ai fait de la musique, j'ai dû suivre une dizaine de formations et de conférences gratuites qui expliquent comment le monde de la musique fonctionne. Donc ça a été vraiment super. Et puis après, en fait, j'ai une amie à moi qui on s'était un peu perdu de vue et puis elle m'a renvoyé un message en me disant « Salut, en fait moi j'aimerais bien travailler dans la musique et être manager. Toi t'aimerais bien être artiste, donc on peut trouver un intérêt commun ici. » Et donc elle s'appelle Tania et elle a commencé à m'aider un peu à encadrer le projet aussi. Et puis c'est toujours chouette d'avoir quelqu'un avec qui on partage, surtout dans un projet solo, tout l'aspect créatif et toute la réflexion. C'est vraiment chouette d'avoir quelqu'un avec qui partager ça.
3: Comment est-ce que vous avez fait pour retrouver votre propre identité musicale? Est-ce qu'il y a quelque chose de particulier qui a germé en vous justement pour aller rechercher ce que vous êtes aujourd'hui dans la musique?
4: Je pense que c'est là que mes études de marketing ont été le plus utiles au final. C'est que ça m'a permis de un peu prendre du recul sur le projet Cloudy par rapport à moi en tant qu'être humain. Parce que forcément, même si c'est à 80% la même personne, ben y a des choses que j'aimerais bien plus mettre en avant dans le projet que j'ai envie de garder pour moi dans ma vie privée. Et cet aspect de marketing m'a vraiment permis de me dire « Ok, comment est-ce qu'on brainstorm? Comment est-ce qu'on rend ça le plus catchy possible ?» Et ouais, ça a été beaucoup de réflexions, de retourner le projet dans tous les sens. Puis j'ai eu la chance de rencontrer des producteurs et d'avoir des producteurs qui comprennent vers où je veux aller et qui m'ont aidé à trouver le son qui correspond à ce que je voulais être et mettre en avant.
3: Alors, je propose qu'on écoute un premier morceau musical ici en live. Lequel vous nous proposez?
4: Je pense qu'on est obligé de commencer avec Jolie Mélancolie. Je pense qu'elle représente quand même vraiment bien ce nouvel EP.
3: Ouais. Vous êtes encore mélancolique aujourd'hui, alors cette mélancolie, elle passe?
4: C'est un processus. Mais je pense que je suis née mélancolique. J'ai toujours eu tendance à déjà être nostalgique d'un moment qui est encore en train de se passer et de regretter un peu genre, le temps qui passe. Et d'avoir
3: passer une mélancolie sur justement l'enfance, l'adolescence, l'adulte qui arrive.
4: Sur un peu tout. Je ne serai plus jamais étudiante, je ne serai plus jamais. J'aurais plus jamais 16 ans et innocente à déambuler dans les rues avec mes copines. Enfin, c'est vraiment la nostalgie de tous ces moments de vie qui avancent. Et je pense que c'est beau de parfois accepter cette mélancolie et de se dire en fait, ça a quelque chose de beau de voir la vie qui passe.
3: Mais on va avancer avec vous dans cette mélancolie, puis on va apprendre à mieux vous connaître aussi et le processus d'écriture qu'il y a derrière ce premier EP, enfin deuxième EP déjà.
4: Deuxième EP
3: oui,
4: déjà.
3: Qui s'appelle Jolie Mélancolie.

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0: d'artiste. Vous êtes toujours dans la vie d'artiste sur RCF. On a pris une bonne dose de mélancolie, mais on va garder un petit peu l'optimisme quand même aussi avec la suite. Et Claudie, notre invitée, plongez votre main dans la deuxième partie. On va parler un petit peu justement de cette EP Jolie Mélancolie et tout le processus créatif qu'il y a autour de cet album, de cette EP.
1: Alors, qu'est-ce qu'on a ici ? Quel a été le processus créatif derrière la réalisation de votre dernier album ? Alors, ça va dépendre des chansons. J'ai des chansons que j'ai juste écrit chez moi de manière assez, assez simple et puis que j'ai fait produire par la suite. Et par contre, il y a des chansons, comme notamment Sous la pluie, où on est arrivé avec les producteurs le matin en studio et on s'est dit, ok, voilà comment je me sens là maintenant et voilà l'énergie de la pièce. Qu'est-ce qu'on fait ? Et la chanson est créée au fur et à mesure de la journée, vraiment en co-création alors à ce moment-là. Et ça, c'est un truc que j'ai vraiment expérimenté, effectivement, que j'ai expérimenté seulement dans ce second EP. J'avais jamais vraiment fait ça pour mon projet auparavant. Et en fait, c'est tellement agréable de

0: créatif.
1: Est-ce que dans cet album, il y a des morceaux qui vous ressemblent plus, qui sont plus particulièrement personnels, dans lesquels on pourrait découvrir un peu plus ce qui est Claudie dans la version authentique, la version de la vie de tous les jours?
0: Le morceau le plus personnel de cette EP, c'est Dans sa tête. C'est un morceau, au final, c'est celui le plus vieux dans l'EP. J'ai retrouvé des notes vocales de ce morceau qui dataient de 2023, juste presque au début du projet Claudie. Et en fait, c'est un morceau que je me souviens avoir écrit de manière très rapide. Il avait juste besoin, j'avais besoin d'extérioriser, j'avais besoin de le sortir. Et en fait, il avait besoin de prendre son temps pour passer d'une chanson, d'une note de téléphone à quelque chose de plus construit. Et j'avais surtout, moi, besoin de prendre le temps de prendre du recul et de le donner aux gens à un moment donné. C'est un morceau qui parle de santé mentale, notamment, et qui parle plus spécifiquement de ce que c'est d'être la personne proche de quelqu'un qui va mal et de ce sentiment d'impuissance qui peut en découler, de voir quelqu'un qu'on aime qui va mal et on est vraiment, malheureusement, on ne peut pas toujours agir et on doit aussi parfois se protéger. Donc c'est vraiment tout ce point de vue que j'ai essayé d'expliquer sans paraître moralisateur ou sans, voilà, de mon point de vue, de la manière la plus honnête possible.
1: Qu'est-ce qui vient en premier chez vous quand vous composez? Est-ce que c'est le texte, le son, la mélodie? C'est quoi qui arrive en premier chez vous?
0: Je pense la majorité du temps, ça reste les mélodies. Et en fait, j'ai des petites mélodies qui viennent et elles viennent avec des petits mots en général, des petits mots-clés qui finissent très souvent dans la chanson finale et qui me permettent de construire un peu ces idées.
1: Est-ce que vous trouvez l'inspiration plutôt dans les moments du quotidien, dans des événements spécifiques ou alors dans les voyages? Comment est-ce que vous trouvez l'inspiration? Qu'est-ce qui vous amène vers l'inspiration? Quel chemin?
0: Un peu tout, en fait. C'est justement faire plein de choses et rencontrer plein de gens. Ça, c'est surtout. C'est vraiment quelque chose qui fait que je reste créative. C'est continuer à se renseigner, continuer à écouter, à lire, à développer, à rencontrer. Et on peut trouver en fait de la créativité partout. Il y a des exercices que j'aime bien faire. Par exemple, quand je suis en train de regarder une série, parfois je me dis OK, si je suis ce personnage-là, j'écris quoi comme chanson et me faire un peu des petits exercices comme ça, je trouve ça hyper stimulant aussi. Donc on peut vraiment trouver partout.
1: Comment est-ce que vous avez évolué avec justement ce deuxième album? Est-ce que vous êtes la même depuis le départ jusqu'à maintenant? Ou alors il y a des choses qui ont évolué? C'est une page qui se tourne? Comment est-ce que vous avez évolué avec, avec cette EP?
0: C'est vraiment la continuité, je pense. C'est pas vraiment une page qui se tourne parce que ça reste vraiment la suite. Et en même temps, ça n'a rien à voir. C'est vraiment ouais, l'évolution de moi-même en tant qu'être humain qui se ressent aussi dans ma musique et dans ma manière d'aborder les thèmes aussi. Je pense que mon premier EP, c'était vraiment une carte de visite, une première expérience. Et là, ça a été une réflexion plus aboutie sur qui je suis, qui je veux être et de quoi je veux parler. Et voilà.
1: Quels sont les éléments dans la musique qui vous libèrent justement vos émotions et permettent de vous exprimer pleinement? Qu'est-ce qu'on vous laisse de vous dans votre musique?
0: Un peu tout, hein. Un peu tout. Chaque chanson est très moi et chaque moi est présente dans les chansons, en fonction des chansons. Donc, ouais, un peu tout.
1: Est-ce que l'impact des paroles justement est quelque chose d'important? Comment est-ce que vous travaillez justement la qualité de chaque parole?
0: Je fonctionne vraiment beaucoup à cette écriture fluide. En fait, souvent, quand j'écris les textes, je les retravaille pas tant que ça. Parce que notamment, bah, quand j'ai ces mélodies qui arrivent avec des petits mots-clés, je pense qu'il y a une raison et que c'est ouais, quelque chose qui doit sortir de moi d'une manière ou d'une autre.
1: Et ça sort spontanément ou c'est réfléchi?
0: Non, c'est spontané. En général, quand je compose et que j'ai ces petites idées de mélodie, bah, il va y avoir des mots effectivement qui sortent. J'essaye de réfléchir le moins possible. Alors forcément, c'est difficile de déconnecter son cerveau à 100%, mais j'essaye maximum de travailler ça. Et en fait, une fois que j'ai ces petits mots-clés, j'essaye d'écrire de manière assez spontanée. Alors, je me fais du coup à côté des exercices pour travailler l'écriture. Mais vraiment, comme ça, quand je suis dans la partie composition, je laisse venir ce qui vient. Et en général, c'est ce qui fonctionne le mieux pour moi.
1: Allez, je propose qu'on retourne sur la scène de la vie d'artiste, interpréter une deuxième chanson. Ici, en live dans la vie d'artiste, c'est lequel qu'on nous proposait?
0: Là, on va écouter Remords.
1: On écoute.

0: La vie d'artiste avec Claudie, hein, qui nous emmène dans les magnifiques chansons, balades, teintées de guitare. Quel est votre guitariste qui vous accompagne aujourd'hui ?
1: Aujourd'hui, il s'appelle Koda. Mm-hmm. C'est un guitariste très talentueux qui vient de Liège et qui fait partie d'un groupe qui s'appelle Ivy. Mm-hmm. Voilà, si jamais vous voulez regarder.
0: On peut aller voir sur les sites internet le nom de Koda et Ivy. Et bien sûr aussi, écoutez Claudie. Allez, on peut encore prendre une question. Là, on arrive à la quatrième séquence déjà. Et on part sur la scène et le visuel.
1: Est-ce que la scène, au-delà d'un simple lieu de performance, représente pour vous un espace sacré où vous vous libérez, où vous vous transformez ? Exactement. Justement, je parlais tout à l'heure de ces deux personnes. Donc il y a la moi qui écrit et la moi qui interprète. Et sur scène, cette moi qui interprète aime énormément porter tout ça sur ses épaules. Et c'est un travail qui m'a pris du temps. Ça, je pense que c'est un des trucs qui a le plus changé depuis qu'on s'est vu la première fois. Mmh. Et grâce à notamment le fait que je grandis et que j'essaie d'être de plus en plus à l'aise avec mon corps, de plus en plus écouter mon corps aussi. Toutes ces choses-là font que maintenant j'ai plus de facilité à assumer la scène. Mmh. Et c'est un exercice que je trouve incroyable. Et justement, le fait d'avoir des musiciens très talentueux avec moi sur scène qui m'aident à porter tout ça, mmh, fait que c'est vraiment un de mes moments préférés de ma vie d'artiste.
0: Est-ce que vous pensez que la scène justement transforme l'artiste ? Est-ce qu'on devient quelqu'un d'autre ou alors on est plus fragile aussi ? Est-ce qu'on se met des barrières justement pour peut-être éviter cette transformation ? Enfin, je ne sais pas. Est-ce que la scène apporte quelque chose de différent par rapport à l'authenticité ?
1: Je pense qu'il faut justement trouver ce bon curseur entre parce que quand on fait de la scène, ça reste un jeu. Mmh. On n'est jamais 100% soi-même, il y a presque un côté parfois théâtral de réfléchir au placement, à ce qu'on dit, la manière dont on se présente, etc. Mais comme on passe par le canal de la musique, je trouve que c'est très important de garder cette part d'authenticité pour réussir à connecter avec les gens. Et je pense, mmh, que c'est quand on arrive à avoir ce bon curseur de quand même impressionner un peu et essayer de faire un show qualitatif et en même temps de rester soi-même et de réussir à être honnête avec les gens. Je pense que c'est quand ce curseur est bien placé qu'on arrive à vraiment faire passer un message et créer une connexion et créer un moment magique qui n'existe, mmh, qu'en live.
0: Avec quoi vous avez envie que le public reparte quand il vient nous voir en live ?
1: Avec des étoiles plein les yeux. Mmh. Non, j'aime me dire que quand les gens quittent la salle, ils se disent c'était chouette. Et juste avoir cette énergie, mmh, de c'était un bon moment et surtout c'était une safe place et c'était un endroit bienveillant où tout le monde est accepté, où on peut danser comme on veut, on peut rire, on peut pleurer. Mmh. Et c'est vraiment ce côté, ouais, place safe, endroit safe où tout le monde se sent bien comme il est.
0: Une fois que le rideau se ferme, quand vous descendez de scène, quelle est la première émotion que vous ressentez ?
1: Si je suis 100% honnête, comme je suis une éternelle insatisfaite en quête de réflexion, j'ai quand même toujours ce petit moment de est-ce que c'était bien ? Est-ce que ça s'est entendu ? Parce qu'il y a tout le reste du live, donc il y a toujours des moments qui ne se passent pas comme prévu et je suis toujours un peu est-ce que ça c'était bien ? Est-ce que ça s'est entendu ? Est-ce que... Voilà. J'essaye de me dire pendant au moins le quart d'heure après la scène, je suis sur mon petit nuage et je réfléchirai, mmh, à ça après. Mais c'est vrai que si je suis 100% honnête, j'y travaille encore.
0: Claudie, nuage, tout un univers pour vous aussi. Un univers visuel également, puisque vos clips sont justement bien, bien réalisés. Comment est-ce que vous mettez justement en image votre musique ?
1: Je pense que quand je crée les chansons, elles restent liées à des souvenirs ou à des moments ou à des images. Donc j'aime bien partir de ça parce que je pense que ça reste le plus authentique. Et puis par la suite, c'est encore une fois rencontrer et trouver les gens talentueux qui comprennent notre vision des choses.
0: Encore une question en lien avec l'enfance. Qu'est-ce qui, quand vous étiez enfant, était mieux d'être adulte ?
1: L'insouciance. Mmh. Je pense que l'insouciance, c'est la chose qui me manquera probablement le plus pour le reste de ma vie. Parce que je trouve ça très beau, en fait, de juste pouvoir vivre et sans s'inquiéter trop du reste. Donc, quand on est enfant, il y a vraiment cette insouciance de il y a nous, il y a notre cercle proche, il y a, allez, peut-être un deuxième cercle. Et le reste, c'est pas vraiment notre problème, on se compare pas trop, on réfléchit pas trop à si je fais ça, je vais avoir l'air bête, etc. etc. Et ça, c'est, ouais, je pense que c'est très pur.
0: Alors, Claudie, on va terminer encore avec un live ici à RCF. On rappelle le nom de votre guitariste qui vous accompagne ?
1: Koda.
0: Koda. Quel est le lien entre la Belgique et Londres où vous habitez aujourd'hui ?
1: La pluie.
0: La pluie qui est un single que vous avez sorti l'année passée, justement, au mois de juillet.
1: Qui
0: a beaucoup passé sur RCF et qui était bien, justement, ce mois de juillet pluvieux.
1: Oui.
0: Et donc, du coup, ça donnait justement un petit peu ce côté up jump de la pluie qui sautait. Et on propose, je vous propose que vous la chantez ici, en live.
2: J'ai juste envie de danser en solo sous la pluie. C'est peut-être un peu trop drama, mais ça...

0: Claudie qui était l'invité de Stéphane Fumière dans cette vie d'artiste sur RCF. Merci pour votre fidélité. À 14h, passé de 30 minutes, laissons la place à Christian Merveille. Aujourd'hui, il nous dit que si certaines questions n'ont pas de réponse, chaque question a sa chanson.
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Bon, à toute question, on peut répondre oui ou non. Ou bien n'importe quoi, patati patata. Mais aujourd'hui, en chanson, on fait le tour de la question.

Bien sûr, on peut faire du baratin. Mais pour la réponse, c'est Tintin. Mais attention, pour une réponse, il faut une bonne question. Pas de peut-être, ni on pense que. Car quand on demande ce qu'on a dit, on répond parfois peut-être qu'on a dit ou peut-être qu'on n'a pas dit. Je ne sais pas.

0: et des pourquoi il y en a des tas. Pourquoi si, pourquoi ça. Et à tout ça, parfois, il faut répondre ou n'importe quoi, ou je ne sais pas, ou et pourquoi pas.
1: Laurence, elle connaît un serpent qui a deux têtes. 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

C'est la faute à qui que tout est comme ça, que ça marche ou que ça marche pas? Et quand on demande « c'est la faute à qui ?», c'est pas ma faute. Non, c'est pas ma faute à moi. Alors si c'est pas moi, ben, c'est pas toi.

Alors imagine un peu qu'à chaque question, on répond « Non ». Tu veux ça ? Non. Tu veux pas ça ? Non. On ne sait plus quoi ? Non. Tu veux écouter la chanson ? Oui ou non ? Ah bon ? C'est oui ce coup-ci.

0: Non. Dire toujours non, c'est non. Il y a deux solutions à chaque question. Oui ou non, on l'a déjà dit. Parfois peut-être d'accord, mais alors c'est ni oui ni non. Tu connais ce jeu-là. Mais ici, franchement, tu peux dire oui ou non.
1: Il s'ennuie tout le temps.

0: petit zinzin.
1: Ah bon?
2: Et puis les questions sans réponse. 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

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Peut-être loin, ou peut-être pas loin, j'en sais rien, je ne me pose pas la question.

Et j'allais oublier. Récombé. Tu te demandes ce que ça veut dire récombé? Ah ben pour ça, il faut écouter. Tu le sauras peut-être, la chanson terminée. Allez, récombé, écoute la chanson et ne te pose pas trop de questions.

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2: Et nous allons faire un petit voyage dans le temps grâce à notre capsule temporelle. Nous atterrissons dans l'année 1960.
3: Bienvenue à tous dans notre capsule temporelle. Votre commandant de bord, Valérie Verbeek, se fera un plaisir de vous accompagner durant cet heure et veillera à vous ramener sain et sauf après notre balade. Veuillez attacher convenablement votre ceinture. Décollage immédiat pour notre voyage dans le temps.
4: Bonjour à tous et bienvenue dans cette nouvelle capsule temporelle. À mes côtés pour piloter la capsule, Frédéric Petit.
5: Bonjour Valérie, bonjour tout le monde.
4: Pour cette émission, nous remontons le temps jusqu'en 1960, qui est en tout cas pour le moment la destination la plus lointaine programmée dans la capsule. On commence tout de suite en musique avec Henri Salvador et Faut rigoler, avant de passer à des nouvelles beaucoup plus sérieuses.

0: Je vous mets au défi, de ne pas avoir ri pendant que Henri Salvador chantait. Son rire était si communicatif. Et c'était donc en 1960, Faut rigoler. Bah, c'est une chanson qui reste d'actualité. À notre époque, on a bien besoin d'avoir des raisons de rigoler. 1960, eh bien déjà, c'était aussi un moment où on ne rigolait pas tout le temps. C'est une année qui a vu de gros changements géopolitiques, Valérie.
1: On commence par un pays qui nous concerne tout particulièrement, le Congo belge. Il est fort probable que certains d'entre vous ont vécu tous les changements dans la région en étant sur place ou ici en Belgique. Dans ce cas, vous devez avoir de nombreux souvenirs. L'indépendance s'est installée progressivement. La Belgique croit dans une transition par étapes. Et donc, en 1957, elle organise les premières élections communales dans trois grandes villes. Mais elle se heurte à de nombreuses difficultés, en raison notamment des structures tribales du Congo. Mélange détonnant qui détruit au bout de quelques années la première démocratie parlementaire du Congo. Étape suivante, le 20 janvier 1960. C'est la période qui va du 20 janvier 1960 au 20 février, où se tient la table ronde de Bruxelles. Des représentants congolais et belges mettent les derniers points en ordre et fixent au 30 juin suivant l'indépendance du Congo. Ils fixent également les premières élections législatives et provinciales pour le mois de mai. À la suite de ces élections, c'est par un compromis à la Belge que sont élus Joseph Kasavubu comme président du Parlement et Patrice Lumumba comme Premier ministre.
0: Et donc Valérie, si j'ai bien suivi et si je me souviens bien de mes cours d'histoire, le 30 juin 1960, l'indépendance du Congo belge est proclamée.
1: Et oui, tout à fait. Et à cette occasion, le roi Baudouin se rend en personne sur place à Léopoldville, qui deviendra par la suite Kinshasa. Il assiste aux cérémonies qui consacrent la fin de l'union coloniale entre la Belgique et le Congo. Ce jour marquera la naissance sur la scène internationale de ce nouvel État francophone d'Afrique, la République du Congo. Quelques jours plus tard, des troupes de la force publique se mutinent et agressent la population belge présente sur place. Ce sera le début de la crise congolaise. La rupture des relations diplomatiques entre les deux pays sera très rapide. L'envoi de troupes armées par le gouvernement belge sur place, sans l'aval des autorités congolaises, marquera une grosse rupture entre les deux pays.
0: Et avant de poursuivre ce récit, Valérie, marquons déjà une autre pause musicale.
1: Oui, je vous propose de faire une petite pause en musique avec ce groupe belge de Cousins qui chante Killiwatch. Ce titre sera repris en français par un Johnny Hallyday qui fait ses tout débuts. Killiwatch.

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2: Alors nous, dans le studio, on a chanté et on a dansé ce Kiliwatch, cette langue inventée par les Cousins en 1960, l'année de notre capsule temporelle. Nous avons quitté le Congo en pleine indépendance, Valérie, mais la fin du colonialisme sonne en fait un peu partout.
3: Oui, la France accepte l'indépendance de plusieurs colonies cette année-là, dont Madagascar, oui, l'île était jusque-là française, mais aussi le Niger, la Côte d'Ivoire, le Tchad, Congo-Brazzaville ou encore le Gabon. Au total, ce sont 14 territoires de l'Afrique française subsaharienne qui prennent leur indépendance. Il y a aussi la Somalie italienne et le Nigeria britannique qui suivent la même destinée en 1960. Jusque-là, seuls l'Éthiopie, le Libéria, le Ghana et la Guinée étaient déjà des États souverains. Le reste du continent s'émancipe ensuite de 1961 à 1994. Ces colonies devenues indépendantes ont probablement dû se dire, tout comme Elvis Presley, c'est maintenant ou jamais.

0: En 1960, le Premier ministre s'adresse à ses compatriotes stupéfaits et exprime sa joie de pouvoir annoncer au pays l'heureuse nouvelle des fiançailles de Sa Majesté le Roi avec Dona Fabiola de Mora y Aragón, fille du comte de Casariera. Pour la première fois, les Belges entendent le nom de l'aristocrate espagnole qui deviendra leur cinquième reine.
1: Et si on fait un petit effort d'imagination et qu'on se met dans l'esprit des Belges de l'époque, je vais poser la question que tout le monde a dû se poser le 16 septembre 1960. Valérie, qui est donc cette inconnue ?
0: Dona Fabiola de Mora y Aragón est née à Madrid le 11 juin 1928. Elle est la sixième d'une famille de sept enfants, la troisième fille et la seule encore célibataire. Comme toute la famille qui doit ses titres de noblesse au pape Léon XIII, elle professe une foi catholique et rigoureuse. Dès son plus jeune âge, ses préoccupations sont principalement sociales et culturelles. Après sa formation d'infirmière, elle souhaite se consacrer aux enfants, pour lesquels elle écrit des contes et aux malades. En plus de l'espagnol, la future reine Fabiola parle couramment le français, le néerlandais, l'anglais, l'allemand et l'italien. C'est donc que cette femme, au port altier et au regard franc, chaleureuse et souriante, simple et spontanée, qui redonne le sourire à notre roi, alors âgé de 30 ans. Petite pause musicale avant d'évoquer leur mariage avec Edith Piaf et Non, je ne regrette rien. Cette chanson mondialement connue sera reprise par de nombreux chanteurs.

0: On écoute jusqu'au bout Édith Piaf qui chantait en 1960 « Non, je ne regrette rien ». Vous le savez, dans la capsule temporelle sur RCF, on relit l'histoire d'une année avec Valérie Verbeek. Juste avant la pause, Valérie, la Belgique apprenait les fiançailles du roi Baudouin.
1: Trois mois après cette annonce, le 15 décembre 1960, Baudouin épouse Fabiola. C'est le premier mariage d'un roi sur le territoire belge. Une journée historique donc. Ce matin du 15 décembre, il fait un froid de canard à Bruxelles, mais le cœur de la population bat à l'unisson d'une même joie. La foule se masse devant les grilles du palais royal. Ce mariage royal de Baudouin et Fabiola est l'un des premiers grands événements diffusés en direct par la télévision. Il est réalisé conjointement par la RTB et la BRT et est retransmis en Eurovision. Pour ceux qui souhaitent revoir le film, il existe toujours, même s'il n'est pas de très bonne qualité. À l'époque, il n'y avait pas encore de magnétoscope. Alors, pour garder une trace de ce qui se passait à la télévision en direct, il fallait filmer l'écran de télévision au moment de la diffusion.
0: Ah ouais, c'est malin, mais c'est pas très pratique non plus. Je me souviens, moi, ce mois de décembre, ce mariage.

0: Le mois de décembre, ça me fait penser à un autre mariage royal. C'était Philippe et Mathilde qui, eux, s'étaient aussi mariés en décembre, le 4 décembre 1999. Il ne faisait pas très chaud non plus.
1: Non, effectivement.
0: Et eux, ils s'étaient mariés civilement à la Grand Place, hein, donc à l'hôtel de ville de la Grand Place. Pour Baudouin et Fabiola, ce n'était pas comme ça.
1: Non, à ce moment-là, le bourgmestre de Bruxelles s'était en effet déplacé au Palais Royal pour prononcer le mariage civil avant la cérémonie religieuse. C'était une pratique en usage pour les membres de la famille royale depuis le 19e siècle. Elle a cessé en 1984 lorsque la princesse Astrid a dit oui à l'archiduc Lorenz d'Autriche à l'hôtel de ville de Bruxelles. Le mariage religieux est célébré à la cathédrale des Saint-Michel et Gudule de Bruxelles devant une assemblée de chefs d'État et de personnalités réunis pour la cérémonie. La jeune mariée est vêtue d'une robe créée par le couturier espagnol Balenciaga. Le décolleté est bordé d'hermine au niveau des épaules et des hanches, ainsi que sur 37 mètres de long de sa traîne. Son voile de 5 mètres est retenu par le diadème des 9 provinces, serti de diamants, créé par le joaillier belge Van Bever. Cette tiare était un cadeau du peuple belge à la princesse Astrid de Suède pour son mariage avec le roi Léopold III. Ils étaient les parents du roi Baudouin. Notre reine Mathilde a également porté ce diadème lors de son mariage avec Philippe. Mais revenons à notre mariée de ce 15 décembre 1960. Par ce mariage, Fabiola devient reine des Belges. Elle séduit immédiatement le peuple belge par la chaleur de son sourire et la spontanéité de ses manières. Mais au fait, comment se sont-ils rencontrés? C'est ce que nous découvrirons après avoir écouté Jacques Brel et la valse à mille temps. Peut-être que nos jeunes maris ont ouvert leur bal avec ce morceau, qui sait?
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1: Le grand Jacques Brel et son incroyable Valse à mille temps, sorti en 1960. Nous sommes toujours dans la capsule temporelle sur RCF, pilotée par Valérie Verbeek. Valérie, avant Jacques Brel, vous nous avez laissé en suspens avec une question cruciale. Comment Baudouin et Fabiola se sont rencontrés ?
2: Plusieurs versions existent concernant la rencontre de Baudouin et de Fabiola. Longtemps, la version officielle de l'idylle affirmait qu'ils s'étaient rencontrés à Lausanne, chez la reine douairière Victoria Eugénie d'Espagne. Une autre légende certifiait que la rencontre s'était faite au cours de l'hiver 59-60 sur les hauteurs de Courchevel, où le roi célibataire avait convié quelques membres de sa famille. Mais si on en croit le cardinal Sunens, primat de Belgique, la vérité est tout autre. Dans un livre qui fit sensation en 1995, Le roi Baudouin, une vie qui nous parle, il privilégie la version d'un amour qui s'est construit par l'entremise d'une religieuse irlandaise, Véronica O'Brien. Elle a été reçue à Laeken pour s'entretenir avec le jeune roi.
1: Valérie, pardon, comment une religieuse a pu jouer les entremetteuses royales ?
2: Au fil de leur rencontre sur la religion et la vie spirituelle de Baudouin, le roi évoque son célibat et son désir de rencontrer une épouse qui pourrait partager à la fois sa vie, sa foi et sa charge royale. C'est outre-Pyrénées que la religieuse a la prémonition de trouver la perle rare. L'enquête de l'Irlandaise au sein de la bonne société madrilène la conduit naturellement auprès d'une jeune femme encore totalement inconnue, Fabiola de Morais Aragon. Dans une lettre au roi, la sœur décrit sa découverte, grande, mince, bien bâtie, visage avenant, pétillante de vie, d'intelligence, d'entrain, de droiture, de clarté, visage ovale, cheveux touffus, châtain clair, beau front, bouche peinte, généreuse, assez grande. Si Fabiola refuse d'abord d'envisager cette union, elle consent en grand secret à rencontrer le roi au domicile de la sœur irlandaise à Bruxelles. Leurs noms de code, Luigi et Avila. Ils se sont plus et se sont revus jusqu'à sceller leur destin.
1: Et Valérie, on peut dire mission réussie pour Véronica O'Brien.
2: Ah oui, de toute évidence, sa mission s'est révélée un brillant succès, puisque si l'on sait aujourd'hui que leur union ne débuta pas par un coup de foudre, le mariage de raison se transforme bien vite en mariage d'amour et mieux en passion. Souvent, la reine Fabiola confia qu'elle était heureuse parce qu'elle se sentait aimée du roi. Leur amour faisait plaisir à voir et se traduisait par des gestes tactiles, comme pour garder le contact permanent l'un avec l'autre. Ils se communiquaient à tous les Belges qui se réchauffaient à ce foyer incandescent. Avant de continuer l'histoire de ce couple hors du commun, je vous propose une nouvelle pause musicale avec une autre artiste belge surtout connue à l'époque dans le music hall. Retrouvons Annie Cordy et Banjo Boy.

0: 1960, Annie Cordy, Banjo Boy. On retiendra que cette année-là, les chansons étaient toutes assez courtes et assez légères quand même. Hein. Mais donc, en 1960, avec Valérie Verbeek, on poursuit le parcours de cette année-là. Donc, Baudouin et Fabiola se sont mariés et Valérie, leur couple va devenir mythique.
1: Peu après leur mariage, de nombreuses épreuves leur ont été imposées. Dans tout le pays, manifestations, grèves générales, violences urbaines se succèdent. Et c'est sans parler des catastrophes, comme des inondations ou un drame dans un village englouti dans un terril de charbon. Sur place, dans l'épreuve, les Belges découvrent la reine Fabiola, une femme courageuse qui se rend sur le terrain, réconforte chacun, met la main à la pâte, promet de l'aide et veille surtout à ce que cela se traduise dans les faits. Ces premiers mois ont été décisifs pour sceller l'union entre les Belges et la reine qui avait rendu le roi Baudouin heureux. Les épreuves de la vie, ils les effrontent à deux, plus forts dans leur amour et aidés par leur foi chevillée à l'âme. Comme entre autres ces 5 grossesses extra-utérines qui leur ont chaque fois enlevé l'espoir de devenir de futurs parents. Ce drame intime et personnel va encore renforcer leur conviction de servir leur pays. Notre vraie famille, « ce sont les Belges », dit la reine Fabiola au roi. Pendant plus de 30 ans, d'un amour sans nuage, ils vivront leur fonction royale comme un vrai sacerdoce, un désir de servir leur pays et de se dévouer aux autres, quelles que soient les crises économiques, politiques ou internationales. L'union fait la force, énonce fièrement la devise du royaume.
0: Et on peut clairement dire, Valérie, qu'ils se sont toujours sentis forts dans l'adversité.
1: Bah, que ce soit lors des troubles qui ont suivi l'indépendance du Congo ou lorsque, par conscience, le roi refuse de signer la loi dépénalisant l'avortement. Dans le même temps, ce couple si uni se réfugie dans l'intimité chaleureuse du château de Laeken avec leur chien, en écoutant de la musique ou en recevant leur famille dans la campagne ardennaise. Tout en veillant d'un œil bienveillant et discret à l'éducation du futur héritier, le prince Philippe. Il représente dignement la Belgique dans le monde entier, multiplie les visites d'État et les rencontres avec les souverains et présidents du monde entier. Sous leur règne, la Belgique devient une capitale européenne. C'est aussi une époque bénie où les hommes politiques prennent conseil chez le roi, cet homme d'expérience qui règne depuis 1951. Il veille à ne jamais découvrir la couronne et à surtout ne rien révéler des conversations précieuses avec le chef de l'État. Baudouin a été un véritable ombudsman, un médiateur reconnu et respecté de tous, et que la présence à ses côtés de la reine Fabiola apaisait et réconfortait. Il incarnait aussi une époque où, qui paraît lointaine, celle où les médias n'étaient pas intrusifs et respectaient l'intimité de la famille royale. Petite pause avec Apache, cette composition de musique western rock instrumentale enregistrée par Cliff Richard et The Shadows.

0: Encore un souvenir de 1960 sur RCF Apache des Shadows, c'est la capsule temporelle avec Valérie Verbeek. Valérie, quel souvenir gardent les Belges de Baudouin et Fabiola ?
1: Chacun garde en mémoire les rencontres avec les Belges de la rue, ces citoyens croisés tout au long de leur visite dans le royaume, la tête penchée en signe d'écoute attentive, les gestes affectueux, de compréhension ou de compassion. Combien de gens ont-ils aidés dans leur vie dédiée aux autres ? Ils avaient une foi inébranlable dans la vie et nous en avions eu la plus extraordinaire illustration en août 1993 lors des obsèques du roi Baudouin. Suivant la dépouille de son époux chéri, on n'a pas vu une femme dévastée et enfouie sous de noirs mantis, mais une veuve qui s'avance fière et courageuse, vêtue de blanc de la tête aux pieds. Puis lors de la messe, elle réussit à entraîner chacun, croyant ou pas, dans le message d'espérance du renouveau charismatique auquel elle a adhéré depuis qu'elle a perdu tout espoir d'avoir des enfants. Ce jour-là, elle devient pour l'éternité la reine blanche, celle qui a été l'épouse, la compagne, le soutien, la confidente et la conseillère du cinquième roi des Belges.
0: Baudouin et Fabiola, Valérie, c'était un peu l'union du feu et de la glace.
1: Oui, le mariage réussi de la chaleur ibérique et de la réserve du plat pays, deux éléments qui se complétaient magnifiquement pour le bonheur des Belges. Sous leur règne, la Belgique a célébré en 1981 ses 150 ans. En 1991, on a simultanément fêté les 60 ans du roi Baudouin et ses 40 ans de règne. La reine Fabiola est décédée le 5 décembre 2014 à Laeken. Ils sont maintenant unis pour l'éternité dans la crypte royale de Laeken depuis que Fabiola y a rejoint l'unique amour de sa vie, son querido Baudouin. Le moment d'écouter cette chanson de Johnny Hallyday, T'aimer follement, ce sera son tout premier disque. Sur la pochette de ce 45 tours, on peut y trouver une erreur dans l'orthographe de son nom, orthographié avec deux Y.

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1: Et vous aurez reconnu Johnny, T'aimer follement était son tout premier disque en 1960. C'est l'année que nous raconte aujourd'hui Valérie Verbeek dans la capsule temporelle. Une année qui a vu la naissance de nombreuses personnalités.
2: Effectivement, peut-être que quelques-unes de ces naissances titilleront un petit quelque chose au fond de votre mémoire. En tout cas, les journaux ne manqueront pas de parler d'eux quelques années plus tard. Le prince Philippe, duc de Brabant. Et notre roi actuel est né le 15 avril 1960. Quelques mois plus tard, en novembre, naît le fils d'un futur chef d'État de l'autre côté de la planète, John Kennedy Jr., fils de John Fitzgerald Kennedy, qui a vu le jour 15 jours après l'élection de son père, comme 35e président des États-Unis. Ivan Lendl, né en mars, et Yannick Noah, en mai, deviendront tous les deux de grands champions de tennis. Ayrton Senna, également né en mars, deviendra le grand coureur automobile que l'on connaît. Tout le monde se souvient de son décès lors d'un terrible accident sur le circuit d'Imola en Italie. C'était le 1er mai 1994. Dans un tout autre registre, novembre voit aussi la naissance de Claudine Leupaerts, comédienne et chanteuse belge. Mais oui, bien sûr, Mourane, elle nous a quittés il y a déjà 7 ans, le 7 mai 2018. Je vous propose d'écouter un morceau de cette chanson exceptionnelle et lui rendre un petit hommage.

0: Elle était née en 1960, Morane, qui nous chantait toutes les mamas. 1960, c'est en fait notre année phare dans la capsule temporelle aujourd'hui. Pour terminer, Valérie, vous nous proposez un passage par l'Italie et la France.
1: Oui, en 1960, les Jeux Olympiques se déroulent pour la première fois à Rome, capitale de l'Italie. Le boxeur Cassius Clay, qui deviendra Mohamed Ali, obtient une médaille d'or. Il la jettera plus tard, après que l'accès dans un restaurant qui n'acceptait que les Blancs lui ait été refusé. Ces Jeux de 1960 ont aussi vu l'apparition des premiers Jeux paralympiques de l'histoire.
0: Et alors en France, Valérie, que vit-elle, que vit-on en 1960 ?
1: En janvier, les Français voient arriver les nouveaux francs. 600 ans après la création du franc, les premières pièces du nouveau franc font leur apparition. Tout comme le passage à l'euro fut difficile pour de nombreuses personnes, ce passage au nouveau franc verra de nombreux réfractaires, surtout parmi la population plus âgée. Je me souviens encore de mes vacances en France quand j'étais enfant et que j'entendais des personnes parler en millions d'anciens francs. Je les pensais tous super richement.
0: Oui, ben moi c'est pareil. Même souvenir.
1: Oui, voilà. En février, la première bombe A française explose à l'air libre dans le Sahara algérien. Les retombées radioactives auraient atteint l'Espagne et l'Italie. Et toujours en France, le 11 mai, 100 000 personnes assistent au lancement du paquebot France au chantier naval de Saint-Nazaire en présence du président Charles de Gaulle. Pendant 14 ans, il sera le plus gros paquebot du monde. Il assure de nombreuses traversées transatlantiques et quelques tours du monde. En 1977, avec l'accord du président Giscard d'Estaing, il sera désarmé pour non-rentabilité et revendu à un homme d'affaires saoudien. Cette vente ne sera pas toujours bien perçue. La preuve avec la chanson de Michel Sardou, Le France, qui rend hommage à ce superbe paquebot.

0: Le France, Michel Sardou, le France qui avait été inauguré le 11 mai 1960, c'était l'année que nous racontait Valérie Riverbeck dans la capsule temporelle.
1: Oui, nous voici arrivés à la fin de cette émission. Rendez-vous pour la prochaine capsule temporelle tout bientôt. 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
1: 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Sur ce, Frédéric Petit, on se quitte.
0: Oui, merci beaucoup Valérie. 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Un tout grand merci à vous.

C'était la capsule temporelle en 1960, retour dans les années 2020, avec notamment Claire Spineux que vous écouterez dans le titre Sage-femme. Mais pour l'heure, c'est Marc Morgan, le héros, c'est moi.

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3: Madame, mademoiselle, monsieur, bonjour. Merci de nous avoir rejoints dans cette émission du vent dans les voiles. Vous le savez, c'est cette émission qui vous propose de reprendre un bon souffle, ce souffle qui nous fait aller plus loin, qui nous fait penser plus profond, qui nous fait voir la vie autrement. Bonjour Adrien.
4: Bonjour Myriam.
3: Je salue notre invité et qu'Adrien vous présentera bientôt. Bonjour Patrick, qui est aux manettes. La voix de notre invitée, vous la connaissez. C'est elle qui a ouvert 27 années durant le journal parlé télévisé de la RTBF. Mais peut-être ne saviez-vous pas que ce journaliste de haut vol aimait à retirer ses chaussures que la caméra ne cadrait de toute façon pas. Un journaliste qui a de la classe, que l'on imagine issu d'un coin verdoyant du Béoué. Et non, il est né et a grandi à Charleroi. Un homme sérieux, sans aucun doute, cultivé, rigoureux dans son métier, qui parle bien et qui, s'il ne sait inscrire il loin, il sait le José. Notre invité est à coup sûr l'un des grands noms de la télé, de ceux que l'on cite en exemple aux étudiants en commu, qui impressionnent les jeunes stagiaires davantage que Cyril Hanouna, un de ces vieux briscards qui, lors d'une édition spéciale, arrive à vous faire croire que la Flandre a pris son indépendance, comme quoi les fake news, ça marchait déjà en 2006. On l'aime ou on le déteste, c'est plutôt un bon signe. Avec un tel pédigré, on pourrait penser que notre invité cultive une auto-estime aussi haute que sa taille. Eh bien non. En wallon liégeois, on dirait de lui « c'est ton binamé ». C'est une personne pleine de ressources, vous allez le découvrir, mais aussi et d'abord un homme de cœur, d'amitié, de simplicité et d'humour. Nous sommes vraiment très heureux de pouvoir vous accueillir aujourd'hui et vous en remercions. Bonjour François de Brigode.
5: Eh bien déjà, merci pour ce gentil portrait. Bonjour aussi.
3: Nous allons commencer avec vous cet entretien avec la première séquence avec notre ami Adrien.
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4: Alors François, bonjour.
5: Bonjour.
4: Merci d'être venu en studio, c'est un honneur, franchement. C'est quand même, vous êtes une figure, comme l'a dit Myriam. Et c'est l'occasion ici, dans Du vent dans les voiles, dans ce carton d'invitation, de faire votre connaissance, de revenir sur votre jeunesse, sur votre parcours, votre adolescence peut-être. Donc vous avez grandi à Charleroi, d'après ce qu'a dit Myriam. Qu'est-ce que vous retenez de cette enfance à Charleroi, justement ?
5: Ouais, beaucoup de choses. J'ai dire d'abord une grande générosité des Carolos. Parce que je crois que c'est une région qui a souffert, comme d'autres d'ailleurs, d'abord de la fermeture des charbonnages, de la fermeture de la sidérurgie. Il y a eu des catastrophes minières, comme on le sait, dans la région. Je crois que j'en veux un petit peu, mais c'est très facile d'en vouloir après à des politiques qui, à l'époque, n'ont pas fait ce qu'on appelle de la prospective et n'ont pas prévu ces changements et de se dire après qu'est-ce qui va se passer. Mais aujourd'hui, on est aussi dans un... Ça, c'est le passé. On est dans un redéploiement de Charleroi. Redéploiement, évidemment, économique. J'espère aussi social, mais aussi, par exemple, pour des choses qui me tiennent fort à cœur, redéploiement culturel. Donc, ce que je retiens de mon enfance, c'est une région qui a été très, très vite en bouleversement et où les gens sont tombés dans une espèce d'euphorie où les gens de différents milieux sociaux se croisent avec une grande facilité et j'ose espérer avec un grand respect. Par exemple, moi j'ai grandi après dans un Athénée, l'Athénée de Châtelet, où il y avait vraiment un mélange social entre... Je suis un enfant, pas peur de le dire, issu de la classe moyenne, de la bourgeoisie, mais je côtoyais des enfants d'ouvriers, des mineurs et aussi parfois d'autres. Et ça m'a appris beaucoup de choses et cet Athénée était un peu le révélateur de ce qui se passait dans la région.
4: Et est-ce que vous aviez des frères et des sœurs ?
5: J'ai un frère qu'on appelle un demi-frère, mais je le considère comme mon frère. Je déteste cette expression demi-frère. C'est le fils de ma maman, plus âgé que moi, beaucoup plus âgé, avec qui vit aujourd'hui en France, avec qui j'entretiens vraiment d'excellentes relations, même si on ne se voit pas beaucoup.
4: Et est-ce que vous aviez des passions, François de Brigode, des
5: même... Très jeune, j'avais, par la force des choses, passion de la radio, parce que chez moi, on a eu la télé très tard, comme quoi. Et donc, la radio fonctionnait tout le temps. Il y avait beaucoup de journaux, ça lisait pas mal. Donc, grâce à ça, oui, j'écoutais... Très très vite quand même, même si à un moment il y a eu une pause, j'ai eu la passion de la photo par exemple, grâce à mon père, passion de la musique, enfin oui, moi je suis quelqu'un qui, je crois que ça a servi mon métier, qui suis à la fois éclectique, je suis pas un sectaire, pour prendre un exemple, si j'étais collectionneur, je ne serais pas que collectionneur de timbres-poste. Je collectionnerais plein de choses. Je ne suis absolument pas collectionneur. Ah donc, bon. Donc voilà, oui, j'ai plein de passions que je ne renie jamais, même si à certains moments, j'en mets certaines entre parenthèses.
4: Et est-ce que vous aviez fait des mouvements de jeunesse aussi ?
5: Oui, j'ai fait les scouts et ça ne m'a pas plu. Ça ne m'a pas plu. J'étais chef de patrouille à l'époque, on appelait ça la FAE, Fédération des éclaireurs et éclaireuses. Je me suis bien amusé dans des camps, oui. Et puis voilà, il y a sans doute une discipline, une structure qui me... Mais je ne suis pas parti en claquant la porte, là j'ai abandonné.
4: Ah. Est-ce que vous avez quand même un totem ou
5: Oui, c'était belette hilarante.
4: Belette hilarante.
5: Voilà, comme ça vous savez tout.
4: Est-ce que vous savez pourquoi ce choix de totem ?
5: Belette, je sais pas, peut-être parce qu'une belette est un peu blonde, je sais pas, j'en sais rien, hilarante parce que j'ai toujours bien aimé rire et fait rire.
4: Ah. Et donc on va avancer dans votre parcours alors, vous avez fait vos humanités à l'Athénée de Châtelet, est-ce que vous étiez bon élève déjà ?
5: Non.
4: Non ?
5: Non, mais, j'adorais aller à l'école. J'adorais aller à l'école parce que j'ai eu la chance avec d'autres de grandir dans une classe qui était une petite classe, donc 10-12 élèves, c'est quand même relativement rare. Et on a tous fait, à partir de la cinquième jusqu'à la réto, on est tous restés ensemble dans la même classe. Et il n'y a pas de hasard avec certains qui sont devenus journalistes et d'autres qui ont travaillé dans le métier de la communication. Donc, et grâce aussi à deux profs à qui je dois beaucoup, Jean-Marc Masquelier et Jules Boulard, qui étaient des profs de français et qui avaient repéré chez nous cette passion pour la communication, qui avaient créé un petit local audiovisuel, qui nous ont tirés un peu vers le haut.
4: Et est-ce que vous saviez déjà ce que vous souhaitiez faire comme travail ?
5: Oui, à l'âge de 12-13 ans, après avoir une passion pour l'agriculture, qui s'est vite mise aussi entre parenthèses, parce que mon père m'a envoyé dans deux fermes, et là je me suis aperçu que ce n'était pas fait pour moi. Donc à l'âge de 12 ans, j'ai travaillé 2 mois dans deux fermes. Et puis là, très très vite, ça va vous étonner, je suis tombé sur un organe de presse qui existe toujours chez les agriculteurs dans le monde agricole, qui s'appelle le Sillon Belge. Et je lisais tous les jours, c'était je crois hebdomadaire ou mensuel, j'en sais plus rien, mais voilà, il y avait le Sillon Belge chez les agriculteurs, je lisais ça. Et ça m'a donné une passion du journalisme qui s'est un peu décuplée aussi en rentrant chez moi parce que j'écoutais en cachette la radio le soir sous mon oreiller jusqu'à pas d'heure, aussi bien des programmes musicaux que des programmes d'interview. Donc voilà, il y a eu un déclic. Le chemin peut paraître étonnant. Je suis arrivé au journalisme grâce à l'agriculture.
4: Ça, c'est
5: et j'ai un grand respect pour le monde agricole, mais c'est vrai.
4: Et qu'est-ce qui vous plaît dans le journalisme ? Qu'est-ce qui vous a plu là-dedans ?
5: D'abord, de pouvoir poser des questions parce que j'ai un esprit curieux et de me dire que très très vite, je pouvais rencontrer des gens que je ne rencontrerais pas. Si je faisais un autre métier, je veux dire, on peut vraiment tout le monde. Oui. Quand je dis tout le monde, toutes les classes sociales, tous les gens qui naviguent dans différents milieux, on ne le ferait pas autrement. Et l'objectif, c'est évidemment toujours en savoir un peu plus sur eux.
4: Exactement. Puis après, donc, vous faites vos études en journalisme à l'ULB.
5: Oui.
4: Et puis après, est-ce que vous trouvez directement un travail ? Vous cherchez un petit peu ?
5: Bon, déjà à l'époque, c'est pour ça qu'aujourd'hui, moi, je rassure toujours mes étudiants, puisque je continue à donner cours à l'ULB. Déjà à l'époque, en 1980, la première chose qu'on vous disait, c'est vous ne trouverez pas de travail dans le journalisme. On ne disait pas ça à l'ULB, mais les gens, quand vous leur disiez, l'entourage, quand vous leur disiez je veux faire le journalisme, ils vous disaient vous ne trouvez pas de travail. Ce qu'on a continué à dire. Et j'en ai trouvé. Mais les contrats à l'époque étaient ce qu'ils étaient déjà maintenant, un peu Eureka, c'était des, ce qu'on n'appelait pas encore des CDD, puis ça devenait des CDI, puis vous n'aviez plus de travail, enfin bon voilà. Et j'ai eu la chance de faire mon stage à la RTBF Charleroi. Je ne voulais pas le faire à Charleroi d'ailleurs parce que je connaissais trop bien la région. Et puis comme j'avais une énième seconde session, il ne restait quasi plus que ça. Et voilà, et puis c'est parti que, sous la férule de Christian Druit. Et puis voilà, puis quand vous êtes dans une boîte comme la RTBF, je dis la RTBF comme toute grosse boîte, elle est parfois compliquée, mais elle permet aussi de faire pas mal de choses. Et j'ai fait de la radio le soir sur ce qu'on n'appelait pas encore la première. Puis je suis arrivé au journal télévisé, j'ai fait différents services, voilà.
4: Et vous avez été à RTL aussi, non ?
5: Oui, un court moment, mais ça m'a appris beaucoup de choses. J'ai côtoyé des gens que je respecte beaucoup, Jean-Charles de Kayser, Eddie De Wild, Bibiane Godefroy, qui a fait une carrière extraordinaire en France et à l'international. Et tout ça, oui, mais ça fait partie à un certain moment aussi de cette curiosité, de se dire, bah, je vais un peu aller voir ce qui se passe ailleurs.
4: Et puis après, vous arrivez à la RTBF.
5: Je reviens à la RTBF.
4: Vous revenez à la RTBF. Vous commencez, je suppose, par des reportages. Vous commencez par quoi, là-bas ?
5: Bah donc, à Charleroi, j'ai fait beaucoup de reportages régionaux. Mais en région, ça vous permet de couvrir pas mal de choses, de l'économique, du social, du fait divers. J'ai aussi un grand respect pour le monde du fait divers. Je dis toujours que faire l'incendie au coin de la rue, ça n'est pas très important. Mais de savoir ce qui se cache derrière l'incendie, ça peut être très important. La difficulté du métier de pompier, les gens qui sont parfois dans des conditions sociales extrêmement difficiles. Il y a toujours quelque chose derrière quelque chose. Tout ça pour dire que je reste un défenseur des faits divers. Puis je suis parti au JT, j'ai travaillé au ce qu'on appelle service société, je travaille au service politique, j'ai travaillé à l'international, j'ai fait ce qu'on appelait les JT dernières, les dernières éditions du JT, puis des débats politiques, des émissions politiques. J'ai pas en tête mon curriculum vitae, je n'ai d'ailleurs pas de curriculum vitae. Mais c'est vrai.
4: Et vous en retenez quoi de toutes ces années de journée sur le terrain, de reportage ?
5: Qu'on apprend tous les jours, en fait, et qu'on rencontre, c'est ce que je vous disais en début d'interview, des gens différents tous les jours. C'est un peu ça qui est le côté excitant, et aussi le travail d'équipe. Parce que on n'est rien sans... J'ai l'habitude de dire on n'est rien sans les autres, et on apprend aussi beaucoup des autres.
4: Et puis après, présentateur du JT pendant de nombreuses années, c'est quand même un poste à responsabilité aussi.
5: C'est un poste à responsabilité, c'est un poste qui est valorisant, et c'est un poste aussi où, passez-moi l'expression, on peut parfois en prendre plein la gueule, parce que vous êtes la figure centrale et visible, et qui fait que parfois, ben, toutes les colères des téléspectateurs ou autres, ben, vous les prenez et vous devez les assumer.
3: Nous allons passer à votre premier choix musical, François de Brigode. Ouais. Et vous avez proposé de Bedřich Petana la Moldau. Pourquoi ?
5: Ouais, d'abord parce que je suis quelqu'un qui écoute très peu de musique classique. Et quand vous évoquez mes souvenirs d'enfance ou d'adolescence, j'ai eu la chance d'avoir un instituteur ou une institutrice, je ne sais plus, qui nous a emmenés au Jeunesse musicale. Et je ne baignais absolument pas, ni mes condisciples, d'ailleurs, dans un milieu, je dis, qui écoutait de la musique classique. Et on a eu la chance d'avoir quelqu'un qui nous a expliqué ce morceau. Et ça, je trouve que c'est extraordinaire d'avoir une pédagogie comme ça par rapport à un monde que l'on ne connaissait pas. Et ça nous a donné un peu le goût, oui, de la musique classique, mais sous forme de facilité par après Beethoven, Mozart. On n'est pas allé dans le détail. Et donc, pour moi, ce morceau évoque à la fois la force des enseignants qui croient en leur métier, qui vous prennent par la main. Bah, voilà, on avait à l'époque, on devait avoir, je sais pas, 9-10 ans, et on nous a dit, on va aller écouter la musique classique. Je crois qu'on n'était ni enthousiaste ni défaitiste. On y est allé parce que voilà, c'était un peu obligé. Et j'en garde un moment merveilleux. Je crois me souvenir que c'était à Mons-sur-Marchienne, à côté de ce qui est devenu le théâtre de l'Ancre. Mais là, je ne suis pas tout à fait sûr.
3: Alors, on va prendre ici le tout début de la Moldau. Pour les auditrices, auditeurs qui ne sauraient pas situer, donc la Moldau, c'est ce grand fleuve qui passe notamment à Prague. Mais on le prend vraiment à sa source. Donc, au début, c'est frémissant, c'est tout petit. Et puis, on entend vraiment cette amplitude, finalement, un peu à l'image de votre vie. On écoute la Moldau.

0: début de Smetana, la Moldau, premier choix musical de notre invité du jour, François de Brigode. Nous passons avec vous à la deuxième étape de cet entretien.
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0: François de Brigode, vous êtes entré à la RTBF en 1985.
2: Oui.
0: Vous avez quitté, non pas la RTBF, beaucoup de gens pensent que vous êtes en retraite, mais non, c'est une retraite anticipée dans la tête.
2: Dans la tête, oui, non, je continue à travailler.
0: Vous continuez à travailler, évidemment. Mais vous êtes resté quand même 40 ans aux manettes du JT. 27, 40 ans à la RTBF,
2: oui.
0: Et 27.
2: Mais je suis toujours à la RTBF, oui, oui, 27. Et j'ai l'impression, on connaît la formule, j'ai l'impression que c'était hier, c'est passé
0: vite,
2: tellement.
0: Hein.
2: C'est passé très vite. Je crois que c'est passé très vite aussi parce que c'est un peu parler de moi là, mais de dire que je suis un homme passionné et le flux permanent de l'info fait que quelque part, vous êtes, pour reprendre une expression sportive, tout le temps le nez dans le guidon. Et quand j'ai décidé d'arrêter spontanément le JT, c'était l'envie un peu de non pas faire une pause, mais en tout cas de prendre le temps de faire autre chose.
0: Oui. Puis ne pas être finalement assimilé. On découvre que vous faites des tas d'autres choses. Vous êtes intervenu dans des tas d'autres lieux à la RTBF, alors que finalement, dans le grand public, on vous a mis dans la case présentateur JT. S'il n'est plus au JT, c'est qu'il est en retraite.
2: Oui, oui, c'est ça. Oui, mais voilà. C'est... De toute façon, je crois que pour reprendre, alors on associe souvent la retraite au mot vieux. Je crois que c'est injuste d'ailleurs pour ceux qui sont en retraite.
0: Il n'y a pas plus actif que les vieux.
2: Oui, en plus, il y a des jeunes qui sont vieux dans leur tête, oui. Il y a des vieux qui restent très jeunes
0: absolument,
2: dans leur tête.
0: Absolument. Est-ce que vous avez vu pendant ces 40 années à la RTBF, dans les médias en général, est-ce que vous avez vu ce métier de journaliste évoluer ou pas? Ou est-ce que c'est la société qui a évolué et que le journaliste a essayé de courir après?
2: Non, je crois que le métier a évolué et pas toujours en mal, mais aujourd'hui quand même avec plus de contraintes. On demande plus aux jeunes journalistes. Avant, vous faisiez votre reportage radio, un autre faisait le reportage télé et faisait le reportage web. Aujourd'hui, pour des raisons économiques que je déplore un peu, on demande parfois à la même personne de faire trois fois le boulot, puisqu'il doit faire le web, il doit faire la radio, il doit faire la télé. Donc ça, c'est à la fois contraignant et quand il y a trop de contraintes, on risque d'avoir une perte de qualité au niveau du contenu. Maintenant, aujourd'hui, l'aspect positif, c'est qu'il y a plus d'outils techniques aussi qui permettent parfois d'aller plus au fond des choses, de faire de meilleurs reportages en termes d'image, en termes de son, d'avoir aussi un bel emballage pour les sites web. Mais je crois que la vraie difficulté aujourd'hui pour le journaliste, pour les jeunes journalistes, comme pour d'autres métiers, c'est cette espèce de précarité permanente qui font qu'ils n'ont pas des contrats solides et ça vous met parfois dans des difficultés à la fois sociales et économiques qui fait que certains renoncent. Dommage.
0: Est-ce qu'il n'y a pas aussi, en tout cas chez certaines ou certains, un peu la tentation qui n'est peut-être pas aussi grande chez nous que dans notre pays voisin qui est la France, mais d'une forme de starification des
2: elle
0: journalistes
2: a toujours, elle a toujours existé. Elle existe encore plus puisqu'il y a plus de chaînes. Et donc, ça accroît la concurrence, un terme que je déteste, la pipolisation. Par exemple, moi, j'ai toujours refusé qu'on dise le journal de François de Brigode parce que c'est pas mon journal. Ça n'était pas mon journal. C'est le journal d'une équipe et ce n'est pas seulement une...

0: formule. Il y a en effet un côté star qui aussi peut être accéléré, surtout en France ou dans des pays anglo-saxons, par des salaires qui dépassent la mesure. En Belgique, le présentateur est payé de la même façon qu'un journaliste, oui, à ses côtés. Donc, je trouve que, oui, la starification... Mais si on s'accroche en tant que personne à cela, ben, vous risquez à un certain moment que ça passe mal auprès de vos collègues. Et puis, je continue à dire que le public n'est jamais dupe.
1: Non. Et en tout cas, j'ai été frappée j'avais été voir un peu les commentaires à votre propos sur des réseaux sociaux. Et il y avait une dame qui disait, moi, je l'ai toujours beaucoup aimé parce que quand il annonce une mauvaise nouvelle, il n'a pas un petit sourire.
0: Ben voilà.
1: Et c'est vrai qu'il y a des journalistes, alors je ne vais pas dire qu'ils sourient vraiment en annonçant une catastrophe, mais enfin... Quelque part, ça, c'est business as usual. Voilà,
0: je crois qu'il faut toujours être en adéquation avec le contenu du journal. Et fabriquer un journal télévisé est quelque chose de à la fois de passionnant et de très complexe.
1: Ça prend combien de temps pour faire ?
0: Ça prend 24 heures sur 24, je veux dire.
1: Oui.
0: Une journée de présentateur de JT, quand vous avez du poids sur l'édition. Moi, je disais, elle commençait dans mon lit à 6h45 du matin. J'envoyais mes premiers messages en disant, tiens, je verrai bien tel sujet avec tel angle. Et la journée se termine à 20h30. Et continue parfois le soir s'il y a des choses à gérer qui ont été dites ou mal dites dans le JT. Donc vous vivez vraiment avec ça à bras le corps si vous êtes passionné.
1: C'est ça. Autrement dit, on est très loin de l'image du journaliste que cultivent certains qui se contentent de relever les dépêches de presse et de les mettre
0: Ça, c'est une vraie fake news.
1: Oui, merci. Alors on dit toujours que le journaliste, je pense que c'est très vrai, aide à comprendre le monde. Qu'est-ce que vous pensez de l'état du monde aujourd'hui ?
0: Ben, je suis un perpétuel optimiste. Donc, je crois qu'à un certain moment, il y a une espèce de recentrage d'une partie de la population qui a la chance d'avoir la possibilité de réfléchir, de vivre dans un certain confort sur des valeurs qui sont multiples. Ça peut être la culture, ça peut être la famille, ça peut être l'amitié. Moi, contrairement à certains, je suis un de ceux qui disent que l'après-Covid a du bon. Parce qu'on vit autrement, avec sans doute moins de... On plonge moins dans des choses superficielles, mais aujourd'hui, on est quand même dans un monde qui est sous haute tension. Les conflits, j'entendais l'autre fois une expression qui peut-être est sans doute exagérée, mais en disant la Troisième Guerre mondiale, en fait, elle n'existe pas comme a existé la Première ou la Seconde. C'est pas le choc de deux mondes, mais il y a tellement de conflits aujourd'hui permanents sur la planète qu'on a l'impression que cette planète est quand même en guerre. C'est pas deux blocs qui s'opposent, mais ce sont plusieurs, parfois petits blocs avec des mainmises d'autres. Donc c'est très très compliqué. Je crois qu'il faut pas se leurrer. Il y a aussi une anxiété permanente. Et puis, au-delà de l'état du monde, il faut pas se voiler la face. Il y a beaucoup de gens en Belgique et ailleurs qui vivent aujourd'hui dans des difficultés financières très, très compliquées. Quand on vous cite le chiffre qu'en Belgique, il y aurait entre 20 et 25% de gens qui vivent sous le seuil de la pauvreté ou qui sont limite, c'est préoccupant. Parce qu'être dans la pauvreté, ça veut dire, c'est enfoncer une porte ouverte ce que je viens de dire, mais n'avoir aucune sécurité, ne rien pouvoir se permettre, comme loisir, et de respirer autrement. La seule préoccupation, c'est de pouvoir boucler ses fins de mois. Et ça, je crois que c'est très, très compliqué. Et on arrive à un certain moment à un clivage dans la société entre les nantis et entre ceux qui ont moins ou qui n'ont rien.
1: Mais vous l'avez évoqué avec Adrien il y a quelques minutes. Vous avez aussi d'autres passions, dont la photo.
0: Oui.
1: Et là, maintenant, vous avez mis cette passion entre parenthèses pendant quelques années. Et puis, Voilà, ça semble revenu. Vous faites alors, soyez clair, ce n'est pas la photo du dimanche hein, ou de vos enfants ou petits-enfants. C'est véritablement de la photo avec des expositions, avec un livre, avec un site web où on le peut voir, toutes ces photos.
0: Debrigode.com, je suis un peu de plus.
1: Oui, Debrigode.com avec de très belles photos en couleur et en noir et blanc, et y compris des photos... Je pense la fille du carré, du triangle.
0: Oui.
1: C'était à Charleroi, ça j'imagine. Oui. Voilà. Ce sont des photos quelque part engagées. Vous avez dit une photo, on ne la prend pas, on la donne.
0: Oui, et puis c'est une photo quand vous la donnez ou quand vous l'exposez ou quand vous la montrez sur un site web, c'est un peu comme l'art, qu'il soit contemporain ou pas. Moi, j'ai envie quand je monte une photo que la personne qui la regarde y mette aussi ce qu'elle a envie d'y mettre en termes d'analyse ou tout simplement, de sans mauvais jeu de mots, de flash, disant tiens, bah, ça me fait penser à ça. C'est pour ça que je suis pas que, mais très très centré maintenant sur les photos de paysage. On me dit tiens, tu mets rarement des personnages. Oui, parce que, peut-être parce que c'est une déformation, des personnages j'en ai tellement vu dans ma vie, envie de faire autre chose. Et un jour, un grand photographe m'a dit. Parce que voilà, on vit dans un monde aussi qui peut être très critique. Donc certains disaient, il abuse de sa notoriété pour faire connaître ses photos, etc. Et un grand photographe m'avait dit, tu t'en fous de ce qu'on dit, fais-toi plaisir, mais essaye quand même de faire plaisir aux autres. Voilà, je crois que c'est ce que j'essaye de faire.
1: Oui. Je suppose qu'en section communication à l'université, on apprend toujours que, à la différence d'un écrit ou d'une parole, l'image, elle s'impose.
0: Oui, elle s'impose, mais c'est pour ça qu'aussi, dans notre métier de journaliste, on doit, sans nécessairement être dirigiste, fournir quelques clés. Il n'y a rien de pire pour moi de voir une chaîne qui diffuse des images et qui met no comment.
1: Oui, c'est ça. C'est l'effet brut.
0: En sous-titre.
1: Alors là, la personne qui regarde l'image, vous avez dit, elle peut évidemment se projeter, mais elle peut y voir des choses qui n'y sont absolument pas, et puis projeter des...
0: Voilà, messieurs, mais là, ce que je disais, c'est par rapport à l'art. Donc ça, si quelqu'un se projette et que ça part un peu dans tous les sens, tant mieux. Si c'est par rapport à une image d'actualité, oui, fournissons les clés, mais toujours, ça, c'est mon côté... d'homme qui aime la liberté, de ne pas être trop dirigiste.
1: Aujourd'hui, vous êtes à la tête d'une émission de culture,
0: oui.
1: Des rendez-vous culturels, y compris très populaires. C'est vraiment la culture au sens le plus large du terme. C'est vous qui avez créé cette émission.
0: Alors, ça s'est passé lorsque j'ai eu une discussion avec l'administrateur général Jean-Paul Philippot, que je lui ai dit que j'arrêtais le journal. Il m'a dit, tu as une passion pour la culture, je vois ce que tu fais sur les réseaux sociaux, etc. Qu'est-ce que tu penses? Et j'avais déjà remis plusieurs projets, donc c'est quelque chose, on dit parfois que la RTBF est une boîte très lourde, qui s'est emballée, enfin, sur papier, voilà, il faut travailler sur les structures, sur les contenus, mais qui s'est emballée très très vite. Il y a une formule qui dit les planètes se sont alignées, mais elles se sont bien alignées ce jour-là.
1: Bien alignées, bon. Voilà. On va passer à votre deuxième choix musical, François Debrigode, et c'est une chanson que probablement les moins de 40 ans ne connaissent pas, mais qui a marqué bien d'autres générations qui les précèdent. Il s'agit de « Les loups » de Serge Reggiani.
0: Pour plusieurs raisons. D'abord, c'est un chanteur que j'apprécie, que j'ai découvert évidemment grâce à l'époque à mes parents. C'est un homme de combat, c'est un homme de conviction. J'ai eu personnellement la chance de le voir dans ses derniers récitals au Francofolie de Spa, je crois que c'était au Casino. Et puis... Les loups sont entrés dans Paris, c'est une chanson d'actualité. C'est une chanson, à l'époque, les loups, c'est l'extrême droite, ce sont les nazis, les SS qui entrent dans Paris, qui entrent en France. Aujourd'hui, on sent un retour des extrêmes, de l'extrême droite, entre autres. On sait que les combats d'extrême droite peuvent déboucher sur des choses horribles. Et donc... Ça fait partie d'un patrimoine qu'il faut expliquer. Moi, je me souviens, donc je suis cette génération où j'ai parfois entendu chez des gens de mon âge dire « Hitler connaît pas ». Et là, je crois que, bah, justement, vous parlez de la culture. Par la culture, on sait expliquer, on sait mettre des choses en perspective et donc mieux comprendre le monde.
1: Voilà, alors pour ceux et celles qui ne le connaissent pas, belle découverte, et puis ceux et celles qui la connaissaient, heureux de l'entendre, Les Loups de Serge Reggiani.
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0: Les loups. Alors, je préviens quand même la fin, bah, c'est la libération de Paris, mais voilà, chanson historique.
1: Chanson de combat.
0: Oui, chanson de combat, chanson engagée, j'oserais dire malheureusement, bien d'actualité aujourd'hui. C'était le choix de notre invité, François de Brigode, et nous passons avec vous, François de Brigode, à la troisième étape de l'entretien.
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3: Alors, voici une question qu'on pose à tous nos invités, la voici. En qui ou en quoi croyez-vous ?
1: Je réfléchis en l'avenir positif du monde. Parce que je suis un perpétuel optimiste. Je crois que la pire des choses qui puissent arriver dans une vie, dans un fonctionnement, c'est de se laisser abattre. Et ça peut arriver, évidemment, pour des raisons familiales, pour des raisons de maladie. Et que quand on est en bonne santé, quand on a la chance d'évoluer dans un milieu professionnel comme le mien, quand on a une famille comme la mienne, c'est peut-être un peu facile de dire ça, mais voilà, je crois vraiment en l'avenir du monde, même s'il est chaotique, même s'il est compliqué. Je crois que si on est... Il y a quelque chose contre lequel je lutte en permanence, c'est le cynisme.
3: Vous avez toujours été optimiste ?
1: Oui, bah avec comme tout le monde, la vie c'est des montagnes russes. Mais on le disait off ici, il y a une expression Carolo qui dit ça va d'aller, donc ça veut tout dire, c'est que quand rien ne va, on se dit bah on va quand même s'en sortir.
3: Vous parlez aussi de l'avenir du monde. Moi, j'ai envie de revenir sur ce fameux Bye Bye Belgium. Ça a été quand même quelque chose de marquant dans la télévision. Est-ce qu'il n'y avait quand même pas du cynisme derrière ? Parce que c'était une émission de télé en disant qu'il y avait la séparation de la Flandre, enfin la séparation de la Belgique quand même. C'est quand même... Voilà, oser quand même.
1: Je crois pas qu'il y avait du cynisme. Il faut savoir pourquoi on fait cette émission. On l'a fait dans un contexte où il y a un monde politique qui nie, francophone, qui nie une réalité. C'est la volonté d'une grosse partie de la Flandre de vouloir avoir une démarche purement institutionnelle. Et d'aller vers... Aujourd'hui, il y a des gens au pouvoir, des gens de la NVA, qui continuent, ne pas que dans leur tête, mais dans les faits, à vouloir une Flandre indépendante. Donc on n'est pas dans le mensonge. Mais à ce moment-là, du côté francophone, c'est non, non, les réalités ne sont qu'économiques. Avec quoi vous venez ? Non, non, l'institutionnel n'est pas une priorité. En effet, l'économie, le social doit être une priorité, mais il y avait cette réalité-là. Et donc, avec Philippe Dutilleul et d'autres, on construit cette émission, on bâtit cette émission pour montrer que une des réalités, c'est aussi... Donc, il n'y a pas de cynisme. On montre à un certain moment ce que certains veulent cacher. Moi, je dis toujours, c'est une émission du domaine du possible. Et aujourd'hui encore, elle est du domaine du possible en termes de volonté séparatiste du côté flamand.
3: Vous étiez un petit peu visionnaire, en fait ?
1: Ouais, ce serait prétentieux de dire ça. Je vais dire qu'on savait ce qui se passait. Maintenant, peut-être que la séparation de la Belgique n'aura jamais lieu. J'en sais rien. Mais que la volonté existe, oui, ça, tout à fait.
3: Et vous ne regrettez pas de l'avoir fait, cette émission-là ?
1: Non, ce sera à refaire. Je la referai. Voilà, le seul petit bémol, c'est on nous a dit à un certain moment, vous avez fait peur aux gens, voilà, mais aux gens après qui on a fait peur, on s'excuse, mais on n'a pas menti sur le fond, on a un peu pris des largesses avec la forme.
3: Vous parlez de, vous croyez en l'avenir de notre monde, qu'est-ce qui vous fait croire justement ? Vous avez dit que vous étiez optimiste, mais est-ce qu'il y a d'autres choses qui vous font croire à l'avenir de notre monde ?
1: Voilà, le fait d'avoir des petits enfants, le fait d'évoluer aussi, de rencontrer des gens qui sont des gens avec qui vous pouvez discuter, des gens qui sont constructifs, des gens qui sont créatifs, des gens qui ont des idées. Je supporte pas d'entendre dès le matin, ça ne va pas. Mais par contre, il faut prendre aussi en considération les gens qui ont des difficultés de santé. Voilà, j'en parle dans mon livre. Moi, j'ai vécu avec une mère qui était dépressive, qui a fait une grosse dépression pendant 7 ans et puis qui est décédée. Ben voilà, il y a des personnes, vous ne pouvez pas les forcer à aller bien, mais il faut les respecter. Mais globalement, il faut quand même plutôt appuyer sur l'accélérateur en se disant, bon, on va quand même essayer que ça aille.
3: C'est ça, d'accélérer le positif, de mettre en avant le positif.
1: Voilà.
3: je pense. Est-ce que parfois, dans les journaux télévisés que vous avez présentés pendant de nombreuses années, est-ce que parfois la négativité n'était pas trop présente quand même ?
1: On nous disait toujours, vous présentez le journal des mauvaises nouvelles, mais j'aurais voulu présenter le journal que des bonnes nouvelles. Mais quand ça ne va pas, ce n'est pas de montrer uniquement que ça ne va pas, c'est d'expliquer pourquoi ça ne va pas. Quand il y a une crise politique, ben, la crise est là. Quand un démocrate est assassiné, il est assassiné. Mais on essayait aussi d'avoir de temps en temps des bonnes nouvelles. Et je le soulignais d'ailleurs. Et là, c'était un peu le choc. C'est vrai que quand vous présentez 13 reportages où c'est une atmosphère un peu lourde et que vous dites, ben, bien, maintenant, voilà une bonne nouvelle, ben, voilà, ça, paradoxalement, ça peut faire tâche.
3: Et justement, comment on fait pour essayer d'introduire un sujet comme ça, par exemple ?
1: On dit, je vous présente une bonne nouvelle.
3: Tout simplement.
1: Tout simple.
3: Tout simplement.
0: Donc, vous êtes un homme d'amitié, je pense.
1: C'est à mes amis à le dire, mais je ne suis pas quelqu'un qui distribue le terme « Ah, machin est mon ami, et
0: non,
1: vous avez 50 ans ». Fondamentalement, j'ai peu d'amis, et j'en suis fier d'en avoir peu.
0: Mais est-ce qu'il y a beaucoup de gens qui ont beaucoup de vrais amis ?
1: J'en sais rien.
0: En tout cas, vous avez un socle d'amis. Est-ce que ça aussi, c'est un peu votre souffle intérieur, je dirais ?
1: Ben, je crois que j'ai cette chance. Alors, évidemment, en grandissant, en vieillissant, vous rencontrez d'autres personnes. Mais j'ai le même socle depuis que j'ai 12-13 ans, par exemple. Donc, c'est aussi des gens qui vous permettent de garder les pieds sur terre. Ce sont des gens qui vous permettent donc de garder les pieds sur terre et qui peuvent vous dire à un certain moment, bon, écoute, ça, fais gaffe, ça ne va pas. Maintenant, je suis aussi quelqu'un, enfin, c'est très facile de dire ça, paradoxalement, autant je m'exprime facilement, je suis quelqu'un aussi de secret et qui a besoin de solitude, tout en disant que la solitude, c'est facile quand on n'a pas que ça. Oui, la vie est faite de contrastes.
0: Est-ce que vous accordez beaucoup d'importance aux réseaux sociaux ?
1: Oui et non. Autant je suis quelqu'un parfois de sanguin, je me refuse à être sur X ou Twitter ou tout ce que vous voulez, parce que j'ai pas envie, comme certains, de passer ma vie, être addict à répondre tout de suite. Et je crois, par exemple, je suis sur Facebook essentiellement et sur Instagram, essentiellement pour mes photos ou pour faire partager mes goûts en lecture, en cinéma. Je crois qu'être instinctif de répondre comme ça. Je crois que souvent on dit les réseaux sociaux sont agressifs. Ouais, parfois j'en parle évidemment avec mes collègues et confrères. Je dis parfois le meilleur moyen de répondre à l'agressivité ou à la bêtise, c'est de ne pas répondre.
0: Parce qu'on voit tout de même, et c'est impressionnant sur les réseaux sociaux qui devraient être un lieu de débat, en tout cas c'est pour ça qu'au départ ça avait été créé, des personnes très éduquées, parfois professeurs d'université, mais qui en arrivent à des expressions ordurières, insultantes.
1: Là, je vais peut-être être brutal. Je crois que c'est parce que quelque part, ils tentent d'exister. Et ce qu'ils oublient aussi, et quelque part, ça c'est tant mieux, c'est que c'est tellement furtif. Une déclaration du matin sur Facebook ou incendiaire est parfois très très vite oubliée. Donc concentrez-vous aussi sur l'essentiel, c'est-à-dire, si vous en avez les moyens, sur la réflexion.
0: Autrement dit, est-ce qu'on peut avoir encore un débat, des échanges, une réflexion en dehors, complètement en dehors de rencontres ?
1: Oui, mais je crois que vous pouvez le faire quand on prend le temps, sans vous lancer des fleurs comme on le fait ici. Mon petit bémol par rapport à Culture en Prime, c'est que je voudrais évidemment que l'émission soit plus longue. Bah, si elle ne l'est pas, c'est parce qu'il y a aussi des contraintes de grille de programme. Je ne vais pas rentrer, je vais pas rentrer dans les détails, mais on reviendra, je crois, on va encore parler de mon optimisme, on reviendra, je crois, à un certain moment, à des émissions un peu plus longues. Comme vous voyez aujourd'hui, autant ça a été la mode il y a une dizaine d'années, des émissions très, très agressives, très, très violentes. On voit même quelqu'un comme Hanouna aujourd'hui, bah, il est en train quelque part, il n'a plus ni la même aura. À un certain moment, ceux qui nous regardent en ont marre de cette violence. Le débat politique dans le clash en télévision, je crois qu'il va finir par s'amenuiser. C'est d'ailleurs, ça a été le succès de Jeudi en Prime avec Nathalie Malleux, avec Thomas Galisseux, de pouvoir justement n'interviewer qu'une personne. Et ne plus avoir des face-à-face qui ne sont pas toujours porteurs.
0: Comme pendant les élections, on ne comprend plus rien.
1: Ouais, ça, je ne dirais pas, parce que j'étais un grand défenseur. Oui, j'étais un grand défenseur des émissions préélectorales et je reste un journaliste politique dans l'âme. C'est compliqué de faire une émission politique. Je crois qu'elle est beaucoup plus porteuse quand les hommes et les femmes sont seuls face à des journalistes que dans un grand débat.
0: Oui. Alors, on va passer au troisième choix musical. Il s'agit de Thomas Dutronc avec une chanson qui consonne tout à fait avec votre optimisme profond. C'est « Il n'est jamais trop tard ».
1: Oui, il n'est jamais trop tard. Bon, c'est d'abord, je crois que c'est une chanson d'amour. Je crois que s'il l'a composée, c'est un peu pour recoller les morceaux. Hein, c'est un peu comme ça qu'on le sent. Il n'est jamais trop tard. Oui, en effet, je crois que j'ai parfois un côté aussi excessif en disant « Bon, voilà, on tourne la page, basta cosi », je dis souvent. Et c'est quelque chose qui n'est pas nécessairement porteur. Et je crois que quelque part, la logique, ici en effet c'est une chanson d'amour, mais c'est à un certain moment, oui, c'est de faire avancer les choses en se disant, bon, voilà, si on est deux, si on est plusieurs autour de la table, là je dépasse ces histoires d'amour, essayons, pas nécessairement de recoller les morceaux, mais en tout cas d'avancer et de le faire dans un intérêt général.
0: Je pense que ça vient du dernier disque de Thomas Dutronc.
1: Oui, c'est qui est une très très belle pochette. C'est Thomas Dutronc qui est de profil avec un soleil couchant.
0: Voilà, nous écoutons. Il n'est jamais trop tard.

0: Thomas Dutronc, il n'est jamais trop tard, c'est ce que nous dit aussi notre invité du jour, François de Brigode, et nous voici déjà arrivés à la quatrième et dernière partie de cet entretien.
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0: Ça vous dit quelque chose, le questionnaire de Proust, François?
2: Oui.
0: Alors, c'est des questions prises au hasard, parce que, bon, il y en a que j'élimine pour tout le monde. Je ne suis pas sûre qu'on puisse tirer grand-chose de la couleur qu'on préfère, mais bon, voilà.
2: Le bleu.
0: Première question, est-ce qu'il y a un don de la nature que vous auriez aimé avoir?
3: Oui, chanter. Ah. Je chante très faux.
0: c'est étonnant, Adrien ne me contredira pas. Ce qui est frappant, c'est que quand on demande le don de la nature, ça touche toujours à la musique.
4: Ah, oui, voilà. Souvent, oui, c'est vrai.
0: Pouvoir chanter, pouvoir jouer d'un instrument, etc. Mais voilà, il faut savoir, personne ne chante faux, hein. C'est une question de...
3: je peux vous dire que moi, oui.
0: Seconde question. Est-ce que vous avez, dans la vie réelle, des personnes qui ont vécu ou qui vivent et que vous considérez comme vraiment des héros?
3: J'aime pas le terme héros parce qu'il y a un côté glorification, oui. Glorification absolue, mais il y a des points de référence, qui ne sont pas nécessairement ni permanents, mais je me dis, tiens, je résume ça en disant oui, c'est quelqu'un de bien, ou cette pensée est quelque chose de bien, cette réflexion est quelque chose de bien, mais je n'ai pas un maître absolu, ni Dieu ni maître, comme on dit, mais je crois que c'est vraiment, oui, je crois qu'à certains moments, aussi bien des gens plus jeunes d'ailleurs, que des gens plus âgés, de se dire, tiens, ça, franchement, quelle belle démarche, quelle belle réflexion, quelle belle intelligence.
0: Est-ce que vous avez des personnes que, par exemple, vous évoqueriez dans vos cours de journalisme ?
3: Oui, j'évoquerai quelqu'un qui m'a, entre guillemets, sauvé la peau, qui est un professeur d'anglais à l'université. J'en parle dans mon livre. J'étais donc je n'étais pas très bon élève, j'étais en quatrième session, et il s'est battu littéralement pour moi en délibération. Donc il a défendu, je l'ai su après par d'autres, donc c'est pas lui en plus qui s'est vanté, et je suis passé à 7 voix contre 6, et il m'a dit tout simplement, mais des années après quand je l'ai retrouvé, voilà, j'ai cru, c'est parce que je croyais en toi, comme il a cru en d'autres, hein, d'ailleurs, c'est ce professeur, pour citer son nom, c'est Gilbert de Bucher, c'était un professeur d'anglais, de littérature américaine, en plus une matière où je n'étais pas spécialement doué, et quelque part, c'est une démarche, pas parce qu'elle me concernait, c'est une démarche que je respecte, et j'ai toujours essayé d'être comme ça avec mes étudiants, parfois certains ne brillaient pas dans les points, mais en se disant, celui-là, celle-là, voilà, je prends un pari sur lui, sur elle, et ça va sans doute marcher. Et je me suis rarement trompé.
0: Est-ce que ça veut dire que pour vous, enfin, un des points peut-être, je suis d'accord avec vous que le mot héros est très très chargé, mais de belles personnes, disons, qui peuvent, dont
3: c'est
0: on peut
3: s'inspirer. C'est quelqu'un de bien, c'est ça, c'est
0: quelqu'un
3: de bien,
0: ouais,
3: voilà,
0: qui est inspirant parfois aussi.
3: Oui, et qui peut aussi avoir des défauts, hein. Qui n'en a pas. Mais voilà, mais pas le héros absolu.
0: Non,
3: disant, voilà.
0: On est bien d'accord.
3: Voilà.
0: Mais est-ce que ce sont des personnes qui justement ont un rapport à l'humain qui est quand même... Parce que croire en l'humain, c'est pas... Tous les professeurs ne croient pas dans leurs élèves ni leurs étudiants.
3: Hein. Et tous les étudiants ne croient pas en leurs professeurs.
0: Exactement.
3: Mais oui, je crois que c'est en effet de se dire, tiens, ça c'est... Voilà. J'ai apprécié sa démarche, je ne parle pas de mon cas personnel, mais c'est comme ça que je me dis, mais voilà, il n'y a pas une personne de référence. C'est un peu comme quand on vous demande quel est votre livre préféré, quel est votre cinéma, film préféré, etc. Il y a tellement de bons romans, tellement de bons livres, tellement de bons films que c'est injuste pour tous les autres.
0: Oui, on ne vous demandera pas ce que vous emporteriez sur une île déserte, hein. C'est un choix impossible.
3: Quelqu'un que j'aime.
0: Une personne, c'est ça. C'est très bien. Troisième question. Quelle est la faute qui vous inspire le plus d'indulgence? Une faute, on en connaît tous. Hein. Ce sont des manquements, ce sont des choses qu'on regrette d'ailleurs dès qu'on les a faites, généralement. Donc, ce n'est pas des crimes, mais des traits de caractère qui peuvent être parfois insupportables aux autres.
3: Oui, la lâcheté... pour défendre quelqu'un. Pas la lâcheté pour défendre une idée, mais quelqu'un qui, à un certain moment, dans une conversation, quelques jours, se met en retrait, ne défend pas sa cause parce qu'il veut protéger quelqu'un. Ça, il ne défend pas sa propre cause. Voilà.
0: Il veut protéger.
3: Il veut voilà. On se trouverait dans une conversation. Vous devez. Oui. On se dit, tiens, subitement, de Brigotte, il a changé d'opinion. Pourquoi? Ouais, on peut vous dire à ce moment-là, il devient lâche par rapport à sa propre démarche. D'accord. Philosophique. Et si vous le faites, c'est parce que vous voulez protéger quelqu'un, un ami qui à ce moment-là peut être en difficulté. Donc vous ne devenez plus jusqu'au boutiste dans votre défense des idées pour mettre.
0: C'est voilà. Une forme de fidélité à soi-même.
3: Surtout une forme de protection de ceux qu'on aime.
0: Aussi. Donc les relations sont importantes.
3: Évidemment. Vous,
0: très importantes.
3: Comme elles peuvent être violentes et dures, parfois dans mon chef, par rapport à des gens dont je sais qu'ils ont un comportement ignoble, un comportement délictueux, ou que ce ne sont pas des gens appréciables.
0: Vous n'hésitez pas à le dénoncer à ce moment-là, enfin, ou à les affronter.
3: Je peux verbalement cogner dur, c'est un de mes gros défauts, oui.
0: Ça ne paraît pas.
3: Non, mais voilà, il faut savoir parler de soi hors visibilité.
0: Oui, oui. Et vous dites que c'est un défaut?
3: Oui, parce que je crois qu'on gagne plus à la fois en crédibilité et en sociabilisation si vous mettez un peu de forme dans votre expression verbale. Mais voilà, quand il y a des gens... J'ai un jour dit dans une interview, on me demandait qu'est-ce que vous détestez le plus. J'ai dit les lâches, les incompétents et les faux culs. Et il y a des jours où ça fait du monde.
0: Oui. Effectivement. La sottise aussi, la bêtise est parfois aussi très totale. Et enfin, dernière question, quel est votre principal défaut ?
3: Oh, j'en ai un qui est absolument abominable et qui ne sert à rien. Je suis quelqu'un de profondément rancunier. C'est le défaut le plus stupide qui soit parce qu'à un certain moment, peut-être qu'en vieillissant, alors je m'en sors un peu par une pirouette, je dis que maintenant je ne le suis plus vraiment, mais que j'ai de la mémoire. Mais voilà, il y a des choses que je n'oublie pas en termes de fonctionnement, en termes d'attitude. Et donc, paradoxalement, je peux comprendre qu'on puisse m'en vouloir.
0: Et sachant qu'un défaut, ce n'est jamais que l'avers ou le revers d'une qualité, ça correspond à quelle qualité, cette rancune ?
3: Je ne sais pas, les qualités, je préfère toujours qu'on demande à ceux qui me connaissent, bien d'en parler. Je trouve que c'est... Un jour, ça m'avait fait sourire, comme ça, il y avait quelqu'un qui avait dit, parlant de lui-même, il a dit « je suis généreux ». Je trouve ça d'une prétention rare. Donc, je trouve que parler de ses propres qualités... Je crois que je suis... Allez, si je dois vous en dire une, elle vient comme ça. Je crois que je suis fidèle à mes convictions et donc aux gens que j'apprécie.
0: C'est ce que je vous aurais proposé. Merci infiniment, François.
3: Merci pour cette interview.
0: Merci pour ce bon souffle qui vous porte et je suis sûre qu'il inspirera beaucoup aussi nos auditrices et auditeurs. On vous remercie à vous, amis auditrices et auditeurs, de nous avoir fait l'amitié, de nous rejoindre. Et puis, bien sûr, la semaine prochaine, ce sera une nouvelle ou un nouvel invité. Alors, on va quand même se quitter avec la dernière chanson choisie par François de Brigode. Alors, il s'agit Rolling Stones, Satisfaction.
3: Voilà.
0: Pourquoi ?
3: Pourquoi ? Parce que très vite, à l'âge de 12 ans, j'ai été fasciné, pas tout de suite par la musique, mais par un premier album de réédition, où d'ailleurs les Stones n'avaient pas de chanson originale, c'était du blues, c'est une chanson qui s'appelle Carol, qui est chantée par Chuck Berry. Et ça fait tilt. Et j'ai eu la chance de les voir 7 ou 8 fois et de les photographier aussi.
0: Oui.
3: Et de les rencontrer.
0: On recommande les très belles photos que vous avez faites sur votre site. Merci infiniment. Merci Adrien.
4: Merci
0: Patrick. Merci à vous toutes et tous. À la semaine prochaine.

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3: Bonjour à toutes, bonjour à tous, ravi de vous retrouver dans Du Sucre dans votre été, une émission un peu spéciale aujourd'hui, et ce, à plusieurs niveaux. Tout d'abord, je suis tout seul pour la présenter, Sandy Louis n'est malheureusement pas en ma compagnie, on la retrouvera dès demain. En plus de cela, eh bien, nous abordons une thématique particulière dans cette émission, puisque aujourd'hui nous allons découvrir une personnalité, oui, mais dans le cadre de son ASBL, à savoir Graines de Soie, qui accompagne des jeunes et des adultes à l'arrêt dans leur parcours, qu'ils soient professionnels, scolaires et autres. Dans le même temps, parce que les projets sont liés, nous aborderons également le départ des sœurs cisterciennes de l'abbaye de Brialmont en province de Liège après 65 ans de présence. Elles laisseront place à un nouveau projet à la fois écologique, social et spirituel qui est actuellement en cours de finalisation. Nous en toucherons un mot en fin d'émission, notamment un projet de podcast intitulé « Les voix de Brialmont ». Vous en entendrez un extrait. Et dans cette émission du sucre dans votre été, on accueille aujourd'hui Nicolas Gazon. Il est l'un des trois fondateurs de l'ASBL Graines de Soie, mais aussi engagé à l'UC Louvain au centre d'orientation des étudiants. Bonjour Nicolas.
4: Bonjour Denis.
3: Alors si vous êtes avec nous aujourd'hui, c'est pour évidemment aborder l'ASBL Graines de Soie, dont vous êtes l'un des fondateurs, je l'ai dit, qui accompagne des jeunes et des adultes à l'arrêt dans leur parcours, qu'ils soient scolaires ou professionnels. Vous nous en direz un mot assez large au cours de cette émission. Avant cela, comme on le fait habituellement dans Du Sucre dans votre été, on apprend toujours un peu à connaître notre interlocuteur. Pourriez-vous revenir un peu sur votre parcours justement et ce qui vous a poussé finalement à créer cette ASBL ?
4: Alors pour moi, tout a démarré dans l'école où j'enseignais. Au départ, je suis historien et professeur d'histoire. J'enseignais à l'Assomption. C'est une petite école au sud de Bruxelles où il y a encore des religieuses qu'on appelle les Sœurs de l'Assomption. Et c'est une école, au fait, qui met beaucoup de moyens dans l'accompagnement de jeunes un petit peu plus fragiles. Donc ça peut être des jeunes qui ont parfois échoué dans des écoles plus élitistes à Bruxelles et qui se retrouvent à l'Assomption où l'ambiance est plus familiale. Mmh. Et là, avec d'autres collègues, on a vraiment pris le goût d'accompagner ces jeunes pour essayer de leur trouver un chemin d'épanouissement, que ce soit à l'école mais aussi après l'école. Et moi, c'est comme ça que j'ai mordu à cette thématique de l'orientation. Et alors, je me suis formé avec mes collègues à plusieurs approches de connaissance de soi. Et on avait envie vraiment d'aller au bout de cette démarche. Et c'est comme ça qu'on a créé cette ASBL pour proposer des choses au départ dans l'école et puis après en dehors de l'école, dans le cadre de séjours et aussi d'outils d'orientation qu'on a vraiment créés et imaginés pour accompagner les jeunes et puis de plus en plus aussi les adultes dans ces questions d'orientation.
3: Vos études pour devenir historien, est-ce qu'elles vous servent justement dans cette ASBL que vous avez créée ? Est-ce qu'il y a des valeurs peut-être qui sont récurrentes ou est-ce qu'il y a quelque chose dans la formation en tout cas qui vous permet ou qui vous permettait déjà de penser vers cette orientation-là, même pour vous-même ?
4: Alors, avec le recul, au fait, moi je suis un historien passionné par les changements d'époque, que ce soit la Révolution française, la fin de l'Empire romain, et donc aujourd'hui on peut dire quand même qu'on a tous les symptômes d'un changement d'époque, et moi ce qui me passionne c'est comment chaque individu essaie de s'en sortir quand on a une accélération de changement, que ce soit économique, social et puis aujourd'hui climatique, et donc comme historien, bah, effectivement j'ai les outils d'orientation qu'on a imaginés nous à l'intérieur de Graines de Soie, c'est des outils qui placent toujours l'individu au cœur de l'histoire collective qu'on est en train de vivre. Donc comment chacun écrit sa propre histoire dans la grande histoire.
3: Alors, au sein de Graines de Soie, donc on l'a compris, vous orientez des jeunes ou des adultes à l'arrêt dans leur parcours, mais vous créez aussi des outils d'orientation pour penser l'avenir dans un monde en transition, c'est ce que vous expliquez. On est actuellement, pour vous, à votre sens, dans ce monde, dans une transition actuellement de société.
4: Oui, je pense qu'on est vraiment en train de basculer et donc on est dans un changement de paradigme qui est encouragé par plusieurs moteurs. Ça peut être le changement climatique, par exemple, qu'on est en train de vivre de manière radicale cet été, mais aussi l'IA, par exemple, et tous les changements aussi de valeurs et de manière de construire sa vie. Et donc, nous, ce qu'on a créé chez Graines de Soie, c'est qu'on s'est inspiré d'un mouvement dans l'orientation qui s'appelle le Life Design. Et c'est l'idée que quand on est dans un monde complexe où les changements sont nombreux, on ne peut pas juste passer un test d'orientation qui nous dit quel métier on doit faire. On doit vraiment penser la situation de manière systémique et accompagner la personne, non pas seulement dans son choix d'un travail, mais c'est tout simplement dans un projet de vie, dans le style de vie qu'elle va développer, dans sa relation au travail, dans sa relation aussi à la vie familiale et à ses loisirs. Et aujourd'hui, au XXIe siècle, les gens se définissent beaucoup plus au travers d'un panel d'activités que simplement au travers d'un métier. Au XXe siècle, on peut dire, voilà, je suis le notaire, je suis l'instituteur, je suis le médecin. Aujourd'hui, les gens se définissent quand même de manière beaucoup plus plurielle. Et donc, la boîte à outils qu'on a créée, qui s'appelle One Life, est une boîte qui, à l'aide de toute une série de jeux de cartes, permet à la personne de se définir de manière beaucoup plus nuancée et plurielle, à la fois dans ce qui l'anime personnellement et aussi dans la place qu'elle a envie de prendre dans la société.
3: www.projetonelife.be pour les intéressés, pour retrouver justement toute cette panoplie d'outils. Un accompagnement comme ça, un jeune qui arrive et qui va à votre rencontre, combien de temps est-ce que ça peut prendre avant qu'il trouve peut-être sa voie ou ses voies?
4: Alors, on a essayé d'imaginer une méthode qui n'est pas trop longue et qui pourrait être aussi mobilisable, par exemple, dans le cadre d'un PMS ou d'acteurs de terrain qui travaillent en première ligne avec des personnes qui sont en difficulté dans leur parcours. Donc, nous, en général, ça se fait sur 2 ou 3 rendez-vous d'1h30 plus ou moins. Et le premier rendez-vous consiste, à l'aide de ces jeux de cartes, justement, à dresser le portrait du jeune ou de l'adulte accompagné avec toutes les pièces qui le composent. Et puis le deuxième rendez-vous va plutôt consister à dresser un paysage des possibles, ça veut dire où la personne a envie de déployer son énergie, que ce soit dans le travail, mais ça peut être aussi dans du bénévolat, ça peut être dans des loisirs, et quelle priorité il va se donner pour avancer, en tout cas, sur son chemin de vie. Alors ça peut être le travail, mais ça peut être aussi pour des personnes plus fragilisées, entre guillemets, ou à des moments de vie particuliers, dans d'autres choses que le travail. Et pour nous, il n'y a pas que le travail qui définit une personne, il y a plein de manières, au fait, d'offrir qui on est au monde, et parfois, on n'a pas l'occasion de travailler, mais on a l'occasion d'offrir de très belles choses, que ce soit dans le bénévolat ou d'autres choses.
3: Vous avez peut-être des exemples comme ça de personnes qui sont venues vous trouver pour des raisons professionnelles ou non et que vous avez pu épauler?
4: Oui, alors j'en ai beaucoup. En tout cas, on a trois types de profils qui viennent. Donc on a beaucoup de jeunes en fin de secondaire qui, eux, sont un peu perdus aujourd'hui. Alors si je vous donne un exemple concret, aujourd'hui, il y a beaucoup de jeunes de secondaire qui viennent en rendez-vous avec la problématique de « j'ai pas envie de faire un métier pendant 40 ans toute ma vie », enfin le même métier pendant 40 ans toute ma vie, et qui ont besoin de se rassurer sur le fait qu'ils vont pouvoir effectivement dessiner une vie plurielle. Donc ça veut dire peut-être changer plusieurs fois de travail au cours de leur parcours, peut-être avoir 2 métiers en parallèle. Et commencer des études, ce n'est pas aussi abandonner tous ses loisirs ou tout ce qui nous tient à cœur. Et donc, ils ont vraiment besoin d'être accompagnés comme ça dans cette dimension plurielle de la vie pour avoir envie d'avancer. Parce que sinon, ils peuvent parfois se retrouver un peu tétanisés ou paralysés dans la démarche. Et ça, c'est quelque chose qui revient beaucoup chez les jeunes de cet âge-là. Et ça revient aussi chez les adultes, mais sous d'autres formes. C'est des adultes qui viennent en rendez-vous, qui nous disent « voilà, dans mon travail, je ne trouve plus de sens, ou j'ai fait un burn-out, ou je sens que mon énergie décline petit à petit, ou je sens que les choses changent très vite et mon travail est bousculé, et pour moi, il perd de son sens. » Et donc, ils ont besoin de se redéfinir, pas toujours en changeant de travail, mais parfois en changeant de philosophie dans la manière d'aller travailler, ou parfois en venant compléter avec un deuxième métier ou une activité qui fait sens à côté du travail. Mais ça va prendre des formes très différentes d'une personne à l'autre.
3: Donc ça, c'est vraiment le premier type de personnes qui ont besoin de faire un travail sur plus eux-mêmes, en fait, pour apprendre à se connaître peut-être plus.
4: Oui, alors l'idée, c'est que si le monde change, la seule certitude que l'on a, c'est que demain et après-demain, on sera toujours avec nous-mêmes. Et donc ça, c'est une valeur sûre, une valeur stable. Et donc mieux se connaître, savoir ce que je peux offrir, mes qualités et aussi mes fragilités, les valeurs aussi dans lesquelles j'ai envie d'évoluer. Quand on est bien conscient de cela, on a des repères sur lesquels on peut s'appuyer quand justement on veut chercher du travail, changer de travail ou commencer des études. Et pour nous, on insiste beaucoup là-dessus, c'est il faut pouvoir construire ces repères, les visualiser. C'est pour ça qu'on travaille avec des cartes. Une fois qu'on a visualisé les repères, alors on peut se mettre en mouvement. C'est pas pour ça que ça va aller tout seul, c'est pas pour ça qu'il n'y aura pas de problématique dans le parcours, mais au moins, on a quand même des clés pour avancer, et ça, c'est vraiment notre travail.
3: Combien de personnes, est-ce que vous avez une idée du nombre de personnes que vous avez accompagnées depuis le lancement de cette ASBL Graines de Soie?
4: Alors, ça, c'est quelque chose qui va croissant, mais aujourd'hui, on a, on va dire, trois manières d'accompagner. Donc, on accompagne un peu plus d'une centaine de jeunes en individuel par an. Et ces accompagnements individuels, c'est vraiment des accompagnements, on va dire, laboratoires. Ça nous permet de rentrer en profondeur dans la découverte de, finalement, de ce qui anime les personnes aujourd'hui. On fait des animations dans les écoles. Ça peut être avec des classes où on est appelé par des professeurs qui nous demandent un peu d'introduire la thématique. Et puis alors, on organise aussi des séjours annuels. Alors ça, on part avec des groupes entre 8 et 12 personnes où en itinérance, où là on réfléchit à cette thématique en marchant dans la nature et en faisant toute une série d'exercices d'orientation, mais connectés, on va dire, à cette dimension de nature qui vient apporter quelque chose aussi dans la réflexion. Mmh. Et ça, on organise, ça dépend des années, entre 3 et 5 groupes par an. Mmh.
5: Ces incursions, je reviens un moment là-dessus, dans les classes, elles sont évidemment intéressantes, puisque en fin de secondaire ou en milieu de secondaire, les élèves se posent évidemment la question: qu'est-ce que je fais après, université, haute école, formation, chercher un emploi? Et vous êtes aussi là peut-être pour les aiguiller, ou en tout cas leur donner peut-être un début d'idée?
4: Oui, tout à fait. Alors nous, quand ils sortent de nos rendez-vous, en général, ils ont tous 3 scénarios à aller investiguer sur le terrain. Mmh. Et nous, on a vraiment à cœur de leur donner à chaque fois des liens très concrets qui leur permettent d'aller explorer sur le terrain ces scénarios qu'on a estimés cohérents et vraiment en lien avec leur aspiration et leur tempérament. Et l'idée, c'est comme il y a tellement de possibilités aujourd'hui, il y a beaucoup de gens qui sont perdus. Et donc l'idée, c'est de dire, voilà, en fonction de là où le jeune habite, de ce qu'il a à sa disposition, du réseau social aussi sur lequel il peut s'appuyer, on va essayer de lui donner tout ce que l'on connaît qui va pouvoir l'aider à avancer dans son projet. Alors parfois c'est pour choisir des études, mais parfois c'est pour lancer un projet plus entrepreneurial, par exemple. Et il y a beaucoup d'outils qui existent dans les services publics aujourd'hui, mais souvent ils sont méconnus. Et donc l'idée, c'est d'organiser tout ça dans la vie de la personne, de se dire, voilà, en fait, tu as besoin d'avancer, et comment est-ce qu'on va pouvoir t'aider à avancer? Et parfois ça peut être aussi sur un loisir, parce que parfois, quand quelqu'un est à l'arrêt dans son parcours, c'est qu'il est, par exemple, je ne sais pas, insatisfait parce qu'il ne parvient pas à débloquer quelque chose qu'il a envie de mettre en avant dans sa vie. Et simplement se donner la permission de prendre X heures par semaine pour, je ne sais pas, commencer à faire du théâtre ou commencer tel sport ou entamer tel voyage. Parfois, c'est de cela dont il a besoin à ce moment-là. Et donc, ça va dépendre vraiment de sa priorité qu'il se donne au bout des rendez-vous. Et alors, on l'aide à concrétiser.
5: Mmh. Nicolas Gazon, je le disais, vous êtes l'un des 3 fondateurs de l'ASBL Graines de Soie, dont on parle depuis le début de cette émission. Vous êtes aussi engagé à l'UC Louvain, au Centre d'orientation des étudiants. Et là aussi, les missions sont plutôt semblable, avec des étudiants peut-être un peu plus âgés. Le travail est plus ou moins le même, essayer d'y voir clair dans le parcours des jeunes et leur proposer, leur laisser réfléchir aussi sur leur avenir.
4: Oui, alors l'avantage qu'on a là-bas à l'UC Louvain, c'est qu'on a vraiment un centre d'information et d'orientation. Donc on a un centre de documentation vraiment très très élaboré sur place. Et donc le jeune qui vient, en général, les jeunes qui viennent, c'est principalement soit parce qu'ils veulent avoir des informations sur les études et de l'aide à s'orienter dans les études, ou soit effectivement ils sont en échec dans leurs études et ils viennent pour se réorienter, faire un peu le point, voir qu'est-ce qui va, qu'est-ce qui ne marche pas. Et en fonction, on va vraiment les aider à pouvoir soit redémarrer leurs études sur un nouveau pied, ou soit effectivement faire un changement qui serait pertinent. Et donc on va dire, ce qui est différent peut-être au centre d'orientation de l'UC Louvain, c'est qu'on a une connaissance assez exhaustive du monde des études et une connaissance très approfondie de chacune des études. Et donc là, on peut vraiment donner l'information qui va avec le choix qui pourrait intéresser les jeunes. Et puis c'est un service de première ligne, c'est un service qui est très bon marché et qui permet de toucher aussi des jeunes, voilà, de tous les milieux. Et c'est un service aussi qui a de longues décennies d'expérience.
5: Vous avez donc deux jobs qui sont dans le domaine de l'orientation pour les jeunes. Vous, qu'est-ce que ça vous apporte personnellement? Pourquoi est-ce que vous avez décidé de suivre cette voie-là?
4: Alors moi, j'ai l'impression que... comme quand j'étais enseignant, j'avais vraiment à cœur que tous mes élèves puissent trouver un chemin d'épanouissement, parce que je trouvais qu'il y avait des qualités chez chacun de mes élèves. Et d'une certaine manière, chaque élève qu'on a en classe a quelque chose de beau à partager. Et parfois, ça pouvait m'attrister de me dire, tiens, ce jeune en question, c'est comme ce qu'il n'avait pas conscience au fait qu'il avait telle et telle qualité, ou bien il était un peu contraint, ça peut être par son milieu social, ou ça peut être juste parce qu'il n'a pas connaissance, d'aller vers des choix d'études. On se dit, mais c'est un peu dommage qu'il est dans cette direction-là, alors qu'en réalité, il a montré plein de choses si intéressantes à l'école qu'il pourrait déployer dans d'autres domaines. Et puis, on a eu beaucoup d'élèves aussi qu'on rencontre 2-3 ans après, qui nous disaient, j'ai commencé des études, ça n'a pas été. Et puis, on les trouvait un peu cassés, parfois un peu cabossés. Et on se disait, ben, pourquoi ne pas essayer de trouver des moyens pour éviter au fait que des jeunes choisissent des études à l'aveugle et finalement perdent du temps, mais surtout perdent de l'estime d'eux-mêmes parce qu'ils ont été dans des études où ils étaient un peu cassés, où on leur envoyait une image négative d'eux-mêmes. Et on a l'impression que nous, quand on parvient vraiment à cerner les qualités d'un jeune et qu'on peut le mettre en lien avec un projet, bah évidemment, alors bah, ce projet il fonctionne mieux. Mmh. Et puis une estime de soi qui se construit, et puis le chemin il peut avancer. Et on peut éviter parfois des problématiques qui peuvent être comme le décrochage ou de le repli sur soi ou des addictions parfois quand les jeunes vont vraiment pas bien.
5: Mmh. Vous voyez vraiment des personnes qui sont vraiment refermées sur elles-mêmes avant d'arriver, je veux dire, dans votre service, qui arrivent dans votre service, qui commencent à faire les premiers exercices, manipulations, et puis elles éclosent comme ça, elles parviennent à être complètement différentes de quand elles sont arrivées?
4: En tout cas, on a l'impression que la méthode qu'on a imaginée avec ces fameux jeux de cartes et ces visuels, elle correspond davantage, on va dire, aux nouvelles générations qui ont besoin de passer par l'image pour exprimer quelque chose. Et quand on a des jeunes plus introvertis, on sait que parfois on a parfois des jeunes qui... C'est un phénomène qui grandit en Belgique, qu'on appelle le phénomène des hikikomori. Donc c'est un phénomène qui est né au Japon.
5: Vous allez nous expliquer ça.
4: Oui. Ben, c'est des jeunes au fait au Japon qui restent des mois dans leur chambre, qui jouent aux jeux vidéo et qui n'ont plus de contacts sociaux en dehors des écrans et de la vie virtuelle. Et c'est un phénomène qui grandit aussi en Belgique. Et donc voilà, c'est des jeunes qui vont plus à l'école, qui sont en hors système. Alors l'Europe les appelle ça des NEETs. Alors ça signifie des jeunes qui ne sont pas employés ni employables, et donc moi je trouve pas ce mot très sympa, mais en tout cas l'idée c'est que ces jeunes-là, effectivement, ils existent, il y en a beaucoup, et donc c'est que nous on essaie de... Quand ils acceptent de venir en rendez-vous, ça faisait parfois longtemps qu'ils n'avaient plus pris le temps de faire un peu d'introspection et de parler de qui ils sont, et puis c'est comment est-ce qu'on parvient à trouver une manière d'aller voir, tiens, comment, même au travers de leurs jeux vidéo, ils expriment une partie d'eux-mêmes, des qualités, des talents, des aspirations, et à un moment donné, leur donner envie de retourner dans le monde réel, entre guillemets.
5: Oui, et recréer ce lien social.
4: Tout à fait. Et c'est là qu'on a peut-être besoin de parcours d'orientation qui sont parfois un peu plus longs. Et c'est ce qu'on essaie de proposer chez Graines de Soie. Quand on part en itinérance, quand on vit des expériences en même temps qu'on réfléchit à son orientation, ben là, on a plus de possibilités de vraiment renouer avec un mouvement de vie, d'une certaine manière.
5: Une dernière question pour clôturer cette première partie d'émission, Nicolas Gazon. Donc, on l'a dit, vous travaillez pour l'UC Nouveau au Centre d'Orientation des Étudiants. Vous êtes aussi l'un des trois fondateurs de la SBL Graines de Soie. Graines de Soie qui est donc installée à l'abbaye de Brialmont, qui va connaître pas mal de changements dans les semaines, les mois qui arrivent.
6: Avec un tout nouveau projet, puisqu'on l'a annoncé

0: le lieu, quand on accompagne des jeunes là-bas à la Bible Allemand, qu'on leur permet de vivre des petits séjours là-bas à la Bible Allemand, on s'est rendu compte que le lieu est particulièrement porteur et participe justement à ce que j'expliquais juste avant, comment une reconstruction de l'estime de soi, de retrouver du sens, du goût. Et donc on est heureux de participer à cette aventure qui effectivement est un tournant, puisque les sœurs ont annoncé leur départ. Et donc nous, on espère que l'accompagnement des jeunes pourra trouver une place dans le futur de l'abbaye, mais ce sera aussi avec un projet beaucoup plus large, évidemment.
1: Ce projet, on en parlera en deuxième partie d'émission. Merci beaucoup Nicolas Gazan pour ses premières réponses. On fait une pause musicale et on se retrouve juste après.

0: Vous le savez, notre émission du sucre dans votre été est rythmée par la musique, comme vous venez de l'entendre, mais aussi par les chroniques. On retrouve tout de suite Sandy Louis, les films de nos étés.
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2: S'il existait un championnat du monde des films complètement déjantés, The Blues Brothers serait sans doute sur le podium. Réalisé en 1980 par John Landis, le film est né de personnages créés par John Belushi et Dan Aykroyd pour l'émission culte Saturday Night Live. Avec leurs costumes noirs, leurs chapeaux et leurs lunettes de soleil, Jack et Elwood Blues sont devenus des icônes de la pop culture. Et derrière cette comédie complètement folle se cache une véritable déclaration d'amour à la musique, au blues et au rhythm and blues. Un cocktail explosif qui fonctionne encore aujourd'hui.

L'histoire démarre comme une bonne vieille mission impossible. Jake sort de prison et retrouve son frère Elwood. Ensemble, ils découvrent que l'orphelinat où ils ont été élevés va fermer s'ils ne trouvent pas rapidement une grosse somme d'argent.

0: argent pour payer des impôts en retard. Leur solution ? Eh bien, reformer leur groupe de musique pour organiser un concert. Bon, jusque-là, tout va bien. Si je dis jusque-là, c'est parce qu'en quelques kilomètres seulement, ils réussissent à se mettre à dos la police de tout l'Illinois, des amateurs de musique country particulièrement rancuniers, une ex-fiancée très explosive et même une poignée de néo-nazis. Avouez que pour une simple tournée, ça fait déjà beaucoup de monde.
1: Non, non, mes enfants, approchez-vous, venez près de moi. Jamais je n'accepterai de l'argent volé.
2: Bah alors, vous êtes vraiment dans la merde jusqu'au cou.
1: Oh ! Répète un peu ce que tu viens de dire, Jack.
0: Ce qui rend The Blues Brothers vraiment unique, c'est son incroyable distribution musicale. Imaginez un film où Aretha Franklin interprète un morceau devenu mythique dans un restaurant. Où Ray Charles transforme un magasin d'instruments en salle de concert. Où James Brown officie en pasteur survolté. Et où Cab Calloway fait revivre toute l'élégance des grandes années du jazz. John Landis ne se contente pas d'inviter des légendes. Il leur offre de véritables moments de cinéma. Au fond, The Blues Brothers, c'est un film inclassable. Tantôt une comédie, un film musical ou encore un film d'action, on ne sait plus vraiment très bien où mettre les pieds. Et c'est justement ça qui fait tout son charme. On y retrouve l'énergie des années 80, des dialogues qui font mouche, une bande originale exceptionnelle et deux héros qui gardent leur sérieux même lorsque tout s'écroule autour d'eux. Si vous ne l'avez jamais vu, alors préparez-vous à passer 2 heures de pur plaisir. Et si vous le connaissez déjà, je dirais qu'il y a de fortes chances que vous ayez soudain envie de remettre un costume noir, un chapeau et de pousser le volume de la radio. Everybody.

0: Du sucre dans votre été, notre invité aujourd'hui est Nicolas Gazon, l'un des trois fondateurs de la SBL Graines de Soie notamment. Il est également engagé à Luc et Louvain au centre d'orientation des étudiants. Depuis le début de cette émission, on parle d'orientation. Eh bien, l'orientation, elle peut changer à tout stade de la vie puisqu'après 65 ans de présence, les sœurs cisterciennes s'apprêtent à quitter l'abbaye de Brialemont vers là, non pas une orientation différente, mais plutôt un lieu de vie différent pour poursuivre leur vie. L'abbaye de Brialemont laisse donc de la place à d'autres projets, notamment des projets de formation. On en touchait un mot, notamment en première partie d'émission, Nicolas Gazon, avec tout un pôle formation qui devrait s'installer là-bas. Un pôle formation dans lequel sera intégré Graines de Soie via différents projets. Et notamment, un premier projet qui vous a tenu à cœur déjà depuis le début de cette année, c'est l'accompagnement d'enseignants.
1: Oui, alors c'est vrai que avec les sœurs justement, on a pris le temps il y a déjà maintenant quelques mois de voir tiens avec elles quelles étaient la raison d'être qu'elles espéraient pour le futur de l'abbaye, et c'est un moment vraiment beau à partager avec elles parce que l'idée c'était pour elles de transmettre leur héritage, de se dire tiens nous avec tout ce qu'on a vécu là-bas sur place avec l'esprit qu'on a essayé d'introduire à Brialemont, qu'est-ce qu'on souhaiterait qui existe encore, même si on doit quitter le lieu, dans les activités sur place. Et un des mots-clés qui est ressorti, c'est qu'elle souhaitait que le lieu devienne un lieu de transmission. Et en fait, les sœurs, depuis le début, depuis longtemps, accueillent sur place des classes qui viennent avec leurs enseignants et qui vivent des expériences de vie à Brialemont et souvent qui viennent réfléchir au sens qu'ils veulent donner à leur vie, etc. Et c'est comme ça, finalement, que le projet de la SBL Graines de Soie, il a résonné auprès des sœurs parce qu'en fait c'est un projet aussi qui consiste à accueillir des jeunes, les accompagner, essayer de trouver du sens. Et donc ça fait déjà quelques mois qu'on accueille effectivement à Brialemont principalement des enseignants mais aussi des conseillers en orientation qui travaillent auprès des jeunes ou auprès des publics fragilisés. Et l'idée c'est qu'ils puissent venir se former à différents outils d'orientation, mais des outils d'orientation qui amènent toujours une dimension plus existentielle. Donc ça veut dire que c'est pas juste trouver un travail, mais c'est surtout trouver un sens à sa vie et remettre la personne debout et lui rappeler sa valeur et pouvoir aussi encourager les personnes accompagnées à pouvoir répondre aux besoins du monde, que ce soit les besoins sociaux, les besoins environnementaux. Et ça leur tenait à cœur. Et donc effectivement, comme vous le disiez, ici dans l'avenue de l'abbaye, il y a la volonté de créer un pôle formation où on serait plusieurs acteurs de formation, il n'y aurait pas Graines de Soie, il y aurait d'autres acteurs, mais où il y aurait un point commun où l'idée ce serait que toutes les personnes qui viennent se former à Brialemont viennent se former à quelque chose qui leur permet de mieux traverser notre époque, acquérir des connaissances, acquérir des postures et des manières d'être qui nous aident à traverser quand même les grands défis qui se dessinent autour de nous et qui sont quand même assez fameux.
0: Alors, pour continuer justement sur ce côté de la rentrée, puisque c'est environ aux alentours de septembre que ce nouveau programme débutera, si je ne me trompe pas, Nicolas Gazon, notamment des séjours en itinérance pour les jeunes et les adultes à l'arrêt dans leur parcours seront proposés. On l'a dit aussi, des formations pour les enseignants, les acteurs de l'insertion professionnelle, et ce sera toujours en lien avec ce que vous évoquiez en première partie d'émission, donc la boîte à outils qu'on retrouve sur projetonelife.be, ou ce sera complètement autre chose?
1: Alors il y aura tout un pôle de formation en lien avec effectivement cette boîte à outils, en sachant que dans cette boîte à outils, au fait, il y a des, comment est-ce qu'on pourrait appeler ça, des boîtes, des prolongements à la boîte qui ont déjà été réalisés. Par exemple, il y a une boîte qui est spécialement réalisée pour accompagner les jeunes MENA, les jeunes réfugiés qui arrivent en Belgique, comment est-ce qu'on les aide à trouver des repères pour construire leur vie. Il y a une nouvelle boîte qui est en construction plutôt en lien avec les jeunes qui ont des problèmes de santé mentale ou des jeunes qui seraient aussi sur le spectre de l'autisme. Et donc l'idée, c'est de pouvoir à la fois à Brialemont travailler sur ces nouvelles boîtes avec des experts et des personnes qui veulent s'engager sur la création de ces outils et puis à la fois aussi transmettre ces outils aux personnes qui en auraient besoin. Donc à la fois un double mouvement de création avec des gens qui ont envie de travailler avec nous et puis aussi de partage. Et puis il y aura aussi d'autres acteurs de formation qui proposeront peut-être plus des choses directement en lien avec la transition écologique et sociale, que ce soit au niveau économique ou au niveau environnemental.
0: Oui, puisque ce nouveau projet, l'abbaye de Brialemont, il regroupe différents pôles, le pôle écologique, social et spirituel. Alors on n'a pas encore tous les détails de ces nouveautés puisqu'elles seront présentées de façon entière et complète d'ici la rentrée scolaire normalement. Pour justement rester un peu dans l'écho de cette transition pour le lieu de Brialemont, Graines de Soie, on entend aussi le côté écologique qui peut parler dans votre SBL.
1: Oui, tout à fait. Et donc nous, on met vraiment l'écologie, on appelle ça faire de l'éco-orientation. Donc c'est l'idée qu'aujourd'hui, on ne peut pas dessiner, enfin se projeter dans l'avenir sans prendre en compte les enjeux environnementaux. Donc le réchauffement climatique, ça peut être aussi l'effondrement de la biodiversité ou les enjeux de la pollution. Donc c'est l'idée que nos vies, que nous soyons écologistes ou que nous ne le soyons pas, vont être marquées d'une manière ou d'une autre par des évolutions environnementales majeures. Et l'idée, c'est de se dire comment est-ce que chacun peut prendre ça en compte dans son existence, dans la construction de ses projets de vie. Et ce qui est super à Brialmont, c'est qu'effectivement, on est dans un lieu, on va dire, qui est les moines et les moniales, ils ont un style de vie, au fait, assez écologique, c'est-à-dire en harmonie avec l'environnement qui les entoure. Et donc ça aussi, les sœurs avaient à cœur que le lieu puisse rester vraiment un lieu d'écologie et de transmission de savoir en lien avec l'écologie. Et l'autre SBL des Tutti Frutti qui est sur place, ben, on a principalement on a beaucoup de biologistes dans leur équipe, des bio-ingénieurs qui ont pas mal de connaissances sur le sujet.
0: Alors c'est bien que vous les évoquiez puisque vous me tendez la perche pour encore un point qui parle de transition concernant le lieu de Brialmont. C'est une série de podcasts, d'interviews que vous avez mis au point entre la SBL Graines de Soie et la SBL Tutti Frutti en la personne de Lise Vanover, en compagnie aussi de votre stagiaire Indra Mahin, si je ne me trompe pas dans les noms de famille. Les voix de Brialmont, voilà le titre de cette série de podcasts qui va voir le jour très prochainement. On va déjà en écouter un extrait pour que les gens comprennent évidemment de quoi on va parler dans cette émission. Cet extrait, il est issu de la capsule Rythme de vie.
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3: Quelque chose qui nous aide beaucoup, nous, les sœurs moniales cisterciennes, c'est que notre journée est très structurée. L'horaire, quand on commence tôt le matin, on commence à 5 heures. Les vigiles sont à 5 heures, et puis on sait quoi faire toute la journée. On a une part de prière, une part de repas, une part de travail, et puis re-prière, et puis re-travail. Et notre journée est très structurée. Ce qui fait qu'on ne va pas faire 5 heures de boulot à la suite. Et chaque fois, quand on se débranche, quand on va à l'office, on se refait. Alors, c'est là la difficulté, c'est d'avoir plein de tâches à faire. Pour ceux qui prendront notre suite, ils vont avoir plein de tâches à faire. Et s'ils n'arrivent pas à structurer bien leur journée, c'est-à-dire avec diastole-systole, c'est comme ça qu'on dit, hein, diastole-systole, comme le cœur qui pousse et puis qui, je ne sais pas comment ça marche, voilà. Il faut avoir un moment où tu te fatigues et un moment où tu te reposes, et des moments où on se refait, et des moments où on s'éclate, et des moments. Il faut alterner les activités. Nous, on a de la chance parce que ce modèle-là, on l'a depuis 20 ans, 30 ans, 50 ans. Et chaque fois, quand on arrête, on arrête pour de bon. Même si c'est un quart d'heure. À midi, c'est un quart d'heure. Mais on est là et on n'est pas en train de continuer. Là, c'est bien. On arrive et puis on a le temps aussi d'aller. Et la maison est grande. Hein. Les kilomètres. Sœur Marie-Pierre, en un an et demi, elle a fait 1300 kilomètres avec son scooter. C'est-à-dire sur un seul étage. Parce que son scooter, là, celui-là, il ne va qu'à laisser... Alors donc, ce qui fait que nous, on en fait facilement le double ou le triple. On cavale pas, mais on a des déplacements. Et ces déplacements aussi, on les utilise pour retomber la pression ou pour classer quelque chose qu'on avait dans notre tête. Bon, ça y est, c'est fait, c'est bien. Voilà, pour ça, aujourd'hui, c'est bien. On fait ça aujourd'hui, et ce soir, vous pouvez travailler, faire autre chose. Moi, je peux faire autre chose, et c'est bien. Ça sera le défi de ne pas se laisser noyer. La personne qui fera la lessive des draps de l'hôtellerie, par exemple, on les donne à une entreprise, mais si on devait les faire à la maison, il ne faut pas qu'elle passe la journée à faire ça. Même le travail de la champignonnière, il est rythmé de manière aussi selon l'horaire monastique. Quand on n'était que les sœurs, on arrivait au travail 9h15, 9h30, et on part à midi moins 10, midi. Mais on sait qu'on part. Et le travail, c'est rare qu'il faille y retourner. Or, quelquefois, vous commencez plus tard. Donc, vous êtes jusqu'à 13h. Et puis là, il faut aller préparer le repas. Et puis, il y a quelque chose d'autre qui arrive là. Et puis, Voilà. Nous, non. On a posé, on s'arrête. La cloche sonne, on arrête. Voilà. Ou si on peut arriver avant que la cloche sonne, c'est aussi bien, mais le principe est là. Le principe, ça sera de ne pas se laisser bouffer par les activités.

0: Voilà un extrait de la capsule Rythme de vie, issue du podcast Les Voix de Brialmont à l'instant, mis en boîte par deux ASBL, Graines de Soie, dont Nicolas Gazon, l'un des fondateurs, est en studio en ma compagnie, mais aussi l'ASBL Tutti Frutti, qui opère à l'abbaye de Brialmont également. Cette envie de transition, elle s'est ressentie tout au long de cette série de podcasts. Comment est-ce que vous avez agencé cela, Nicolas?
1: Alors l'origine de cette série de podcasts, c'est vraiment une initiative de Lise qui fait partie des Tutti Frutti et qui s'est rendu compte qu'au fait, les sœurs, dans leur manière de vivre et dans tout ce qu'elles pouvaient leur partager au quotidien, avaient comme un trésor en fait à partager. Et donc Lise se disait, c'est trop dommage finalement si elles doivent quitter l'abbaye, de ne pas garder une trace de tout ce qu'elles nous racontent, de cette histoire qu'elles portent en elles. Et c'est vrai que quand on a pensé le futur de l'abbaye, il y avait l'idée vraiment de conserver un héritage cistercien sur place. Et donc on s'est dit, bah tiens, ce serait intéressant de pouvoir vraiment garder une trace. Et donc nous, chez Graines de Soie, on a une stagiaire qui est venue en stage et qui nous a dit, bah tiens, moi j'ai des compétences en enregistrement et en montage audio. Et donc je me suis dit, bah tiens, bah c'est l'occasion. Et donc Lise avait enregistré des capsules, Indra a aussi enregistré des capsules et puis les a montées. Donc là, on est encore en train de peaufiner le projet. Mais ce qui est intéressant, en tout cas de notre point de vue, nous, pour Graines de Soie, c'est que le témoignage des sœurs, il est très parlant, parce qu'il est parfois à contre-courant de ce que le monde nous propose aujourd'hui, et pourtant quand des jeunes viennent sur place et parlent avec les sœurs, en général ils sont touchés dans leur tête, touchés dans leur cœur, et parfois ça les laisse pas indifférents de se rendre compte que des gens vivent très différemment que des jeunes actuellement, et puis peuvent être heureux dans ce choix de vie, et pourquoi, et où est-ce qu'elles trouvent cette joie de vivre dans cette manière de vivre, voilà quoi. On va dire, c'est très rare aujourd'hui qu'un jeune dise je veux devenir religieux ou religieuse. Et donc, on a essayé vraiment de voir dans ce podcast qu'est-ce qui fait que, effectivement, elles sont heureuses dans ce choix de vie et comment est-ce qu'on pourrait essayer pour le futur de l'abbaye de conserver quelque chose de cela dans le rythme de vie sur place, comme on l'entendait dans la vidéo, mais aussi dans plein d'autres aspects, dans le rapport à la nature aussi, justement, et dans l'accueil aussi qui sera réservé aux personnes qui passent là-bas.
0: Oui, parce que on l'a dit, les sœurs vont donc quitter Brialmont dans les semaines qui arrivent. Et donc, ça permettra aux visiteurs d'avoir une idée de comment se déroulait la vie sur place durant les 65 années qui se sont écoulées jusqu'ici.
1: Oui, tout à fait. Les grandes thématiques, au fait, qui ont jalonné la vie cistercienne. Peut-être pour ne pas inquiéter vos auditeurs, quand on dit dans quelques semaines, elles vont partir progressivement, mais ce ne sera pas pour tout de suite ici après l'été. Ça va se faire dans un calendrier qui leur appartient, mais ce ne sera pas encore pour tout de suite, et heureusement. Et je pense qu'il y aura encore une présence des sœurs pour quelques mois pour assurer justement une transition douce.
0: Voilà. Donc si nos auditeurs veulent encore discuter avec elles avant leur départ, n'hésitez pas, rendez-vous à l'abbaye de Brialmont, peut-être au début de l'année, pour découvrir les nombreux nouveaux projets qui vont se développer dans ces murs. On l'a dit, un pôle formation, un pôle plutôt dédié à l'écologie, à la spiritualité aussi. On n'en sait pas encore beaucoup sur ce projet spirituel, on en saura plus au mois de septembre, mais il y aura notamment donc ce podcast, Les Voix de Brialmont, qui permettront aux visiteurs, mais aussi, je suppose, les gens pourront le découvrir sur le web s'ils n'ont pas l'occasion de se rendre là-bas.
1: Oui, l'idée, ce sera de pouvoir vraiment, sous le site de l'abbaye, pouvoir partager la série de podcasts. Et il y aura plus ou moins 16 petites capsules de 3-4 minutes à écouter.
0: Alors Nicolas Gazon, pour clôturer cette émission et clôturer aussi le sujet de cette nouvelle page pour l'abbaye de Brialmont, on a parlé d'écologie tout à l'heure, c'est aussi une thématique qui vous touche. On sait qu'à l'abbaye de Brialmont, il y avait aussi beaucoup de... un petit magasin qui vendait pas mal de produits sur place. Est-ce que les visiteurs pourront toujours s'y rendre? On sait que le site restera ouvert au public. Est-ce qu'il y aura toujours ce genre d'activité proposée là-bas?
1: En tout cas, l'idée, c'est de pouvoir conserver à la fois l'hôtellerie et à la fois le magasin, même si sans doute qu'à moyen terme, il pourrait avoir des changements à la fois dans la forme que ça pourrait prendre. Mais l'idée, effectivement, c'est qu'ils puissent toujours avoir un magasin et toujours avoir la possibilité pour les personnes qui le veulent de venir séjourner à Brialmont. Mais les choses ne seront pas exactement les mêmes qu'aujourd'hui, mais ça c'est normal. Mais voilà, c'est ça qui prend du temps. Et vraiment, les sœurs ont décidé de se donner le temps de bien réfléchir à ce qui peut se faire là-bas sur place.
0: Vous, qu'est-ce que vous espérez de l'avenir de ce site et de l'évolution que va prendre, que ce soit votre ASBL ou la ASBL Tutti Frutti qui vous accompagnera? Comment est-ce que vous voyez les choses dans les mois à venir, les années à venir?
1: Alors moi, il y a de cela maintenant une année, j'ai eu l'occasion de travailler auparavant un petit peu pour le diocèse de Liège et notamment pour la transition écologique de l'église. Et à cette occasion, j'ai pu me rendre compte qu'il y a beaucoup de lieux d'église, notamment des monastères qui sont dans une situation similaire. Ça veut dire que les communautés sont trop âgées et les lieux doivent se réinventer. Et on se rend compte que dans beaucoup de lieux, que ce soit en France et en Belgique, il y a des projets similaires qui ont l'air de se dessiner. Et moi, ce que j'espère, c'est que comme au Moyen-Âge, entre guillemets, ces projets puissent se relier et vraiment s'inspirer les uns les autres, s'entraider les uns les autres, et puissent être, comme c'est toujours le cas aujourd'hui, des lieux de ressourcement pour les personnes qui doivent au jour le jour affronter un monde très chaotique, parfois brutal, avec beaucoup d'incertitudes et d'anxiété. Et c'est vrai que quand je travaillais pour le diocèse de Liège et qu'on avait réfléchi à l'avenir d'Aubry-Allemont avec 60 personnes, beaucoup disaient on espère que ces lieux monastiques pourront être des lieux où on pourra venir se recharger, alors recharger ses batteries au niveau physique, mais sans doute aussi au niveau existentiel. Et que ces lieux puissent témoigner d'une autre manière de vivre. C'est encore possible de vivre en communauté, c'est encore possible de vivre à un autre rythme, et c'est encore possible effectivement de trouver dans la spiritualité des réponses aux questions qui sont les nôtres aujourd'hui.
0: Un côté peut-être beaucoup plus paisible que ce qu'on peut avoir dans notre train-train quotidien.
1: Oui, clairement, tout à fait.
0: Nicolas Gazon, merci beaucoup d'avoir été notre invité dans cette émission du sucre dans votre été. Je rappelle que vous êtes l'un des trois fondateurs de l'ASBL Graines de Soie qui est implantée notamment à l'abbaye d'Aubry-Allemont en province de Liège. Je rappelle également que vous êtes à Lucé-Louvain au centre d'orientation des étudiants. Une émission donc qui a permis, j'espère en tout cas, d'accompagner peut-être ou de donner des idées aux jeunes qui nous écoutaient aujourd'hui si jamais ils sont peut-être en recherche un peu de sens dans leur vie et dans leur futur.
1: Merci Denis.
0: Alors ce n'est pas encore tout à fait la fin de cette émission du sucre dans votre été, puisque vous le savez, chaque mercredi, la fée Marmite nous rejoint en studio pour nous proposer une idée de recette.
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3: Bonjour, aujourd'hui, j'espère que le temps le permet, mais on va allumer le four. On va faire une tarte épinard ricotta. Donc vous allez prendre une pâte feuilletée prête à l'emploi, 125 g de pousses d'épinards, 250 g de ricotta, 150 g de tomates cerises, j'aime bien les tomates cerises, 30 g de sucre, 3 œufs, un citron, un brin de romarin, du sel et du poivre. Donc vous allez dérouler la pâte feuilletée et vous la disposez dans un moule pour remonter un petit peu les bords pour ne pas que ça coule. Vous la réservez au réfrigérateur parce que c'est toujours bien qu'elle soit froide. Vous allez plonger les pousses d'épinards 2 minutes dans une casserole d'eau bouillante salée et puis vous les rafraîchissez dans un saladier d'eau froide pour garder qu'elles restent bien vertes. Vous les égouttez bien en pressant pour éliminer un maximum d'eau. Dans un saladier, vous allez fouetter les œufs avec la ricotta, le sel et le poivre. Vous préchauffez le four à 180 degrés. Vous ressortez la pâte qui était au frigo. Vous répartissez les pousses d'épinards blanchies, les tomates. Et vous versez la préparation à la ricotta par-dessus et vous enfournez simplement pendant 30-35 minutes pour avoir une bonne cuisson. Pendant ce temps-là, vous prélevez 2 morceaux de zeste de citron à l'aide d'un économe. Dans une petite casserole, vous allez porter 6 centilitres d'eau à ébullition avec le sucre, les morceaux de zeste et le romarin. Et vous faites bouillir pendant 2-3 minutes. Et dès la sortie du four de la tarte, vous allez arroser avec cette petite décoction de citron et de romarin pour relever la bonne tarte aux épinards. Bon appétit!
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0: Et c'est donc la fée Marmite qui clôture cette émission du sucre dans votre été. Merci beaucoup à notre invité, je le rappelle, Nicolas Gazon. Il est l'un des trois fondateurs de l'ASBL Graines de Soie qui intégrera le pôle formation de l'abbaye de Aubry-Allemont très prochainement, puisque l'abbaye de Aubry-Allemont s'apprête à vivre un certain tournant. Les sœurs cisterciennes s'apprêtent à quitter les lieux après 65 ans de présence. Objectif, après leur départ, laisser la place à un projet à la fois écologique, sociale et spirituelle, qui est actuellement en cours de finalisation et dont on a déjà entendu quelques détails dans cette émission, et notamment cette série de podcasts Les Voix de Aubry-Allemont à retrouver très prochainement. Si jamais vous avez pris cette émission en cours, vous pouvez bien sûr la retrouver de façon gratuite sur notre site rcf.fr du sucre dans votre été. C'est la fin de cette émission et bonne suite de journée.
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3: Bonjour à tous et à toutes et bienvenue dans ce nouveau showcase de l'été. Aujourd'hui, je vais vous parler d'une artiste belge qui continue de s'imposer sur la scène pop et néo-soul, mesdames et messieurs, Hedaya. Après son EP Crayon, sa réédition et plusieurs singles remarqués, elle ouvre un nouveau chapitre avec Star Baby, un projet qui marque une évolution dans son parcours et dans son écriture. À travers cette EP, Hedaya raconte la transformation d'une femme qui passe du doute à l'affirmation de soi. Les chansons parlent de résilience, de confiance et de cette capacité à avancer malgré les obstacles. Musicalement, elle mélange des sonorités néo-soul et une pop moderne avec des productions plus ambitieuses que sur ses précédents projets. L'année 2025 a marqué un véritable tournant pour l'artiste. Elle s'est fait remarquer autant sur scène que dans les médias, confirmant sa place parmi les jeunes artistes belges à suivre. Avant la sortie de l'EP, Hedaya avait choisi de le présenter lors d'une listening party organisée au Rumba Studio à Interweek, une manière de partager Star Baby avec son public avant sa sortie officielle. Aujourd'hui, l'EP est disponible sur toutes les plateformes et montre une artiste plus affirmée qui assume pleinement son identité musicale. À l'heure actuelle, aucune nouvelle date de concert n'a été annoncée. Si vous souhaitez suivre son actualité, le mieux est de rester attentif à ses réseaux sociaux. Si vous aimez les artistes qui mêlent la pop, la soul et des textes personnels, je vous invite à découvrir Star Baby, le nouvel EP d'Hedaya. Et tout de suite, on va l'écouter sur notre antenne avec un live enregistré dans les studios de RCF Bruxelles. Ce live, vous pouvez le retrouver sur la chaîne de la vie d'artiste sur YouTube. Et je vous dis à très bientôt pour un nouveau showcase de l'été.
0: Merci.

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2: Au mois de novembre 2022, l'intelligence artificielle ChatGPT est rendue accessible au grand public qui va très rapidement s'en emparer. Moins de 4 ans plus tard, et un an à peine après son élection sur le trône de Pierre, c'était au mois de mai 2025, le pape Léon XIV publie le 25 mai 2026 sa première encyclique intitulée Magnifica Humanitas, dans laquelle il propose une réflexion sur la place occupée par la technologie et particulièrement par l'intelligence artificielle dans notre vie. Afin de comprendre tout le sens et tout l'intérêt de cette encyclique, je vous propose une double émission consacrée à son analyse. Et pour m'accompagner, je reçois le spécialiste des nouvelles technologies en sciences de l'éducation. Dominique Villard est aujourd'hui l'invité de Perspective. Dominique Villard, bonjour.
3: Bonjour.
2: Dominique Villard, nous allons donc parler aujourd'hui de la lettre encyclique publiée le 15 mai 2026 par le pape Léon XIV. Alors ce mois de mai est un mois de grands textes, puisqu'il y a 11 ans exactement, le 24 mai 2015, sortait Laudato Si du pape François. Un texte, on le sait, qui a énormément compté pour la prise de conscience des enjeux écologiques et qui a d'ailleurs eu une influence, ou en tous les cas on en a parlé, au-delà de l'Église et des cercles chrétiens. Tout le monde a reconnu qu'on était face à un texte qui prenait les problèmes à bras-le-corps et qui en faisait une analyse tout à fait valable. La question est de savoir s'il va en être de même pour ce texte qui s'intitule donc Magnifica Humanitas et qui est présenté, Dominique Villard, comme un texte qui porte sur les nouvelles technologies et particulièrement sur l'intelligence artificielle. Est-ce que c'est votre sentiment ? Est-ce que c'est bien là le thème de ce texte tout d'abord ?
3: C'est le thème de ce texte et c'est un thème que le pape prend à bras le corps et je dirais qu'il donne toute la mesure à la réflexion sur la numérisation, la digitalisation de notre monde. Il prend la mesure de ce phénomène énorme et qui ne date pas d'ailleurs de l'intelligence artificielle, mais l'intelligence artificielle en est la fine pointe. Je pense que ce texte comptera et remuera les consciences autant que Laudato Si. Je pense que c'est un remarquable aggiornamento de la doctrine sociale de l'Église par rapport aux technologies et à leurs enjeux. Le texte prend vraiment la mesure du phénomène au niveau auquel l'Église doit le prendre, c'est-à-dire au niveau civilisationnel. Donc il ne s'agit pas d'une petite réflexion sur la technologie. On aurait pu imaginer une réflexion éthique sur l'un ou l'autre point ou sur l'accélération du progrès ou des choses ainsi. Non, le pape embrasse le phénomène en le positionnant d'entrée de jeu dans ses enjeux civilisationnels et donc globaux, mais également de long terme et anthropologique. Cela a été d'ailleurs salué par un nombre de philosophes ou d'intervenants intellectuels. Éric Sadin, par exemple, qui s'est illustré comme un des grands adversaires de l'intelligence artificielle, en tout cas générative, parce qu'on peut rentrer dans les nuances de définition. Éric Sadin a immédiatement accordé au pape d'avoir produit un texte du niveau auquel on aurait dû s'attendre de la part d'intellectuels beaucoup plus tôt. Donc un texte, une réflexion placé à un haut niveau et qui a manqué dans le débat.
2: Alors Magnifica Humanitas est divisé en 5 chapitres, en tout 245 paragraphes. Et je reviens sur votre intervention, Dominique Villard. L'intelligence artificielle, mais quand je prononce ce mot, c'est en effet tout ce monde numérique et informatique qui nous entoure. Ceux qui en parlent, c'est ceux qui la font. Donc on va citer par exemple un Elon Musk. Et puis alors il y a la population qui l'utilise et qui s'interroge. Mais je trouve que les pouvoirs politiques, finalement, n'en parlent pas tant que cela, ou en tous les cas, lorsqu'ils en parlent, on n'a pas l'impression qu'il y a une grande réflexion, une grande prise en compte, ou de grandes décisions à venir qu'ils veulent proposer, ne serait-ce que cela. Donc le pape Léon XIV se positionne comme une grande voix publique qui n'est pas, encore une fois, liée à des enjeux économiques ou de pouvoir. C'est évidemment ce qui donne toute la valeur de ce témoignage, mais encore une fois, c'est assez rare, sauf si évidemment on s'intéresse au sujet et qu'on va lire la littérature. Mais encore une fois, je parle de grandes personnalités publiques, et le pape en est une.
3: Oui, je pense que c'est un discours qui est placé au bon niveau, c'est-à-dire un discours de type assez universel et qui remplit un manque, tout comme Laudato Si actualisait la doctrine sociale de l'Église au niveau de l'écologie. D'ailleurs, il y a plusieurs références à Laudato Si dans l'encyclique que nous discutons aujourd'hui. Le pape Léon XIV rappelle à juste titre que l'écologie intégrale amenée par le pape François est devenue une dimension absolument incontournable de la doctrine sociale de l'Église et qui revient d'ailleurs dans ce texte pour éclairer certains aspects de l'intelligence artificielle. Alors, on a donc ce grand texte qui est un petit peu isolé, il faut le dire. On a sans doute un certain nombre de philosophes ou d'intellectuels qui en parlent. On a par exemple Luc Ferry, qui a pu avoir un certain nombre d'avis, mais on voit que Luc Ferry n'a qu'une grande envie, c'est de vivre le plus longtemps possible pour continuer à donner cours et à se vanter dès qu'il le peut sur ce qu'aura été sa vie. Nous avons des radicaux comme Laurent Alexandre, Luc Ferry et Laurent Alexandre étant d'ailleurs à placer dans les transhumanistes, n'est-ce pas? On a des gens comme Éric Sadin qui a organisé le contre-sommet du numérique précisément parce qu'il considérait qu'au niveau des gouvernements, il n'y avait pas de réflexion, que les gouvernements donnaient finalement dans le discours de la Silicon Valley. Donc il y avait là un élément manquant de discours qui est le discours que peuvent tenir des États. Et donc pour mettre davantage de nuances, il a organisé à Paris le contre-sommet du numérique. Mais Éric Sadin est quasiment à l'extrême opposé des deux philosophes qu'on vient de citer. Lui, il est totalement anti-IA générative. On sent quand même dans cet encyclopédique la volonté de Léon XIV de prendre le phénomène avec toutes les nuances nécessaires. C'est d'ailleurs assez remarquable comme tentative, comme effort intellectuel. Cela peut d'ailleurs donner l'impression à l'encyclique qu'elle est un petit peu attrape-tout. Il y a chez Léon XIV une telle volonté d'inscrire cette réflexion dans tout l'appareil conceptuel de la doctrine sociale de l'Église. Il y a même comme un tremblement chez Léon XIV, qui est un pape plutôt timide au départ, une sorte de tremblement de s'inscrire après tous ces grands noms, tous ces grands textes. Et il tient donc à montrer qu'il est la fine pointe finalement de cette réflexion sur la doctrine sociale de l'Église, à laquelle il va donner une nouvelle dimension permettant d'appréhender au niveau civilisationnel, anthropologique, ce phénomène de l'intelligence artificielle.
2: Je rappelle, avant que nous ne rentrions dans le texte même de cette encyclique, ça a été souvent rappelé, mais faisons-le néanmoins, que le pape Léon XIV est plutôt bien placé pour parler de l'intelligence artificielle. On sait que dans le clergé, les licences ou les doctorats de philosophie font floresse, dans la curie très certainement. Il y a moins de mathématiciens, sans doute moins de scientifiques, et lui en est un. C'est d'ailleurs le premier diplôme qu'il a obtenu. Il a donné des cours de physique, des cours de mathématiques dans des universités américaines. Donc sans doute a-t-il une formation qui le prédispose à traiter de ces questions. Il aurait pu le faire sans avoir cette licence, bien évidemment. Mais voilà, ça donne néanmoins un gage supplémentaire. On ne peut pas balayer d'un revers de la main en disant « c'est un pape qui se mêle de sujets qu'il ne connaît pas ». Il les connaît sans doute mieux que moi.
3: On sent dans certaines formules très ramassées, dans certains paragraphes qui sont d'un caractère synthétique absolument remarquable, on sent quelqu'un qui a bien compris jusqu'aux enjeux techniques ou jusqu'au substrat, pourrait-on dire, technologique.
2: Dominique Villard, merci de nous avoir présenté le contexte général dans lequel s'inscrit Magnifica Humanitas. On va plonger dans le texte même de l'encyclique en commençant par nous intéresser à son titre, mais ce sera après avoir écouté un premier morceau de musique. Et je vous propose d'écouter une chanson qui est sortie 2-3 semaines après la publication de Magnifica Humanitas et qui montre jusqu'où peut déjà aller l'intelligence artificielle. Il s'agit d'une chanson qui a été proposée par une artiste française, Marie Poulain. La chanson s'intitule « Si l'IA, si l'intelligence artificielle », trois petits points en quelque sorte. Et il s'agit en fait d'une chanson qui s'interroge elle-même concrètement, musicalement, sur les possibilités données par l'intelligence artificielle, puisque dans cette chanson, Marie Poulain est en duo avec Édith Piaf, dont la voix a été recréée grâce à l'intelligence artificielle. On écoute Si l'IA sur RCF.

0: Et sur la radio chrétienne francophone, nous écoutions Marie Poulain en duo virtuel avec Édith Piaf, dont la voix a été recréée grâce à l'intelligence artificielle, dans cette chanson intitulée « Si l'IA » sortie en 2026.
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0: Magnifica Humanitas, c'est la première encyclique du pape Léon XIV et nous en parlons aujourd'hui dans Perspective avec Dominique Villard. Vous êtes spécialiste des nouvelles technologies dans le monde de l'éducation. C'est donc un sujet qui vous intéresse particulièrement. Ma première question, Dominique Villard, ça a parfois été relevé, c'est le titre un peu paradoxal. On nous annonce donc un texte sur les nouvelles technologies et ça commence par nous dire que l'humanité est magnifique. Elle est magnifique, mais elle est déstabilisée.
2: C'est une bonne formule. Maintenant, quel pied de nez, quelle intelligence, quelle ironie, quel humour de la part du pape de venir placer comme grand portique de son encyclique, de sa réflexion approfondie sur les transformations du monde, sur les rerum novarum, traduction les choses nouvelles, encyclique de Léon XIII. Quelle subtilité de placer ce titre qui vient en fait battre en brèche ce qu'on a pu appeler les blessures narcissiques de l'homme ou les trois destitutions de l'homme qui pourraient en faire une créature de rien du tout, une humanité réduite à peu de choses.
0: Méprisable.
2: Carrément méprisable. Et donc, le titre de l'encyclique vient s'opposer à cette glissade vers la désintégration de cette humanité. Désintégration par les blessures narcissiques que je rappelle. Copernic, l'homme n'est plus au centre de l'univers, la Terre n'est plus ce autour de quoi tourne l'univers. Elle tourne au contraire autour du Soleil avec des conséquences énormes sur la façon de concevoir l'humanité. Blessure narcissique, destitution de l'homme par Darwin. Contrairement au récit de la Genèse,

0: destitution. J'ajoute personnellement une quatrième destitution, Pierre Bourdieu. Nous sommes cette fois-ci agis par nos habitus, c'est-à-dire pas nécessairement ou pas uniquement par notre inconscient individuel, comme l'aurait dit Freud, mais par les structures sociales qui nous envahissent et qui font de nous ce que nous sommes. Et cinquième possible destitution, l'intelligence artificielle. On se rabattait, on gardait son précaré en tant qu'humanité en disant que ce qui nous définissait, c'était précisément cette intelligence. Et voilà que une technologie vient montrer que cette intelligence peut en tout cas être imitée d'une manière tout à fait hallucinante quand on y pense. Cinquième destitution de l'humanité possible. Que reste-t-il à l'homme dans ce contexte où il a été à chaque fois réduit davantage?
1: Oui, on peut même dire qu'il a été abaissé. Et pourtant, Dominique Villard, nous ne sommes pas face à un texte qui envisage l'intelligence artificielle comme quelque chose à rejeter d'emblée. À ce propos, je citerai le paragraphe 138 dans lequel le souverain pontife explique qu'il ne faut ni diaboliser ni idolâtrer la technologie.
0: C'est exact et c'est en cela que le texte est un grand texte. Il affronte le phénomène dans toute sa complexité. Il n'est pas dans une radicalité qui lui ferait présenter sa position comme à un extrême du continuum. Il voit bien les deux polarités, c'est-à-dire la possibilité de diaboliser ou au contraire la possibilité d'idéaliser. Et il va naviguer intelligemment, subtilement, entre ces deux extrêmes. Et il va le faire au nom de l'humanité, de la magnifique humanité. Et je propose qu'on lise pour cela le paragraphe 6. Et je pense que beaucoup d'auditeurs se retrouveront dans ce paragraphe et donc seront mieux à même de voir en quoi l'Église se porte au-devant, pour ne pas dire se porte au secours, de cette difficulté actuelle à penser le phénomène.
1: Oui, on va vous écouter lire ce paragraphe 6, mais qui montre bien que cette encyclique, elle veut nous parler de notre temps et elle prend en compte notre situation psychologique, que l'on soit d'ailleurs chrétien ou pas.
0: Il faut rappeler que cette encyclopédique, et c'est dit explicitement, s'adresse à l'ensemble des hommes de bonne volonté. En recherche de la vérité. C'est un élément dont nous aurons l'occasion de reparler, notamment dans les paragraphes réservés à l'éducation, où Léon XIV, par rapport à cette technologie, remet en selle l'importance de chercher la vérité, et c'est une première chose à laquelle l'éducation doit pourvoir. Paragraphe 6. C'est pourquoi il faut engager un discernement commun capable de s'enraciner dans les fondements spirituels et culturels des transformations en cours. Fondements spirituels et culturels. Si nous nous limitons aux aléas du moment, on retrouve ce sur quoi j'ai insisté, prendre la mesure du phénomène et ne pas rester dans les détails. Si nous nous limitons aux aléas du moment, nous risquons de laisser la succession des urgences décider à notre place de la direction à prendre. Et quand on regarde à certains moments nos gouvernements, nos écoles, nos pouvoirs éducatifs, les différentes autorités dans la société, on peut très certainement avoir cette impression d'urgence qui fait que finalement l'IA décide à notre place. Nous vivons une phase de transition rapide, un tournant historique. Attention, Léon XIV, et c'est une grande force

0: encyclique ne minore pas ce qui est en train de nous arriver. Attention, en cela, il s'inscrit en porte-à-faux avec un certain nombre, soit de penseurs, mais aussi de personnes dans la rue qui auront tendance à dire, et je connais bien ces discours dans le domaine de l'éducation, discours qui consiste à dire, quand la télévision scolaire est apparue, on a cru que c'était finalement la fin de l'enseignement, et ça ne l'a pas été. Quand on a vu apparaître les ordinateurs, les PC, on a cru que c'était la fin de l'éducation, ça ne l'a pas été. Maintenant, on dit moins souvent en quoi l'émergence de ces technologies a quand même fait prendre à l'éducation un certain nombre de tournants, même si on ne peut pas dire que ça a été la révolution absolue.
1: Mais nous y reviendrons à cela. Nous y reviendrons.
0: Même chose, si on prend l'Internet, et alors ce qui circule beaucoup chez mes collègues enseignants, c'est aussi Wikipédia était déjà une menace sur l'éducation, n'est-ce pas ? On a pu dire la même chose de façon générale sur l'Internet, n'est-ce pas ? Sur, d'ailleurs, les révolutions, entre guillemets, multimédia, on a beaucoup parlé des MOOC à un certain moment, ces cours en ligne qui étaient faits de capsules vidéo, on a pu dire que ça allait bouleverser l'éducation. Et attention, je ne dis pas que cela ne l'a pas bouleversé, mais peut-être n'avons-nous pas eu un bouleversement de l'ampleur auquel on pourrait s'attendre. Léon XIV, et je suis de ceux qui pensent cela depuis le début, c'est-à-dire depuis janvier 2022. Donc, il faut voir que ChatGPT sort, c'est-à-dire pour la première fois dans l'histoire de l'humanité, une intelligence artificielle démocratisée. Sam Altman, le fondateur d'OpenAI, c'est-à-dire la société qui développe ce qu'on pourrait appeler l'intelligence artificielle emblématique, c'est-à-dire ChatGPT. Le 30 novembre 2022, Sam Altman envoie un tweet sur Twitter. Nous venons de sortir ChatGPT, venez discuter avec lui. Je suivais l'intelligence artificielle depuis plusieurs années, mais tout comme mon maître Dieudonné Leclerc à l'université de Liège, nous avions parfois des conversations disant « l'intelligence artificielle, c'est intéressant, mais on ne voit pas vraiment ce qu'un enseignant pourrait en sortir pour l'instant ». C'était très souvent, non, c'était toujours d'ailleurs, des intelligences artificielles de type logique, c'est-à-dire pré-câblées, où il s'agissait d'organiser des parcours, mais avec un certain nombre de combinaisons finalement limitées. C'était ce qu'on appelait les « adaptive systems », c'est-à-dire de, quand même des systèmes qui étaient capables de voir ce que l'étudiant faisait, de façon à organiser un chemin d'apprentissage, un peu « on the fly hein, », dans l'instant. Elles étaient capables de faire ça, mais évidemment, en 2017, avec cet article célèbre par un groupe de scientifiques sur l'intelligence artificielle, non pas logique, mais générative, on entre dans autre chose, et on entre dans autre chose un petit peu par surprise. D'accord ? Et donc, en tout cas, Léon XIV, pour revenir à ce dont nous parlions, prend la mesure du tournant historique, je cite l'encyclique que représente l'intelligence artificielle. L'intelligence artificielle est à mes yeux, mais je pense aussi aux yeux de Léon XIV, une singularité technologique. Il y a un avant et un après. Tout ce qu'on a dit avant, c'est-à-dire télévision scolaire, PC, Internet, technologie, multimédia, ne sont pas, un mot à tendance, des game changers. Je pense que l'intelligence artificielle l'est. Il y a une cassure technologique, une singularité. Et donc, je termine ce paragraphe. Tandis que certains se disputent l'avenir des nouvelles technologies et que d'autres s'attachent à y réfléchir, la plupart des personnes, et c'est ici qu'on rejoint nous-mêmes qui ne savons pas très bien où on va, mais aussi sans doute beaucoup d'auditeurs qui nous écoutent, la plupart des personnes restent dans l'expectative, observent de loin et espèrent simplement que tout ira ou tout y a pour le mieux. C'est précisément pour cette raison que des questions décisives s'imposent à notre conscience, questions auxquelles on ne peut plus échapper. Où allons-nous ? Vers quel but souhaitons-nous nous orienter ? Quelle direction choisir en tant que communauté humaine et en tant que peuple ?
1: Oui, bien sûr, on sent que Léon XIV a pris conscience de ce grand état de désarroi lorsqu'on prend la peine de se poser des questions. Mais auparavant, au-delà justement de ce constat de désarroi et d'interrogation, on voit bien que ce choix, on ne peut pas faire sujet plus actuel que la technologie et que l'intelligence artificielle. Dans le début de Magnifica Humanitas, le pape Léon XIV veut vraiment bien indiquer que c'est le devoir de l'Église de parler de cela et que ce devoir de l'Église qu'elle se donne en toute humilité, le terme revient de nombreuses fois, est aussi le gage que l'Église est de ce monde. Et il rappelle certains passages de Gaudium et Spes, qui étaient sortis lors du Concile Vatican II, où a été actée l'autonomie des choses terrestres. C'est-à-dire que le discours de l'Église n'est pas de vouloir proposer une vision qui descendrait du ciel, mais qu'au contraire, elle part de la réalité telle qu'elle est, avec sa richesse, qui est magnifique, avec toute sa valeur, avec toute sa complexité, et qu'elle veut accompagner cela. Il me semble que c'est important de le rappeler, puisque au début de ce texte, le souverain pontife explique pourquoi il parle, mais encore une fois, en toute humilité.
0: La première section de l'encyclique est très intéressante et un petit peu surprenante, mais très juste dans le contexte démocratique actuel. Léon XIV va rappeler pourquoi il est légitime pour l'Église de parler de ces questions. Et avec une grande humilité, mais aussi une grande pénétration, Léon XIV montre un processus bidirectionnel. Bien entendu, l'Église a amassé un trésor de sagesse. L'Église, dans une formule célèbre, est experte en humanité. Et donc, dans ce cas-là, l'Église peut activer ce patrimoine de sagesse pour amener aux hommes, à tous ceux qui se posent des questions, le paragraphe 6, des critères de discernement sur les choses nouvelles, rerum novarum, qui peuvent surgir dans le cours de l'histoire. Quand je parle de procédure bidirectionnelle, c'est que Léon XIV dit aussi que se frotter à ces choses nouvelles est une occasion pour la doctrine sociale de l'Église, mais aussi pour les chrétiens, très concrets, de mettre à l'épreuve, le mot est trop fort, mais en tout cas de jauger l'adaptation, l'actualité et qu'en faisant cet effort, l'Église va ressortir avec une compréhension plus intense, plus juste de ce qu'est sa doctrine et au-delà de ce qu'est le message du Christ. Donc c'est très beau de voir ça, il y a une sorte d'établissement ou de réétablissement de la légitimité et de l'intérêt pour l'Église à parler. La deuxième section, on l'a un petit peu évoqué, Léon XIV, avec une forme de crainte et de tremblement, va passer en revue les grands textes, à partir de Rerum Novarum essentiellement, de tous ses prédécesseurs les plus récents, afin de se doter, et c'est là que c'est un travail remarquable, un travail vraiment de fond, afin de doter son éclairage spirituel sur l'intelligence artificielle des concepts nécessaires. Et donc, c'est une section où on voit ressurgir de grands concepts comme la justice sociale, comme la subsidiarité, pas mal citée, quelque chose d'important, une véritable ressource pour penser la situation. Tout ce qui concerne évidemment l'écologie intégrale, donc il va se doter d'une sorte d'inventaire qui va lui permettre à partir de la section 3 de véritablement plonger dans le sujet de l'intelligence artificielle et du numérique au sens large, c'est-à-dire dans cette technicisation du monde dont l'intelligence artificielle représente la fine pointe. Et pour Léon XIV, cela ne se discute même plus, il faut y penser parce que ces technologies font déjà partie, et je reprends l'expression, du tissu même de nos existences.
1: Dominique Villard, on se retrouve dans quelques instants.
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0: Et à l'instant, sur la radio chrétienne francophone, nous écoutions une chanson intitulée « La tour de Babel », une chanson écrite à l'origine, au début des années 60, par Guy Béard, mais qui était interprétée ici, en 1967, par Marie Laforêt. Comme vous avez pu l'entendre dans cette chanson, « La tour de Babel » est la métaphore de la difficulté de communication qui peut exister entre les êtres. Eh bien, il s'agit d'une thématique qui n'est pas éloignée de la manière dont le pape Léon XIV, comme nous allons le voir, fait l'exégèse de l'épisode de la construction de la tour de Babel dès le début de l'encyclique Magnifica Humanitas.
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0: Et pour parler de l'encyclique du pape Léon XIV, Magnifica Humanitas, j'accueille aujourd'hui le spécialiste en questions d'éducation et nouvelles technologies, Dominique Villard. Avant le morceau de musique, nous évoquions le deuxième grand chapitre de cette encyclique. Chapitre, je ne dirais pas tellement plus ardu, parce que le souverain pontife fait vraiment un grand travail de sa thèse, mais disons plus historique, puisqu'il tient à montrer comment depuis Léon XIII, on est en 1891, Sererum Novarum, eh bien la doctrine sociale de l'Église va se développer jusqu'au pape François. Alors ce terme de doctrine sociale de l'Église, de quoi s'agit-il? Eh bien c'est le regard que l'Église va poser sur les phénomènes du temps. On le sait bien, Jésus n'a pas parlé d'intelligence artificielle ou des conditions de travail, pour parler de Rerum Novarum, à la fin du 19e siècle. Mais évidemment, l'Église a beaucoup de choses à dire là-dessus et elle l'a rappelé avec des mots plus modernes. Alors, de quoi est constituée cette doctrine sociale de l'Église? L'importance de la dignité de la personne. L'importance de développer ce qu'on appelle le bien commun, c'est-à-dire de donner à toute personne la possibilité d'atteindre sa perfection. La destination universelle des biens, la subsidiarité, le principe de solidarité, tous nos destins sont liés, hein, le pape François le rappelait suffisamment. Et évidemment la question de la justice sociale, hein, une répartition juste des biens, notamment au niveau de la question des salaires, hein, c'était des choses qui ont été abordées encore une fois dès la fin du 19e siècle, et cette question de la transparence. Alors juste un petit mot sur la subsidiarité.
2: C'est vraiment un grand don, selon moi, de l'Église à l'humanité que ce principe de subsidiarité. Et cela signifie concrètement que les problèmes doivent être réglés au niveau le plus bas, pourrait-on dire, ou le plus proche plutôt des réalités qui interviennent dans ces problèmes. Et donc ça signifie que si une communauté peut régler, je pense, une association, une paroisse, un club de sport, une ville, une commune, et on peut remonter toute la hiérarchie, si vous voulez, des possibilités d'intervention, eh bien, si un problème se pose, par exemple, dans une école, c'est aux enseignants, aux étudiants, à la direction, et même peut-être pas directement à la direction, si les professeurs peuvent s'entendre ensemble pour traiter ce problème-là, il est préférable, il est demandé par l'Église, de régler le problème au niveau le plus proche de ce problème possible.
0: Ces principes-là, le pape nous dit qu'il va falloir les utiliser pour justement essayer de mieux comprendre, de mieux aborder cette réalité nouvelle qu'est la technologie.
2: Et de mieux agir.
0: Et je citerai pour clôturer ce chapitre, je renvoie évidemment tous nos auditeurs à la lecture de ce deuxième chapitre, on est au paragraphe 91 et c'est assez simple, le pape s'exprime à la première personne et il dit « Je suis convaincu que la manière concrète de vivre les relations sociales à la lumière de l'Évangile n'est pas fixée une fois pour toutes, mais qu'elle reste une tâche confiée de génération en génération à la communauté chrétienne. Sous la conduite de l'Esprit-Saint, l'Église se laisse éclairer par la parole afin de lire les signes du temps et de rechercher avec créativité de nouvelles voies pour que les relations entre les personnes et les peuples deviennent plus conformes aux exigences du royaume de Dieu. » Et il rajoute « C'est pourquoi j'encourage tout le monde, en particulier les fidèles laïcs, à ne pas avoir peur de se laisser interpeller par la réalité, à s'écouter mutuellement et à assumer avec fermeté leurs responsabilités dans la construction d'une société plus humaine et plus fraternelle. » Et ça me permet de faire le lien avec ce qui suit, avec cette question de construction. Parce qu'au paragraphe précédent, au paragraphe 90, et vous l'avez déjà un peu évoqué, mais en utilisant d'autres mots, Léon XIV pose la question. Que sommes-nous en train de construire? Et c'est vraiment extraordinaire quand on y pense, cette question, parce que ce n'est pas quels sont les dangers, quels sont les risques, que faut-il arrêter? Non, il a bien conscience que nous construisons quelque chose. Alors reste à savoir ce que nous construisons. Vous voyez, c'est très intéressant, on retrouve le terme Magnificat Humanitas, nous sommes en action, les choses se passent, nous ne sommes pas dans une attitude de freinage absolu, non, les choses se construisent, mais que construisons-nous? Et le pape propose deux types de construction. Ça démarre dès le début de l'encyclique et il reprendra ces images, qu'il appelle même d'ailleurs des icônes, dans la fin du texte. Et ça montre d'ailleurs évidemment qu'on n'est pas que dans un texte historique ou technique, hein, mais on retourne donc au texte biblique. C'est l'image de la tour de Babel et de la reconstruction des murs de Jérusalem. Est-ce que c'est des images ou des réflexions qui vous ont convaincu, Dominique Villard ?
2: Cela m'a complètement convaincu. C'est en parfaite cohérence avec la dimension spirituelle, avant tout, de notre destinée humaine, que le pape rappelle, que le pape active, que le pape rééclaire. Et donc, je ne suis pas surpris, et je suis tout à fait preneur de l'opposition entre un mythe et un épisode qui serait rattaché à l'histoire du peuple d'Israël. Et ça intervient dès le paragraphe 7. Deux icônes bibliques. D'un côté, nous avons le récit très célèbre. Songeons à cette fameuse peinture de Bruegel, la tour de Babel, et nous avons une réflexion du pape sur le numérique, qui est une langue constituée de 0 et de 1, avec laquelle nous sommes occupés à construire une société, puisqu'elle intervient dans tous les secteurs de l'existence, et sans doute encore davantage demain qu'aujourd'hui, si pour autant on continue sur la trajectoire, sans tenir compte des réflexions de l'encyclique d'une certaine manière. On verra cela comme une glissade dangereuse ou au contraire comme une occasion de s'humaniser encore davantage par la manière dont on se positionnera par l'intelligence artificielle. Mais en tout cas, pour Léon XIV, la tour de Babel n'est pas le bon exemple, ou plutôt la bonne direction à prendre, puisque cette entreprise colossale est marquée par une seule langue, une seule technologie, une seule direction. On veut finalement se gonfler d'orgueil en construisant tous ensemble, et cela a l'air d'être un projet peut-être qui pourrait avoir quelque chose de positif, puisque nous avons précisément toute l'humanité, d'où l'intérêt, la résonance avec le titre. Nous avons toute l'humanité qui décide, donc aux origines, de construire une ville et une tour dont le sommet pénètre les cieux. Mais cela sera un projet disqualifié dans la réalité parce qu'il est basé sur l'orgueil et la prétention à se suffire à soi-même, donc à nier Dieu. Et qu'est-ce qui se passe quand on nie Dieu? On nie directement les hommes, la communication va se dégrader, les langues vont se confondre alors qu'on a cette idée d'une humanité rassemblée autour de cette tour. Les hommes ne se comprennent plus, Dieu est oublié, il n'y a plus de référence, c'est une œuvre conçue sans référence à Dieu qui finalement bascule d'une solidarité apparente vers une uniformité qui élimine la communion et qui choisit plutôt l'homogénéisation. Donc ce projet grandiose naît de l'absolutisation de l'humain, je reprends ici le paragraphe 6, et de sa prétention à l'autosuffisance, et il sacrifie la dignité ou la spécificité des personnes et aspire à atteindre le ciel sans la bénédiction de Dieu.
0: Dominique Villard, pour poursuivre votre présentation de l'exégèse que le souverain pontife fait de l'épisode de la construction de Babel, nous sommes dans le livre de la Genèse au chapitre 11, les 9 premiers versets, exégèse qu'il met en parallèle avec la situation actuelle, je pense que nous pouvons ici introduire une notion qui est plusieurs fois utilisée dans l'encyclique Magnificat Humanitas et dont nous reparlerons très certainement dans la prochaine émission, c'est la notion de paradigme technocratique. Ce paradigme désigne le fait que la place toujours plus importante occupée aujourd'hui par la technologie dans nos vies aboutit à faire croire que cette technologie est finalement le seul mode d'accès à la réalité et donc à la vérité. Et c'est là que se situe le danger. Par la construction de la tour de Babel, l'humanité succombe en fait à la même tentation qu'Adam et Ève, vouloir se faire l'égal de Dieu et par conséquent de pouvoir s'en passer. La fabrication des briques dans la Genèse qui permettra de construire cette tour gigantesque s'avère être une anticipation de la technologie d'aujourd'hui qui, pour ses élateurs radicaux, devrait permettre à l'humanité de parvenir à ses fins, quelles qu'elles soient, par ses propres moyens et donc sans Dieu. Alors, vous l'avez dit, on pourrait penser que ce projet de Babel, parce qu'il mobilise l'ensemble de l'humanité, a quelque chose de positif. Mais ce serait ne pas voir, et c'est là-dessus qu'insiste Léon XIV, que ce projet exige une uniformisation de l'humanité. Uniformisation figurée par le partage d'une langue unique dans le récit de la Genèse. Or, ce sur quoi insiste Léon XIV, c'est précisément que ce langage est une violence faite à la singularité de tout être humain. Le langage universel du paradigme technologique, c'est celui de la performance. L'être humain n'est pas envisagé pour ce qu'il a de singulier, avec ses qualités et ses défauts, avec ses manques et ses faiblesses aussi. Non, tout cela n'est plus pris en compte, seul importe sa performance, ses compétences, ses résultats. Et c'est ce qui explique qu'à la fin du récit, l'humanité se divise, car ce langage unique ne peut aboutir qu'à la division faite entre ceux qui sont jugés forts, efficaces, utiles, et ceux qui ne le seraient pas. Lorsque l'humain agit en voulant se passer de Dieu, nous dit Léon XIV, c'est sa propre humanité, toujours limitée, toujours blessée, toujours pécheresse, qu'il oublie ou dont il veut se débarrasser. Et c'est là que le pape renoue avec le discours de l'Église pour qui Dieu est celui qui nous accueille même faible, même imparfait, même pécheur, qui nous accueille donc tous dans notre différence, alors que le paradigme technocratique nous évalue à l'aune exclusive de nos performances. Un être humain n'a de valeur que par rapport à ce qu'il réalise, que par rapport à ses résultats, que par rapport à ses réussites. On ne peut pas chuter lorsqu'on vit au sein du paradigme technocratique, alors que le Christ, lui, nous tend toujours la main pour nous aider à nous relever. Le Christ, Dieu, ne cesse jamais, malgré nos pauvres résultats, malgré nos échecs et nos faiblesses, de nous aimer. Et c'est la raison pour laquelle, à cette construction de la tour de Babel, le pape Léon XIV va opposer une autre construction racontée dans la Bible, c'est même plutôt une reconstruction, celle des murs de la ville de Jérusalem au retour de l'exil. On est dans le livre de Néhémie. Est-ce que vous pouvez nous raconter avec un peu plus de détails cet épisode, Dominique Villard ?
2: Eh bien, Néhémie va réactiver avant même toute construction toute idée précise de comment on va rebâtir le mur de Jérusalem, il va réactiver le mur, ou le réseau plutôt, des relations. Il va faire en sorte que toutes les familles s'agglomèrent autour d'un projet de reconstruction du mur. Et le mur de Jérusalem a évidemment... Mur des Lamentations a évidemment cette connotation directement religieuse. Alors que la tour voulait s'autonomiser, ici on est d'entrée de jeu dans une reconnaissance de la relation entre Dieu et un peuple, même si tout a été détruit. Et donc, Néhémie va rétablir les liens avant même de poser les pierres, nous dit le pape. Il Il écoute les craintes, il coordonne les efforts, il fait face aux oppositions, il est dans le dialogue et il va confier à chaque famille un tronçon du mur à reconstruire. Principe de subsidiarité. Il ne va pas se poser comme une sorte d'architecte général qui, justement, va dire à ses ouvriers, voire à ses esclaves, il faut faire comme ceci, comme cela. Non, il va faire en sorte que du dialogue entre toutes et tous sorte une responsabilité personnelle au premier niveau où c'est possible de le faire, parce qu'il faut quand même être une équipe, donc la famille se présente bien. Ce n'est pas un projet individualiste, mais ce n'est pas non plus un projet collectiviste. On est bien dans ces niveaux que l'Église préserve de la vie familiale, de la vie associative, des corps intermédiaires.
0: Le pape oppose les briques standardisées de Babel, qui sont des briques de matière, aux briques vivantes de la reconstruction du mur de Jérusalem. On pourrait rajouter que la tour de Babel n'a qu'un sens vertical, hein, alors qu'évidemment le mur de Jérusalem est dans une horizontalité englobante. Et c'est à chacun de nous de s'occuper de la part du mur pour protéger la ville de Dieu. Et ce mur sera disparate. Chaque famille l'aura construit un peu à sa manière. Et c'est ce qui en fera la valeur, le charme. Donc un mur, non pas pour séparer, mais pour se réunir avec en son cœur la présence de Dieu. Voilà les deux images qui nous sont proposées par le pape Léon XIV pour nous permettre d'aborder cette question de la technologie. Alors Dominique Villard, peut-être que certains de nos auditeurs resteront sur leur faim. Ils se diront, oui mais ok, là on est dans une sorte de métaphore biblique, mais est-ce qu'on peut aller plus loin? Eh bien c'est ce que nous ferons dans la prochaine émission. Nous aborderons davantage les chapitres 3, 4 et 5, avec notamment la question du contrôle.
2: La question du contrôle, la question peut-être du contrepoison à cela, que sont les grands principes justement de subsidiarité, c'est-à-dire redonner du contrôle aux échelons intermédiaires, partager la vérité sur ce qu'est ce phénomène de l'intelligence artificielle plutôt que l'imposer du haut. Nous aborderons aussi le problème du passage du bien commun dans les mains de personnes privées par rapport aux États. Nous aurons une attention particulière également sur les paragraphes, je pense, à partir de 141, sur l'éducation, et nous reviendrons sur une question très importante, un fil rouge de l'encyclique, et il faut vraiment que les auditeurs prennent conscience de ce grand apport de Léon XIV dans notre compréhension du phénomène de la technologie. La technologie n'est jamais neutre, et nous parlerons aussi de cette phrase qui a fait le tour des médias, il faut désarmer l'intelligence artificielle. Donc un très beau programme, nous avons posé les bases et nous allons continuer à construire le mur.
0: Merci beaucoup Dominique Villard pour l'émission d'aujourd'hui, mais aussi pour la prochaine dont vous venez de dresser le programme. Une seconde émission donc consacrée à cette encyclique importante, la première signée par le pape Léon XIV, Magnifica Humanitas, publié le 25 mai 2026, Magnifica Humanitas, de la protection de la personne humaine à l'ère de l'intelligence artificielle. Si vous souhaitez lire cette encyclique, bien évidemment, elle est disponible gratuitement dans de nombreuses langues sur le site du Saint-Siège, vatican.va. Mais vous pouvez également, et c'est très intéressant, vous rendre sur le site du Dicaster pour le service du développement humain intégral, une autre branche de la curie romaine, puisque sur ce site, et je répète le titre officiel du Dicaster pour le service du développement humain intégral, vous pouvez d'ores et déjà trouver des outils qui non seulement vous permettent de comprendre en profondeur le propos de l'encyclique Magnifica Humanitas, des résumés, des synthèses et même des schémas, des infographies officielles, notamment avec la tour de Babel dont nous avons parlé il y a quelques instants. Vous trouverez également des pistes pour pouvoir intégrer dans la vie de votre paroisse, de votre unité pastorale, des moments de réflexion autour de cette encyclique, que votre groupe soit constitué d'adultes ou d'enfants des outils sont également accessibles, ou même de personnes qui ne sont pas chrétiennes. Donc vous le voyez, non seulement cette encyclique elle est à lire, mais Saint-Siège, le Vatican, a déjà pris soin de permettre à tout un chacun de se l'approprier à son niveau et à son rythme. Encore une fois, sur le site du Dicaster pour le service du développement humain intégral. Dominique Villard, à bientôt.
2: À bientôt, merci.

0: Au nom du Père, et du Fils, et du Saint-Esprit.
1: Amen.
0: Je crois en Dieu, le Père Tout-Puissant, Créateur du ciel et de la terre, et en Jésus-Christ, son Fils unique, notre Seigneur, qui a été conçu du Saint-Esprit, est né de la Vierge Marie, a souffert sous Ponce Pilate, a été crucifié, est mort et a été enseveli, est descendu aux enfers, est ressuscité des morts, est monté aux cieux, est assis à la droite de Dieu le Père Tout-Puissant, d'où il viendra juger les vivants et les morts. Je crois en l'Esprit Saint, à la Sainte Église catholique, à la communion des saints, à la rémission des péchés, à la résurrection de la chair, à la vie éternelle. Amen. Prions aux intentions du pape Léon, et particulièrement pour son voyage en France. Notre Père, qui es aux cieux, que ton nom soit sanctifié, que ton règne vienne, que ta volonté soit faite sur la terre comme au ciel. Je vous salue, Marie, pleine de grâce. Le Seigneur est avec vous. Vous êtes bénie entre toutes les femmes, et Jésus, le fruit de vos entrailles, est béni.
2: Sainte Marie, Mère de Dieu, priez pour nous pauvres pécheurs, maintenant et à l'heure de notre mort. Amen.
0: Je vous salue, Marie, pleine de grâce. Le Seigneur est avec vous. Vous êtes bénie entre toutes les femmes, et Jésus, le fruit de vos entrailles, est béni. Je vous salue, Marie, pleine de grâce, le Seigneur est avec vous. Vous êtes bénie entre toutes les femmes, et Jésus, le fruit de vos entrailles, est béni.
2: Sainte Marie, Mère de Dieu, priez pour nous pauvres pécheurs, maintenant et à l'heure de notre mort. Amen.

0: premier mystère glorieux, la résurrection du Seigneur. De l'évangile de Saint Matthieu. Moi, je suis avec vous pour toujours. Réfugions-nous dans le cœur de Jésus. Il nous offre une présence qui ne cesse pas, un amour qui ne manque jamais. Prions pour les malades et toutes les personnes qui traversent une épreuve.
1: Notre Père qui es aux cieux, que ton nom soit sanctifié, que ton règne vienne, que ta volonté soit faite sur la terre comme au ciel. Donne-nous aujourd'hui notre pain de ce jour. Pardonne-nous nos offenses, comme nous pardonnons aussi à ceux qui nous ont offensés. Et ne nous laisse pas entrer en tentation, mais délivre-nous du mal.
2: Je vous salue, Marie, pleine de grâce. Le Seigneur est avec vous. Vous êtes bénie entre toutes les femmes, et Jésus, le fruit de vos entrailles, est béni.
3: Sainte Marie, Mère de Dieu, priez pour nous pauvres pécheurs, maintenant et à l'heure de notre mort. Amen.
2: Je vous salue, Marie, pleine de grâce. Le Seigneur est avec vous. Vous êtes bénie entre toutes les femmes, et Jésus, le fruit de vos entrailles, est béni.
3: Sainte Marie, Mère de Dieu, priez pour nous pauvres pécheurs, maintenant et à l'heure de notre mort. Amen.
2: Je vous salue, Marie, pleine de grâce. Le Seigneur est avec vous. Vous êtes bénie entre toutes les femmes, et Jésus, le fruit de vos entrailles, est béni.
3: Sainte Marie, Mère de Dieu, priez pour nous pauvres pécheurs, maintenant et à l'heure de notre mort. Amen.
4: Je vous salue, Marie, pleine de grâce. Le Seigneur est avec vous. Vous êtes bénie entre toutes les femmes, et Jésus, le fruit de vos entrailles, est béni.
3: Sainte Marie, Mère de Dieu, priez pour nous pauvres pécheurs, maintenant et à l'heure de notre mort. Amen.
4: Je vous salue, Marie, pleine de grâce. Le Seigneur est avec vous. Vous êtes bénie entre toutes les femmes, et Jésus, le fruit de vos entrailles, est béni.
3: Sainte Marie, Mère de Dieu, priez pour nous pauvres pécheurs, maintenant et à l'heure de notre mort. Amen.
5: Je vous salue, Marie, pleine de grâce. Le Seigneur est avec vous. Vous êtes bénie entre toutes les femmes, et Jésus, le fruit de vos entrailles, est béni.
3: Sainte Marie, Mère de Dieu, priez pour nous pauvres pécheurs, maintenant et à l'heure de notre mort. Amen.
5: Je vous salue, Marie, pleine de grâce. Le Seigneur est avec vous. Vous êtes bénie entre toutes les femmes, et Jésus, le fruit de vos entrailles, est béni.
3: Sainte Marie, Mère de Dieu, priez pour nous pauvres pécheurs, maintenant et à l'heure de notre mort. Amen.
5: Je vous salue, Marie, pleine de grâce. Le Seigneur est avec vous. Vous êtes bénie entre toutes les femmes, et Jésus, le fruit de vos entrailles, est béni.
3: Sainte Marie, Mère de Dieu, priez pour nous pauvres pécheurs, maintenant et à l'heure de notre mort. Amen.
4: Je vous salue, Marie, pleine de grâce. Le Seigneur est avec vous. Vous êtes bénie entre toutes les femmes, et Jésus, le fruit de vos entrailles, est béni.
3: Sainte Marie, Mère de Dieu, priez pour nous pauvres pécheurs, maintenant et à l'heure de notre mort. Amen.
4: Je vous salue, Marie, pleine de grâce. Le Seigneur est avec vous. Vous êtes bénie entre toutes les femmes, et Jésus, le fruit de vos entrailles, est béni.
6: Sainte Marie, Mère de Dieu, priez pour nous pauvres pécheurs, maintenant et à l'heure de notre mort. Amen.

0: Ô Marie conçue sans péché. Deuxième mystère glorieux, l'ascension. Tandis que Jésus les bénissait, il fut emporté au ciel. À la droite du Père se trouvent des délices sans fin. C'est là qu'est Jésus notre trésor. Demandons à Jésus par Marie de nous garder dans l'espérance de son retour et de faire rentrer nos défunts dans l'éternelle joie.
1: Notre Père qui es aux cieux, que ton nom soit sanctifié, que ton règne vienne, que ta volonté soit faite sur la terre comme au ciel.
2: Donne-nous aujourd'hui notre pain de ce jour. Pardonne-nous nos offenses, comme nous pardonnons aussi à ceux qui nous ont offensés. Et ne nous laisse pas entrer en tentation, mais délivre-nous du mal.
3: Je vous salue, Marie, pleine de grâce. Le Seigneur est avec vous. Vous êtes bénie entre toutes les femmes. Et Jésus, le fruit de vos entrailles, est béni.
4: Sainte Marie, Mère de Dieu, priez pour nous pauvres pécheurs, maintenant et à l'heure de notre mort. Amen.
3: Je vous salue, Marie, pleine de grâce. Le Seigneur est avec vous. Vous êtes bénie entre toutes les femmes. Et Jésus, le fruit de vos entrailles, est béni.
4: Sainte Marie, Mère de Dieu, priez pour nous pauvres pécheurs, maintenant et à l'heure de notre mort. Amen.
3: Je vous salue, Marie, pleine de grâce. Le Seigneur est avec vous. Vous êtes bénie entre toutes les femmes. Et Jésus, le fruit de vos entrailles, est béni.
4: Sainte Marie, Mère de Dieu, priez pour nous pauvres pécheurs, maintenant et à l'heure de notre mort. Amen.
5: Je vous salue, Marie, pleine de grâce. Le Seigneur est avec vous. Vous êtes bénie entre toutes les femmes, et Jésus, le fruit de vos entrailles, est béni.
4: Sainte Marie, Mère de Dieu, priez pour nous pauvres pécheurs, maintenant et à l'heure de notre mort. Amen.
5: Je vous salue, Marie, pleine de grâce. Le Seigneur est avec vous. Vous êtes bénie entre toutes les femmes, et Jésus, le fruit de vos entrailles, est béni.
4: Sainte Marie, Mère de Dieu, priez pour nous pauvres pécheurs, maintenant et à l'heure de notre mort. Amen.
5: Je vous salue, Marie, pleine de grâce. Le Seigneur est avec vous. Vous êtes bénie entre toutes les femmes, et Jésus, le fruit de vos entrailles, est béni.
4: Sainte Marie, Mère de Dieu, priez pour nous pauvres pécheurs, maintenant et à l'heure de notre mort. Amen.
6: Je vous salue, Marie, pleine de grâce. Le Seigneur est avec vous. Vous êtes bénie entre toutes les femmes, et Jésus, le fruit de vos entrailles, est béni.
4: Sainte Marie, Mère de Dieu, priez pour nous pauvres pécheurs, maintenant et à l'heure de notre mort. Amen.
6: Je vous salue, Marie, pleine de grâce. Le Seigneur est avec vous. Vous êtes bénie entre toutes les femmes, et Jésus, le fruit de vos entrailles, est béni.
4: Sainte Marie, Mère de Dieu, priez pour nous pauvres pécheurs, maintenant et à l'heure de notre mort. Amen.
6: Je vous salue, Marie, pleine de grâce. Le Seigneur est avec vous. Vous êtes bénie entre toutes les femmes, et Jésus, le fruit de vos entrailles, est béni.
4: Sainte Marie, Mère de Dieu, priez pour nous pauvres pécheurs, maintenant et à l'heure de notre mort. Amen.
6: Je vous salue, Marie, pleine de grâce. Le Seigneur est avec vous. Vous êtes bénie entre toutes les femmes, et Jésus, le fruit de vos entrailles, est béni.
4: Sainte Marie, Mère de Dieu, priez pour nous pauvres pécheurs,

0: Ô Marie conçue sans péché. Troisième mystère glorieux, la Pentecôte. Les apôtres virent apparaître des langues qu'on eût dites de feu. Dans le cœur de Jésus se trouvent les reflets du cœur de sa mère. Que le cœur de chaque chrétien soit comme le cœur du Christ, docile à l'action de l'Esprit. Prions pour l'unité dans nos familles et dans nos lieux de vie sous la mouvance de l'Esprit Saint.
1: Notre Père qui es aux cieux, que ton nom soit sanctifié, que ton règne vienne, que ta volonté soit faite sur la terre comme au ciel. Donne-nous aujourd'hui notre pain de ce jour.
2: Je vous salue, Marie, pleine de grâce. Le Seigneur est avec vous. Vous êtes bénie entre toutes les femmes, et Jésus, le fruit de vos entrailles, est béni.
3: Sainte Marie, Mère de Dieu, priez pour nous pauvres pécheurs, maintenant et à l'heure de notre mort. Amen.
2: Je vous salue, Marie, pleine de grâce. Le Seigneur est avec vous. Vous êtes bénie entre toutes les femmes, et Jésus, le fruit de vos entrailles, est béni.
3: Sainte Marie, Mère de Dieu, priez pour nous pauvres pécheurs, maintenant et à l'heure de notre mort. Amen.
2: Je vous salue Marie, pleine de grâce, le Seigneur est avec vous. Vous êtes bénie entre toutes les femmes, et Jésus, le fruit de vos entrailles, est béni.
3: Sainte Marie, Mère de Dieu, priez pour nous pauvres pécheurs, maintenant et à l'heure de notre mort. Amen.
4: Je vous salue Marie, pleine de grâce, le Seigneur est avec vous. Vous êtes bénie entre toutes les femmes, et Jésus, le fruit de vos entrailles, est béni.
3: Sainte Marie, Mère de Dieu, priez pour nous pauvres pécheurs, maintenant et à l'heure de notre mort. Amen.
4: Je vous salue, Marie pleine de grâce, le Seigneur est avec vous. Vous êtes bénie entre toutes les femmes, et Jésus, le fruit de vos entrailles, est béni.
3: Sainte Marie, Mère de Dieu, priez pour nous pauvres pécheurs, maintenant et à l'heure de notre mort. Amen.
4: Je vous salue, Marie pleine de grâce, le Seigneur est avec vous. Vous êtes bénie entre toutes les femmes, et Jésus, le fruit de vos entrailles, est béni.
3: Sainte Marie, Mère de Dieu, priez pour nous pauvres pécheurs, maintenant et à l'heure de notre mort. Amen.
5: Je vous salue, Marie pleine de grâce, le Seigneur est avec vous. Vous êtes bénie entre toutes les femmes, et Jésus, le fruit de vos entrailles, est béni.
3: Sainte Marie, Mère de Dieu, priez pour nous pauvres pécheurs, maintenant et à l'heure de notre mort. Amen.
5: Je vous salue, Marie, pleine de grâce. Le Seigneur est avec vous. Vous êtes bénie entre toutes les femmes, et Jésus, le fruit de vos entrailles, est béni.
3: Sainte Marie, Mère de Dieu, priez pour nous pauvres pécheurs, maintenant et à l'heure de notre mort. Amen.
5: Je vous salue, Marie, pleine de grâce, le Seigneur est avec vous. Vous êtes bénie entre toutes les femmes, et Jésus, le fruit de vos entrailles, est béni.
3: Sainte Marie, Mère de Dieu, priez pour nous pauvres pécheurs, maintenant et à l'heure de notre mort. Amen.
5: Je vous salue, Marie, pleine de grâce, le Seigneur est avec vous. Vous êtes bénie entre toutes les femmes, et Jésus, le fruit de vos entrailles, est béni.
3: Sainte Marie, Mère de Dieu, priez pour nous pauvres pécheurs, maintenant et à l'heure de notre mort. Amen.
0: Glorie.

0: Ô Marie conçue sans péché. Quatrième mystère glorieux, l'Assomption de la Vierge Marie. Toutes les générations me diront bienheureuse. Heureuse est Marie. Bienheureuse est-elle quand elle reçoit le Sauveur ou quand elle-même est reçue par lui. Dans l'un et dans l'autre cas, sa dignité est admirable et la ferveur dont la majesté divine l'honore est digne de nos louanges. Demandons au Seigneur de savoir admirer la beauté de Marie, prémisse de notre gloire future. Prions aussi pour nos familles et pour tous ceux qui se recommandent à nos prières.
1: Notre Père qui es aux cieux,

0: Je vous salue Marie, pleine de grâce. Le Seigneur est avec vous. Vous êtes bénie entre toutes les femmes, et Jésus, le fruit de vos entrailles, est béni.
1: Sainte Marie, Mère de Dieu, priez pour nous pauvres pécheurs, maintenant et à l'heure de notre mort. Amen.
0: Je vous salue Marie, pleine de grâce. Le Seigneur est avec vous. Vous êtes bénie entre toutes les femmes, et Jésus, le fruit de vos entrailles, est béni.
1: Sainte Marie, Mère de Dieu, priez pour nous pauvres pécheurs, maintenant et à l'heure de notre mort. Amen.
2: Je vous salue Marie, pleine de grâce. Le Seigneur est avec vous. Vous êtes bénie entre toutes les femmes, et Jésus, le fruit de vos entrailles, est béni.
1: Sainte Marie, Mère de Dieu, priez pour nous pauvres pécheurs, maintenant et à l'heure de notre mort. Amen.
2: Je vous salue Marie, pleine de grâce, le Seigneur est avec vous. Vous êtes bénie entre toutes les femmes, et Jésus, le fruit de vos entrailles, est béni.
1: Sainte Marie, Mère de Dieu, priez pour nous pauvres pécheurs, maintenant et à l'heure de notre mort. Amen.
2: Je vous salue Marie, pleine de grâce, le Seigneur est avec vous. Vous êtes bénie entre toutes les femmes, et Jésus, le fruit de vos entrailles, est béni.
1: Sainte Marie, Mère de Dieu, priez pour nous pauvres pécheurs, maintenant et à l'heure de notre mort. Amen.
3: Je vous salue Marie, pleine de grâce, le Seigneur est avec vous. Vous êtes bénie entre toutes les femmes, et Jésus, le fruit de vos entrailles, est béni.
1: Sainte Marie, Mère de Dieu, priez pour nous pauvres pécheurs, maintenant et à l'heure de notre mort. Amen.
3: Je vous salue Marie, pleine de grâce, le Seigneur est avec vous. Vous êtes bénie entre toutes les femmes, et Jésus, le fruit de vos entrailles, est béni.
1: Sainte Marie, Mère de Dieu, priez pour nous pauvres pécheurs, maintenant et à l'heure de notre mort. Amen.
3: Je vous salue Marie, pleine de grâce, le Seigneur est avec vous. Vous êtes bénie entre toutes les femmes, et Jésus, le fruit de vos entrailles, est béni.
1: Sainte Marie, Mère de Dieu, priez pour nous pauvres pécheurs, maintenant et à l'heure de notre mort. Amen.
3: Je vous salue Marie, pleine de grâce, le Seigneur est avec vous. Vous êtes bénie entre toutes les femmes, et Jésus, le fruit de vos entrailles, est béni.
1: Sainte Marie, Mère de Dieu, priez pour nous pauvres pécheurs, maintenant et à l'heure de notre mort. Amen.

0: Ô Marie conçue sans péché,
1: priez pour nous
0: qui avons recours à toi. Cinquième mystère glorieux, le couronnement de Marie. Une femme apparue dans le ciel, revêtue du soleil et ayant sur sa tête une couronne de 12 étoiles. La bienheureuse Vierge est reine des cieux. Demandons au Seigneur, par l'intercession de la reine du ciel, de répandre dans le monde sa miséricorde sans mesure.
2: Notre Père qui es aux cieux, que ton nom soit sanctifié, que ton règne vienne, que ta volonté soit faite sur la terre comme au ciel. Donne-nous aujourd'hui notre pain de ce jour.
1: Pardonne-nous nos offenses, comme nous pardonnons aussi à ceux qui nous ont offensés.
3: Salut Marie, pleine de grâce, le Seigneur est avec vous. Vous êtes bénie entre toutes les femmes, et Jésus, le fruit de vos entrailles, est béni.
4: Sainte Marie, Mère de Dieu, priez pour nous pauvres pécheurs, maintenant et à l'heure de notre mort. Amen.
3: Je vous salue Marie, pleine de grâce, le Seigneur est avec vous. Vous êtes bénie entre toutes les femmes, et Jésus, le fruit de vos entrailles, est béni.
4: Sainte Marie, Mère de Dieu, priez pour nous pauvres pécheurs, maintenant et à l'heure de notre mort. Amen.
3: Je vous salue Marie, pleine de grâce, le Seigneur est avec vous. Vous êtes bénie entre toutes les femmes, et Jésus, le fruit de vos entrailles, est béni.
4: Sainte Marie, Mère de Dieu, priez pour nous pauvres pécheurs, maintenant et à l'heure de notre mort. Amen.

0: Je vous salue, Marie, pleine de grâce. Le Seigneur est avec vous. Vous êtes bénie entre toutes les femmes. Et Jésus, le fruit de vos entrailles, est béni.
1: Sainte Marie, Mère de Dieu, priez pour nous pauvres pécheurs, maintenant et à l'heure de notre mort.
0: Je vous salue, Marie, pleine de grâce. Le Seigneur est avec vous. Vous êtes bénie entre toutes les femmes. Et Jésus, le fruit de vos entrailles, est béni.
2: Sainte Marie, Mère de Dieu, priez pour nous pauvres pécheurs, maintenant et à l'heure de notre mort.
0: Je vous salue, Marie, pleine de grâce. Le Seigneur est avec vous. Vous êtes bénie entre toutes les femmes. Et Jésus, le fruit de vos entrailles, est béni.
2: Sainte Marie, Mère de Dieu, priez pour nous pauvres pécheurs, maintenant et à l'heure de notre mort. Amen.
3: Je vous salue, Marie, pleine de grâce. Le Seigneur est avec vous. Vous êtes bénie entre toutes les femmes. Et Jésus, le fruit de vos entrailles, est béni.
2: Sainte Marie, Mère de Dieu, priez pour nous pauvres pécheurs, maintenant et à l'heure de notre mort. Amen.
3: Je vous salue, Marie, pleine de grâce. Le Seigneur est avec vous. Vous êtes bénie entre toutes les femmes, et Jésus, le fruit de vos entrailles, est béni.
2: Sainte Marie, Mère de Dieu, priez pour nous pauvres pécheurs, maintenant et à l'heure de notre mort. Amen.
3: Je vous salue, Marie, pleine de grâce. Le Seigneur est avec vous. Vous êtes bénie entre toutes les femmes, et Jésus, le fruit de vos entrailles, est béni.
2: Sainte Marie, Mère de Dieu, priez pour nous pauvres pécheurs, maintenant et à l'heure de notre mort.
3: Je vous salue, Marie, pleine de grâce. Le Seigneur est avec vous. Vous êtes bénie entre toutes les femmes, et Jésus, le fruit de vos entrailles, est béni.
2: Sainte Marie, Mère de Dieu, priez pour nous pauvres pécheurs, maintenant.

0: Ô Marie conçue sans péché,
1: priez pour nous.
0: Prions le Seigneur. Seigneur, par ta puissance et ta bonté, tu donnes à l'Église d'admirer dans la Vierge Marie le fruit le plus beau de la rédemption. Accorde à ton peuple, dans son pèlerinage sur terre, de garder les yeux fixés sur elle pour mieux suivre le Christ, de manière à parvenir comme elle à la plénitude de la gloire. Par Jésus-Christ, ton Fils, notre Seigneur et notre Dieu, qui vit et règne avec toi dans l'unité du Saint-Esprit, Dieu pour les siècles des siècles. Le Seigneur soit avec vous.
1: Et avec votre esprit.
0: Et que Dieu Tout-Puissant vous bénisse, le Père, le Fils et le Saint-Esprit.
1: Amen.
0: Notre-Dame de Lourdes.
1: Priez-vous.
0: Notre-Dame de Lourdes.
1: Priez-vous.
0: Notre-Dame de Lourdes.
1: Priez-vous.
0: Saint-Joseph.
1: Priez-vous.
0: Sainte Bernadette.
1: Priez-vous.

0: Et la méditation se poursuit sur RCF à travers la musique. 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
2: La valse, c'était vous ? Bonjour, vous êtes sur RCF Liège pour un voyage au pays des mots. Et de Frankenstein de Marie Shelley, nous en sommes déjà au volet 7. Et la chose, la créature créée par Frankenstein est en train de parler, voudrait émouvoir Frankenstein. Les ondées rafraîchissantes et la chaleur réconfortante du printemps changèrent grandement l'aspect de la terre. Nous en sommes déjà au chapitre 13. Sa fille, une jeune arabe, amie de la famille, vient trouver refuge dans le chalet. Félix, très amoureux, lui apprend sa langue et lui enseigne d'autres rudiments de la connaissance. La créature profite des leçons. Et la créature est aux aguets. Elle écoute tout ce qui se passe pour en prendre plein, ou surtout plein la vue. Je n'appris l'histoire de mes amis qu'au bout d'un certain temps. Elle ne pouvait manquer de s'imprimer profondément dans mon esprit car elle illustrait une quantité de circonstances dont chacune était intéressante et merveilleuse pour un être aussi totalement inexpérimenté que je l'étais. Le vieillard s'appelait Delassay. Il descendait d'une vieille famille de France où il avait vécu riche, de nombreuses années, respecté de ses supérieurs et aimé de ses égaux, et où Agathe prenait rang parmi les femmes de la plus grande distinction. Quelques mois avant mon arrivée, ils avaient vécu dans une grande et luxueuse ville appelée Paris, entourés d'amis et jouissant de tous les avantages que peuvent assurer la vertu, la culture de l'intelligence et du goût, et une fortune modeste. Le père de sa fille avait été cause de leur ruine. C'était un marchand turc qui, pour une raison que je ne puis savoir, avait encouru la défaveur du gouvernement après avoir habité Paris pendant plusieurs années. Il fut arrêté et jeté en prison le jour même où sa fille arrivait de Constantinople pour le rejoindre. Puis, on le jugea et on le condamna à mort. La justice de cette sentence était flagrante. Tout Paris s'indigna et l'on considérait que sa richesse et sa religion, plutôt que le crime qu'on lui imputait, avaient causé sa condamnation. Félix avait, par hasard, assisté au jugement. Il n'avait pu maîtriser son horreur et son indignation en apprenant le verdict de la cour. Il fit alors le vœu solennel de le délivrer et s'inquiéta des moyens à employer. Après avoir maintes fois essayé de se faire introduire dans la prison, il constata l'existence d'une fenêtre munie d'une grille solide qui éclairait la cellule du malheureux mahométan, dans une partie du bâtiment qui n'était point gardée. Le prisonnier, chargé de chaînes, attendait dans le désespoir l'exécution de sa sentence. Félix parvint la nuit jusqu'à la grille et fit connaître au prisonnier ses intentions à son égard. Le Turc, stupéfait et charmé, s'efforça d'exciter le zèle de son bienfaiteur en lui promettant des récompenses et de l'argent. Félix rejeta ses offres avec mépris. Pourtant, quand il vit la délicieuse sa fille, à qui l'on permettait de visiter son père et dont les gestes exprimaient la vivante reconnaissance, le jeune homme ne put s'empêcher de s'avouer à lui-même que le prisonnier possédait un trésor capable de pleinement le dédommager de ses peines et des risques encourus. Le Turc se rendit immédiatement compte de l'impression produite par sa fille sur le cœur de Félix et s'efforça de l'attacher plus entièrement encore à sa cause en lui promettant de lui accorder la main de la jeune fille dès qu'il serait lui-même en sûreté. Félix était trop délicat pour accepter cette offre, mais il attendit cet événement probable comme la réalisation de son propre bonheur. Pendant les jours qui suivirent, alors que se préparait l'évasion du marchand, Le zèle de Félix s'enflamma davantage lorsqu'il lui parvinrent plusieurs lettres de cette délicieuse jeune fille qui avait réussi à s'exprimer dans la langue de celui qu'il aimait, grâce à l'aide d'un vieillard, serviteur de son père, qui comprenait le français. Elle le remerciait dans les termes les plus ardents des services qu'il se proposait de rendre à son père et elle déplorait en même temps son propre destin. J'ai la copie de ces lettres, car pendant mon séjour dans la hutte, je réussis à me procurer de quoi écrire. Et les lettres étaient souvent entre les mains de Félix ou d'Agathe. Avant mon départ, je vous les donnerai. Elles vous démontreront l'exactitude de mon récit. Mais pour le moment, le soleil décline et je n'aurai que le temps de vous en donner la substance. Sa fille y racontait que sa mère était une arabe chrétienne dont les Turcs s'étaient emparés et avaient fait une esclave. Sa grande beauté lui avait permis de gagner le cœur du père de sa fille qu'il épousa. La jeune fille parlait en termes élevés et enthousiastes de sa mère qui, née dans la liberté, méprisait l'esclavage où elle était alors réduite. Elle avait inculqué à sa fille les dogmes de sa religion, lui avait fait désirer de s'élever à un développement supérieur de l'intelligence et à une indépendance de caractère refusée au sexe féminin par la religion mahométane. Ses leçons, même après sa mort, laissèrent une impression vivace en l'âme de sa fille. Qu'épouvantait l'idée de retourner en Asie, de se voir emmurée dans un harem où lui serait seul permis des amusements puérils, indignes d'une âme désormais accoutumée à des aspirations généreuses et à un zèle admirable pour la vertu. La perspective d'épouser un chrétien et de rester dans un pays où les femmes pouvaient prendre rang dans la société était pour elle une source d'enchantement. Le jour de l'exécution du Turc avait été fixé, mais la veille, il quitta sa prison et avant l'aube était déjà à maintes lieues de Paris. Félix s'était procuré des passeports au nom de son père, de sa sœur et de lui-même. Il avait d'abord fait connaître son plan à son propre père, qui l'aida dans son entreprise en quittant sa maison sous prétexte de faire un voyage et qui s'était caché avec sa fille dans un quartier obscur de Paris. Félix conduisit les fugitifs jusqu'à Lyon et par le Mont-Cenis jusqu'à Livourne, où le marchand avait décidé d'attendre une occasion favorable de passer en territoire turc. Sa fille résolut de rester avec son père jusqu'au moment de son départ, avant lequel celui-ci renouvela sa promesse de l'unir à celui qui l'avait sauvé. Félix resta avec eux en attendant cet événement et pendant tout ce temps, il jouit de la société de la jeune arabe qui fit preuve à son égard de l'affection la plus simple et la plus tendre. Il conversait là avec l'autre au moyen d'un interprète et parfois sans aucun interprète que leur regard. Et sa fille lui chantait les airs divins de son pays natal. Le Turc autorisait cette intimité et encourageait les espérances des deux amants, alors que dans son cœur, il nourrissait des plans différents. L'idée de nier sa fille à un chrétien lui répugnait, mais il craignait le ressentiment de Félix s'il manifestait peu d'empressement à son égard, car il savait qu'il était encore à la merci de son sauveur, si celui-ci, par exemple, le livrait à l'État italien où il résidait. Il médita mille plans pour prolonger la trahison jusqu'au moment où elle ne serait plus nécessaire et pour emmener en secret sa fille avec lui lorsqu'il s'en irait. Leur exécution se trouva facilitée par les nouvelles qui lui parvinrent de Paris. Le gouvernement français, fort irrité de l'évasion de sa victime, n'épargna nul effort pour découvrir et châtier le complice. Le complot de Félix fut vite découvert et de Lassay et Agathe furent jetés en prison. La nouvelle en parvint à Félix et l'éveilla de son rêve de bonheur. Son père, aveugle et vieux, et sa douce sœur gisait dans un infâme cachot, alors que lui-même respirait un air pur et jouissait de la société et de la femme qu'il aimait. Cette idée lui était un supplice. C'est un supplice, je vais vous laisser quelques minutes en écoutant Sylvain Arec. On va refaire le monde, ce qui était bien leur destinée.

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1: Donc, il y a un moyen, c'est d'enfermer le père et la sœur. Cette idée lui était un supplice. Il se hâta de décider avec le Turc que s'il trouvait une occasion favorable pour s'échapper avant que Félix pût retourner en Italie. Sa fille resterait à Livourne, en pension dans un couvent. Quittant alors la charmante arabe, il revint en hâte à Paris et se livra de lui-même à la vengeance des lois, dans l'espoir de libérer ainsi Delacey et Agathe. Il n'y réussit point. Ils restèrent emprisonnés 5 mois avant d'être jugés. Le verdict les privait en outre de leur fortune et les condamnait à s'exiler perpétuellement de leur propre pays. Ils trouvèrent un misérable asile dans le chalet allemand où je les découvris. Félix apprit bientôt que le Turc infâme, pour lequel lui-même et les siens avaient souffert tant d'épreuves inouïes, découvrant que son sauveur se trouvait réduit à la pauvreté et à la ruine, avait trahi toute bonté et tout honneur, quitté l'Italie avec sa fille et insulté Félix en lui envoyant une somme d'argent. Destiné, disait-il, à l'aider à se créer une position. Tels étaient les événements qui rongeaient le cœur de Félix et qui faisaient de lui, lorsque je le vis pour la première fois, le plus malheureux de tous les siens. Il eut supporté la pauvreté et, tant que cette détresse fut la rançon de sa vertu, il s'en fit gloire. Mais l'ingratitude du Turc et la perte de sa bien-aimée, sa fille, étaient des coups plus profonds et plus irréparables. L'arrivée de la jeune arabe infusa à son âme une vie nouvelle. Lorsqu'on sut à Livourne que Félix était privé de sa fortune et de son rang, le marchand commanda à sa fille de cesser de penser à son fiancé et de se préparer à rentrer dans sa patrie. La nature généreuse de sa fille fit en cet ordre un outrage. Elle essaya de protester devant son père, mais il la quitta, irritée, en renouvelant son ordre tyrannique. Quelques jours après, le Turc pénétra dans l'appartement de sa fille et lui dit en hâte qu'il avait lieu de croire que son séjour à Livourne avait été divulgué et qu'il serait rapidement livré au gouvernement français. Il avait donc loué un vaisseau pour se rendre à Constantinople et mettrait à la voile dans quelques heures. Il avait l'intention de laisser sa fille aux soins d'un serviteur intime pour qu'elle le suivît lorsqu'il lui serait agréable avec la plus grande partie de sa fortune qui n'était pas encore arrivée à Livourne. Lorsqu'elle fut seule, sa fille mûrit en son esprit le plan qu'il conviendrait de suivre en cette occurrence. Elle aborait de vivre en Turquie. Sa religion, ses sentiments le lui interdisaient. Quelques papiers appartenant à son père et tombés entre ses mains lui apprirent l'exil de son fiancé et le nom de l'endroit où il résidait. Elle hésita quelque temps, mais finit par décider de ce qu'elle ferait. Prenant avec elle des bijoux qui lui appartenaient et une somme d'argent, elle quitta l'Italie avec un domestique né à Livourne, mais qui savait la langue courante en Turquie, et elle se mit en route pour l'Allemagne. Elle arriva saine et sauve à une ville située à environ 20 lieues du chalet habité par Delacey. Lorsque sa domestique tomba dangereusement malade, sa fille la soigna avec l'affection la plus dévouée, mais la pauvre fille mourut, et la jeune arabe resta seule, sans connaître la langue du pays, non plus que les coutumes du monde, elle tomba cependant en de bonnes mains. L'italienne avait prononcé le nom de l'endroit qu'elle cherchait, et après sa mort, la femme qui les avait logés fit en sorte que sa fille put arriver en sûreté au chalet habité par son fiancé. L'hiver avança. Une révolution entière des saisons s'était accomplie depuis mon éveil à la vie. Mon attention se concentra alors tout entière sur la manière de me présenter au chalet de mes protecteurs. J'examinais plusieurs projets, mais celui auquel je finis par m'arrêter consistait à pénétrer dans le chalet lorsque le vieillard aveugle y serait seul. J'avais assez de sagacité pour me rendre compte que la hideur inouïe de ma personne était la principale cause de l'horreur chez ceux qui m'apercevaient. Ma voix, bien que désagréable, n'avait en elle rien de terrible. Je croyais donc que si, en l'absence de ce

on avait entendu jouer. D'abord, son visage s'illumina de plaisir, mais à mesure qu'il continuait, il devint pensif et triste. Enfin, mettant de côté l'instrument, il resta absorbé dans ses réflexions. Mon cœur battait rapidement. C'était l'heure et l'instant de l'épreuve qui déciderait de mes espérances ou qui réaliserait mes craintes. Les serviteurs étaient partis à une foire voisine. Tout était silencieux dans le chalet et alentour. L'occasion était excellente. Cependant, quand je fus sur le point de mettre mon plan en exécution, la force me fit défaut et je m'affaissai sur le sol. Je me relevai et, rassemblant toute la fermeté que je possédais, j'enlevai les planches que j'avais placées devant ma hutte pour cacher ma retraite. L'air frais me ranima et, reprenant courage, je m'approchai de la porte du chalet. Je frappai. « Qui est là ?» dit le vieillard. « Entrez !» J'entrai. « Pardonnez-moi mon indiscrétion, lui dis, je suis un voyageur qui a besoin d'un peu de repos. » « Vous m'obligeriez grandement si vous me permettiez de passer quelques minutes près du feu. »« Entrez, » dit de Lassay, « j'essaierai du mieux possible de vous soulager. Mais malheureusement, mes enfants sont absents et comme je suis aveugle, je crains qu'il me soit difficile de vous donner à manger. »« Ne vous dérangez pas, mon bon hôte. J'ai de quoi manger. Je n'ai besoin que de la chaleur et du repos. » Je m'assis et le silence s'établit. Je savais que chaque minute m'était précieuse et pourtant je ne voyais de quelle façon commencer l'entretien. Le vieillard me parla comme il suit. « Par votre langue étranger, je suppose que vous êtes de mon pays. Êtes-vous français ?»« Non, mais j'ai été élevé dans une famille française et je ne comprends que cette langue. » Je m'en vais maintenant demander protection à des amis que j'aime sincèrement et dont j'espère qu'ils me témoigneront quelques faveurs. Sont-ils allemands ? Non, ils sont français. Mais changeons de sujet. Je suis une misérable créature abandonnée. Je regarde autour de moi et je n'ai sur terre ni parents ni amis. Ces excellentes gens que je vais voir ne m'ont jamais vu et ne savent de moi pas grand-chose. Je suis plein de crainte, car si j'échoue dans mon projet, je serai à jamais banni du monde. Ne désespérez pas, certes, c'est un grand malheur que d'être sans amis, mais le cœur de l'homme, quand nul intérêt personnel immédiat ne l'obscurcit, est plein d'amour et de charité fraternelle. Appuyez-vous donc sur vos espérances, et si ces amis sont bons et serviables, ne désespérez pas. Ils sont bons, ce sont les meilleures créatures du monde. Malheureusement, elles ont un préjugé à mon égard. Je suis d'une nature bienveillante. Jusqu'ici, ma vie a été innocente et bienfaisante dans une certaine mesure, mais une prévention fatale obscurcit leur vue. Et au lieu de voir en moi l'ami sensible et bon que je suis, ils n'aperçoivent qu'un monstre exécrable. C'est là, en vérité, un malheur. Mais si vous êtes réellement sans reproche, ne pouvez-vous les détromper ? Je suis sur le point d'entreprendre cette tâche. Et c'est à ce sujet que je ressens des terreurs si accablantes. J'aime tendrement ces amis. Sans qu'ils le sachent, je leur ai, depuis des mois, rendu des services quotidiens. Mais ils imaginent que je leur veux du mal. Et c'est cette prévention que je voudrais détruire. Où habitent vos amis ? Près d'ici. Le vieillard s'arrêta puis ajouta : Si vous voulez me confier sans réserve les détails de votre histoire, peut-être pourrais-je vous aider à les détromper. Je suis aveugle et ne puis juger de votre apparence, mais il y a dans vos paroles quelque chose qui me persuade de votre sincérité. Je suis pauvre et exilé, mais ce me sera une grande joie que de pouvoir être utile d'une façon quelconque à un être humain. Excellent homme, je vous remercie et j'accepte votre offre généreuse. Vous me relevez de la poussière en me témoignant cette bonté. Et j'espère qu'avec votre aide,
je ne serai point exclu de la société et de la sympathie de vos semblables.

Dieu ne leur voudrait point. Fussiez-vous criminel, car cela ne saurait que vous pousser au désespoir et non vous inciter à la vertu. Moi aussi, je suis malheureux. Moi et ma famille avons été condamnés, bien qu'innocents. Jugez donc à quel point je compatis à vos malheurs. Nous allons écouter la chanson des monstres. Et c'est déjà tout pour aujourd'hui. Nous nous retrouverons la semaine prochaine et vous en saurez peut-être plus sur Frankenstein, la créature et cette famille pauvre, mais qui pourrait peut-être être accueillante. Merci Christophe, à la semaine prochaine.

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0: Théo Mertens qui nous interprétait la Croix Cosmique. Un tout grand merci également à Lucille Lensen pour ce voyage au pays des mots. Il est 21h passé de 30 minutes. Bienvenue à vous si vous arrivez maintenant seulement. 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Nous allons faire un petit voyage dans l'univers de Cloudy. Elle est dans la vie d'artiste. Elle est l'invitée de Stéphane Fumière.
1: La vie d'artiste. Bonjour et bienvenue dans la vie d'artiste sur RCF. Aujourd'hui, j'ai le plaisir de recevoir et même de retrouver, puisqu'on a déjà fait une vie d'artiste ensemble il y a quelques temps, il y a 2 ans, Cloudy.
2: Bonjour.
1: Bienvenue. Quelle belle évolution musicale, on a entendu ça et on va l'entendre dans cette émission, dans les lives qui vont parcourir tout au long de cette émission. Cette vie d'artiste, on va parler de votre vie d'artiste, de l'enfance jusqu'à aujourd'hui, voir un petit peu vos inspirations musicales, comment vous créez vos chansons, quelle est l'âme d'artiste que vous avez à nous faire dévoiler et découvrir aujourd'hui. Dans cette émission, je l'ai dit, il y aura 3 lives aussi que vous avez gentiment et magnifiquement interprétés ici dans nos studios. Et la question traditionnelle de la vie d'artiste, et on commence bien sûr par celle-là à chaque fois, vous la connaissez puisque vous êtes déjà venu, c'est: est-ce que votre vie d'artiste a rejoint votre rêve d'enfant ?
2: Chaque fois un peu plus, chaque jour un peu plus en tout cas, ça c'est sûr. C'est vrai que je suis peut-être pas encore là où je rêve quand j'étais enfant, parce que j'avais tendance à rêver très très très grand. Mais en tout cas, c'est vrai que chaque jour un peu plus, et quand je prends le temps de faire une pause et de rétrospecter sur tout ce que je peux vivre, je suis très reconnaissante de ça, et c'est incroyable.
1: Alors dans cette émission, depuis que vous êtes venu, il y a des petits changements, il y a devant vous, il y a des petites questions stars, j'appelle ça des bulles stars, parce qu'on est tous un petit peu une étoile quelque part dans l'univers, et je trouve que pour les artistes, ça donne bien. Et ces questions stars vont de l'enfance jusqu'à la période d'aujourd'hui. Je propose qu'on commence par prendre une première petite question, vous allez les lire, c'est un petit peu vous qui faites les questions de l'émission, hein. C'est vous avec qui on va se balader dans ces questions.
2: Waouh, j'adore. Alors, quels ont été les premiers obstacles auxquels vous avez dû faire face en début de carrière et comment les avez-vous surmontés ?
1: Alors, on commence directement fort.
2: Waouh. Ben, je pense malheureusement que le premier obstacle auquel j'ai fait face, c'est moi-même. Et je pense que c'est quelque chose que beaucoup d'artistes vivent parce qu'on est souvent sa plus dure critique. Moi, je vois très bien quand j'ai plein de connaissances d'amis qui font de la musique et que je soutiens corps et âme dans tout ce qu'elles font. Tout ce qu'elles font est très extraordinaire. Mais par contre, quand c'est moi, je suis beaucoup moins soutenante de mon travail. C'est quelque chose sur lequel je travaille beaucoup. Parce que je pense que c'est important de pouvoir à un moment donné s'arrêter et se dire qu'on est fier de ce qu'on fait. Donc ouais, je pense que le premier en tout cas, ça a dû être ça.
1: Comment est-ce que vous vous rassurez vous aujourd'hui en tant qu'artiste, justement avec l'évolution du début, comment est-ce que vous vous rassurez aujourd'hui ? Quelles sont les clés qui font que vous êtes plus assumé, plus dans votre musique aussi ?
2: J'ai grandi déjà, rien que dans ma vie, dans ma vie personnelle, j'ai grandi. Je pense que la maturité a pas mal aidé. Essayer d'arrêter de se comparer aussi, ça c'est quelque chose qui m'a aussi beaucoup aidé pour se dire en fait les points de comparaison et les objectifs que je me mettais étaient sur d'autres personnes. Et je pense que c'est le mieux, c'est de se dire ok, en fait par rapport à moi. C'est quoi l'objectif et c'est quoi qui me correspond plus à moi, juste moi, et pas comparé aux autres.
1: À quel moment vous avez ressenti le désir de devenir artiste ? Est-ce qu'il y a un moment particulier qui est arrivé ?
2: Ouh là là, je pense que c'est la faute de ma maman qui m'a fait me faire sentir comme une star beaucoup, beaucoup trop jeune. Non mais beaucoup plus sérieusement, ma grand-mère était cantatrice à l'Opéra de Wallonie à Liège. Et donc dès mes 6 ans en fait, elle m'a fait passer une audition pour rejoindre la chorale, donc la maîtrise, c'est la chorale d'enfants de l'opéra. Et en fait même si je fais plus du tout quoi que ce soit en rapport avec l'opéra là maintenant, c'est tellement professionnel et c'est tellement une structure qui encadre et qui fait comprendre très jeune tout ce qui gravite autour de la voix et du chant de manière générale, que ça très vite ça m'a fait me dire ok, en fait peu importe de quelle manière, c'est vers là que je veux aller.
1: Votre première émotion musicale en tant qu'enfant, c'était quoi ? Est-ce que vous vous rappelez de la première fois que vous avez écouté de la musique ou vos amis ? Bon, on parle forcément de l'opéra, mais est-ce que avec votre maman, par exemple, une berceuse, la première fois que vous avez entendu de la musique et ça vous a touché ?
2: Ah, waouh, c'est une question difficile. Il faut que je réfléchisse loin dans la mémoire. je pense pas que c'est le premier, mais je sais que ma maman écoutait énormément Zazie. Et la chanson « J'envoie valser » a été mise un nombre incalculable de fois à la maison. Et ouais, c'est une chanson qui encore maintenant me touche beaucoup.
1: Est-ce que vous vous rappelez de vos premières compositions et en quoi elles étaient importantes pour vous ?
2: Mes premières compositions, je pense que la toute première, j'avais 12 ans et je venais de recevoir ma première guitare acoustique et j'avais composé une chanson pour la fête des mères. Et j'ai un souvenir de moi dans mon petit pyjama Hello Kitty avec ma petite guitare le matin de la fête des mères en amenant le petit déjeuner. Et je pense que c'est, ouais, ça a été vraiment les premiers élans de créativité. Et j'étais très créative pour plein d'autres choses. J'aimais bien dessiner, j'aimais bien peindre, j'aimais bien faire du tricot déjà à cet âge-là. Et là, ça a été vraiment le « oh waouh !» En fait, c'est cet axe de créativité que j'aime le plus. Et ça a vraiment...
1: Comment est-ce que les personnes autour de vous ont réagi justement en vous voyant avec ces premières créations?
2: Évidemment, ma maman a pleuré, sinon c'est pas, sinon c'est pas vraiment ma maman. sinon, je sais même pas s'il y a eu tant de surprises que ça. Parce que j'étais déjà à l'opéra, donc il y avait déjà ce truc un peu de chant que j'aimais beaucoup, les harmonies, etc., les créations. Ouais, il a fallu du temps avant que mes compositions se transforment en quelque chose de plus construit, évidemment. Mais ouais, je pense que c'était une belle première expérience.
1: À partir de quand ça a pris vraiment l'importance d'être artiste, de faire de la musique, de se dire, voilà, je le prends plus comme passion, mais vraiment, j'ai envie de faire ça de ma vie?
2: Ça a été un peu une progression. L'élément final, ça a été ma remise de diplôme. Donc moi, j'ai fait du marketing à HEC à Liège. Et en fait, quasi le jour de ma remise de diplôme, je me suis un peu dit « Ok, c'est cool, maintenant j'ai mon backup, si jamais. Mais je veux pas me dire que dans X années, je vais me retrouver là à me dire « En fait, j'ai jamais essayé ce qui me passionne le plus dans la vie. » Et donc là, ça a vraiment été le déclic de ok, je m'installe, je réfléchis quels sont les processus et qu'est-ce que je dois savoir pour pouvoir faire ça de manière professionnelle, qu'est-ce que je dois acheter comme matériel, qu'est-ce que je dois comprendre et de qui je dois m'entourer. Ça a été vraiment le moment où je me suis dit ok, voilà comment on fait.
1: Quelles sont les premières personnes qui vous ont entouré, qui ont commencé à croire en vous, un petit peu mis le pied à l'étrier, vous a amené dans le monde plus professionnel?
2: En fait, déjà, il y a énormément d'aide et de formations qui sont disponibles en Belgique. Et ça, alors évidemment, tout peut toujours être amélioré, mais je pense qu'on peut quand même mettre en valeur le fait que, je pense, la première année où j'ai fait de la musique, j'ai dû suivre une dizaine de formations et de conférences gratuites qui expliquent comment le monde de la musique fonctionne. Donc ça a été vraiment super. Et puis après, en fait, j'ai une amie à moi qui on s'était un peu perdu de vue et puis elle m'a renvoyé un message en me disant « Salut, en fait moi j'aimerais bien travailler dans la musique et être manager. Toi t'aimerais bien être artiste, donc on peut trouver un intérêt commun ici. » Et donc elle s'appelle Tania et elle a commencé à m'aider un peu à encadrer le projet aussi. Et puis c'est toujours chouette d'avoir quelqu'un avec qui on partage, surtout dans un projet solo, tout l'aspect créatif et toute la réflexion. C'est vraiment chouette d'avoir quelqu'un avec qui partager ça.
1: Comment est-ce que vous avez fait pour retrouver votre propre identité musicale? Est-ce qu'il y a quelque chose de particulier qui a germé en vous justement pour aller rechercher ce que vous êtes aujourd'hui dans la musique?
2: Je pense que c'est là que mes études de marketing ont été le plus utiles au final. C'est que ça m'a permis de un peu prendre du recul sur le projet Cloudy par rapport à moi en tant qu'être humain. Parce que forcément, même si c'est à 80% la même personne, y a des choses que j'aimerais bien plus mettre en avant dans le projet que j'ai envie de garder pour moi dans ma vie privée. Et cet aspect de marketing m'a vraiment permis de me dire « Ok, comment est-ce qu'on brainstorm ? Comment est-ce qu'on rend ça le plus catchy possible ?» Et ouais, ça a été beaucoup de réflexions, de retourner le projet dans tous les sens. Puis j'ai eu la chance de rencontrer des producteurs et d'avoir des producteurs qui comprennent vers où je veux aller et qui m'ont aidé à trouver le son qui correspond à ce que je voulais être et mettre en avant.
1: Ah ben, je propose qu'on écoute un premier morceau musical ici en live, lequel vous nous proposez?
2: Je pense qu'on est obligé de commencer avec Jolie Mélancolie. Je pense, elle représente quand même vraiment bien ce nouvel EP.
1: Ouais. Vous êtes encore mélancolique aujourd'hui, alors cette mélancolie, elle passe?
2: C'est un processus. Mais je pense que je suis née mélancolique. J'ai toujours eu tendance à déjà être nostalgique d'un moment qui est encore en train de se passer et de regretter un peu genre, le temps qui passe. Et d'avoir
1: passé une mélancolie sur justement l'enfance, l'adolescence, l'adulte qui arrive.
2: Sur un peu tout. Je ne serai plus jamais étudiante, je ne serai plus jamais. J'aurais plus jamais 16 ans et innocente à déambuler dans les rues avec mes copines. Enfin, c'est vraiment la nostalgie de tous ces moments de vie qui avancent. Et je pense que c'est beau de parfois accepter cette mélancolie et de se dire, ben, en fait, ça a quelque chose de beau de voir la vie qui passe.
1: Bon, on va avancer avec vous dans cette mélancolie, puis on va apprendre à mieux vous connaître aussi et le processus d'écriture qu'il y a derrière ce premier EP, enfin deuxième EP déjà.
2: Deuxième EP
1: oui,
2: déjà.
1: Qui s'appelle Jolie Mélancolie.

0: Vous êtes toujours dans la vie d'artiste sur RCF. On a pris une bonne dose de mélancolie, mais on va garder un petit peu l'optimisme quand même aussi avec la suite. Et Claudie, notre invitée, plongez votre main dans la deuxième partie. On va parler un petit peu justement de cette EP Jolie Mélancolie et tout le processus créatif qu'il y a autour de cet album, de cette EP.
1: Alors, qu'est-ce qu'on a ici? Quel a été le processus créatif derrière la réalisation de votre dernier album? Alors, ça va dépendre des chansons. J'ai des chansons que j'ai juste écrit chez moi de manière assez, assez simple et puis que j'ai fait produire par la suite. Et par contre, il y a des chansons, comme notamment Sous la pluie, où on est arrivé avec les producteurs le matin en studio et on s'est dit, ok, voilà comment je me sens là maintenant et voilà l'énergie de la pièce. Qu'est-ce qu'on fait? Et la chanson est créée au fur et à mesure de la journée, vraiment en co-création alors à ce moment-là. Et ça, c'est un truc que j'ai vraiment expérimenté, effectivement, que j'ai expérimenté seulement dans ce second EP. J'avais jamais vraiment fait ça pour mon projet auparavant. Et en fait, c'est tellement agréable d'écrire avec des gens. Ça permet d'amener les idées plus loin, de réfléchir autrement, d'avoir des nouvelles perspectives et des nouveaux avis. Et c'est hyper enrichissant.
0: Allez, on peut retirer encore une deuxième boule.
1: Quelle place la spiritualité ou la quête intérieure occupe-t-elle dans vos créations artistiques? C'est une très bonne question. Je pense qu'on écrit, on est obligé de prendre du recul et d'être très à l'écoute de soi-même et de qui on est et de comment on réfléchit. Donc je pense que c'est quelque chose, et c'est un peu aussi la conclusion de tout ce projet, c'est vraiment de se dire accepter qui on est, accepter comment on pense et être en lien avec sa spiritualité et ses convictions tout au long du processus créatif.
0: Est-ce que dans cet album, il y a des morceaux qui vous ressemblent plus, qui sont plus particulièrement personnels, dans lesquels on pourrait découvrir un peu plus qui est Claudie dans la version authentique, la version de la vie de tous les jours?
1: Le morceau le plus personnel de cette EP, c'est Dans sa tête. C'est un morceau, au final, c'est le plus vieux dans l'EP. J'ai retrouvé des notes vocales de ce morceau qui dataient de 2023, juste presque au début du projet Claudie. Et en fait, c'est un morceau que je me souviens avoir écrit de manière très rapide. Il avait juste besoin, j'avais besoin d'extérioriser, j'avais besoin de le sortir. Et en fait, il avait besoin de prendre son temps pour passer d'une chanson, d'une note de téléphone à quelque chose de plus construit. Et j'avais surtout, moi, besoin de prendre le temps de prendre du recul et de le donner aux gens à un moment donné. C'est un morceau qui parle de santé mentale, notamment, et qui parle plus spécifiquement de ce que c'est d'être la personne proche de quelqu'un qui va mal et de ce sentiment d'impuissance qui peut en découler, de voir quelqu'un qu'on aime qui va mal et on est vraiment, malheureusement, on ne peut pas toujours agir et on doit aussi parfois se protéger. Donc c'est vraiment tout ce point de vue que j'ai essayé d'expliquer sans paraître moralisateur ou sans, voilà, de mon point de vue, de la manière la plus honnête possible.
0: Qu'est-ce qui vient en premier chez vous quand vous composez? Est-ce que c'est le texte, le son, la mélodie? C'est quoi qui arrive en premier chez vous?
1: Je pense la majorité du temps, ça reste les mélodies. Et en fait, j'ai des petites mélodies qui viennent et elles viennent avec des petits mots en général, des petits mots-clés qui finissent très souvent dans la chanson finale et qui me permettent de construire un peu ces idées.
0: Est-ce que vous trouvez l'inspiration plutôt dans les moments du quotidien, dans des événements spécifiques ou alors dans les voyages? Comment est-ce que vous trouvez l'inspiration? Qu'est-ce qui vous amène vers l'inspiration? Quel chemin?
1: Un peu tout, en fait. C'est justement faire plein de choses et rencontrer plein de gens. Ça, c'est surtout... c'est vraiment quelque chose qui fait que je reste créative. C'est continuer à se renseigner, continuer à écouter, à lire, à développer, à rencontrer. Et on peut trouver en fait de la créativité partout. Il y a des exercices que j'aime bien faire. Par exemple, quand je suis en train de regarder une série, parfois je me dis, si je suis ce personnage-là, j'écris quoi comme chanson? Et me faire un peu des petits exercices comme ça, je trouve ça hyper stimulant aussi. Donc on peut vraiment trouver partout.
0: Comment est-ce que vous avez évolué avec justement ce deuxième album? Est-ce que vous êtes la même depuis le départ jusqu'à maintenant? Ou alors il y a des choses qui ont évolué? C'est une page qui se tourne? Comment est-ce que vous avez évolué avec cette EP?
1: C'est vraiment la continuité, je pense. C'est pas vraiment une page qui se tourne, parce que ça reste vraiment la suite. Et en même temps, ça n'a rien à voir. C'est vraiment... ouais, l'évolution de moi-même en tant qu'être humain qui se ressent aussi dans ma musique et dans ma manière d'aborder les thèmes aussi. Je pense que mon premier EP, c'était vraiment une carte de visite, une première expérience. Et là, ça a été une réflexion plus aboutie sur qui je suis, qui je veux être et de quoi je veux parler. Et voilà.
0: Quels sont les éléments dans la musique qui vous libèrent justement vos émotions et permettent de vous exprimer pleinement? Qu'est-ce qu'on vous laisse de vous dans votre musique?
1: Un peu tout, hein. Un peu tout. Chaque chanson est très moi et chaque moi est présente dans les chansons, en fonction des chansons. Donc ouais, un peu tout.
0: Est-ce que l'impact des paroles justement est quelque chose d'important? Comment est-ce que vous travaillez justement la qualité de chaque parole?
1: Je fonctionne vraiment beaucoup à cette écriture fluide. En fait, souvent quand j'écris les textes, je les retravaille pas tant que ça, parce que notamment quand j'ai ces mélodies qui arrivent avec des petits mots-clés, je pense qu'il y a une raison et que c'est ouais, quelque chose qui doit sortir de moi d'une manière ou d'une autre.
0: Et ça sort spontanément ou c'est réfléchi?
1: Non, c'est spontané. En général, quand je compose et que j'ai ces petites idées de mélodies, il va y avoir des mots effectivement qui sortent. J'essaie de réfléchir le moins possible. Alors forcément, c'est difficile de déconnecter son cerveau à 100%, mais j'essaie maximum de travailler ça. Et en fait, une fois que j'ai ces petits mots-clés, j'essaye de d'écrire de manière assez spontanée. Alors, je me fais du coup à côté des exercices pour travailler l'écriture. Mais vraiment, comme ça, quand je suis dans la partie composition, je laisse venir ce qui vient. Et en général, c'est ce qui fonctionne le mieux pour moi.
0: Mmh. Allez, je propose qu'on retourne sur la scène de La Vie d'Artiste, interpréter une deuxième chanson. Ici, en live dans La Vie d'Artiste, c'est lequel qu'on nous proposait?
1: Là, on va écouter Remords.
0: On écoute.

0: La vie d'artiste avec Claudie, hein, qui nous emmène dans les magnifiques chansons, ballades, teintées de guitare. Quel est votre guitariste qui vous accompagne aujourd'hui ?
1: Aujourd'hui, il s'appelle Koda. Mm-hmm. C'est un guitariste très talentueux qui vient de Liège et qui fait partie d'un groupe qui s'appelle Ivy. Mm-hmm. Voilà, si jamais vous voulez regarder.
0: Ça, on peut aller voir sur, évidemment, sur les sites internet le nom de Koda et Ivy. Et bien sûr aussi, écoutez Claudie. Allez, on peut encore prendre une question. Là, on arrive à la quatrième séquence déjà. Et on part sur la scène et le visuel.
1: Est-ce que la scène, au-delà d'un simple lieu de performance, représente pour vous un espace sacré où vous vous libérez, où vous vous transformez ? Exactement. Justement, je parlais tout à l'heure de ces deux personnes. Donc il y a la moi qui écrit et la moi qui interprète. Et sur scène, cette moi qui interprète aime énormément porter tout ça sur ses épaules. Et c'est un travail qui m'a pris du temps. Ça, je pense que c'est un des trucs qui a le plus changé depuis qu'on s'est vu la première fois. Mmh. Et grâce à notamment le fait que je grandis et que j'essaie d'être de plus en plus à l'aise avec mon corps, de plus en plus écouter mon corps aussi. Toutes ces choses-là font que maintenant j'ai plus de facilité à assumer la scène. Mmh. Et c'est un exercice que je trouve incroyable. Et justement, le fait d'avoir des musiciens très talentueux avec moi sur scène qui m'aident à porter tout ça, fait que c'est vraiment un de mes moments préférés de ma vie d'artiste.
0: Est-ce que vous pensez que la scène justement transforme l'artiste ? Est-ce qu'on devient quelqu'un d'autre ou alors on est plus fragile aussi ? Est-ce qu'on se met des barrières justement pour peut-être éviter cette transformation ? Enfin, je ne sais pas. Est-ce que la scène apporte quelque chose de différent par rapport à l'authenticité ?
1: Je pense qu'il faut justement trouver ce bon curseur entre... Parce que quand on fait de la scène, ça reste un jeu. Mmh. On n'est jamais 100% soi-même, il y a presque un côté parfois théâtral de réfléchir au placement, à ce qu'on dit, la manière dont on se présente, etc. Mais comme on passe par le canal de la musique, je trouve que c'est très important de garder cette part d'authenticité pour réussir à connecter avec les gens. Et je pense que c'est quand on arrive à avoir ce bon curseur de quand même impressionner un peu et essayer de faire un show qualitatif et en même temps de rester soi-même et de réussir à être honnête avec les gens. Je pense que c'est quand ce curseur est bien placé qu'on arrive à vraiment faire passer un message et créer une connexion et créer un moment magique qui n'existe que en live.
0: Avec quoi vous avez envie que le public reparte quand il vient nous voir en live ?
1: Avec des étoiles plein les yeux. Non, j'aime me dire que quand les gens quittent la salle, ils se disent c'était chouette. Et juste avoir cette énergie de... C'était un bon moment et surtout, c'était une safe place et c'était un endroit bienveillant où tout le monde est accepté, où on peut danser comme on veut, on peut rire, on peut pleurer. Mmh. Et c'est vraiment ce côté, ouais, place safe, endroit safe, où tout le monde se sent bien comme il est.
0: Une fois que le rideau se ferme, quand vous descendez de scène, quelle est la première émotion que vous ressentez ?
1: Si je suis 100% honnête, comme je suis une éternelle insatisfaite en quête de réflexion, j'ai quand même toujours ce petit moment de est-ce que c'était bien, est-ce que ça s'est entendu, parce qu'il y a tout le reste du live, donc il y a toujours des moments qui ne se passent pas comme prévu et je suis toujours un peu ah, est-ce que ça c'était bien, est-ce que ça s'est entendu, est-ce que... Voilà. J'essaie de me dire pendant au moins le quart d'heure après la scène, je suis sur mon petit nuage et je réfléchirai à ça après, mais c'est vrai que si je suis 100% honnête, j'y travaille encore.
0: Claudie, nuage, tout un univers pour vous aussi. Un univers visuel également, puisque vos clips sont justement bien, bien réalisés. Comment est-ce que vous mettez justement en image votre musique ?
1: Je pense que quand je crée les chansons, elles restent liées à des souvenirs ou à des moments ou à des images. Donc j'aime bien partir de ça parce que je pense que ça reste le plus authentique. Et puis par la suite, c'est encore une fois rencontrer et trouver les gens talentueux qui comprennent notre vision des choses.
0: Encore une question en lien avec l'enfance. Qu'est-ce qui, quand vous étiez enfant, était mieux d'être adulte ?
1: L'insouciance. Je pense que l'insouciance, c'est la chose qui me manquera probablement le plus pour le reste de ma vie, parce que je trouve ça très beau en fait de juste pouvoir vivre et sans s'inquiéter trop de du reste. Donc quand on est enfant, il y a vraiment cette insouciance de il y a nous, il y a notre cercle proche, il y a allez peut-être un deuxième cercle et le reste c'est pas vraiment notre problème, on se compare pas trop, on réfléchit pas trop à si je fais ça, je vais avoir l'air bête, etc. etc. Et ça, c'est, ouais, je pense que c'est très pur.
0: Alors, Claudie, on va terminer encore avec un live ici à RCF. On rappelle le nom de votre guitariste qui vous accompagne ?
1: Koda.
0: Koda. Quel est le lien entre la Belgique et Londres où vous habitez aujourd'hui ?
1: La pluie.
0: La pluie qui est un single que vous avez sorti l'année passée, justement, au mois de juillet.
1: Et qui a
0: beaucoup passé sur RCF et qui était bien, justement, ce mois de juillet pluvieux.
1: Oui.
0: Et donc, du coup, ça donnait justement un petit peu ce côté jump de la pluie qui sautait. Et on propose, je vous propose que vous la chantez ici, en live.
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2: Bonjour à tous, nous sommes très heureux de vous accueillir sur votre radio chrétienne pour cette nouvelle édition de notre émission « Où va la vie ?» Au micro, Frédéric Mounier. Chaque semaine, je vous accompagne tout au long d'une conversation consacrée aux questions éthiques d'aujourd'hui. Nous sommes en partenariat avec les facultés Loyola Paris. La semaine dernière, nous avons abordé dans un premier temps la question très délicate de la sexualité. Comment parler sexualité avec les enfants? À quel âge? Dans quel cadre? Alors même que depuis la rentrée 2025, un nouveau programme scolaire national est entré en vigueur. Il se nomme EVARS, Éducation à la vie affective, relationnelle et sexuelle. Et on l'a vu, il suscite un grand nombre de questions. On a vu ça la semaine dernière, tant sur la place des parents à l'école que sur le rôle de l'enseignement catholique. Nous allons essayer d'approfondir ces questions durant cette deuxième semaine avec toujours nos invités, le père Alain Thomasset. Bonjour.
3: Bonjour.
2: Vous êtes jésuite, professeur de théologie morale aux facultés Loyola Paris. Vous êtes le vice-recteur de ces facultés. Avec nous également Véronique Longchamp, bonjour.
4: Bonjour.
2: Vous travaillez au sein de la Conférence des évêques de France. Vous êtes délégué national à la pastorale des familles. Et enfin avec nous également François Combescure, bonjour.
5: Bonjour.
2: Merci beaucoup d'avoir accepté notre invitation. Vous avez dirigé pendant de longues années le groupe scolaire Fénelon-Sainte-Marie à Paris, un groupe scolaire extrêmement important.
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2: Donc nous sommes partis la semaine dernière et nous allons rebondir encore cette semaine autour de cette question très sensible au sein des établissements catholiques de l'EVARS, l'éducation à la vie affective, relationnelle et sexuelle. Alors je voudrais me tourner pour commencer vers le père Alain Thomasset. Vous êtes professeur de théologie morale aux facultés Loyola Paris, je le rappelle. Et je voudrais me faire un peu, si vous le permettez, l'avocat du diable. C'est-à-dire que on a le sentiment, sur ces questions d'éducation sexuelle à l'école, de voir deux positions qui paraissent inconciliables. D'un côté, on a une église catholique dont on pense qu'elle se contente de dire le bien et le mal, d'interdire la contraception, d'interdire l'IVG, pardon, de limiter les relations sexuelles au mariage, pour autant que ce mariage soit ouvert à la vie. Et puis, on a de l'autre côté une éducation nationale qui semble, nous dit-on également, mais là encore je me fais l'avocat du diable, qui semble valoriser tous les types de sexualité, qui semble mettre l'accent sur les difficultés de la vie sexuelle, sur les maladies sexuellement transmissibles, et qui semble faire de l'IVG un geste anodin. Alors Alain Thomasset, vous qui êtes théologien moraliste, est-ce que vous pouvez nous aider à y voir clair? Que dit et que pense l'Église exactement aujourd'hui, l'Église catholique?
3: Oui, alors j'entends que l'EVARS suscite des peurs, hein, la peur que ce que l'on enseigne soit contraire à l'anthropologie chrétienne, que ça permette une sexualité débridée, un changement de sexe possible, mm-hmm, la permissivité, j'entends tout ça, voilà, hein, bien entendu.
2: C'est tout cela qu'on entend.
3: Oui, oui, on a parlé la dernière fois de la peur des parents de ne pas être impliqués, voilà. Bon, etc. Alors, l'Église catholique, elle a un discours, oui, sur la sexualité. Pour redire quand même que la sexualité, c'est une belle chose. C'est une création de Dieu. C'est ce qui nous attire les uns vers les autres, ce qui fait partie de notre personnalité. Donc c'est une dimension très importante de notre personnalité qui concerne pas seulement le corps, mais aussi le cœur, l'intelligence. La sexualité, c'est quelque chose de large. Et c'est pas seulement la génitalité, c'est-à-dire la relation sexuelle comme telle. La sexualité, c'est la manière dont nous entrons en relation avec les autres dans le monde.
2: Et avec l'autre sexe.
3: Et avec l'autre sexe en particulier. Alors, bah, l'Église, elle a un idéal, bien entendu, c'est le mariage, ce sont des relations sexuelles fidèles, chastes, qui supposent une égalité d'hommes et femmes, qui supposent le consentement, bien entendu, et puis la fécondité. Oui, tout ça, c'est un très beau discours.
2: Donc tout cela, aujourd'hui, apparaît à certains très exigeant, trop exigeant, oui. Et éloigné des réalités du terrain, alors, c'est-à-dire de la diversité des sexualités, de la diversité des réalités de vie sexuelle aujourd'hui. Alors, qu'est-ce que vous répondez?
3: C'est ça. Ben, je pense que l'EVARS ne peut pas donner de normes, évidemment. Enfin, je veux dire, elle n'est pas là pour dire ça c'est bien, ça c'est pas bien. Mmh. Mais elle est là pour donner, là encore une fois, pour faire réfléchir les jeunes, leur donner des mots pour comprendre, et dire que peut-être, pas pour eux, tout n'est pas valable et tout n'est pas pareil. Donc ça, c'est aussi une éducation fondamentale. Le danger, je dirais, pour les catholiques, c'est d'idéaliser leur idéal, si on peut dire.
2: Mmh. Leur vision.
3: Leur vision, et je vois ça avec des jeunes. Hein. Ils sont fascinés par cet idéal chrétien à 16 ans, 17 ans, parce qu'ils trouvent que c'est merveilleux. Mais une fois qu'ils ont expérimenté un peu les choses, ils s'aperçoivent que c'est pas simple, que c'est pas facile, et que du coup, le risque, c'est d'envoyer tout balader. Parce que l'idéal est inaccessible.
2: Et à force de placer la barre trop haut, on passe sous la barre.
3: Voilà, qui fait l'ange fait la bête. Mmh. Et alors, je trouve que du coup, peut-être qu'on manque dans l'éducation chrétienne de cette pédagogie. Voilà. C'est-à-dire, nous sommes tous sur un chemin de vie morale. Nous avons tous à grandir en humanité, et dans la sexualité aussi, en partie. Et donc, comment prendre en compte ces échecs que l'on vit dans la vie sexuelle, comment prendre en compte le fait que nous progressons tous. Donc, l'EVARS va pas prendre la place de l'Église, mais va l'aider, je dirais.
2: Vous pensez qu'il y a une complémentarité?
3: Je suis persuadé. C'est le rôle d'après de l'aumônerie, et puis des parents catholiques, d'instiller les valeurs qui sont les leurs, mais ils vont s'appuyer sur ce qu'aura fait l'école dans l'explicitation des données de la sexualité, de la relation bonne, etc.
2: François Combescure, vous qui avez été directeur d'établissement.
4: Oui, vous avez prononcé un mot avec lequel je ne serais pas d'accord. Vous avez dit l'EVARS pourrait valoriser les sexualités de tas de sortes. C'est pas du tout ça.
2: C'est ce qu'on entend dire.
4: Oui, voilà. D'accord. C'est ce qu'on entend dans certains milieux catholiques en particulier. Oui. Mais c'est pas du tout ça. L'EVARS souligne que ces différentes sexualités existent et qu'on n'est pas là pour juger la sexualité de l'un ou de l'autre. Et ceci me paraît fondamental. Il y a partout dans l'EVARS le respect du corps, le respect de l'autre, le respect de la sexualité de l'autre, le respect des rapports des uns avec les autres. Et moi, en tant que catholique, ceci ne me choque pas, au contraire. Donc, il n'y a pas du tout, comme le disent certains, l'idée qu'on dit aux jeunes qu'ils peuvent avoir la sexualité qu'ils veulent,
2: qu'ils peuvent changer de sexe facilement, etc. Voilà. Il faut rappeler peut-être, François Combescure, et vous l'avez vécu, je crois, que ces programmes d'éducation à la vie affective, relationnelle et sexuelle ont fait l'objet de concertations préalables.
4: Oui, alors je l'ai vécu d'un petit peu plus loin, mais puisque là, je suis en retraite maintenant. Mais voilà, il y a eu, avant la parution du programme officiel, et j'avais eu des versions précédentes, il y a eu un grand dialogue entre le secrétariat général de l'enseignement catholique et le ministère de l'Éducation nationale pour arriver à un texte, à un programme qui aujourd'hui me paraît tout à fait réalisable dans l'enseignement catholique. C'était plus compliqué avant, en particulier sur tous ces problèmes de genre, jusqu'où aller dans la définition de l'égalité homme-femme,
2: jusqu'où aller l'indifférenciation,
4: etc. Ceci a été, moi je trouve, corrigé aujourd'hui.
2: Véronique Longchamp, vous qui travaillez au sein de la Conférence des évêques de France comme déléguée nationale à la pastorale des familles, est-ce que vous partagez en quelque sorte cet optimisme qu'on vient d'entendre?
5: Oui, et je voudrais souligner que le pape François, dans l'exhortation apostolique La joie de l'amour, a, je ne sais plus si c'est 6 à 8 numéros, qui s'intitule « Oui à l'éducation sexuelle ». Hein, donc, voilà, même le pape s'est prononcé là-dessus. Et toujours dans cette exhortation-là, il montre bien que c'est un cheminement pour ça et pour toute vie de couple. On n'est pas tout de suite dans l'idéal. il y a des échecs, il y a des situations qui sont compliquées, et puis on apprend petit à petit à grandir dans l'amour.
2: Mais alors, justement, vous, Véronique Longchamp, qui êtes également impliquée dans des actions de terrain, puisque vous nous aviez précisé la semaine dernière que vous êtes actrice au sein de l'association Sésame, donc qui participe à ces ateliers de rencontres avec les jeunes. Lorsqu'on se trouve, je prends un exemple, lorsqu'on se trouve face à des jeunes qui sont au début de leur puberté, on sait que traditionnellement, il y a une hésitation, une interrogation sur l'orientation sexuelle. Et alors, on sait que du côté de l'Église catholique, la question de l'homosexualité est une question qui est en chantier. On va en parler avec le père Alain Thomasset. On sait que du côté de l'Éducation nationale, disons, c'est valorisé à égalité. Toutes les orientations sexuelles sont valorisées à égalité. Comment est-ce que sur le terrain, on peut aider les jeunes à faire la part des choses dans le cadre justement de cette éducation à la vie affective, relationnelle et sexuelle, Véronique Longchamp.
5: Alors moi, dans un premier temps, j'essaie de leur dire ce qu'est l'adolescence. Mm-hmm. L'adolescence, pour moi, elle intervient dans les trois dimensions de la personne humaine qui s'interaction entre les trois, c'est-à-dire le cerveau, le cœur et le corps. Le cerveau, c'est la raison. Le cœur, ce sont les émotions, et le corps, c'est le physique. Et les trois, au moment de l'adolescence, n'évoluent pas de la même façon. Donc, au moment de l'adolescence, il y a des moments où on ne sait pas toujours très bien où on en est quand on est un jeune. Et c'est normal de se poser des questions. Mmh. Certains peuvent se poser la question, effectivement, s'ils ne sont pas homosexuels, c'est vrai. Certains le sont réellement, d'autres, eh ben c'est peut-être parce que tout n'est pas encore bien aligné, pas clair dans leur tête. Et les personnes homosexuelles, on sait que ça existe. C'est pas la majorité des personnes, mais ça existe. Ce sont des personnes à part entière et nous avons à les respecter. Mmh. Voilà, c'est...
2: Oui, alors on est donc là face à un certain nombre de points de butée. Je me tourne vers le père Alain Thomasset, donc je rappelle que vous êtes théologien moraliste. Ce que l'on retient de l'enseignement de l'Église, souvent en matière de sexualité, c'est l'opposition à l'avortement, à la contraception et à l'homosexualité. Vous allez me dire que ce n'est pas si simple, mais évidemment ces questions sont posées également dans le cadre de l'éducation à la vie affective, relationnelle et sexuelle au sein des écoles. Alors, comment est-ce que le théologien que vous êtes peut aider à réfléchir pour sortir de ce qui peut apparaître comme des impasses, père Alain Thomasset ?
3: Je pense qu'il y a dans la tête des chrétiens, il y a parfois des idées toutes faites, et ça a été longtemps le cas dans la tradition chrétienne. On a vu la sexualité comme quelque chose de dangereux, c'était Dionysos, enfin c'était la concupiscence quand même. C'est
2: une sorte d'ébriété.
3: Oui, c'est ça, ouais. C'était l'éros débridé qui s'opposait au contraire à la sexualité ordonnée, conforme au plan divin. Bon, le pape Benoît XVI a été très clair là-dessus dans Deus Caritas Est. Il dit « Eros et agapé, c'est-à-dire l'amour sensuel et l'amour de donation, ne sont pas séparables. Mm-hmm. » Voilà. L'oblation, le don de soi à l'autre, passe aussi par le corps, par la sexualité, par la sensualité, par la tendresse. C'est très important. Mmh. Et donc, il ne faut pas non plus renier cet aspect-là. Et parfois, pour les chrétiens, c'est tabou, ou c'est mauvais, ou il faut s'en méfier, ou alors c'est seulement valable si on va faire des enfants avec. Non. Mmh. Donc, il faut vraiment redonner ce sens de la... Et donc, du coup, on a besoin de grandir là-dedans, de s'éduquer à cette sexualité.
2: Alors, soyons pratiques. J'ai 18 ans, je suis catholique. Puis-je me dire que j'ai le droit de faire l'amour sans vouloir faire des enfants tout de suite ?
3: Ah ben ça, c'est à la conscience de chacun d'en juger, bien entendu. Mais il sait ce que pense l'Église. Voilà, bon, l'Église, elle est claire là-dessus. Mais après, les situations sont telles que les jeunes... Vous savez, même les jeunes qui se préparent au mariage chrétien, bon, je ne sais pas quel est le pourcentage, mais on pourrait quand même facilement penser qu'il y a plus de 80 ou 90% d'entre eux qui ont déjà vécu ensemble. Donc on peut entendre qu'ils ont déjà expérimenté ce que c'est, et peut-être que ce n'est pas si mal pour certains de savoir si, de fait, ils peuvent s'accorder aussi de ce point de vue-là, avant de s'engager pour la vie, quand même. C'est important.
2: Donc on est très loin d'une simple théologie du permis et du défendu.
3: Oui, ça ne marche pas, ça.
2: Ça marche pas.
3: De toute façon, les jeunes n'entendront pas cela. C'est-à-dire, Il y a une règle, c'est bien qu'on donne des repères, qu'on dise voilà un idéal, voilà une bonne chose, c'est souhaitable ceci. Et puis il y a ce que chacun peut vivre là au point où il en est. Et il s'agit d'accompagner chacun sur ce chemin. Bon, voilà. On sait qu'il y a des choses qu'il faut absolument éviter, évidemment. Hein, et l'Église, en ce moment, a appris quand même beaucoup sur la question des abus.
2: Voilà.
3: Les abus sexuels, les emprises... sur la conscience, donc je pense qu'elle peut être aussi modeste dans son propos. Mais elle a des choses à dire, mais il faut qu'elle le dise avec pédagogie. Mmh. Et la pédagogie, ça consiste à dire que la loi, elle vient en second, c'est pour ça que j'ai parlé des émotions tout à l'heure, la loi, elle vient défendre une valeur que l'on cherche à promouvoir. Je dis souvent... mes étudiants, l'interdit du mensonge, c'est pour protéger la confiance. Mmh. Et la confiance dans les relations, c'est essentiel. Donc ne pas mentir, c'est important. Mais parfois, parfois on est obligé de mentir, peut-être. Mmh. Voilà.
2: Mais alors, je me tourne vers Véronique Longchamp, vous qui travaillez à la fois avec la Conférence des évêques de France sur cette question-là, et puis qui êtes sur le terrain au sein de l'association Sésame, vous l'avez dit. Prenons la question de la procréation. On sait que l'Église ne considère les relations sexuelles a priori que dans l'objectif de la procréation. Or, un certain nombre d'associations catholiques reprochent à ce programme d'éducation à la vie affective, relationnelle et sexuelle de ne pas du tout mentionner cette question de la procréation. Qu'est-ce qu'on peut dire aux enfants là-dessus?
5: Alors, de mon expérience, c'est quand on leur demande qu'est-ce que c'est qu'une relation amoureuse réussie et qui font toutes les étapes pour arriver à une relation réussie, qu'on met différents mots, que l'on met la fécondité, elle arrive toujours en haut. La dernière étape, et la fécondité, pour eux, ce sont les enfants. Donc, je pense
2: quand
5: que...
2: vous dites en haut, c'est en premier?
5: Non, en dernier.
2: Ah, pardon, en dernier.
5: Excusez-moi,
2: voilà.
5: c'est un peu un escalier, donc voilà. Ils mettent ça comme... en collège, pour eux, c'est une évidence. Je ne dis pas qu'après, ils ne veulent peut-être pas d'enfants plus tard. Hein, mais à ce moment-là, voilà, ça fait partie de la vie.
2: Mmh. Avoir des enfants fait partie de la vie.
5: Voilà.
2: De façon assez spontanée, ça que vous dites.
5: Assez spontanée. Oui. Bon, après, effectivement, ils n'envisagent pas pour maintenant. Mmh. Ça, c'est évident. Et certains envisagent plus ou moins. Hein, parce qu'entre ce qu'ils disent et ce qu'ils font, il peut y avoir une...
2: Oui, on peut imaginer.
5: Voilà. Hein. Oui. Mais ils envisagent des relations sexuelles, mais surtout pas d'enfants. Mmh. Bon. Mais nous partons de la réalité.
2: C'est ça.
5: C'est-à-dire que si les jeunes veulent avoir des relations sexuelles, nous ne sommes pas là pour leur interdire. De toute façon, nous n'avons pas les moyens. Mmh. On peut les faire réfléchir. Pourquoi? Est-ce que votre relation est suffisamment... avancer avec la personne avec laquelle vous voulez avoir des relations sexuelles pour les avoir, parce que c'est pas sans risque émotionnellement, par exemple. Hein, il faut être bien en accord l'un avec l'autre. Mais en plus de ça, si vous vous protégez pas, il y a un risque de grossesse. D'où, après, la question qui va se poser forcément, si vous avez 15 ou 16 ans, de l'avortement.
2: Donc, ce que vous dites, Véronique Longchamp, si je vous entends bien, c'est que, en partant de la réalité, dans un certain nombre de situations, il est évident que des relations sexuelles doivent être protégées de ce qui peut apparaître à un certain moment de la vie comme un risque de procréation.
5: Malheureusement, on peut dire ça comme ça.
2: François Combescure, ancien directeur de groupe scolaire.
4: Oui. Moi, je voudrais un peu intervenir. Alors, je sais qu'on parle de l'Evars, donc on se met à parler des positions de l'Église sur la sexualité, etc. J'ai été frappé pendant mes années. J'ai travaillé avec plus d'une dizaine d'aumôniers. Ils voulaient tous parler de sexe aux élèves. C'est-à-dire de parler de la sexualité. Je n'arrêtais pas de dire.

0: et vous accueillez les enfants. Le premier point, c'est ça, c'est qu'ils, s'ils sont jugés, eh ben, ils s'en vont. Et puis, du coup, on n'a plus aucun discours pour...
1: Oui, Père Alain Thomasset.
2: Oui, c'est-à-dire que je pense que la première chose à faire, c'est les écouter. C'est-à-dire, on ne peut pas les accompagner, et on ne peut pas les aider si on ne les écoute pas. C'est la première chose à faire. Enfin, c'est... Donc, écouter la réalité qui est la leur, à partir de cette réalité, essayer de les faire grandir et les accompagner dans ce chemin. C'est la réalité, sinon on est ailleurs. Ouais. Et les jeunes ne nous écoutent pas.
1: Sinon, on est dans le monde de l'idéal, de l'idéal inatteignable.
2: Oui, c'est le risque.
1: Ça veut dire que le risque d'un monde catholique qui ne soit identifié que par la pureté, que par la chasteté, c'est un vrai risque.
2: Oui, bien sûr. Oui, parce qu'on n'est plus dans le réel. Le pape François, quand même, nous a attiré l'attention là-dessus, dans la joie de l'amour. Il faut partir de la situation réelle des gens, y compris dans les familles. Il y a des familles. Bon, ben, il faut, c'est un fait. Il y a des personnes homosexuelles, c'est un fait.
1: Et tout cela et se retrouve les aide dans les groupes, dans les enfants que nous avons sous les yeux,
2: évidemment,
1: au cours des séances d'éducation. Véronique Longchamp.
3: Ce que je voulais dire aussi, c'est qu'en parlant de ces questions-là, on les aide aussi à réfléchir et à se rendre compte de la responsabilité de leurs actes. C'est-à-dire que si on a une relation, il y a quelque chose après. Enfin, il y a des risques après. Il y a des choses qui peuvent se passer.
1: Ça n'est pas anodin.
3: C'est pas anodin. Et je pense que c'est ça qui est important, parce qu'ils ne l'ont pas réalisé, ce qui est normal. On a tous été jeunes, on fait quelques petites folies quand on est jeune. On ne mesure pas toujours la conséquence de ces actes. Et en les aidant à réfléchir aux conséquences de leurs actes, et on voit très bien qu'ils réagissent après. Nous, à la fin de nos séances, ils ont un petit questionnaire pour demander ce qu'ils en pensent. Voilà. Et très souvent, dans ces évaluations, on trouve « j'ai compris qu'il fallait prendre du temps ». Quand j'entends ça, moi, je suis très contente.
1: C'est ça.
3: Ils savent, voilà, ça se construit, il faut du temps.
1: Au fond, ça peut être ça, Père Alain Thomasset, un message identifié catholique, c'est l'écoute, l'attention à la responsabilité, la prise du temps.
2: Oui, certainement. Mais c'est aussi ce que disait Véronique tout à l'heure, l'union du corps, de l'esprit et du cœur. C'est-à-dire, on n'engage pas une relation comme ça sans vérifier que les autres composantes de notre vie sont aussi adéquates. L'union des corps suppose une union des cœurs et des esprits.
1: Mais alors, je me fais l'avocat du diable. Est-ce que, Père Alain Thomasset, est-ce que ce que vous venez de dire, c'est pas une certaine forme d'idéal inatteignable pour beaucoup?
2: Non, mais c'est un
1: objectif.
2: C'est un horizon.
1: Oui, c'est un horizon.
2: Oui, bien sûr. C'est un horizon, et puis personne n'est complètement unifié. Personne ne peut prétendre être complètement en adéquation avec son corps, son esprit et son cœur. Mais on voit bien que là, il y a quelque chose. En tout cas, il y a des éléments de discernement. C'est ça qui est très important.
1: Oui, c'est ça. Pour avancer.
2: On donne des mots.
1: Oui, François Convescure.
0: Oui, je voudrais rappeler, je ne me rappelle plus le pourcentage, mais je sais qu'il est très important. La première relation sexuelle, elle est souvent lorsque le jeune n'est pas dans son état normal. Ébriété, drogue. Pourquoi je dis ça? C'est que dans leur état normal, la grande majorité, ils sont exactement ce qu'on dit, à faire attention, on ne se lance pas comme ça dans une relation sexuelle. Et d'où, dans le programme d'ailleurs, très important, l'idée de consentement. Et de, on a fait souvent réfléchir les jeunes, nous, en lycée, sur cette idée de consentement. C'est-à-dire, la jeune fille en face de moi est sous, est-ce que j'en profite? Est-ce qu'on pense qu'elle est capable de consentir à l'acte qu'elle va faire à ce moment-là? Et je trouve que ça, les faire réfléchir sur ça, parce que contrairement à ce qu'on pense, les jeunes, ils n'ont pas envie de faire l'amour à tour de bras quand ils sont si jeunes. Ouais. C'est simplement, voilà, ils en font une première expérience, qui peut avoir des conséquences graves d'ailleurs, dans un état qui n'est pas le leur habituellement.
1: Absolument. Père Alain Thomasset.
2: Oui, je voudrais rappeler que le sens de la vie éthique ou la vie morale, c'est quand même donner du sens à sa vie et lutter contre la violence. C'est des repères, je pense, qui peuvent être tout à fait mis à l'œuvre dans les VARS. C'est-à-dire essayer de donner du sens à ce qu'on vit, c'est-à-dire justement avoir les moyens de discerner quelles vont être les relations qui vont me faire grandir ou les relations qui sont toxiques et qui vont au contraire... Et puis comment repérer les potentialités de violence dans ces relations.

0: Au fond, nous arrivons là au terme de cette seconde, de ce second épisode de cette série de trois numéros de Où va la vie consacrés à la question de l'éducation affective, relationnelle et sexuelle. On peut avoir l'impression, en vous écoutant les uns les autres, que finalement l'Église et la République peuvent trouver un certain nombre de terrains de convergence sur la question de la liberté, de la responsabilité, du consentement, de la lutte contre la violence, voire de la recherche de sens. Est-ce que c'est le cas, Véronique Longchamp? Il y a de quoi parler ensemble, l'Église et la République?
1: Oui, je pense que oui, parce qu'on parle beaucoup au niveau de la République du consentement, et je pense que c'est essentiel dans toutes les relations, qu'elles soient amicales et qu'elles soient plus profonde, amoureuse. S'il n'y a pas un consentement, s'il y a une emprise de l'un sur l'autre, c'est
0: Donc ce que vous dites aux parents, les uns les autres, c'est n'ayez pas peur de ce programme scolaire d'éducation à la vie affective, relationnelle et sexuelle. C'est plein de bonnes choses, en fait, si on vous entend bien.
1: Bah, y a de très bonnes choses dedans. Voilà. Après, bon, bien sûr, on peut peut-être trouver certains points où on n'est pas tout à fait en accord, mais globalement, oui.
0: Très bien. Un grand merci à vous. Je vous donne rendez-vous la semaine prochaine. Nous allons poursuivre cette conversation absolument passionnante sur la question de l'éducation affective, relationnelle et sexuelle à l'école. Je rappelle que nous sommes en compagnie du père Alain Thomasset, jésuite, professeur de théologie morale aux facultés Loyola Paris, dont il est vice-recteur, de Véronique Longchamp, qui est aujourd'hui déléguée nationale à la pastorale des familles au sein de la Conférence des évêques de France, et de François Combescure, qui a dirigé pendant très longtemps le groupe scolaire Fénelon-Sainte-Marie à Paris, avec ses presque 4000 élèves. Je vous rappelle que chaque semaine, nous sommes en partenariat avec les facultés Loyola Paris, et que nous tentons de répondre, en écho à l'actualité, aux très nombreuses questions qui se posent à nous dans le champ de l'éthique. Et je rappelle que les facultés Loyola Paris et l'Institut catholique de Paris proposent un parcours de formation diplômant, justement pour aider les médecins, les soignants, les aidants, les bénévoles à gérer des situations éthiques complexes, à savoir décider et avancer, cheminer, comme on l'a dit, dans l'incertitude. Il s'agit du diplôme universitaire d'éthique soins et santé dans une société pluraliste, sous-titre accompagner, discerner, décider, et on vient de voir à quel point en matière de sexualité et d'éducation à la vie affective, relationnelle et sexuelle, tout cela est indispensable. 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En attendant, vous pouvez évidemment écouter et réécouter autant que vous le voulez l'ensemble des éditions de Où va la vie, que vous soyez en train de courir, en train de faire la vaisselle, en train dans les transports en commun. N'hésitez pas, nous sommes sur toutes les plateformes de podcast ou, comme on le dit au Québec, de balado-diffusion. Un grand merci à vous pour votre fidélité et à la semaine prochaine pour le troisième et dernier épisode de cette série consacrée à l'éducation affective, relationnelle et sexuelle.

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0: 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Prenons la direction du Morbihan pour prier avec les moines cisterciens de Timaduc.

0: Mais bien-aimés, puisque Dieu nous a tant aimés, nous devons aussi nous aimer les uns les autres. Dieu, personne ne l'a jamais vu. Mais si nous nous aimons les uns les autres, Dieu demeure en nous et son amour atteint en nous sa perfection. Et nous, nous avons reconnu et nous avons cru que l'amour de Dieu est parmi nous. Dieu est amour. Celui qui demeure dans l'amour demeure en Dieu et Dieu en lui.
1: Mon âme exalte le Seigneur, exulte.

Père très aimant, vers toi monte le cri de notre communauté. Apprends-nous par ton esprit à nous aimer en vérité les uns les autres comme tu l'attends de nous. Très aimant, vers toi monte le cri de ton Église. Donne-lui par ton esprit de manifester au monde l'immensité de ton amour.

Père très aimant, vers toi monte le cri des affamés, des isolés, des prisonniers, des torturés et de tous les mal-aimés de la terre. Accorde-leur par ton esprit le courage de la foi et la joie de l'espérance.

Père très aimant, vers toi monte le cri de la création entière encore en travail d'enfantement. Fais lever sur elle par ton esprit le jour de la délivrance promise en ton Fils Jésus, notre Sauveur. Amen.

Père, nous te rendons grâce de nous avoir manifesté aujourd'hui ta miséricorde. Qu'elle s'étende sur tous ceux que tu confies à notre prière et qu'elle apporte à tous les hommes ta paix

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1: Bonjour à tous. Cette semaine, dans le béaba du christianisme, on s'intéresse à un sacrement souvent mal compris, le sacrement des malades. Beaucoup l'associent encore aux derniers instants de la vie, comme s'il fallait être mourant pour le recevoir. Mais est-ce vraiment le cas? À quoi sert ce sacrement? À qui s'adresse-t-il? Est-il réservé aux personnes âgées ou en fin de vie? Pour nous aider à y voir plus clair, je reçois cette semaine Frédéric Poulet, docteur en théologie, professeur au Collège des Bernardins. Frédéric Poulet, bonjour.
2: Bonjour Pauline.
1: Alors, qu'est-ce que le sacrement des malades concrètement, pour commencer?
2: Alors, on va parler de plusieurs sacrements pour les malades, parce que quand on regarde le rituel, on a tout simplement, la première chose qui est annoncée, c'est le fait de rendre visite aux malades, prier pour les malades, porter la communion à un malade. Ça, ça fait partie des sacrements pour les malades. Et au milieu de tous ces sacrements, il y en a un plus spécifique qu'on associe à la maladie, qui est l'onction des malades.
1: On va justement y revenir dans un instant, mais peut-être pourquoi l'Église a-t-elle institué ce sacrement des malades?
2: Alors, c'est un sacrement qu'on retrouve dès les origines de l'Église. On a très vite pris dans l'Église l'habitude d'avoir une huile spécifique pour les malades qui est bénie par l'évêque. En principe, le matin du jeudi saint pendant la messe chrismale. J'ai le sens profond de cette onction, de cette huile, c'est d'abord la guérison, c'est-à-dire que l'huile était un moyen de guérison aux origines de l'Église. On retrouve ça, par exemple, dans la parabole du bon samaritain, où on met de l'huile sur les plaies. Et donc, c'est un sens très profond, c'est-à-dire que d'abord, on demande la guérison de ceux qui souffrent dans la communauté à Dieu. Et puis surtout, on dit que les membres souffrants font partie intégrante de la communauté et que le fait que l'évêque bénisse une huile pour eux montre bien toute la place qu'ils ont dans la communauté et la nécessité pour la communauté de prier pour eux, avec eux, et aussi de leur demander de prier pour la communauté, parce qu'ils ont un rôle très spécifique à jouer au sein de la communauté.
1: Alors, il y a cette notion de communauté qui est très importante, vous l'avez rappelé, Frédéric Poulet. Quels sont les rites, hein, les signes du sacrement des malades? Vous venez de parler de l'huile, mais voilà, est-ce qu'il y a d'autres
2: rites? Je dirais les deux signes principaux de l'onction des malades, c'est tout d'abord effectivement l'onction d'huile, parce que c'est celui qui paraît le plus évident, mais il est aussi marqué d'une prière, de l'écoute de la parole, d'une prière avec et pour le malade, et surtout de l'imposition des mains. L'imposition des mains, c'est vraiment l'appel de l'Esprit-Saint sur la vie de la personne malade. Et donc c'est une imposition qui se fait en silence, où on demande à l'Esprit-Saint de venir irriguer toute la personne, corps, âme et esprit. Voilà, donc c'est un geste très beau.
1: C'est un geste très beau qui a beaucoup de sens, mais la question, je le disais en introduction, est-ce qu'il faut être forcément mourant pour recevoir ce sacrement?
2: Alors ça, on hérite. Aux origines de l'Église, les gens repartaient avec l'huile qui avait été bénie par les prêtres ou par l'évêque, et puis ils emportaient l'huile chez eux, et puis ils se faisaient une onction quand ils étaient malades. Et puis, je dirais, on a petit à petit associé l'onction des malades à la fin de vie. Pourquoi? Parce que on avait la possibilité de ce qu'on appelait la pénitence, c'est-à-dire d'être pardonné de ses péchés une seule fois dans sa vie, une fois qu'on avait été baptisé, ce qu'on appelait la pénitence canonique, qui n'était pas réitérable. Et donc, le seul sacrement qui restait juste pour faire le grand passage, c'était l'onction des malades. Et c'est devenu, petit à petit, ça a pris ce nom à partir en gros du 9e au 12e siècle. En gros, c'est devenu l'extrême onction, et on a hérité de ça, l'extrême onction, jusque pratiquement le renouveau du Concile Vatican II. Donc, c'est associé chez les gens. Quand on reçoit l'onction des malades, l'extrême onction, c'est le signe que la mort est proche. Alors, ça peut être le cas, mais ce n'est pas forcément toujours le cas.
1: Alors, ce n'est pas forcément toujours le cas. On parlait évidemment, vous l'avez dit, d'extrême onction, mais oui. À partir de quel moment est-ce qu'il y a un moment précis d'une maladie où on peut demander ce sacrement? Quel genre de maladie?
2: Alors, le rituel dit tout simplement que on peut donner l'onction des malades aux fidèles dont la santé commence à être altérée dangereusement par la maladie, mais aussi par la vieillesse. Alors, ça peut être la maladie, et ça peut être, par exemple, avant une intervention chirurgicale grave, où on va demander à l'esprit d'irriguer toute cette maladie et toute cette épreuve que vont franchir les gens. Ça peut aussi être les signes de la vieillesse qui, petit à petit, viennent altérer les capacités corporelles et physiques. Et donc, ce sacrement peut être donné aussi bien à des personnes très, très âgées qu'à un enfant malade. Donc, c'est vraiment le sacrement qui accompagne la personne malade.
1: Et je vais prendre un autre exemple, une maladie chronique, ça marche aussi ?
2: Alors, une maladie chronique, effectivement, on peut donner le sacrement des malades, l'onction des malades. En revanche, pour réitérer ce sacrement, parce qu'on peut le recevoir plusieurs fois dans sa vie, il faudra que peut-être qu'il y ait une aggravation de cette maladie ou de nouveaux signes pathologiques qui apparaissent pour qu'on redonne l'onction des malades.
1: Alors, ce que je comprends, et c'était ma question suivante, mais vous avez un peu répondu, on peut recevoir le sacrement des malades plusieurs fois dans sa vie ?
2: Tout à fait, on peut le recevoir plusieurs fois dans sa vie. On peut le recevoir, je vous dis, les épreuves sont différentes et on peut tout à fait le recevoir plusieurs fois dans sa vie.
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1: Et cette semaine, dans le béaba du christianisme, on parle du sacrement des malades, de l'extrême onction, c'est comme ça que l'on l'appelle également, avec Frédéric Poulet, docteur en théologie, professeur au collège des Bernardins. Frédéric Poulet, que vient apporter ce sacrement des malades sur le plan spirituel et humain ?
2: Alors, sur le plan spirituel, c'est d'abord le fait que c'est un don particulier, une grâce particulière de réconfort. De réconfort dans la maladie, de force pour traverser l'étape de cette maladie. Et puis, il y a une autre dimension que va donner le catéchisme de l'Église catholique, c'est l'union au Christ souffrant, c'est-à-dire de vivre cette épreuve avec le Christ, l'union à la passion du Christ. Et donc, c'est vraiment un sacrement qui va accompagner l'étape de la maladie, l'épreuve de la maladie, et puis qui est un sacrement aussi où on ose demander, parce qu'il faut aussi y croire, la guérison, non seulement la force pour vivre la maladie, mais aussi la guérison, et la guérison de tout l'être. Donc c'est un sacrement qui va marquer la guérison physique, mais aussi la guérison spirituelle. Et c'est pour cela qu'on va dire que ce sacrement, souvent il est précédé de la confession, et c'est un sacrement qui pardonne tous les péchés. C'est pour ça que souvent on le gardait pour l'extrême onction au moment de vivre le grand passage. Donc c'est vraiment, on appelle l'Esprit Saint pour qu'il vienne guérir toute la personne.
1: Donc sacrement de guérison, de réconfort, de pardon, c'est important de le dire, même oui. Si on ne va pas forcément mourir.
2: Même si on ne va pas forcément mourir. Et puis surtout, ce qui est très important à se dire, et c'est pour ça qu'on différencie la confession et l'onction des malades, la maladie n'est pas un péché. Voilà. Donc c'est pas, on ne va pas pardonner la maladie comme on pardonne un péché, mais c'est plutôt une guérison de tout l'être qui est appelée sur la personne. Et à la fois par l'onction, l'imposition des mains et l'onction d'huile qui se fait sur le front, sur les mains et quand on le peut aussi sur les pieds.
1: L'importance du corps est très importante dans ces rites.
2: Tout à fait. C'est vraiment des rites qui passent par la corporéité. Et je crois que l'huile, ça guérit et surtout ça pénètre dans la personne. Et ça traverse la peau, ça apaise. Et c'est vraiment le signe de la présence du Christ et de l'Esprit et de la présence de Dieu auprès et même dans la vie de la personne malade.
1: Alors justement, est-ce qu'il y a un lien, quel lien on peut faire entre ce sacrement des malades et la souffrance, puisque c'est cela dont on parle ?
2: Alors la souffrance, ça reste toujours un mystère. Et on est très impuissant devant ce mystère de la souffrance. Mais ce qu'on va dire, je crois que l'Église dit à travers ce sacrement, c'est que les membres souffrants ne sont pas mis à part de l'Église. Ils font partie intégrante de l'Église. Et je dirais, celui qui a vraiment pris sur lui toute la souffrance du monde, c'est le Christ. Et donc, c'est pour ça qu'on va parler d'association, mais autant que faire se peut, avec beaucoup de discrétion, parce que quand on est devant une personne qui souffre énormément, il faut être toujours très prudent. Mais c'est pour ça qu'on va parler d'association à la passion du Christ. Mais ça, je dirais, c'est quelque chose de très personnel, qu'on n'a pas le droit d'exiger de la personne, simplement on peut l'aider à avancer sur ce chemin.
1: Est-ce qu'on a forcément besoin d'être croyant pour recevoir ce sacrement des malades? Parce que, voilà, quand on est peut-être à quelques heures de la mort, est-ce qu'on voilà, on peut avoir ce désir, en tout cas, de recevoir ce sacrement des malades, ou pas d'ailleurs mais...
2: Alors, je dirais, croyant, Dieu seul connaît notre foi, et donc c'est pas à nous d'en juger. Être baptisé, confirmé et eucharistié, c'est-à-dire initié dans l'Église catholique, oui, c'est normalement on le fait, mais on peut donner aussi l'onction des malades à un enfant. Dans ce cas-là, on va peut-être confirmer s'il est vraiment en état de mort imminente, on va confirmer également. Mais je dirais, c'est effectivement un sacrement qui est fait pour les croyants, pour les chrétiens. Et donc, mais on ne peut pas juger du degré de foi d'une personne, et on peut même, le rituel le dit, le donner à une personne qui est dans le coma, à condition qu'on ait la certitude ou la quasi-certitude que cette personne l'aurait demandé si elle avait eu encore sa conscience, et que sa vie chrétienne et sacramentelle peut laisser penser qu'elle aurait demandé ce sacrement.
1: Pourquoi est-ce que c'est important, Frédéric Poulet, de ne pas attendre le dernier moment pour demander ce sacrement?
2: Alors, beaucoup de gens aujourd'hui, faut accompagner, parce que beaucoup de gens, dans l'imaginaire de beaucoup de gens, c'est encore l'extrême onction. Donc il faut être très prudent et ne pas blesser et ajouter de la souffrance à la souffrance, parce que la maladie est quand même une grave crise dans une vie. Donc il faut accompagner, dans la mesure où on peut proposer ce sacrement alors que la personne est déjà très malade, mais pas encore dans un état de mort imminente, c'est bien, parce que la personne peut le vivre avec conscience, accompagnée de sa famille, ou d'amis proches, ou de croyants. Et aujourd'hui de plus en plus, on le propose dans les paroisses, à des gens qui ne sont pas du tout en état de mort imminente, qui vivent dans la paroisse. Et souvent, lors de la journée des malades, le 11 février, on propose ce sacrement dans les paroisses, et c'est une très bonne chose de voir qu'il y a plusieurs âges d'abord pour le recevoir, que la communauté accompagne cette réception, et que c'est un sacrement qui n'est pas réservé uniquement à la chambre d'hôpital ou sur le lit de mort.
1: Frédéric Poulet, merci beaucoup d'être venu nous éclairer sur ce sacrement des malades, l'extrême onction. Je rappelle que vous êtes docteur en théologie, professeur au Collège des Bernardins. Vous pouvez évidemment retrouver cette émission sur rcf.fr et sur toutes les plateformes. Merci.
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2: Bonjour à toutes, bonjour à tous, ravi de vous retrouver dans Du sucre dans votre été, une émission un peu spéciale aujourd'hui, et ce, à plusieurs niveaux. Tout d'abord, je suis tout seul pour la présenter, Sandy Louis n'est malheureusement pas en ma compagnie, on la retrouvera dès demain. En plus de cela, eh bien, nous abordons une thématique particulière dans cette émission, puisque aujourd'hui nous allons découvrir une personnalité, oui, mais dans le cadre de son ASBL, à savoir Graines de Soie, qui accompagne des jeunes et des adultes à l'arrêt dans leur parcours, qu'ils soient professionnels, scolaires et autres. Dans le même temps, parce que les projets sont liés, nous aborderons également le départ des sœurs cisterciennes de l'abbaye de Brialmont en province de Liège après 65 ans de présence. Elles laisseront place à un nouveau projet à la fois écologique, social et spirituel qui est actuellement en cours de finalisation. Nous en toucherons un mot en fin d'émission, notamment un projet de podcast intitulé « Les voix de Brialmont ». Vous en entendrez un extrait. Et dans cette émission du sucre dans votre été, on accueille aujourd'hui Nicolas Gazon. Il est l'un des trois fondateurs de l'ASBL Graines de Soie, mais aussi engagé à l'UC Louvain, au centre d'orientation des étudiants. Bonjour Nicolas.
3: Bonjour Denis.
2: Alors si vous êtes avec nous aujourd'hui, c'est pour évidemment aborder l'ASBL Graines de Soie, dont vous êtes l'un des fondateurs, je l'ai dit, qui accompagne des jeunes et des adultes à l'arrêt dans leur parcours, qu'ils soient scolaires ou professionnels. Vous nous en direz un mot assez large au cours de cette émission. Avant cela, comme on le fait habituellement dans Du sucre dans votre été, on apprend toujours un peu à connaître notre interlocuteur. Pourriez-vous revenir un peu sur votre parcours justement et ce qui vous a poussé finalement à créer cette ASBL ?
3: Alors pour moi, tout a démarré dans l'école où j'enseignais. Au départ, je suis historien et professeur d'histoire. J'enseignais à l'Assomption, c'est une petite école au sud de Bruxelles, où il y a encore des religieuses qu'on appelle les Sœurs de l'Assomption. Et c'est une école, au fait, qui met beaucoup de moyens dans l'accompagnement de jeunes un petit peu plus fragiles. Donc ça peut être des jeunes qui ont parfois échoué dans des écoles plus élitistes à Bruxelles et qui se retrouvent à l'Assomption où l'ambiance est plus familiale. Et là, avec d'autres collègues, on a vraiment pris le goût d'accompagner ces jeunes pour essayer de leur trouver un chemin d'épanouissement, que ce soit à l'école mais aussi après l'école. Et moi, c'est comme ça que j'ai mordu à cette thématique de l'orientation. Et alors, je me suis formé avec mes collègues à plusieurs approches de connaissance de soi. Et on avait envie vraiment d'aller au bout de cette démarche. Et c'est comme ça qu'on a créé cette ASBL pour proposer des choses au départ dans l'école et puis après en dehors de l'école, dans le cadre de séjours et aussi d'outils d'orientation qu'on a vraiment créés et imaginés pour accompagner les jeunes et puis de plus en plus aussi les adultes dans ces questions d'orientation.
2: Vos études pour devenir historien, est-ce qu'elles vous servent justement dans cette ASBL que vous avez créée ? Est-ce qu'il y a des valeurs peut-être qui sont récurrentes ou est-ce qu'il y a quelque chose dans la formation en tout cas qui vous permet ou qui vous permettait déjà de penser vers cette orientation-là, même pour vous-même ?
3: Alors, avec le recul, au fait, moi je suis un historien passionné par les changements d'époque, que ce soit la Révolution française, la fin de l'Empire romain, et donc aujourd'hui on peut dire quand même qu'on a tous les symptômes d'un changement d'époque, et moi ce qui me passionne c'est comment chaque individu essaie de s'en sortir quand on a une accélération de changement, que ce soit économique, social et puis aujourd'hui climatique, et donc comme historien, bah, effectivement, j'ai les outils d'orientation qu'on a imaginés nous à l'intérieur de Graines de Soie, c'est des outils qui placent toujours l'individu au cœur de l'histoire collective qu'on est en train de vivre. Donc comment chacun écrit sa propre histoire dans la grande histoire.
2: Alors au sein de Graines de Soie, donc on l'a compris, vous orientez des jeunes ou des adultes à l'arrêt dans leur parcours, mais vous créez aussi des outils d'orientation pour penser l'avenir dans un monde en transition, c'est ce que vous expliquiez. On est actuellement pour vous, à votre sens, dans ce monde, dans une transition actuellement de société.
3: Oui, je pense qu'on est vraiment en train de basculer et donc on est dans un changement de paradigme qui est encouragé par plusieurs moteurs. Ça peut être le changement climatique, par exemple, qu'on est en train de vivre de manière radicale cet été, mais aussi l'IA, par exemple, et tous les changements aussi de valeurs et de manière de construire sa vie. Et donc, Nous, ce qu'on a créé chez Graines de Soie, c'est qu'on s'est inspiré d'un mouvement dans l'orientation qui s'appelle le life design. Et c'est l'idée que quand on est dans un monde complexe où les changements sont nombreux, on ne peut pas juste passer un test d'orientation qui nous dit quel métier on doit faire. On doit vraiment penser la situation de manière systémique et accompagner la personne, non pas seulement dans son choix d'un travail, mais c'est tout simplement dans un projet de vie, dans le style de vie qu'elle va développer, dans sa relation au travail, dans sa relation aussi à la vie familiale et à ses loisirs. Et aujourd'hui, au XXIe siècle, les gens se définissent beaucoup plus au travers d'un panel d'activités que simplement au travers d'un métier. Au XXe siècle, on pouvait dire, voilà, je suis le notaire, je suis l'instituteur, je suis le médecin. Aujourd'hui, les gens se définissent quand même de manière beaucoup plus plurielle. Et donc, la boîte à outils qu'on a créée, qui s'appelle One Life, est une boîte qui, à l'aide de toute une série de jeux de cartes, permet à la personne de se définir de manière beaucoup plus nuancée et plurielle, à la fois dans ce qui l'anime personnellement et aussi dans la place qu'elle a envie de prendre dans la société.
4: www.projetonelife.be pour les intéressés, pour retrouver justement toute cette panoplie d'outils. Un accompagnement comme ça, un jeune qui arrive et qui va à votre rencontre, combien de temps est-ce que ça peut prendre avant qu'il trouve peut-être sa voie ou ses voies?
3: Alors, on a essayé d'imaginer une méthode qui n'est pas trop longue et qui pourrait être aussi mobilisable, par exemple, dans le cadre d'un PMS ou d'acteurs de terrain qui travaillent en première ligne avec des personnes qui sont en difficulté dans leur parcours. Donc nous, en général, ça se fait sur 2 ou 3 rendez-vous d'1h30 plus ou moins. Et le premier rendez-vous consiste, à l'aide de ces jeux de cartes, justement, à dresser le portrait du jeune ou de l'adulte accompagné avec toutes les pièces qui le composent. Et puis le deuxième rendez-vous va plutôt consister à dresser un paysage des possibles. Ça veut dire où la personne a envie de déployer son énergie, que ce soit dans le travail, mais ça peut être aussi dans du bénévolat, ça peut être dans des loisirs. Et quelle priorité il va se donner pour avancer, en tout cas, sur son chemin de vie. Alors ça peut être le travail, mais ça peut être aussi pour des personnes plus fragilisées, entre guillemets, ou à des moments de vie particuliers, dans d'autres choses que le travail. Et pour nous, il n'y a pas que le travail qui définit une personne. Il y a plein de manières, au fait, d'offrir qui on est au monde. Et parfois, on n'a pas l'occasion de travailler, mais on a l'occasion d'offrir de très belles choses, que ce soit dans le bénévolat ou d'autres choses.
4: Vous avez peut-être des exemples comme ça de personnes qui sont venues vous trouver pour des raisons professionnelles ou non et que vous avez pu épauler?
3: Oui, alors j'en ai beaucoup. En tout cas, on a trois types de profils qui viennent. Donc on a beaucoup de jeunes en fin de secondaire qui, eux, sont un peu perdus aujourd'hui. Alors si je vous donne un exemple concret, aujourd'hui, il y a beaucoup de jeunes de secondaire qui viennent en rendez-vous avec la problématique de « j'ai pas envie de faire un métier pendant 40 ans toute ma vie », enfin le même métier pendant 40 ans toute ma vie, et qui ont besoin de se rassurer sur le fait qu'ils vont pouvoir effectivement dessiner une vie plurielle. Donc ça veut dire peut-être changer plusieurs fois de travail au cours de leur parcours, peut-être avoir deux métiers en parallèle. Et commencer des études, ce n'est pas aussi abandonner tous ses loisirs ou tout ce qui nous tient à cœur. Et donc, ils ont vraiment besoin d'être accompagnés comme ça dans cette dimension plurielle de la vie pour avoir envie d'avancer. Parce que sinon, ils peuvent parfois se retrouver un peu tétanisés ou paralysés dans la démarche. Et ça, c'est quelque chose qui revient beaucoup chez les jeunes de cet âge-là. Et ça revient aussi chez les adultes, mais sous d'autres formes. C'est des adultes qui viennent en rendez-vous et qui nous disent « voilà, dans mon travail, je ne trouve plus de sens, ou j'ai fait un burn-out, ou je sens que mon énergie décline petit à petit, ou je sens que les choses changent très vite et mon travail est bousculé, et pour moi, il perd de son sens. » Et donc, ils ont besoin de se redéfinir, pas toujours en changeant de travail, mais parfois en changeant de philosophie dans la manière d'aller travailler, ou parfois en venant compléter avec un deuxième métier ou une activité qui fait sens à côté du travail. Ça va prendre des formes très différentes d'une personne à l'autre.
4: Donc ça, c'est vraiment le premier type de personnes qui ont besoin de faire un travail sur plus eux-mêmes, en fait, pour apprendre à se connaître peut-être plus.
3: Oui, alors l'idée, c'est que si le monde change, la seule certitude que l'on a, c'est que demain et après-demain, on sera toujours avec nous-mêmes. Et donc ça, c'est une valeur sûre, une valeur stable. Et donc mieux se connaître, savoir ce que je peux offrir, mes qualités et aussi mes fragilités, les valeurs aussi dans lesquelles j'ai envie d'évoluer. Quand on est bien conscient de cela, on a des repères sur lesquels on peut s'appuyer quand justement on veut chercher du travail, changer de travail ou commencer des études. Et pour nous, on insiste beaucoup là-dessus, c'est il faut pouvoir construire ces repères, les visualiser. C'est pour ça qu'on travaille avec des cartes. Une fois qu'on a visualisé les repères, alors on peut se mettre en mouvement. C'est pas pour ça que ça va aller tout seul, c'est pas pour ça qu'il n'y aura pas de problématique dans le parcours, mais au moins, on a quand même des clés pour avancer, et ça, c'est vraiment notre travail.
4: Combien de personnes, est-ce que vous avez une idée du nombre de personnes que vous avez accompagnées depuis le lancement de cette ASBL Graines de Soie?
3: Alors, ça, c'est quelque chose qui va croissant, mais aujourd'hui, on a, on va dire, trois manières d'accompagner. Donc, on accompagne un peu plus d'une centaine de jeunes en individuel par an. Et ces accompagnements individuels, c'est vraiment des accompagnements, on va dire, laboratoires. Ça nous permet de rentrer en profondeur dans la découverte finalement de ce qui anime les personnes aujourd'hui. On fait des animations dans les écoles. Ça va être avec des classes où on est appelé par des professeurs qui nous demandent un peu d'introduire la thématique. Et puis alors, on organise aussi des séjours annuels. Alors ça, on part avec des groupes entre 8 et 12 personnes où en itinérance, où là on réfléchit à cette thématique en marchant dans la nature et en faisant toute une série d'exercices d'orientation, mais connectés, on va dire, à cette dimension de nature qui vient apporter quelque chose aussi dans la réflexion. Mmh. Et ça, on organise, ça dépend des années, entre 3 et 5 groupes par an.
4: Mmh. Ces incursions, je reviens un moment là-dessus, dans les classes, elles sont évidemment intéressantes, puisque en fin de secondaire ou en milieu de secondaire, les élèves se posent évidemment la question, qu'est-ce que je fais après, université, haute école, formation, chercher un emploi, et vous êtes aussi là peut-être pour les aiguiller ou en tout cas leur donner peut-être un début d'idée ?
3: Oui, tout à fait. Alors nous, quand ils sortent de nos rendez-vous, en général, ils ont tous 3 scénarios à aller investiguer sur le terrain. Mmh. Et nous, on a vraiment à cœur de leur donner à chaque fois des liens très concrets qui leur permettent d'aller explorer sur le terrain ces scénarios qu'on a estimés cohérents et vraiment en lien avec leur aspiration et leur tempérament. Et l'idée, c'est comme il y a tellement de possibilités aujourd'hui, il y a beaucoup de gens qui sont perdus. Et donc l'idée, c'est de dire, voilà, en fonction de là où le jeune habite, de ce qu'il a à sa disposition, du réseau social aussi sur lequel il peut s'appuyer, on va essayer de lui donner tout ce que l'on connaît qui va pouvoir l'aider à avancer dans son projet. Alors parfois c'est pour choisir des études, mais parfois c'est pour lancer un projet plus entrepreneurial, par exemple. Et il y a beaucoup d'outils qui existent dans les services publics aujourd'hui, mais souvent ils sont méconnus. Et donc l'idée, c'est d'organiser tout ça dans la vie de la personne, de se dire, voilà, en fait, tu as besoin d'avancer, et comment est-ce qu'on va pouvoir t'aider à avancer. Et parfois ça peut être aussi sur un loisir, parce que parfois, quand quelqu'un est à l'arrêt dans son parcours, c'est qu'il est, par exemple, je ne sais pas, insatisfait parce qu'il ne parvient pas à débloquer quelque chose qu'il a envie de mettre en avant dans sa vie. Et simplement se donner la permission de prendre X heures par semaine pour, je ne sais pas, commencer à faire du théâtre ou commencer tel sport ou entamer tel voyage. Parfois, c'est de cela dont il a besoin à ce moment-là. Et donc, ça va dépendre vraiment de sa priorité qu'il se donne au bout des rendez-vous. Et alors, on l'aide à concrétiser.
4: Mmh. Nicolas Gazon, je le disais, vous êtes l'un des 3 fondateurs de l'ASBL Graines de Soie dont on parle depuis le début de cette émission. Vous êtes aussi engagé à l'UC Louvain, au Centre d'orientation des étudiants. Et là aussi, les missions sont plutôt semblables, avec des étudiants peut-être un peu plus âgés. Le travail est plus ou moins le même, essayer d'y voir clair dans le parcours des jeunes et leur proposer, leur laisser réfléchir aussi sur leur avenir.
3: Oui, alors l'avantage qu'on a là-bas à l'UC Louvain, c'est qu'on a vraiment un centre d'information et d'orientation. Donc on a un centre de documentation vraiment très très élaboré sur place. Et donc le jeune qui vient, en général, les jeunes qui viennent, c'est principalement soit parce qu'ils veulent avoir des informations sur les études et de l'aide à s'orienter dans les études, ou soit effectivement ils sont en échec dans leurs études et ils viennent pour se réorienter, faire un peu le point, voir qu'est-ce qui va, qu'est-ce qui ne marche pas. Et en fonction, on va vraiment les aider à pouvoir soit redémarrer leurs études sur un nouveau pied, ou soit effectivement faire un changement qui serait pertinent. Et donc on va dire, ce qui est différent peut-être au centre d'orientation de l'UC Louvain, c'est qu'on a une connaissance assez exhaustive du monde des études et une connaissance très approfondie de chacune des études. Et donc là, on peut vraiment donner l'information qui va avec le choix qui pourrait intéresser les jeunes. Et puis c'est un service de première ligne, c'est un service qui est très bon marché et qui permet de toucher aussi des jeunes, voilà, de tous les milieux. Et c'est un service aussi qui a de longues décennies d'expérience.
4: Vous avez donc deux jobs qui sont dans le domaine de l'orientation pour les jeunes. Vous, qu'est-ce que ça vous apporte personnellement ? Pourquoi est-ce que vous avez décidé de suivre cette voie-là ?
3: Alors moi, j'ai l'impression que... comme quand j'étais enseignant, j'avais vraiment à cœur que tous mes élèves puissent trouver un chemin d'épanouissement parce que je trouvais qu'il y avait des qualités chez chacun de mes élèves. Et d'une certaine manière, chaque élève qu'on a en classe a quelque chose de beau à partager. Et parfois, ça pouvait m'attrister de me dire, tiens, ce jeune en question, c'est comme s'il n'avait pas conscience au fait qu'il avait telle et telle qualité. Ou bien il était un peu contraint, ça peut être par son milieu social ou ça peut être juste parce qu'il n'a pas connaissance, d'aller vers des choix d'études, on se dit, mais c'est un peu dommage qu'il ait dans cette direction-là, alors qu'en réalité, il a montré plein de choses si intéressantes à l'école qu'il pourrait déployer dans d'autres domaines. Et puis, on a eu beaucoup d'élèves aussi qu'on rencontre 2-3 ans après, qui nous disaient, j'ai commencé des études, ça n'a pas été. Et puis, on les trouvait un peu cassés, parfois un peu cabossés. Et on se disait, pourquoi ne pas essayer de trouver des moyens pour éviter au fait que des jeunes choisissent des études à l'aveugle et finalement perdent du temps, mais surtout perdent de l'estime d'eux-mêmes parce qu'ils ont été dans des études où ils étaient un peu cassés, où on leur a renvoyé une image négative d'eux-mêmes. Et on a l'impression que nous, quand on parvient vraiment à cerner les qualités d'un jeune et qu'on peut le mettre en lien avec un projet, évidemment, alors ce projet il fonctionne mieux. Mmh. Et puis une estime de soi qui se construit, et puis le chemin il peut avancer. Et on peut éviter parfois des problématiques qui peuvent être comme le décrochage ou le repli sur soi ou des addictions parfois quand les jeunes vont vraiment pas bien.
4: Vous voyez vraiment des personnes qui sont vraiment refermées sur elles-mêmes avant d'arriver dans votre service, qui commencent à faire les premiers exercices, manipulations, et puis elles éclosent comme ça, elles parviennent à être complètement différentes de quand elles sont arrivées.
3: En tout cas, on a l'impression que la méthode qu'on a imaginée avec ces fameux jeux de cartes et ces visuels, elle correspond davantage, on va dire, aux nouvelles générations qui ont besoin de passer par l'image pour exprimer quelque chose. Et quand on a des jeunes plus introvertis, on sait que parfois on a parfois des jeunes qui... C'est un phénomène qui grandit en Belgique, qu'on appelle le phénomène des hikikomori. Donc c'est un phénomène qui est né au Japon.
4: Vous allez nous expliquer ça.
3: Oui. Bah, c'est des jeunes au fait au Japon qui restent des mois dans leur chambre, qui jouent aux jeux vidéo et qui n'ont plus de contacts sociaux en dehors des écrans et de la vie virtuelle. Et c'est un phénomène qui grandit aussi en Belgique. Et donc voilà, c'est des jeunes qui vont plus à l'école, qui sont en hors système. Alors l'Europe les appelle ça des NEETs. Alors ça signifie des jeunes qui ne sont pas employés ni employables et donc moi je trouve pas ce mot très sympa, mais en tout cas l'idée c'est que ces jeunes là effectivement ils existent, il y en a beaucoup et donc c'est que nous on essaie de quand ils acceptent de venir en rendez-vous, ça faisait parfois longtemps qu'ils n'avaient plus pris le temps de faire un peu d'introspection et de parler de qui ils sont et puis c'est comment est-ce qu'on parvient à trouver une manière d'aller voir tiens comment même au travers de leurs jeux vidéo ils expriment une partie d'eux-mêmes, des qualités, des talents, des aspirations et à un moment donné leur donner envie de retourner dans le monde réel entre guillemets.
4: Oui, et recréer ce lien social.
3: Tout à fait. Et c'est là qu'on a peut-être besoin de parcours d'orientation qui sont parfois un peu plus longs. Et c'est ce qu'on essaie de proposer chez Graines de Soie. Quand on part en itinérance, quand on vit des expériences en même temps qu'on réfléchit à son orientation, ben là, on a plus de possibilités de vraiment renouer avec un mouvement de vie, d'une certaine manière.
4: Une dernière question pour clôturer cette première partie d'émission, Nicolas Gazon. Donc, on l'a dit, vous travaillez pour l'UC Louvain au Centre d'Orientation des Étudiants. Vous êtes aussi l'un des trois fondateurs de l'ASBL Graines de Soie. Graines de Soie qui est donc installée à l'abbaye de Brialmont, qui va connaître pas mal de changements dans les semaines, les mois qui arrivent.
5: Avec un tout nouveau projet, puisqu'on l'a annoncé dans le courant du mois de juillet, et je l'ai énoncé en début d'émission dans l'introduction. Après 65 ans de présence, les sœurs cisterciennes s'apprêtent à quitter cette abbaye de Brialmont pour laisser place à un nouveau projet à la fois écologique, social et spirituel qui est actuellement en cours de finalisation. Un futur projet dans lequel vous êtes pleinement inclus puisque l'ASBL Graines de Soie sera donc active dans les prochaines semaines, les prochains mois, toujours à l'abbaye de Brialmont. Votre actualité continuera de vivre en ces murs-là.
3: Alors oui, en tout cas, nous, on a la chance maintenant, depuis quelques années, d'avoir été accueillis par les sœurs là-bas sur place. C'est vraiment via les hasards de la vie qu'on a pu tomber là-bas. Et donc, on a la chance d'avoir pu installer nos bureaux sur place. Et surtout, on s'est rendu compte que le lieu, quand on accompagne des jeunes là-bas à l'abbaye de Brialmont, qu'on leur permet de vivre des petits séjours là-bas à l'abbaye de Brialmont, on s'est rendu compte que le lieu est particulièrement porteur et participe justement à ce que j'expliquais juste avant, comment une reconstruction de l'estime de soi, de retrouver du sens, du goût. Et donc on est heureux de participer à cette aventure qui effectivement est à un tournant puisque les sœurs ont annoncé leur départ. Et donc nous, on espère que l'accompagnement des jeunes pourra trouver une place dans le futur de l'abbaye, mais ce sera aussi avec un projet beaucoup plus large, évidemment.
5: Ce projet, on en parlera en deuxième partie d'émission. Merci beaucoup Nicolas Gazon pour ses premières réponses. On fait une pause musicale et on se retrouve juste après.

0: L'histoire démarre comme une bonne vieille mission impossible. Jake sort de prison et retrouve son frère Elwood. Ensemble, ils découvrent que l'orphelinat où ils ont été élevés va fermer s'ils ne trouvent pas rapidement une grosse somme d'argent pour payer des impôts en retard. Leur solution ? Eh bien, reformer leur groupe de musique pour organiser un concert. Bon, jusque-là, tout va bien. Si je dis jusque-là, c'est parce qu'en quelques kilomètres seulement, ils réussissent à se mettre à dos la police de tout l'Illinois, des amateurs de musique country particulièrement rancuniers, une ex-fiancée très explosive et même une poignée de néo-nazis. Avouez que pour une simple tournée, ça fait déjà beaucoup de monde.
1: Non, non, mes enfants, approchez-vous, venez près de moi. Jamais je n'accepterai de l'argent volé.
2: Bah alors, vous êtes vraiment dans la merde jusqu'au cou.
1: Oh ! Répète un peu ce que tu viens de dire, Jack.
0: Ce qui rend The Blues Brothers vraiment unique, c'est son incroyable distribution musicale. Imaginez un film où Aretha Franklin interprète un morceau devenu mythique dans un restaurant. Où Ray Charles transforme un magasin d'instruments en salle de concert. Où James Brown officie en pasteur survolté. Et où Cab Calloway fait revivre toute l'élégance des grandes années du jazz. John Landis ne se contente pas d'inviter des légendes. Il leur offre de véritables moments de cinéma. Au fond, The Blues Brothers, c'est un film inclassable. Tantôt une comédie, un film musical ou encore un film d'action, on ne sait plus vraiment très bien où mettre les pieds. Et c'est justement ça qui fait tout son charme. On y retrouve l'énergie des années 80, des dialogues qui font mouche, une bande originale exceptionnelle et deux héros qui gardent leur sérieux même lorsque tout s'écroule autour d'eux. Si vous ne l'avez jamais vu, alors préparez-vous à passer 2 heures de pur plaisir. Et si vous le connaissez déjà, je dirais qu'il y a de fortes chances que vous ayez soudain envie de remettre un costume noir, un chapeau et de pousser le volume de la radio. 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

0: Du sucre dans votre été, notre invité aujourd'hui est Nicolas Gazon, l'un des trois fondateurs de la SBL Graines de Soie notamment. Il est également engagé à Luce et Louvain au centre d'orientation des étudiants. Depuis le début de cette émission, on parle d'orientation. Eh bien, l'orientation, elle peut changer à tout stade de la vie puisqu'après 65 ans de présence, les sœurs cisterciennes s'apprêtent à quitter l'abbaye de Brialemont vers là, non pas une orientation différente, mais plutôt un lieu de vie différent pour poursuivre leur vie. L'abbaye de Brialemont laisse donc de la place à d'autres projets, notamment des projets de formation. On en touchait un mot, notamment en première partie d'émission, Nicolas Gazon, avec tout un pôle formation qui devrait s'installer là-bas. Un pôle formation dans lequel sera intégré Graines de Soie via différents projets. Et notamment, un premier projet qui vous a tenu à cœur déjà depuis le début de cette année, c'est l'accompagnement d'enseignants.
1: Oui, alors c'est vrai que avec les sœurs justement, on a pris le temps il y a déjà maintenant quelques mois de voir tiens avec elles quelles étaient la raison d'être qu'elles espéraient pour le futur de l'abbaye, et c'est un moment vraiment beau à partager avec elles parce que l'idée c'était pour elles de transmettre leur héritage, de se dire tiens nous avec tout ce qu'on a vécu là-bas sur place avec l'esprit qu'on a essayé d'introduire à Brialemont, qu'est-ce qu'on souhaiterait qui existe encore, même si on doit quitter le lieu, dans les activités sur place. Et un des mots-clés qui est ressorti, c'est qu'elle souhaitait que le lieu devienne un lieu de transmission. Et en fait, les sœurs, depuis le début, depuis longtemps, accueillent sur place des classes qui viennent avec leurs enseignants et qui vivent des expériences de vie à Brialemont et souvent qui viennent réfléchir au sens qu'ils veulent donner à leur vie, etc. Et c'est comme ça, finalement, que le projet de la SBL Graines de Soie, il a résonné auprès des sœurs parce qu'en fait c'est un projet aussi qui consiste à accueillir des jeunes, les accompagner, essayer de trouver du sens. Et donc ça fait déjà quelques mois qu'on accueille effectivement à Brialemont principalement des enseignants mais aussi des conseillers en orientation qui travaillent auprès des jeunes ou auprès des publics fragilisés. Et l'idée c'est qu'ils puissent venir se former auprès à différents outils d'orientation, mais des outils d'orientation qui amènent toujours une dimension plus existentielle. Donc ça veut dire qu'on ne sait pas juste trouver un travail, mais c'est surtout trouver un sens à sa vie et remettre la personne debout et lui rappeler sa valeur et pouvoir aussi encourager les personnes accompagnées à pouvoir répondre aux besoins du monde, que ce soit les besoins sociaux, les besoins environnementaux. Et ça leur tenait à cœur. Et donc effectivement, comme vous le disiez, ici dans l'avenue de l'abbaye, il y a la volonté de créer un pôle formation où on serait plusieurs acteurs de formation, il n'y aurait pas Graines de Soie, il y aurait d'autres acteurs, mais où il y aurait un point commun où l'idée ce serait que toutes les personnes qui viennent se former à Brialemont viennent se former à quelque chose qui leur permet de mieux traverser notre époque, acquérir des connaissances, acquérir des postures et des manières d'être qui nous aident à traverser quand même les grands défis qui se dessinent autour de nous et qui sont quand même assez fameux.
0: Alors, pour continuer justement sur ce côté de la rentrée, puisque c'est environ aux alentours de septembre que ce nouveau programme débutera, si je ne me trompe pas, Nicolas Gazon, notamment des séjours en itinérance pour les jeunes et les adultes à l'arrêt dans leur parcours seront proposés. On l'a dit aussi, des formations pour les enseignants, les acteurs de l'insertion professionnelle, et ce sera toujours en lien avec ce que vous évoquiez en première partie d'émission, donc la boîte à outils qu'on retrouve sur projetonelife.be, ou ce sera complètement autre chose?
1: Alors il y aura tout un pôle de formation en lien avec effectivement cette boîte à outils, en sachant que dans cette boîte à outils, au fait, il y a des... comment est-ce qu'on pourrait appeler ça, des boîtes, des prolongements à la boîte qui ont déjà été réalisés. Par exemple, il y a une boîte qui est spécialement réalisée pour accompagner les jeunes MENA, les jeunes réfugiés qui arrivent en Belgique, comment est-ce qu'on les aide à trouver des repères pour construire leur vie. Il y a une nouvelle boîte qui est en construction, plutôt en lien avec les jeunes qui ont des problèmes de santé mentale ou des jeunes qui seraient aussi sur le spectre de l'autisme. Et donc l'idée, c'est de pouvoir à la fois à Brialemont travailler sur ces nouvelles boîtes avec des experts et des personnes qui veulent s'engager sur la création de ces outils, et puis à la fois aussi transmettre ces outils aux personnes qui en auraient besoin. Donc à la fois un double mouvement de création avec des gens qui ont envie de travailler avec nous, et puis aussi de partage. Et puis il y aura aussi d'autres acteurs de formation qui proposeront peut-être plus des choses directement en lien avec la transition écologique et sociale, que ce soit au niveau économique ou au niveau environnemental.
0: Oui, puisque ce nouveau projet, l'abbaye de Brialemont, il regroupe différents pôles, le pôle écologique, social et spirituel. Alors on n'a pas encore tous les détails de ces nouveautés, puisqu'elles seront présentées de façon entière et complète d'ici la rentrée scolaire normalement. Pour justement rester un peu dans l'écho de cette transition pour le lieu de Brialemont, Graines de Soie, on entend aussi le côté écologique qui peut parler dans votre SBL.
1: Oui, tout à fait. Et donc nous, on met vraiment l'écologie, on appelle ça faire de l'éco-orientation. Donc c'est l'idée qu'aujourd'hui, on ne peut pas dessiner, enfin se projeter dans l'avenir sans prendre en compte les enjeux environnementaux. Donc le réchauffement climatique, ça peut être aussi l'effondrement de la biodiversité, les enjeux de la pollution. Donc c'est l'idée que nos vies, que nous soyons écologistes ou que nous ne le soyons pas, vont être marquées d'une manière ou d'une autre par des évolutions environnementales majeures. Et l'idée, c'est de se dire comment est-ce que chacun peut prendre ça en compte dans son existence, dans la construction de ses projets de vie. Et ce qui est super à Brialmont, c'est qu'effectivement, on est dans un lieu, on va dire, qui est les moines et les moniales, ils ont un style de vie, au fait, assez écologique, c'est-à-dire en harmonie avec l'environnement qui les entoure. Et donc ça aussi, les sœurs avaient à cœur que le lieu puisse rester vraiment un lieu d'écologie et de transmission de savoir en lien avec l'écologie. Et l'autre SBL des Tutti Frutti qui est sur place, on a principalement on a beaucoup de biologistes dans leur équipe, des bio-ingénieurs qui ont pas mal de connaissances sur le sujet.
0: Alors c'est bien que vous les évoquiez puisque vous me tendez la perche pour encore un point qui parle de transition concernant le lieu de Brialmont. C'est une série de podcasts, d'interviews que vous avez mis au point entre la SBL Graines de Soie et la SBL Tutti Frutti en la personne de Lise Vanover, en compagnie aussi de votre stagiaire Indra Mahin, si je ne me trompe pas dans les noms de famille. Les voix de Brialmont, voilà le titre de cette série de podcasts qui va voir le jour très prochainement. On va déjà en écouter un extrait pour que les gens comprennent évidemment de quoi on va parler dans cette émission. Cet extrait, il est issu de la capsule Rythme de vie.
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3: Quelque chose qui nous aide beaucoup, nous, les sœurs moniales cisterciennes, c'est que notre journée est très structurée. L'horaire, quand on commence tôt le matin, on commence à 5 heures. Les vigiles sont à 5 heures, et puis on sait quoi faire toute la journée. On a une part de prière, une part de repas, une part de travail, et puis re-prière, et puis re-travail. Et notre journée est très structurée, ce qui fait qu'on ne va pas faire 5 heures de boulot à la suite. Et chaque fois, quand on se débranche, quand on va à l'office, on se refait. C'est là la difficulté, c'est d'avoir plein de tâches à faire. Pour ceux qui prendront notre suite, ils vont avoir plein de tâches à faire, et s'ils n'arrivent pas à structurer bien leur journée, c'est-à-dire avec diastole-systole, c'est comme ça qu'on dit, hein, diastole-systole, comme le cœur qui pousse et puis qui, je ne sais pas comment ça marche, voilà. Il faut avoir un moment où tu te fatigues, un moment où tu te reposes, et des moments où on se refait, et des moments où on s'éclate, et des moments. Il faut alterner les activités. Nous, on a de la chance parce que ce modèle-là, on l'a depuis 20 ans, 30 ans, 50 ans. Et chaque fois, quand on arrête, on arrête pour de bon. Même si c'est un quart d'heure. À midi, c'est un quart d'heure. Mais on est là et on n'est pas en train de continuer. Là, c'est bien. On arrive et puis on a le temps aussi d'aller. Et la maison est grande. Hein. Les kilomètres. Sœur Marie-Pierre, en un an et demi, elle a fait 1300 kilomètres avec son scooter. C'est-à-dire sur un seul étage. Parce que son scooter, là, celui-là, il ne va qu'à cet âge-là. Alors donc, ce qui fait que nous, on en fait facilement le double ou le triple. On cavale pas, mais on a des déplacements. Et ces déplacements aussi, on les utilise pour retomber la pression ou pour classer quelque chose qu'on avait dans notre tête. Bon, ça y est, c'est fait, c'est bien. Voilà, pour ça, aujourd'hui, c'est bien. On fait ça aujourd'hui, et ce soir, vous pouvez travailler, faire autre chose. Moi, je peux faire autre chose, et c'est bien. Ça sera le défi de ne pas se laisser noyer. La personne qui fera la lessive des draps de l'hôtellerie, par exemple, on les donne à une entreprise, mais si on devait les faire à la maison, il ne faut pas qu'elle passe la journée à faire ça. Même le travail de la champignonnière, il est rythmé de manière aussi selon l'horaire monastique. Quand on n'était que les sœurs, on arrivait au travail 9h15, 9h30, et on part à midi moins 10, midi. Mais on sait qu'on part. Et le travail, c'est rare qu'il faille y retourner. Or, quelquefois, vous commencez plus tard. Donc, vous êtes jusqu'à 13h. Et puis là, il faut aller préparer le repas. Et puis, il y a quelque chose d'autre qui arrive là. Et puis, Voilà. Nous, non, on a posé, on s'arrête. La cloche sonne, on arrête. Voilà. Ou si on peut arriver avant que la cloche sonne, c'est aussi bien, mais le principe est là. Le principe, ça sera de ne pas se laisser bouffer par les activités.

0: Voilà un extrait de la capsule Rythme de vie, issue du podcast Les Voix de Brialmont à l'instant, mis en boîte par deux ASBL, Graines de Soie, dont Nicolas Gazon, l'un des fondateurs, est en studio en ma compagnie, mais aussi l'ASBL Tutti Frutti qui opère à l'abbaye de Brialmont également. Cette envie de transition, elle s'est ressentie tout au long de cette série de podcasts. Comment est-ce que vous avez agencé cela, Nicolas?
1: Alors l'origine de cette série de podcasts, c'est vraiment une initiative de Lise qui fait partie des Tutti Frutti et qui s'est rendu compte qu'au fait, les sœurs, dans leur manière de vivre et dans tout ce qu'elles pouvaient leur partager au quotidien, avaient comme un trésor en fait à partager. Et donc Lise se disait, c'est trop dommage finalement si elles doivent quitter l'abbaye, de ne pas garder une trace de tout ce qu'elles nous racontent, de cette histoire qu'elles portent en elles. Et c'est vrai que quand on a pensé le futur de l'abbaye, il y avait l'idée vraiment de conserver un héritage cistercien sur place. Et donc on s'est dit, bah tiens, ce serait intéressant de pouvoir vraiment garder une trace. Et donc nous, chez Graines de Soie, on a une stagiaire qui est venue en stage et qui nous a dit, bah tiens, moi j'ai des compétences en enregistrement et en montage audio. Et donc je me suis dit, bah tiens, bah c'est l'occasion. Et donc Lise avait enregistré des capsules. Indra a aussi enregistré des capsules et puis les a montées. Donc là, on est encore en train de peaufiner le projet. Mais ce qui est intéressant, en tout cas de notre point de vue, nous, pour Graines de Soie, c'est que le témoignage des sœurs, il est très parlant, parce qu'il est parfois à contre-courant de ce que le monde nous propose aujourd'hui, et pourtant quand des jeunes viennent sur place et parlent avec les sœurs, en général ils sont touchés dans leur tête, touchés dans leur cœur, et parfois ça les laisse pas indifférents de se rendre compte que des gens vivent très différemment que des jeunes actuellement, et peuvent être heureux dans ce choix de vie, et pourquoi et où est-ce qu'elles trouvent cette joie de vivre dans cette manière de vivre, voilà quoi. On va dire, c'est très rare aujourd'hui qu'un jeune dise je veux devenir religieux ou religieuse. Et donc on a essayé vraiment de voir dans ce podcast qu'est-ce qui fait que effectivement elles sont heureuses dans ce choix de vie et comment est-ce qu'on pourrait essayer pour le futur de l'abbaye de conserver quelque chose de cela dans le rythme de vie sur place, comme on l'entendait dans la vidéo, mais aussi dans plein d'autres aspects, dans le rapport à la nature aussi justement, et dans l'accueil aussi qui sera réservé aux personnes qui passent là-bas.
0: Oui, parce que on l'a dit, les sœurs vont donc quitter Brialmont dans les semaines qui arrivent. Et donc, ça permettra aux visiteurs d'avoir une idée de comment se déroulait la vie sur place durant les 65 années qui se sont écoulées jusqu'ici.
1: Oui, tout à fait. Les grandes thématiques, au fait, qui ont jalonné la vie cistercienne. Peut-être pour ne pas inquiéter vos auditeurs, quand on dit dans quelques semaines, elles vont partir progressivement, mais ce ne sera pas pour tout de suite ici après l'été. Ça va se faire dans un calendrier qui leur appartient, mais ce ne sera pas encore pour tout de suite. Et heureusement, et je pense qu'il y aura encore une présence des sœurs pour quelques mois pour assurer justement une transition douce.
0: Voilà. Donc, si nos auditeurs veulent encore discuter avec elles avant leur départ, n'hésitez pas. Rendez-vous à l'abbaye de Brialmont, peut-être au début de l'année, pour découvrir les nombreux nouveaux projets qui vont se développer dans ces murs. On l'a dit, un pôle formation, un pôle plutôt dédié à l'écologie, à la spiritualité aussi. On n'en sait pas encore beaucoup sur ce projet spirituel, on en saura plus au mois de septembre, mais il y aura notamment donc ce podcast, Les Voix de Brialmont, qui permettront aux visiteurs, mais aussi, je suppose, les gens pourront le découvrir sur le web s'ils n'ont pas l'occasion de se rendre là-bas.
1: Oui, l'idée, ce sera de pouvoir vraiment, sous le site de l'abbaye, pouvoir partager la série de podcasts. Et il y aura plus ou moins 16 petites capsules de 3-4 minutes à écouter.
0: Alors, Nicolas Gazon, pour clôturer cette émission et clôturer aussi le sujet de cette nouvelle page pour l'abbaye de Brialmont, on a parlé d'écologie tout à l'heure, c'est aussi une thématique qui vous touche. On sait qu'à l'abbaye de Brialmont, il y avait aussi beaucoup un petit magasin qui vendait pas mal de produits sur place. Est-ce que les visiteurs pourront toujours s'y rendre? On sait que le site restera ouvert au public. Est-ce qu'il y aura toujours ce genre d'activité proposée là-bas?
1: En tout cas, l'idée, c'est de pouvoir conserver à la fois l'hôtellerie et à la fois le magasin, même si sans doute qu'à moyen terme, il pourrait y avoir des changements à la fois dans la forme que ça pourrait prendre. Mais l'idée, effectivement, c'est qu'ils puissent toujours avoir un magasin et toujours avoir la possibilité pour les personnes qui le veulent de venir séjourner à Brialmont. Mais les choses ne seront pas exactement les mêmes qu'aujourd'hui, mais ça c'est normal. Mais voilà, c'est ça qui prend du temps. Et vraiment, les sœurs ont décidé de se donner le temps de bien réfléchir à ce qui peut se faire là-bas sur place.
0: Vous, qu'est-ce que vous espérez de l'avenir de ce site et de l'évolution que va prendre, que ce soit votre ASBL ou la ASBL Tutti Frutti qui vous accompagnera? Comment est-ce que vous voyez les choses dans les mois à venir, les années à venir?
1: Alors moi, il y a de cela maintenant une année, j'ai eu l'occasion de travailler auparavant un petit peu pour le diocèse de Liège et notamment pour la transition écologique de l'église. Et à cette occasion, j'ai pu me rendre compte qu'il y a beaucoup de lieux d'église, notamment des monastères qui sont dans une situation similaire. Ça veut dire que les communautés sont trop âgées et les lieux doivent se réinventer. Et on se rend compte que dans beaucoup de lieux, que ce soit en France et en Belgique, il y a des projets similaires qui ont l'air de se dessiner. Et moi, ce que j'espère, c'est que comme au Moyen-Âge, entre guillemets, ces projets puissent se relier et vraiment s'inspirer les uns les autres, s'entraider les uns les autres, et puissent être, comme c'est toujours le cas aujourd'hui, des lieux de ressourcement pour les personnes qui doivent au jour le jour affronter un monde très chaotique, parfois brutal, avec beaucoup d'incertitudes et d'anxiété. Et c'est vrai que quand je travaillais pour le diocèse de Liège et qu'on avait réfléchi à l'avenir d'Aubry-Allemont avec 60 personnes, beaucoup disaient on espère que ces lieux monastiques pourront être des lieux où on pourra venir se recharger, alors recharger ses batteries au niveau physique, mais sans doute aussi au niveau existentiel. Et que ces lieux puissent témoigner d'une autre manière de vivre. C'est encore possible de vivre en communauté, c'est encore possible de vivre à un autre rythme, et c'est encore possible, effectivement, de trouver dans la spiritualité des réponses aux questions qui sont les nôtres aujourd'hui.
0: Un côté peut-être beaucoup plus paisible que ce qu'on peut avoir dans notre train-train quotidien.
1: Oui, clairement, tout à fait.
0: Nicolas Gazon, merci beaucoup d'avoir été notre invité dans cette émission du sucre dans votre été. Je rappelle que vous êtes l'un des trois fondateurs de l'ASBL Graines de Soie qui est implanté notamment à l'abbaye d'Aubry-Allemont en province de Liège. Je rappelle également que vous êtes à Lucé-Louvain au centre d'orientation des étudiants. Une émission donc qui a permis, j'espère en tout cas, d'accompagner peut-être ou de donner des idées aux jeunes qui nous écoutaient aujourd'hui si jamais ils sont peut-être en recherche un peu de sens dans leur vie et dans leur futur.
1: Merci Denis.
0: Alors ce n'est pas encore tout à fait la fin de cette émission du sucre dans votre été, puisque vous le savez, chaque mercredi, la fée marmite nous rejoint en studio pour nous proposer une idée de recette.
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3: Bonjour, aujourd'hui, j'espère que le temps le permet, mais on va allumer le four. On va faire une tarte épinard ricotta. Donc vous allez prendre une pâte feuilletée prête à l'emploi, 125 g de pousse d'épinards, 250 g de ricotta, 150 g de tomates cerises, j'aime bien les tomates cerises, 30 g de sucre, 3 œufs, un citron, un brin de romarin, du sel et du poivre. Donc vous allez dérouler la pâte feuilletée et vous la disposez dans un moule pour remonter un petit peu les bords pour ne pas que ça coule. Vous la réservez au réfrigérateur parce que c'est toujours bien qu'elle soit froide. Vous allez plonger les pousses d'épinards 2 minutes dans une casserole d'eau bouillante salée et puis vous les rafraîchissez dans un saladier d'eau froide pour garder qu'elles restent bien vertes. Vous les égouttez bien en pressant pour éliminer un maximum d'eau. Dans un saladier, vous allez fouetter les œufs avec la ricotta, le sel et le poivre. Vous préchauffez le four à 180 degrés. Vous ressortez la pâte qui était au frigo. Vous répartissez les pousses d'épinards blanchies, les tomates. Et vous versez la préparation à la ricotta par-dessus et vous enfournez simplement pendant 30-35 minutes pour avoir une bonne cuisson. Pendant ce temps-là, vous prélevez 2 morceaux de zeste de citron à l'aide d'un économe. Dans une petite casserole, vous allez porter 6 centilitres d'eau à ébullition avec le sucre, les morceaux de zeste et le romarin. Et vous faites bouillir pendant 2-3 minutes. Et dès la sortie du four de la tarte, vous allez arroser avec cette petite décoction de citron et de romarin pour relever la bonne tarte aux épinards. Bon appétit!
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0: Et c'est donc la fée marmite qui clôture cette émission du sucre dans votre été. Merci beaucoup à notre invité, je le rappelle, Nicolas Gazon. Il est l'un des trois fondateurs de l'ASBL Graines de Soie qui intégrera le pôle formation de l'abbaye de Aubry-Allemont très prochainement, puisque l'abbaye de Aubry-Allemont s'apprête à vivre un certain tournant. Les sœurs cisterciennes s'apprêtent à quitter les lieux après 65 ans de présence. Objectif, après leur départ, laisser la place à un projet à la fois écologique, social et spirituel, qui est actuellement en cours de finalisation et dont on a déjà entendu quelques détails dans cette émission, et notamment cette série de podcasts Les Voix de Aubry-Allemont à retrouver très prochainement. Si jamais vous avez pris cette émission en cours, vous pouvez bien sûr la retrouver de façon gratuite sur notre site rcf.fr du sucre dans votre été. C'est la fin de cette émission et bonne suite de journée.
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3: Bonjour à tous et à toutes et bienvenue dans ce nouveau showcase de l'été. Aujourd'hui, je vais vous parler d'une artiste belge qui continue de s'imposer sur la scène pop et néo-soul, mesdames et messieurs, Hedaya. Après son EP Crayon, sa réédition et plusieurs singles remarqués, elle ouvre un nouveau chapitre avec Star Baby, un projet qui marque une évolution dans son parcours et dans son écriture. À travers cette EP, Hedaya raconte la transformation d'une femme qui passe du doute à l'affirmation de soi. Les chansons parlent de résilience, de confiance et de cette capacité à avancer malgré les obstacles. Musicalement, elle mélange des sonorités néo-soul et une pop moderne avec des productions plus ambitieuses que sur ses précédents projets. L'année 2025 a marqué un véritable tournant pour l'artiste. Elle s'est fait remarquer autant sur scène que dans les médias, confirmant sa place parmi les jeunes artistes belges à suivre. Avant la sortie de l'EP, Hedaya avait choisi de le présenter lors d'une listening party organisée au Roomba Studio à Interweek, une manière de partager Star Baby avec son public avant sa sortie officielle. Aujourd'hui, l'EP est disponible sur toutes les plateformes et montre une artiste plus affirmée qui assume pleinement son identité musicale. À l'heure actuelle, aucune nouvelle date de concert n'a été annoncée. Si vous souhaitez suivre son actualité, le mieux est de rester attentif à ses réseaux sociaux. Si vous aimez les artistes qui mêlent la pop, la soul et des textes personnels, je vous invite à découvrir Star Baby, le nouvel EP d'Hedaya. Et tout de suite, on va l'écouter sur notre antenne avec un live enregistré dans les studios de RCF Bruxelles. Ce live, vous pouvez le retrouver sur la chaîne de la vie d'artiste sur YouTube. Et je vous dis à très bientôt pour un nouveau showcase de l'été.
0: Merci.

La valse, c'était vous ? Bonjour, vous êtes sur RCF Liège pour un voyage au pays des mots. Et de Frankenstein de Marie Shelley, nous en sommes déjà au volet 7. Et la chose, la créature créée par Frankenstein est en train de parler, voudrait émouvoir Frankenstein. Les ondes rafraîchissantes et la chaleur réconfortante du printemps changèrent grandement l'aspect de la terre. Nous en sommes déjà au chapitre 13. Sa fille, une jeune arabe, amie de la famille, vient trouver refuge dans le chalet. Félix, très amoureux, lui apprend sa langue et lui enseigne d'autres rudiments de la connaissance. La créature profite des leçons. Et la créature est aux aguets. Elle écoute tout ce qui se passe pour en prendre plein, ou surtout plein la vue. Je n'appris l'histoire de mes amis qu'au bout d'un certain temps. Elle ne pouvait manquer de s'imprimer profondément dans mon esprit car elle illustrait une quantité de circonstances dont chacune était intéressante et merveilleuse pour un être aussi totalement inexpérimenté que je l'étais. Le vieillard s'appelait Delassay. Il descendait d'une vieille famille de France où il avait vécu riche de nombreuses années, respecté de ses supérieurs et aimé de ses égaux, et où Agathe prenait rang parmi les femmes de la plus grande distinction. Quelques mois avant mon arrivée, ils avaient vécu dans une grande et luxueuse ville appelée Paris, entourée d'amis et jouissant de tous les avantages que peuvent assurer la vertu, la culture de l'intelligence et du goût, et une fortune modeste. Le père de sa fille avait été cause de leur ruine. C'était un marchand turc qui, pour une raison que je ne puis savoir, avait encouru la défaveur du gouvernement après avoir habité Paris pendant plusieurs années. Il fut arrêté et jeté en prison le jour même où sa fille arrivait de Constantinople pour le rejoindre. Puis, on le jugea et on le condamna à mort. La justice de cette sentence était flagrante. Tout Paris s'indigna et l'on considérait que sa richesse et sa religion, plutôt que le crime qu'on lui imputait, avaient causé sa condamnation. Félix avait, par hasard, assisté au jugement. Il n'avait pu maîtriser son horreur et son indignation en apprenant le verdict de la cour. Il fit alors le vœu solennel de le délivrer et s'inquiéta des moyens à employer. Après avoir maintes fois essayé de se faire introduire dans la prison, il constata l'existence d'une fenêtre munie d'une grille solide qui éclairait la cellule du malheureux Mahométan, dans une partie du bâtiment qui n'était point gardée. Le prisonnier, chargé de chaînes, attendait dans le désespoir l'exécution de sa sentence. Félix parvint la nuit jusqu'à la grille et fit connaître au prisonnier ses intentions à son égard. Le Turc, stupéfait et charmé, s'efforça d'exciter le zèle de son bienfaiteur en lui promettant des récompenses et de l'argent. Félix rejeta ses offres avec mépris. Pourtant, quand il vit la délicieuse sa fille, à qui l'on permettait de visiter son père et dont les gestes exprimaient la vivante reconnaissance, le jeune homme ne put s'empêcher de s'avouer à lui-même que le prisonnier possédait un trésor capable de pleinement le dédommager de ses peines et des risques encourus. Le Turc se rendit immédiatement compte de l'impression produite par sa fille sur le cœur de Félix et s'efforça de l'attacher plus entièrement encore à sa cause en lui promettant de lui accorder la main de la jeune fille dès qu'il serait lui-même en sûreté. Félix était trop délicat pour accepter cette offre, mais il attendit cet événement probable comme la réalisation de son propre bonheur. Pendant les jours qui suivirent, alors que se préparait l'évasion du marchand, le zèle de Félix s'enflamma davantage lorsqu'il lui parvinrent plusieurs lettres de cette délicieuse jeune fille qui avait réussi à s'exprimer dans la langue de celui qu'il aimait, grâce à l'aide d'un vieillard, serviteur de son père, qui comprenait le français.
à le remercier dans les termes les plus ardents des services qu'il se proposait de rendre à son père, et elle déplorait en même temps son propre destin. J'ai la copie de ces lettres, car pendant mon séjour dans la hutte, je réussis à me procurer de quoi écrire. Et les lettres étaient souvent entre les mains de Félix ou d'Agathe. Avant mon départ, je vous les donnerai. Elles vous démontreront l'exactitude de mon récit. Mais pour le moment, le soleil décline et je n'aurai que le temps de vous en donner la substance. Sa fille y racontait que sa mère était une arabe chrétienne dont les Turcs s'étaient emparés et avaient fait une esclave. Sa grande beauté lui avait permis de gagner le cœur du père de sa fille qu'il épousa. La jeune fille parlait en termes élevés et enthousiastes de sa mère qui, née dans la liberté, méprisait l'esclavage où elle était alors réduite. Elle avait inculqué à sa fille les dogmes de sa religion, lui avait fait désirer de s'élever à un développement supérieur de l'intelligence et à une indépendance de caractère refusée au sexe féminin par la religion mahométane. Ses leçons, même après sa mort, laissèrent une impression vivace en l'âme de sa fille. Qu'épouvantait l'idée de retourner en Asie, de se voir emmurée dans un harem où lui serait seul permis des amusements puérils, indigne d'une âme désormais accoutumée à des aspirations généreuses et à un zèle admirable pour la vertu. La perspective d'épouser un chrétien et de rester dans un pays où les femmes pouvaient prendre rang dans la société était pour elle une source d'enchantement. Le jour de l'exécution du Turc avait été fixé, mais la veille, il quitta sa prison et avant l'aube, était déjà à maintes lieues de Paris. Félix s'était procuré des passeports au nom de son père, de sa sœur et de lui-même. Il avait d'abord fait connaître son plan à son propre père, qui l'aida dans son entreprise en quittant sa maison sous prétexte de faire un voyage et qui s'était caché avec sa fille dans un quartier obscur de Paris. Félix conduisit les fugitifs jusqu'à Lyon et par le Mont-Cenis jusqu'à Livourne, où le marchand avait décidé d'attendre une occasion favorable de passer en territoire turc. Sa fille résolut de rester avec son père jusqu'au moment de son départ, avant lequel celui-ci renouvela sa promesse de l'unir à celui qui l'avait sauvé. Félix resta avec eux en attendant cet événement et pendant tout ce temps, il jouit de la société de la jeune arabe qui fit preuve à son égard de l'affection la plus simple et la plus tendre. Il conversait là avec l'autre au moyen d'un interprète et parfois sans aucun interprète que leur regard. Et sa fille lui chantait les airs divins de son pays natal. Le Turc autorisait cette intimité et encourageait les espérances des deux amants, alors que dans son cœur, il nourrissait des plans différents. L'idée de nier sa fille à un chrétien lui répugnait, mais il craignait le ressentiment de Félix s'il manifestait peu d'empressement à son égard, car il savait qu'il était encore à la merci de son sauveur, si celui-ci, par exemple, le livrait à l'État italien où il résidait. Il médita mille plans pour prolonger la trahison jusqu'au moment où elle ne serait plus nécessaire et pour emmener en secret sa fille avec lui lorsqu'il s'en irait. Leur exécution se trouva facilitée par les nouvelles qui lui parvinrent de Paris. Le gouvernement français, fort irrité de l'évasion de sa victime, n'épargna nul effort pour découvrir et châtier le complice. Le complot de Félix fut vite découvert et de Lasset et Agathe furent jetés en prison. La nouvelle en parvint à Félix et l'éveilla de son rêve de bonheur. Son père, aveugle et vieux, et sa douce sœur gisaient dans un infâme cachot alors que lui-même respirait un air pur et jouissait de la société de la femme qu'il aimait. Cette idée lui était un supplice. C'est un supplice, je vais vous laisser quelques minutes en écoutant Sylvain Arec
on va refaire le monde, ce qui était bien leur destinée.

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1: Donc, il y a un moyen, c'est d'enfermer le père et la sœur. Cette idée lui était un supplice. Il se hâta de décider avec le Turc que s'il trouvait une occasion favorable pour s'échapper avant que Félix pût retourner en Italie. Sa fille resterait à Livourne, en pension dans un couvent. Quittant alors la charmante arabe, il revint en hâte à Paris et se livra de lui-même à la vengeance des lois, dans l'espoir de libérer ainsi Delacet et Agathe. Il n'y réussit point. Ils restèrent emprisonnés 5 mois avant d'être jugés. Le verdict les privait en outre de leur fortune et les condamnait à s'exiler perpétuellement de leur propre pays. Ils trouvèrent un misérable asile dans le chalet allemand où je les découvris. Félix apprit bientôt que le Turc infâme, pour lequel lui-même et les siens avaient souffert tant d'épreuves inouïes, découvrant que son sauveur se trouvait réduit à la pauvreté et à la ruine, avait trahi toute bonté et tout honneur, quitté l'Italie avec sa fille et insulté Félix en lui envoyant une somme d'argent. Destiné, disait-il, à l'aider à se créer une position. Tels étaient les événements qui rongeaient le cœur de Félix et qui faisaient de lui, lorsque je le vis pour la première fois, le plus malheureux de tous les siens. Il eut supporté la pauvreté et, tant que cette détresse fut la rançon de sa vertu, il s'en fit gloire. Mais l'ingratitude du Turc et la perte de sa bien-aimée, sa fille, étaient des coups plus profonds et plus irréparables. L'arrivée de la jeune arabe infusa à son âme une vie nouvelle. Lorsqu'on sut à Livourne que Félix était privé de sa fortune et de son rang, le marchand commanda à sa fille de cesser de penser à son fiancé et de se préparer à rentrer dans sa patrie. La nature généreuse de sa fille fit en cet ordre un outrage. Elle essaya de protester devant son père, mais il la quitta, irritée, en renouvelant son ordre tyrannique. Quelques jours après, le Turc pénétra dans l'appartement de sa fille et lui dit en hâte qu'il avait lieu de croire que son séjour à Livourne avait été divulgué et qu'il serait rapidement livré au gouvernement français. Il avait donc loué un vaisseau pour se rendre à Constantinople et mettrait à la voile dans quelques heures. Il avait l'intention de laisser sa fille aux soins d'un serviteur intime pour qu'elle le suivît lorsqu'il lui serait agréable avec la plus grande partie de sa fortune qui n'était pas encore arrivée à Livourne. Lorsqu'elle fut seule, sa fille mûrit en son esprit le plan qu'il conviendrait de suivre en cette occurrence. Elle aborait de vivre en Turquie. Sa religion, ses sentiments le lui interdisaient. Quelques papiers appartenant à son père et tombés entre ses mains lui apprirent l'exil de son fiancé et le nom de l'endroit où il résidait. Elle hésita quelque temps, mais finit par décider de ce qu'elle ferait. Prenant avec elle des bijoux qui lui appartenaient et une somme d'argent, elle quitta l'Italie avec un domestique né à Livourne, mais qui savait la langue courante en Turquie, et elle se mit en route pour l'Allemagne. Elle arriva saine et sauve à une ville située à environ 20 lieues du chalet habité par Delacet. Lorsque sa domestique tomba dangereusement malade, sa fille la soigna avec l'affection la plus dévouée, mais la pauvre fille mourut, et la jeune arabe resta seule, sans connaître la langue du pays, non plus que les coutumes du monde, elle tomba cependant en de bonnes mains. L'italienne avait prononcé le nom de l'endroit qu'elle cherchait, et après sa mort, la femme qui les avait logés fit en sorte que sa fille put arriver en sûreté au chalet habité par son fiancé. L'hiver avança. Une révolution entière des saisons s'était accomplie depuis mon éveil à la vie. Mon attention se concentra alors tout entière sur la manière de me présenter au chalet de mes protecteurs. J'examinais plusieurs projets, mais celui auquel je finis par m'arrêter consistait à pénétrer dans le chalet lorsque le vieillard aveugle y serait seul. J'avais assez de sagacité pour me rendre compte que la hideur inouïe de ma personne était la principale cause de l'horreur chez ceux qui m'apercevaient. Ma voix, bien que désagréable, n'avait en elle rien de terrible. Je croyais donc que si, en l'absence de ses enfants, je m'assurais la bienveillance et la médiation du vieux de Lassay, peut-être arrivais-je ainsi à me faire accepter de mes jeunes protecteurs. Un jour où le soleil brillait sur les feuilles rouges qui couvraient le sol, se répandait le bien-être tout en refusant la chaleur. Sa fille, Agathe et Félix, partirent pour une longue promenade à travers la campagne et le vieillard, selon le désir qu'il avait exprimé lui-même, resta seul dans le chalet. Lorsque ses enfants furent partis, il prit sa guitare et joua plusieurs airs tristes mais mélodieux et plus tristes que je ne lui en avais entendu jouer. D'abord, son visage s'illumina de plaisir, mais à mesure qu'il continuait, il devint pensif et triste. Enfin, mettant de côté l'instrument, il resta absorbé dans ses réflexions. Mon cœur battait rapidement. C'était l'heure et l'instant de l'épreuve qui déciderait de mes espérances ou qui réaliserait mes craintes. Les serviteurs étaient partis à une foire voisine. Tout était silencieux dans le chalet et alentour. L'occasion était excellente. Cependant, quand je fus sur le point de mettre mon plan en exécution, la force me fit défaut et je m'affaissai sur le sol. Je me relevai et, rassemblant toute la fermeté que je possédais, j'enlevai les planches que j'avais placées devant ma hutte pour cacher ma retraite. L'air frais me ranima et, reprenant courage, je m'approchai de la porte du chalet. Je frappai. « Qui est là ?» dit le vieillard. « Entrez !» J'entrai. « Pardonnez-moi mon indiscrétion, lui dis, je suis un voyageur qui a besoin d'un peu de repos. Vous m'obligeriez grandement si vous me permettiez de passer quelques minutes près du feu. »« Entrez !» dit de Lassay. « J'essaierai du mieux possible de vous soulager. Mais malheureusement, mes enfants sont absents et comme je suis aveugle, je crains qu'il me soit difficile de vous donner à manger. »

quelques faveurs. Sont-ils allemands ? Non, ils sont français. Mais changeons de sujet. Je suis une misérable créature abandonnée. Je regarde autour de moi et je n'ai sur terre ni parents ni amis. Ces excellentes gens que je vais voir ne m'ont jamais vue et ne savent de moi pas grand-chose. Je suis plein de crainte, car si j'échoue dans mon projet, je serai à jamais banni du monde. Ne désespérez pas. Certes, c'est un grand malheur que d'être sans amis, mais le cœur de l'homme, quand nul intérêt personnel immédiat ne l'obscurcit, est plein d'amour et de charité fraternelle. Appuyez-vous donc sur vos espérances. Et si ces amis sont bons et serviables, ne désespérez pas. Ils sont bons, ce sont les meilleures créatures du monde. Malheureusement, elles ont un préjugé à mon égard. Je suis d'une nature bienveillante. Jusqu'ici, ma vie a été innocente et bienfaisante dans une certaine mesure, mais une prévention fatale obscurcit leur vue. Et au lieu de voir en moi l'ami sensible et bon que je suis, ils n'aperçoivent qu'un monstre exécrable. C'est là, en vérité, un malheur. Mais si vous êtes réellement sans reproche, ne pouvez-vous les détromper ? Je suis sur le point d'entreprendre cette tâche, et c'est à ce sujet que je ressens des terreurs si accablantes. J'aime tendrement ces amis. Sans qu'ils le sachent, je leur ai, depuis des mois, rendu des services quotidiens, mais ils imaginent que je leur veux du mal, et c'est cette prévention que je voudrais détruire. Où habitent vos amis ? Près d'ici. Le vieillard s'arrêta puis ajouta « Si vous voulez me confier sans réserve les détails de votre histoire, peut-être pourrais-je vous aider à les détromper. Je suis aveugle et ne puis juger de votre apparence, mais il y a dans vos paroles quelque chose qui me persuade de votre sincérité. Je suis pauvre et exilé, mais ce me sera une grande joie que de pouvoir être utile d'une façon quelconque à un être humain. Excellent homme !» Je vous remercie et j'accepte votre offre généreuse. Vous me relevez de la poussière en me témoignant cette bonté. Et j'espère qu'avec votre aide, je ne serai point exclu de la société et de la sympathie de vos semblables. Dieu ne leur voudrait point. Fussiez-vous criminel, car cela ne saurait que vous pousser au désespoir et non vous inciter à la vertu. Moi aussi je suis malheureux. Moi et ma famille avons été condamnés, bien qu'innocents. Jugez donc à quel point je compatis à vos malheurs. Nous allons écouter la chanson des monstres. Et c'est déjà tout pour aujourd'hui. Nous nous retrouverons la semaine prochaine et vous en saurez peut-être plus sur Frankenstein, la créature et cette famille pauvre, mais qui pourrait peut-être être accueillante. Merci Christophe, à la semaine prochaine.

0: Soyez les bienvenus dans notre émission Former Formation. Je rappelle notre devise pour rester en forme moralement, spirituellement, intellectuellement et peut-être même physiquement. Il est important de se former. Et pendant tout cet été, nous nous formons notamment à la spiritualité, à la vie de Saint John Henry Newman, docteur de l'Église depuis un an, avec l'aide du père Joseph Sagaoutou, qui m'a rejoint une nouvelle fois, fidèlement, donc au poste, donc dans le studio. Bonjour père Joseph.
1: Bonjour père Ralph.
0: Alors, comme on l'a annoncé la semaine passée, aujourd'hui, on va parler de l'unité de l'Église, puisque c'était une des grandes préoccupations de John Henry Newman. Rappelons, pour ceux qui n'ont peut-être pas suivi les premières émissions, qu'il s'agit d'un anglican, donc qui était même pasteur, qui était professeur dans l'Église anglicane et qui s'est converti au catholicisme, donc vers le milieu de sa vie, plus ou moins l'âge de 45 ans, qui a vécu de 1801 à 1890, donc presque 90 ans. Et donc, s'il s'est converti, ça veut dire qu'il considérait que le catholicisme était mieux pour lui. En tout cas, il voulait rejoindre peut-être les racines aussi du christianisme et de l'Église. Mais en même temps, il est resté ou il est retourné en Angleterre, même quand il était catholique. Donc, il a œuvré aussi à l'unité de l'Église. Alors, racontez-nous un petit peu comment et ce qui était vraiment important pour lui.
1: Merci, Père Ralph. Pour parler de l'unité de l'Église, selon John Henry Newman, je commencerai par ces étapes. D'abord, quand il était tout jeune, dans la naissance du mouvement d'Oxford, ce qu'il voulait, c'était à Oxford, sentir cette unité de l'Église. C'était faire face à l'idée de l'Angleterre victorienne qui commençait à chercher comment former une église nationale. Mmh. Et lui, il a dit que c'est une apostasie. Qu'est-ce que cela ? Des schismes comme ça, ça n'existe pas dans une église du Christ.
0: D'ailleurs, encore aujourd'hui, c'est le roi ou la reine d'Angleterre qui est le chef de l'église anglicane, c'est ça ?
1: Tout à fait. Parce qu'il a divorcé avec Rome déjà depuis longtemps. C'est lui qui nomme les évêques. Ça a été très crucial. Et John Henry Newman en a souffert. Et pourtant, il est né dans l'église, dans une famille de l'église anglicane. Mmh. Mais il a protesté vraiment ce qu'ils ont fait en Angleterre, jusqu'à devenir catholique avec beaucoup d'autres jeunes qui ont justement fondé le mouvement d'Oxford. Vous savez, le mouvement d'Oxford, il est connu pour avoir travaillé en ecclésiologie, un changement qui va arriver au Concile Vatican II. Et nous savons que le Concile Vatican II sera vraiment un concile œcuménique, dans le sens du terme, mais aussi on va voir que c'est à ce moment qu'on va parler de l'unité de l'Église. Mmh. Alors, je commence par citer les cinq points qui sont importants pour comprendre bien l'évolution de cette idée, selon Newman. D'abord, le jeune Newman, qui n'a même pas de division, ni en famille, ni ses amis, ni à l'école, qui voulait vraiment l'unité. Et puis la deuxième chose, c'est qu'il a été un artisan de l'unité de l'Église. D'ailleurs, nous verrons qu'il y a une conférence qui s'est tenue en Italie, il y a 2 ans, qui montrait qu'il était un œcuméniste avant la lettre. Mmh. Avant qu'on nous parle de l'œcuménisme, John Henry Newman avait déjà commencé. Alors, nous allons voir cette évolution de l'œcuménisme où il y a beaucoup de partisans belges et français. Et puis aussi les missionnaires, comme justement le 19e siècle, c'était un siècle, disons, de dynamisme missionnaire à Édimbourg en 1910. Ce sont les missionnaires qui vont dire, écoutez, nous allons prêcher l'évangile de Jésus, la bonne nouvelle. Mais nous sommes divisés. Ce n'est pas normal que nous prêchions l'évangile d'une même personne, le Christ ne serait pas divisé, comme disait saint Paul. Alors, le mieux, c'est vraiment d'être unis.
0: Oui, parce que souvent aussi dans les colonies, à l'époque, les missionnaires se disputaient parfois entre eux.
1: Et... Oui, il y a même ceux qui ont les restes de division actuellement. Mais justement, déjà à Édimbourg, ils se sont rencontrés, ils ont dit, nous allons dans des missions, ils nous accueillent, mais comment nous pouvons annoncer la bonne nouvelle alors que nous sommes divisés? Et c'est à ce moment-là qu'on a commencé à avoir la conscience œcuménique. Et puis, il y a au siège du Concile Vatican II, les idées de Newman commençaient justement à travailler les pères conciliaires. Nous sommes au début, avant justement la tenue du Concile, quand le pape Jean XXIII a convoqué le Concile, il y avait justement beaucoup de décrits des cardinaux, mais aussi beaucoup de théologiens qui montraient que vraiment l'Église doit changer si vraiment l'Église veut être crédible, il faut parler de l'unité. Et alors, l'influence de Newman était tellement grande qu'on a commencé à voir que lui, il avait commencé déjà comme anglican. Et ce qui est bien chez John Henry Newman, c'est que, suivant sa conscience, il a été vraiment dans la ligne droite, aussi anglican que catholique. La moitié de sa vie chez les anglicans, mais il a tiré du bien dans l'Église anglicane, dans la communauté anglicane, mais il a pris beaucoup de choses aussi dans l'Église catholique. Il n'a pas changé sa ligne droite.
0: Alors, la question qui se pose, évidemment, c'est quelle unité cherchait-il? Est-ce qu'il voulait que finalement, par exemple, l'Église anglicane disparaisse et soit reprise dans l'Église catholique? Donc, vraiment une sorte de fusion? Ou bien une unité qui respecte l'existence des uns et des autres?
1: Justement, ce qu'il voulait, c'est l'unité dans la diversité.
0: C'est ça.
1: Et cela, non seulement dans ses prédications, comme, disons, pasteur, mais aussi dans la vie de professeur à Oxford, il voulait montrer qu'on est finalement varié de nature et ce n'est pas une raison d'être divisé. Et c'est pour cela qu'il voulait qu'à un moment donné, les professeurs et les étudiants se rencontrent, même ceux qui viennent d'un peu partout puissent parler de leurs expériences, former l'unité déjà à l'université. Au côté pratique, et on verra aussi que dans ces relations, parce qu'on a toutes les lettres de Newman et à ses sœurs, à sa mère, à son père, à tous ses amis, on trouve qu'il cherche toujours à réconcilier. C'est quelqu'un qui ne voulait pas de chicane, qui ne voulait pas de division. On connaît ses livres qu'il a écrits quand il a dénoncé l'arianisme du IVe siècle. Donc, c'était des divisions qui étaient au niveau théologique. Et lui, il a écrit des livres pour montrer que vraiment, c'est pas normal. Il avait horreur de cela. Et lui, il voulait le respect mutuel. Et c'est cela qui va valoir dans l'œcuménisme. Jusqu'à présent, on ne demande pas de quitter sa religion pour aller dans une autre religion, mais de se respecter mutuellement, le respect mutuel dans la diversité. C'est l'unité dans la diversité. Et cela vient de Newman. Et pour l'Église, il montre que justement, peu importe que tu sois catholique, que tu sois protestant, que tu sois orthodoxe, que tu sois africain, européen, tu es membre de l'Église, une sainte et catholique. C'est formule date de Newman. Et on le dit toujours dans le credo. Nous croyons à une Église, une sainte et catholique.
0: Mais comment croire en une Église, une, justement, quand il y a des dizaines, peut-être des centaines de dénominations différentes, et surtout catholiques et anglicans?
1: Non, ça, ce n'est pas un problème. En tout cas, pour Newman, non. C'est justement une Église qui respecte l'autre. Cette idée importante au XIXe siècle, le respect de l'autre. Et pour Newman, c'était tellement important que lui n'a jamais manifesté une sorte de prosélytisme. Il a voulu créer le respect de toute personne de quelle origine que ce soit. Donc, c'est pour cela que pour Newman, l'idée a perduré même maintenant. Parce que si vous voyez le pape François, dernièrement, il a insisté sur la diversité, sur le sens ecclésial qui ne demande pas, que chacun puisse penser comme moi.
0: Ce n'est pas l'uniformité.
1: Non, ce n'est pas l'uniformité. La diversité, c'est un don de Dieu. Et c'est cela qui se retrouve dans le magistère de l'Église. Le magistère de l'Église montre que justement, le fait que nous soyons différents, c'est plutôt une chance. Ce n'est pas une raison de se diviser. Dans l'histoire, nous le verrons, dans l'histoire de l'Église, il y a eu beaucoup de divisions. Même, disons, des divisions sanglantes. Mais ça, c'est le malin au majuscule. Donc, le malin qui sème la zizanie, il n'aime pas que nous soyons unis. Mais aussi la faiblesse de l'homme. Au lieu de s'ouvrir à l'autre, il regarde ses intérêts. Et ces intérêts souvent se revoyaient justement au IVe siècle chez les responsables de l'Église. Et ça a créé des scandales tellement que ce sont des laïcs, des simples gens qui ont ramené l'Église dans le bon chemin, on le sait.
0: Mais pour lutter contre les hérésies notamment.
1: Pour lutter contre les hérésies parce qu'il y a eu beaucoup d'hérésies. Et à un moment donné justement, il y a des responsables de l'Église qui se laissaient avoir en cherchant leurs intérêts et ils allaient justement comploter avec ceux qui ne veulent pas cette unité de l'Église. John Henry Newman a écrit cela et justement a montré que face à cela, même des laïcs peuvent se manifester pour réclamer leurs droits.
0: De nouveau, on s'arrête un petit moment et puis on continue après un peu de musique.

0: Vous êtes à l'écoute de RCF dans l'émission Formes et Formations, comme toutes les semaines de l'été, avec le père Joseph Sagaoutou, spécialiste de John Henry Newman, docteur de l'Église et saint. Alors aujourd'hui, on parle donc du souci de Newman pour l'unité de l'Église. Alors en quoi a-t-il encore contribué à ce rapprochement, notamment de l'Église anglicane et catholique?
1: Oui, j'ai parlé donc des débuts de l'œcuménisme. Dans les débuts de l'œcuménisme, il y a eu beaucoup de personnes qui ont joué beaucoup. Je vais parler par exemple de l'École de Paris. L'École de Paris, quand on parle de l'École de Paris, on a Henri d'Orbach, on a Dominique Chenier, on a Yves Congar, qui justement ont formé le sens œcuménique de l'Église.
0: Et qui était expert au Concile Vatican II. Au Concile Vatican II.
1: Les trois étaient là, donc au Concile Vatican II. Et puis, ils avaient commencé en avant en France déjà. Et il y a beaucoup qui ont fait évoluer ces idées. Et ces idées, quand on regarde très bien, viennent de John Henry Newman. Et John Henry Newman, c'est lui qui a montré justement ce côté œcuménique de tout chrétien et de l'Église entière. Il a montré cela déjà aux Anglicans, et quand il est devenu catholique, il a montré aussi aux catholiques. Au siège du Concile Vatican II, il y avait justement ces idées qui bouillonnaient, on avait peur même, mais on verra justement des théologiens qui vont être célèbres. On connaît par exemple les deux Belges, et Gérard et Philips, qui vont montrer que justement l'Église c'est un peuple, le peuple de Dieu. Et ça c'est quelque chose d'important de sentir que malgré qu'on vient de l'Orient et de l'Occident, on forme une même Église. Malgré qu'on est baptisé dans telle Église, on est chrétien. Ça va former justement les pères conciliaires. Ils seront nombreux pour montrer que l'heure actuelle, pour l'Église, il faut vraiment œuvrer pour l'unité. Et au Concile Vatican II, on va voir des théologiens qui sont très connus, qui vont militer pour justement l'œcuménisme. Et parmi eux, il y a des papes. Il y a déjà le pape Jean-Paul II, il était là aussi au Concile. Il y a le pape Benoît XVI, il était là aussi. Donc, ce sont des personnes qui ont participé au Concile et qui vont continuer par après. Si l'œcuménisme existe aujourd'hui, c'est grâce à beaucoup vraiment d'artisans d'unité qu'on ne peut pas nier. Et puis, il y a d'autres qui ne sont pas nommés. J'ai parlé de la ville de Lyon. Lyon est célèbre à plusieurs choses. Parce que Paul Couturier, à l'époque, avant même donc, qu'on nous parle de l'œcuménisme, parce que l'œcuménisme, nous allons voir le contexte, c'est disons au XXe siècle, avec le Concile Vatican II. Mais avant, il y a des pionniers. Parmi ces pionniers, il y a Newman, il y a Paul Couturier, qui est français de Lyon, qui va montrer que l'essentiel de l'œcuménisme, c'est surtout le côté spirituel. Le côté spirituel de prière. Et cela continue jusque maintenant, parce qu'on a la semaine de prière pour l'unité sur la date de cette époque, donc Paul Couturier. Eh bien, on va voir que progressivement, on va sentir que l'important dans la vie chrétienne, c'est vraiment être uni. Et Jésus lui-même avait dit cela avant de mourir, c'est son testament. Il voulait que donc, tous ses disciples soient unis. Et c'est lui, dans sa prière pour l'unité, qui a demandé que le Père leur donne cette grâce. Alors, comme j'ai dit qu'être chrétien, la conscience d'être chrétien, il faut aussi la conscience de l'unité de l'Église au niveau personnel. Pas seulement les évêques, les théologiens, mais tout chrétien devrait sentir qu'il est invité à avoir cette vocation œcuménique. Et l'Église universelle a souligné cela à chaque moment, à chaque occasion. Il y a même un dicastère qui est à Rome, c'est-à-dire Indicaster, c'est comme un ministère, qui est chargé justement de toujours promouvoir l'unité des chrétiens.
0: Alors, est-ce qu'on peut dire que peut-être pour certaines dénominations ou pour certaines confessions, ce serait plus facile de retrouver une certaine unité parce qu'il n'y a jamais eu de grande différence au niveau de la foi, du contenu de la foi. Et je crois que c'est le cas de l'anglicanisme. Finalement, c'est Henri VIII, donc c'est un roi qui un jour, pour des raisons personnelles et politiques, a couper les liens avec Rome, alors qu'au niveau du contenu de la foi, il n'y avait pas vraiment de grandes divergences. Et évidemment, avec les siècles, les églises se sont certainement un peu séparées aussi au niveau de la pastorale, au niveau de certains dogmes peut-être. Mais quand on va, par exemple, dans une église anglicane aujourd'hui, à Londres ou ailleurs, on a l'impression presque d'être chez les catholiques. Donc, je crois que la différence est peut-être moins grande avec les anglicans que, par exemple, avec certains protestants.
1: Oui, tout à fait. En fait, quand on regarde de près, les divisions qui sont dans l'Église n'ont pas de fondement. Mmh. Pas de fondement du tout. Et alors, il y a le cardinal Kurtkoch, qui était donc responsable du Dicaster pour l'unité des chrétiens, qui dit que nous devons regarder en avant. Ce qui nous unit est plus fort que ce qui nous divise. Mmh. Et si vous voyez justement, la foi est commune, les quelques différences qui ont eu lieu ou les chicanes qui ont eu lieu dans l'histoire, ça arrive à toute personne, ça arrive à toute famille de ne pas s'attendre. Mmh. Mais il faut vraiment se réconcilier maintenant. Et je cite un professeur qui m'a enseigné à l'université pontificale d'Angelicum, qui justement, il est officier du Castel d'Unité des Chrétiens, c'est Hyacinthe. Le professeur Hyacinthe, il montre que justement, maintenant ce qui est important, c'est l'unité. Et il y a beaucoup d'éléments qui montrent que l'unité a été vécue, il suffit d'en parler. Au 19e siècle, le siècle de Newman, nous avons un exemple fort. Quand les missionnaires sont allés en Ouganda, nous sommes en Afrique, les premiers qui sont allés sont des Anglicans. Ils ont été persécutés. Après, ce sont les catholiques qui sont allés là, ce sont des pères blancs, aussi persécutés. Les enfants anglicans et catholiques, persécutés ensemble, ils se sont dit, nous sommes unis dans la foi. Si maintenant, il faut mourir, nous allons mourir ensemble. C'est l'œcuménisme de sang. C'est vraiment, disons, un témoignage très fort qui sera souligné par le pape Paul VI, le pape Jean-Paul II et tous les papes qui ont suivi ont souligné cet aspect du martyr œcuménique.
0: Alors, comment faut-il imaginer la situation des catholiques en Angleterre au 19e siècle, puisque Newman a décidé de retourner dans sa patrie et à Oxford notamment? Est-ce que bon, les catholiques étaient une minorité, mais une minorité tolérée, qui avait ses droits, ses libertés, ou bien plutôt une minorité mal vue?
1: Oui, vous avez fini de poser la question. Moi, j'ai voulu aller sur place en Angleterre pour constater cela. Mais comme nous sommes une famille de Newman, comme j'ai dit, il y a ceux qui sont partis là et qui sont revenus parce que justement, on devait faire un film à Londres, Wayne et Newman. Le film est prêt. Eh bien, ce qu'ils m'ont dit, c'est que maintenant, il y a eu un grand changement. Un grand changement parce que dans l'époque de Newman, il y avait justement ces divisions visibles, disons, surtout à partir des autorités du roi Henri VIII, et qui a continué déjà. Donc, il y avait beaucoup de divisions même dans la même église, que ce soit protestante ou bien il y avait beaucoup,
0: Tellement. Et des persécutions contre les catholiques.
1: Ah oui, là, ça, cela a été très fort. Maintenant, je pense que ce n'est plus le cas. S'il y a un pays qui tolère vraiment le côté de diversité des chrétiens, c'est l'Angleterre. Ceux qui me l'ont dit, ce sont des jeunes, c'est-à-dire qui n'ont pas connu ce que je dis là, mais qui montrent, nous allons dans une église, on vous dit, bon, vous allez prier, les catholiques à telle heure, après viennent dans la même église, les anglicans, ils vivent ensemble, ils n'ont pas de soucis. Et on continue justement à encourager ces jeunes de voir plus loin, de voir que ce qui est important, c'est ce qui nous unit et pas ce qui nous divise. Parce que souvent, les divisions, c'était des visions des intérêts. Le roi, lui, avait ses intérêts personnels pour épouser une autre femme. Mmh. Mais cela ne doit pas justement cautionner toute l'Angleterre. Et puis, donc, il y a des personnes qui avaient des idées noires dans leur foi. Ce n'est plus le cas. Moi, je pense qu'aujourd'hui, ce qui est bien avec le mouvement œcuménique qui travaille fort, c'est de voir que vraiment l'essentiel, nous sommes des chrétiens, les disciples du Christ. Mmh. Et cela nous unit. Et pour John Allen Newman, il y a un exemple que je donne. Comme je vous ai dit dans la première émission, il a été reconnu saint chez les Anglicans.
0: C'est ça.
1: Et reconnu saint chez les catholiques, ce qui n'est pas donné à tout le monde. Mmh. Moi, je pense que Newman, c'est ce saint qui nous permet de voir plus loin, de ne pas regarder le passé. Nous ne pouvons pas changer le passé. Ça, c'est Herman Van Rompuy qui le dit. Donc, c'est le premier président européen belge. Donc, alors, il dit qu'on ne peut pas changer le passé, mais on peut travailler le présent parce que c'est dans nos mains et préparer le futur. C'est le plus important pour l'œcuménisme.
0: Merci beaucoup, Père Joseph. Voilà donc quelques réflexions à partir de l'œuvre et la vie de John Henry Newman, Saint John Henry Newman, docteur de l'Église. Nous sommes arrivés aux deux tiers, donc il reste trois émissions en ce mois d'août. Nous continuons la semaine prochaine avec vous. Jusque-là, je vous souhaite, chères auditrices et auditeurs, encore de bons moments à l'écoute de nos programmes et à très bientôt sur les ondes de RCF. Au revoir. Dieu.

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1: Bonjour et bienvenue dans La vie d'artiste sur RCF. Aujourd'hui, j'ai le plaisir de recevoir et même de retrouver, puisqu'on a déjà fait une vie d'artiste ensemble il y a quelques temps, il y a 2 ans, Claudie.
2: Bonjour.
1: Bienvenue. Quelle belle évolution musicale, on a entendu ça et on va l'entendre dans cette émission, dans les lives qui vont parcourir tout au long de cette émission. C'est une vie d'artiste, on va parler de votre vie d'artiste, de l'enfance jusqu'à aujourd'hui. On va voir un petit peu vos inspirations musicales, comment vous créez vos chansons, quelle est l'âme artiste, d'artiste que vous avez à nous faire dévoiler et découvrir aujourd'hui. Dans cette émission, je l'ai dit, il y aura 3 lives aussi que vous avez gentiment et magnifiquement interprétés ici dans nos studios. Et la question traditionnelle de la vie d'artiste, et on commence bien sûr par celle-là à chaque fois, vous la connaissez puisque vous êtes déjà venu, c'est: est-ce que votre vie d'artiste a rejoint votre rêve d'enfant ?
2: Chaque fois un peu plus, chaque jour un peu plus en tout cas, ça c'est sûr. C'est vrai que je suis peut-être pas encore là où je rêve quand j'étais enfant, parce que j'avais tendance à rêver très très très grand. Mais en tout cas, c'est vrai que chaque jour un peu plus, et quand je prends le temps de faire une pause et de rétrospecter sur tout ce que je peux vivre, je suis très reconnaissante de ça, et c'est incroyable.
1: Alors dans cette émission, depuis que vous êtes venu, il y a des petits changements, il y a devant vous, il y a des petites questions stars, j'appelle ça des bulles stars, parce qu'on est tous un petit peu une étoile quelque part dans l'univers, et je trouve que pour les artistes, ça donne bien. Et ces questions stars vont de l'enfance jusqu'à la période d'aujourd'hui. Je propose qu'on commence par prendre une première petite question, vous allez les lire, c'est un petit peu vous qui faites les questions de l'émission, hein. C'est vous avec qui on va se balader dans ces questions.
2: Waouh, j'adore. Alors, quels ont été les premiers obstacles auxquels vous avez dû faire face en début de carrière et comment les avez-vous surmontés ?
1: Alors, on commence directement fort.
2: Waouh. Ben, je pense malheureusement que le premier obstacle auquel j'ai fait face, c'est moi-même. Et je pense que c'est quelque chose que beaucoup d'artistes vivent, parce qu'on est souvent sa plus dure critique. Moi, je vois très bien quand j'ai plein de connaissances d'amis qui font de la musique et que je soutiens corps et âme dans tout ce qu'elles font. Tout ce qu'elles font est très extraordinaire. Mais par contre, quand c'est moi, je suis beaucoup moins soutenante de mon travail. C'est quelque chose sur lequel je travaille beaucoup. Parce que je pense que c'est important de pouvoir à un moment donné s'arrêter et se dire qu'on est fier de ce qu'on fait. Donc ouais, je pense que le premier en tout cas, ça a dû être ça.
1: Comment est-ce que vous vous rassurez vous aujourd'hui en tant qu'artiste, justement avec l'évolution du début, comment est-ce que vous vous rassurez aujourd'hui? Quelles sont les clés qui font que vous êtes plus assumé, plus dans votre musique aussi?
2: J'ai grandi déjà, rien que dans ma vie, dans ma vie personnelle, j'ai grandi. Je pense que la maturité a pas mal aidé. Essayer d'arrêter de se comparer aussi, ça c'est quelque chose qui m'a aussi beaucoup aidé pour se dire en fait les points de comparaison et les objectifs que je me mettais étaient sur d'autres personnes. Et je pense que c'est le mieux, c'est de se dire ok, en fait par rapport à moi, c'est quoi l'objectif et c'est quoi qui me correspond plus à moi, juste moi, et pas comparé aux autres.
1: À quel moment vous avez ressenti le désir de devenir artiste? Est-ce qu'il y a un moment particulier qui est arrivé?
2: Oh là là, je pense que c'est la faute de ma maman qui m'a fait me faire sentir comme une star beaucoup, beaucoup trop jeune. Non mais beaucoup plus sérieusement, ma grand-mère était cantatrice à l'Opéra de Wallonie à Liège. Et donc dès mes 6 ans, en fait, elle m'a fait passer une audition pour rejoindre la chorale, donc la maîtrise. C'est la chorale d'enfants de l'opéra. Et en fait, même si je fais plus du tout quoi que ce soit en rapport avec l'opéra là maintenant, c'est tellement professionnel et c'est tellement une structure qui encadre et qui fait comprendre très jeune tout ce qui gravite autour de la voix et du chant de manière générale, que ça, très vite, ça m'a fait me dire « Ok, en fait, peu importe de quelle manière, c'est vers là que je veux aller ».
1: Votre première émotion musicale en tant qu'enfant, c'était quoi? Est-ce que vous vous rappelez de la première fois que vous avez écouté de la musique ou vos amis? Bon, on parle forcément de l'opéra, mais est-ce que avec votre maman, par exemple, une berceuse, la première fois que vous avez entendu de la musique et ça vous a touché?
2: Oh, waouh, c'est une question difficile. Il faut que je réfléchisse loin dans la mémoire. je pense pas que c'est le premier, mais je sais que ma maman écoutait énormément Zazie. Et la chanson « J'envoie valser » a été mise un nombre incalculable de fois à la maison. Et ouais, c'est une chanson qui, encore maintenant, me touche beaucoup.
1: Est-ce que vous vous rappelez de vos premières compositions et en quoi elles étaient importantes pour vous?
2: Mes premières compositions, je pense que la toute première, j'avais 12 ans. Et je venais de recevoir ma première guitare acoustique. Et j'avais composé une chanson pour la fête des mères. Et j'ai un souvenir de moi dans mon petit pyjama Hello Kitty avec ma petite guitare le matin de la fête des mères en amenant le petit déjeuner. Et je pense que ça a été vraiment les premiers élans de créativité. Mm-hmm. Et j'étais très créative pour plein d'autres choses. J'aimais bien dessiner, j'aimais bien peindre, j'aimais bien faire du tricot déjà à cet âge-là. Et là, ça a été vraiment le oh waouh, en fait, mm-hmm. c'est cet axe de créativité que j'aime le plus. Et ça a vraiment.
1: Comment est-ce que les personnes autour de vous ont réagi justement en vous voyant avec ces premières créations?
2: Évidemment, ma maman a pleuré, sinon c'est pas, sinon c'est pas vraiment ma maman. Sinon, je sais même pas s'il y a eu tant de surprises que ça. Parce que j'étais déjà à l'opéra, donc il y avait déjà ce truc un peu de chant que j'aimais beaucoup, les harmonies, etc., les créations. Ouais, il a fallu du temps avant que mes compositions se transforment en quelque chose de plus construit, évidemment. Mais ouais, je pense que c'était une belle première expérience.
1: À partir de quand ça a pris vraiment l'importance d'être artiste, de faire de la musique, de se dire, voilà, je le prends plus comme passion, mais vraiment, j'ai envie de faire ça de ma vie?
2: Ça a été un peu une progression. L'élément final, ça a été ma remise de diplôme. Donc moi, j'ai fait du marketing à HEC à Liège. Et en fait, quasi le jour de ma remise de diplôme, je me suis un peu dit « Ok, c'est cool, maintenant j'ai mon backup, si jamais. Mais je veux pas me dire que dans X années, je vais me retrouver là à me dire « En fait, j'ai jamais essayé ce qui me passionne le plus dans la vie. » Et donc là, ça a vraiment été le déclic de ok, je m'installe, je réfléchis quels sont les processus et qu'est-ce que je dois savoir pour pouvoir faire ça de manière professionnelle, qu'est-ce que je dois acheter comme matériel, qu'est-ce que je dois comprendre et de qui je dois m'entourer. Et ça a été vraiment le moment où je me suis dit ok, voilà comment on fait.
1: Quelles sont les premières personnes qui vous ont entouré, qui ont commencé à croire en vous, un petit peu mis le pied à l'étrier, vous a amené dans le monde plus professionnel?
2: En fait, déjà, il y a énormément d'aides et de formations qui sont disponibles en Belgique. Et ça, alors évidemment, tout peut toujours être amélioré, mais je pense qu'on peut quand même mettre en valeur le fait que, je pense, la première année où j'ai fait de la musique, j'ai dû suivre une dizaine de formations et de conférences gratuites qui expliquent comment le monde de la musique fonctionne. Donc ça a été vraiment super. Et puis après, en fait, j'ai une amie à moi qui on s'était un peu perdu de vue et puis elle m'a renvoyé un message en me disant « Salut, en fait moi j'aimerais bien travailler dans la musique et être manager. Toi t'aimerais bien être artiste, donc on peut trouver un intérêt commun ici. » Et donc elle s'appelle Tania et elle a commencé à m'aider un peu à encadrer le projet aussi. Et puis c'est toujours chouette d'avoir quelqu'un avec qui on partage, surtout dans un projet solo, tout l'aspect créatif et toute la réflexion. C'est vraiment chouette d'avoir quelqu'un avec qui partager ça.
1: Comment est-ce que vous avez fait pour retrouver votre propre identité musicale? Est-ce qu'il y a quelque chose de particulier qui a germé en vous justement pour aller rechercher ce que vous êtes aujourd'hui dans la musique?
2: Je pense que c'est là que mes études de marketing ont été le plus utiles au final. C'est que ça m'a permis de un peu prendre du recul sur le projet Cloudy par rapport à moi en tant qu'être humain. Parce que forcément, même si c'est à 80% la même personne, ben y a des choses que j'aimerais bien plus mettre en avant dans le projet que j'ai envie de garder pour moi dans ma vie privée. Et cet aspect de marketing m'a vraiment permis de me dire, ok, comment est-ce qu'on brainstorm, comment est-ce qu'on rend ça le plus catchy possible. Et ouais, ça a été beaucoup de réflexion, de retourner le projet dans tous les sens. Puis j'ai eu la chance de rencontrer des producteurs et d'avoir des producteurs qui comprennent vers où je veux aller et qui m'ont aidé à trouver le son qui correspond à ce que je voulais être et mettre en avant.
1: Ah ben, je propose qu'on écoute un premier morceau musical ici en live. Lequel vous nous proposez?
2: Je pense qu'on est obligé de commencer avec Jolie Mélancolie. Je pense qu'elle représente quand même vraiment bien ce nouvel EP.
1: Ouais. Vous êtes encore mélancolique aujourd'hui, alors cette mélancolie, elle passe?
2: C'est un processus. Mais je pense que je suis née mélancolique. J'ai toujours eu tendance à déjà être nostalgique d'un moment qui est encore en train de se passer et de regretter un peu genre, le temps qui passe. Et d'avoir
1: passer une mélancolie sur justement l'enfance, l'adolescence, l'adulte qui arrive.
2: Sur un peu tout. Je ne serai plus jamais étudiante, je ne serai plus jamais. J'aurais plus jamais 16 ans et innocente à déambuler dans les rues avec mes copines. Enfin, c'est vraiment la nostalgie de tous ces moments de vie qui avancent. Et je pense que c'est beau de parfois accepter cette mélancolie et de se dire, en fait, ça a quelque chose de beau de voir la vie qui passe.
1: Bon, on va avancer avec vous dans cette mélancolie, puis on va apprendre à mieux vous connaître aussi et le processus d'écriture qu'il y a derrière ce premier EP, enfin deuxième EP déjà.
2: Deuxième EP
1: déjà. Qui s'appelle Jolie Mélancolie.

0: d'écrire de manière assez spontanée. Alors je me fais du coup à côté des exercices pour travailler l'écriture, mais vraiment comme ça, quand je suis dans la partie composition, je laisse venir ce qui vient et en général c'est ce qui fonctionne le mieux pour moi.
1: Allez, je propose qu'on retourne sur la scène de la vie d'artiste, interpréter une deuxième chanson. Ici en live dans la vie d'artiste, c'est lequel qu'on nous proposait
0: Là on va écouter Remords.
1: On écoute ça.

0: La vie d'artiste avec Claudie, hein, qui nous emmène dans les magnifiques chansons, ballades, teintées de guitare. Quel est votre guitariste qui vous accompagne aujourd'hui ?
1: Aujourd'hui, il s'appelle Koda. Mm-hmm. C'est un guitariste très talentueux qui vient de Liège et qui fait partie d'un groupe qui s'appelle Ivy. Mm-hmm. Voilà, si jamais vous voulez regarder.
0: Ça, on peut aller voir sur, évidemment, sur les sites internet le nom de Koda et Ivy. Et bien sûr aussi, écoutez Claudie. Allez, on peut encore prendre une question. Là, on arrive à la quatrième séquence déjà. Et on part sur la scène et le visuel.
1: Est-ce que la

0: font que maintenant j'ai plus de facilité à assumer la scène et c'est un exercice que je trouve incroyable. Et justement le fait d'avoir des musiciens très talentueux avec moi sur scène qui m'aident à porter tout ça fait que c'est vraiment un de mes moments préférés de ma vie d'artiste.
1: Est-ce que vous pensez que la scène justement transforme l'artiste? Est-ce qu'on devient quelqu'un d'autre ou alors on est plus fragile aussi? Est-ce qu'on se met des barrières justement pour peut-être éviter cette transformation? Enfin, je ne sais pas. Est-ce que la scène apporte quelque chose de différent par rapport à l'authenticité?
0: Je pense qu'il faut justement trouver ce bon curseur entre... Parce que quand on fait de la scène, ça reste un jeu. On n'est jamais 100% soi-même. Il y a presque un côté parfois théâtral de réfléchir au placement, à ce qu'on dit, la manière dont on se présente, etc. Mais comme on passe par le canal de la musique... Je trouve que c'est très important de garder cette part d'authenticité pour réussir à connecter avec les gens. Et je pense que c'est quand on arrive à avoir ce bon curseur de quand même impressionner un peu et essayer de faire un show qualitatif et en même temps de rester soi-même et de réussir à être honnête avec les gens. Je pense que c'est quand ce curseur est bien placé qu'on arrive à vraiment faire passer un message et créer une connexion et créer un moment magique qui n'existe que en live.
1: Avec quoi vous avez envie que le public reparte quand il vient nous voir en live?
0: Avec des étoiles plein les yeux. Non, j'aime me dire que quand les gens quittent la salle, ils se disent c'était chouette. Et juste avoir cette énergie de... C'était un bon moment et surtout, c'était une safe place et c'était un endroit bienveillant où tout le monde est accepté, où on peut danser comme on veut, on peut rire, on peut pleurer. Et c'est vraiment ce côté, place safe, endroit safe où tout le monde se sent bien comme il est.
1: Une fois que le rideau se ferme, quand vous descendez de scène, quelle est la première émotion que vous ressentez?
0: Si je suis 100% honnête, comme je suis une éternelle insatisfaite en quête de réflexion, j'ai quand même toujours ce petit moment de est-ce que c'était bien, est-ce que ça s'est entendu, parce qu'il y a tout, ça reste du live, donc il y a toujours des moments qui se passent pas comme prévu et je suis toujours un peu est-ce que ça c'était bien, est-ce que ça s'est entendu, est-ce que voilà, j'essaie de me dire pendant au moins le quart d'heure après la scène, je suis sur mon petit nuage et je réfléchirai à ça après, mais c'est vrai que si je suis 100% honnête, j'y travaille encore.
1: Claudie, nuage, tout un univers pour vous aussi. Un univers visuel également, puisque vos clips sont justement bien réalisés. Comment est-ce que vous mettez justement en image votre musique?
0: Je pense que quand je crée les chansons, elles restent liées à des souvenirs ou à des moments ou à des images. Donc j'aime bien partir de ça, parce que je pense que ça reste le plus authentique. Et puis par la suite, c'est encore une fois rencontrer et trouver les gens talentueux qui comprennent notre vision des choses.
1: Encore une question en lien avec l'enfance. Qu'est-ce qui, quand vous étiez enfant, était mieux d'être adulte ?
0: L'insouciance. Je pense que l'insouciance, c'est la chose qui me manquera probablement le plus pour le reste de ma vie. Parce que je trouve ça très beau, en fait, de juste pouvoir vivre et sans s'inquiéter trop du reste. Donc, quand on est enfant, il y a vraiment cette insouciance de il y a nous, il y a notre cercle proche, il y a, peut-être un deuxième cercle, et le reste. C'est pas vraiment notre problème, on se compare pas trop, on réfléchit pas trop à si je fais ça, je vais avoir l'air bête, etc. etc. Et ça, c'est, je pense que c'est très pur.
1: Alors, Claudie, on va terminer encore avec un live ici à RCF. On rappelle le nom de votre guitariste qui vous accompagne?
0: Koda.
1: Quel est le lien entre la Belgique et Londres où vous habitez aujourd'hui?
0: La pluie.
1: La pluie qui est un single que vous avez sorti l'année passée, justement au mois de juillet.
0: Qui a beaucoup passé sur RCF
1: et qui était bien justement ce mois de juillet pluvieux. Et donc du coup, ça donnait justement un petit peu ce côté jump de la pluie qui sautait. Et on propose, je vous propose que vous la chantez ici en live.
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Bon, à toute question, on peut répondre oui ou non. Ou bien n'importe quoi, patati patata. Mais aujourd'hui, en chanson, on fait le tour de la question.

Bien sûr, on peut faire du baratin. Mais pour la réponse, c'est Tintin. Mais attention, pour une réponse, il faut une bonne question. Pas de peut-être, ni on pense que. Car quand on demande ce qu'on a dit, on répond parfois peut-être qu'on a dit ou peut-être qu'on n'a pas dit. Je ne sais pas.

0: et des pourquoi il y en a des tas. Pourquoi si, pourquoi ça. Et à tout ça, parfois, il faut répondre ou n'importe quoi, ou je ne sais pas, ou et pourquoi pas.
1: Laurence, elle connaît un serpent qui a deux têtes. Elle lui a demandé:
2: serpent, pourquoi tu as deux têtes?
3: C'est pour voir devant et derrière en même temps.

C'est la faute à qui que tout est comme ça, que ça marche ou que ça marche pas? Et quand on demande « c'est la faute à qui ?», c'est pas ma faute. Non, c'est pas ma faute à moi. Alors si c'est pas moi, ben, c'est pas toi.

Alors imagine un peu qu'à chaque question, on répond « Non ». Tu veux ça ? Non. Tu veux pas ça ? Non. On ne sait plus quoi ? Non. Tu veux écouter la chanson ? Oui ou non ? Ah bon ? C'est oui ce coup-ci.

Non. Dire toujours non, c'est non. Il y a deux solutions à chaque question, oui ou non, on l'a déjà dit. Parfois peut-être d'accord, mais alors c'est ni oui ni non. Tu connais ce jeu-là. Mais ici, franchement, tu peux dire oui ou non.

0: le petit zinzin.
1: Ah bon?
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Maintenant, je m'en vais. L'heure a tourné, le temps a passé. Pour aller où? Je ne sais pas. Je m'en vais sur le chemin, je reviendrai demain. 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Peut-être loin, ou peut-être pas loin, j'en sais rien, je ne me pose pas la question.

Et j'allais oublier. Récombé. Tu te demandes ce que ça veut dire, récombé? Ah ben pour ça, il faut écouter. Tu le sauras peut-être, la chanson terminée. Allez, récombé, écoute la chanson et ne te pose pas trop de questions.

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1: Bienvenue à tous dans notre capsule temporelle. Votre commandant de bord, Valérie Verbeek, se fera un plaisir de vous accompagner durant cette heure et veillera à vous ramener sain et sauf après notre balade. Veuillez attacher convenablement votre ceinture. Décollage immédiat pour notre voyage dans le temps.
2: Bonjour à tous et bienvenue dans cette nouvelle capsule temporelle. À mes côtés pour piloter la capsule, Frédéric Petit.
3: Bonjour Valérie, bonjour tout le monde.
2: Pour cette émission, nous remontons le temps jusqu'en 1960, qui est en tout cas pour le moment la destination la plus lointaine programmée dans la capsule. On commence tout de suite en musique avec Henri Salvador et Faut rigoler, avant de passer à des nouvelles beaucoup plus sérieuses.